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3: Le temps de vous le dire en marseillais. Bonjour Médéric.
4: Bonjour Philippe.
3: Notre linguiste marseillais. Donc on va jouer ce matin un peu comme des enfants.
4: Oui, tout à fait. Alors vous savez à quoi jouent les enfants en ce moment? Enfin ces jours-ci, ces temps-ci.
3: Ces temps-ci, bah, avec le smartphone, ouais, un jeu, voilà quoi.
4: Les tablettes, les jeux vidéo, etc. Ouais. On est d'accord. Bon, les tout petits jouent encore avec des voitures, des robots, des trucs Pokémon, etc. Voilà. Alors autrefois, alors non, je vais pas faire celui qui grommelle à mon réguignard.
5: C'était mieux avant. C'était mieux avant, c'est ça.
4: Non, mais je vais vous parler quand même des réguignards. Les réguignards dans l'Uberon. C'est une association provençale qui, comme son nom l'indique, regroupe des amoureux de la culture et de la langue provençale, des gens du Luberon, qui s'appelle avec autodérision donc les Réguignaires, en gros les râleurs. Hein. Eh bien, la présidente de cette association est bien connue chez nous. Il s'agit de Claudette Ocelli, aussi connue sous le nom de Mamette, dont on a entendu la voix sur notre antenne pour nous apprendre un peu de provençal. Avec ses Réguignaires, elle organise jusqu'au 14 mars à Pertuis, à l'espace de Croze, une exposition appelée Joe et Jugué d'antan, qui propose de retrouver des jeux et jouets d'antan et avec leur petit nom en provençal. Alors autrefois, les minots jouaient à Oda, au dé, au baouduf, au toupie ou au quille. Il y avait les osselets aussi. Alors, je me souviens que mon frère jouait, je trouvais ça bizarre, les osselets. Mais voilà, ça a disparu, j'ai l'impression.
3: Oui, c'est vrai.
4: Ah, voilà, on ne voit plus ça. Jouer aux osselets, c'est Djouga, Djibotrao et Mélisa Ousset. Par contre, les billes, on y joue encore. À mon époque, on prisait les gros galops comme ça et on tirait les soldats Starlux.
3: Ouais, ouais,
4: aussi, voilà. Ouais, ouais. Ou on jouait au pouf. Enfin, bref, voilà, j'adorais les billes. Dans la cour de récré, je pense qu'on joue encore à la marelle ou à la corde persaouta, je ne traduis pas. Mais probablement plus aux yeux bandas, les yeux bandés, au Colin Maillard, qu'on appelle aussi Kukuruma. On dirait une chanson Kukuruma. En revanche, on fait encore liser Skundai, le jeu de cache-cache, à partir du verbe s'escoundre, se cacher. Et on dit parfois, va t'escoundre, va te cacher. On joue aussi à la poupée, la titeille, dans son ousta ou des titeilles, sa maison de poupée, ou bien avec une poupoune pour Djouga à la mama, là non plus, je traduis pas. Quand j'étais minot, j'adorais jouer avec les taraillettes, la dinette, mais aussi à la marchande. J'avais d'ailleurs un bel établi de marchande et je vendais à ma mère, à ma grand-mère, plein de beaux fruits et légumes en plastique, ou du poulet, ou en plastique, ou du fromage en plastoc. Avant, la malbouffe, vous voyez, avait déjà tout prévu. Tous ces jeux d'enfants d'hier ou d'avant-hier sont présentés à l'exposition Joe et Jugué d'antan à Pertuis jusqu'au 14 mars pour ce... Et samedi, donc demain, il y aura en plus un grand jeu de piste sur le double thème du parler provençal et des jeux d'enfants dans les rues de Pertuis, mais aussi du Motus, tout le t-shirt. Toute l'après-midi, nous serons sur place avec mon collègue Bla pour vous faire jouer à Motus en mode démo ou initiation. Mais il y aura aussi un Motus en live, en public, avec les meilleurs joueurs de Motus à défier. Alors, de mon temps, on jouait à cache-cache et celui qui comptait, on disait qu'il pégait. On disait, allez, c'est toi qui pègues. Ouais. Et on joue aussi à faire des moulons dans la cour. Et pour signaler un attroupement, on crie moulons. Donc ce samedi, moulons à Pertuis.
3: Allez, moulons.
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6: Adi Oubalen et Adi Siaz à toutes. Est-ce que vous connaissez le mot fenestrou? Ben, une fenestrou est une fenestre. Pitchot, c'est une petite fenêtre. Peut-être une couple obésie m'a bien contat qu'a bien pas spougu d'intra d'in l'oustal. Un jour, mon voisin m'avait raconté qu'il n'avait pu rentrer chez lui. Sabes perché? Vous savez pourquoi? Ben, sa femme avait clavé la porte d'entrée. Clavé, qui vient de l'occitan claba. Alors, à votre avis, qu'est-ce que ça veut dire?
7: Eh ben, je dirais fermé à clé, verrouillé.
6: Et en effet, je m'explique. Mon voisin était sans clé et sa femme, eh bien, elle était parti faire une course en ville. Comme il n'avait pas les clés, eh bien, Charbel Zekefaget, vous savez ce qu'il a fait? Eh bien, t'es passé par le fenestro del garage. Il est donc passé par le fenestro du garage. Le fenestro est lingo nostro. C'est la lucarne, le vasistas, une précisionnette. Je papla et je pèse l'oubésier et steugne et je magre. Mon voisin est maigre. C'est bien pour ça qu'il a pu passer par le fenestro du garage.
7: Et le fenestro, ça peut être autre chose?
6: Eh bien oui. Le fenestro bremonde est stabé l'autre mot pour parler de la télévision. Ce mot fenestro s'utilise également pour parler de la télévision. Bon, surtout une copère, surtout autrefois, car les téléviseurs étaient pitchous. Ils étaient petits. D'ailleurs, quand les premiers postes sont arrivés, certaines personnes appelaient cet objet, ben, le fenestro. Mais depuis, eh bien, les choses ont bien changé avec ces grands écrans de télévision.
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2: Bah, ça me fait toujours rire parce que les gens, à la rigueur, j'ai pu les faire sourire seulement en mettant des arrosoirs contre une maison. Essayez de faire sourire maintenant, vous pouvez toujours rire, y attendre et rigoler.
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4: Nous sommes à Rougemont-le-Château, devant une façade incroyable, ornée de plus de 1000 arrosoirs. J'ai rencontré le créateur de ce lieu, Bruno. Bruno, 1000 arrosoirs sur une maison. Est-ce que c'est un défi un peu fou que vous vous êtes lancé?
2: Ah non, même pas du tout. Là, c'est quand j'allais au puits, je voyais un petit arrosoir abandonné là, à 5 francs. Je dis, viens vite à la maison. Alors, 1, 2, 3, 4, c'est pas du tout le but, en fait.
4: Est-ce qu'il y a une histoire particulière avec l'arrosoir, l'objet en lui-même, ou c'était un objet qui était arrivé à ce moment-là et vous êtes rentré dedans?
2: Non, je pense que de toute façon, c'est une histoire. Si je vends des fleurs et je cultive des fleurs, il faut quand même leur donner à boire. Donc, par logique, il fallait quand même un arrosoir. Donc, c'est un complément de ce que je fais, en fait.
4: Quand on voit votre façade, vous l'avez dit, plus de 1000 arrosoirs qui sont disséminés sur la façade, autour également de votre belle boutique. Est-ce que des clients, est-ce que des proches, du coup, ça devient quelque part un cadeau, ça devient un présent qu'on reçoit à force?
2: Oui, c'est vrai que sur les 1000, il y en a peut-être 100 ou 200 que des gens m'ont amené parce qu'ils vidaient la maison de leurs grands-parents ou autres. Donc, automatiquement, j'en ai eu des quantités qui me laissent devant la porte. Je ne peux même pas leur dire merci, puisque il n'y a pas de mots, mais merci à ceux qui m'ont donné des arrosoirs.
4: C'est vrai que vous mettez ces arrosoirs sur votre façade. À l'intérieur, quand on rentre dans votre boutique, les fleurs, on a l'impression de rentrer dans un conte de fées. C'est ça, en fait, vous avez envie de partager du positif, quelque part un peu de rêve quand on passe la porte de votre boutique?
2: Moi, je pense qu'à la rigueur, déjà, les fleurs, ça donne de la couleur, donc de l'énergie et compagnie. Et je pense que de se promener dans les plusieurs pièces du magasin, ça fait du bien. C'est pas moi qui le dis, c'est aussi les clients qui viennent à la rigueur, aussi bien à Noël, à Pâques et autres, elles me disent qu'on passe chez vous, on a de nouveau de l'énergie et compagnie. Moi, je répète.
4: Et vous-même, quand vous voyez tous les jours cette façade, quand vous rentrez dans votre boutique avec toutes ces fleurs, toutes ces couleurs, ça vous procure quoi?
2: En fait, j'ai fait plus ou moins l'univers, donc ces couleurs correspondent à ce que j'ai bien voulu faire, mais le résultat, c'est surtout le brillant des gens qui me racontent et qui sont contents de venir. C'est surtout ça qui est le résultat de tout ce que j'ai fait.
4: J'ai cru comprendre aussi que les gens s'arrêtent aussi, notamment pour prendre en photo votre façade. On peut la retrouver sur les réseaux pour partager aussi ce lieu quelque part insolite. Ça vous fait quoi quand vous voyez que votre façade est prise en photo avec tous ces arrosoirs?
2: Bah, ça me fait toujours rire parce que les gens, à la rigueur, j'ai pu les faire sourire seulement en mettant des arrosoirs contre une maison. Essayez de faire sourire maintenant, vous pouvez toujours rire et attendre et rigoler. Donc ça, je suis déjà arrivé sans sortir, sans que les personnes rentrent dans le magasin. Donc c'est déjà un bon point, en fait.
4: Un immense merci à Bruno pour son accueil, cette énergie communicative à Rougemont-le-Château. Et si vous avez besoin d'une dose de merveilleux pour attaquer 2026, levez les yeux juste devant sa façade et le sourire est garanti.
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1: Patrick Citeau nous emmène chaque week-end dans des communes de notre Poitou. Nous allons dans les Deux-Sèvres aujourd'hui, où Patrick Citeau se promène dans la rue Léonce Perret. On est à Niort, l'occasion d'évoquer le parcours artistique de cet homme de théâtre et également de cinéma.
2: La rue qui porte son nom rend ainsi hommage à cet artiste né à Niort le 14 mars 1880. Son goût pour l'art prend ses racines dès son enfance passée rue Hiver à Niort, où ses parents possèdent un atelier de menuiserie. Les quelques mois de convalescence qu'il passe dans un Paris en pleine ébullition artistique confirment le choix du jeune homme. De retour à Niort, il obtient l'accord de ses parents pour tenter sa chance à Paris. Il s'inscrit dans une école musicale de Montparnasse et se révèle notamment bon chanteur. En parallèle, Léonce Perret prend des cours de théâtre. Il affiche rapidement une forte expérience théâtrale. En 1900, il obtient son premier contrat comme jeune premier au théâtre de l'Athénée. C'est un peu le hasard qui le pousse jusqu'au 7e art. En 1909, après un contrat de quelques mois dans un théâtre de Saint-Pétersbourg, il joue Cyrano de Bergerac à Berlin. Il fait alors la rencontre du directeur de la filiale allemande de la Société française cinématographique, Gaumont. Léonce Perret découvre le cinématographe. De retour à Paris, il travaille pour Gaumont sous la direction artistique de Louis Feuillade.
1: Et il y débute comme acteur, mais très vite, Patrick, il passe derrière la caméra.
2: Léonce Perret réalise ainsi de plus en plus de films en dehors des studios et teste de nouvelles techniques en plein air. En 1913, il connaît la consécration. Son film « L'enfant de Paris » le propulse définitivement au rang des meilleurs réalisateurs français de l'époque. Quand la guerre éclate, Léonce Perret est mobilisé. Mais il ne tarde pas à revenir derrière la caméra pour réaliser quelques films patriotiques. Fin 1916, à la fin de son contrat, il part exercer son art aux États-Unis. Le film intitulé « N'oublions jamais » est son premier gros succès en France et outre-Atlantique. Quand la situation économique commence à se dégrader aux États-Unis, la récession n'épargne pas le cinéma. À la fin de l'été 1921, Léonce Perret rentre en France avec dans ses bagages les méthodes de travail de l'industrie cinématographique américaine. Avec Königsmark, qui sort en France en mars 1924, Léonce Perret va ensuite définitivement entrer dans la légende du 7e art. Le film est en effet considéré

0: considéré comme une œuvre majeure du cinéma des années 20. Quelques années plus tard, alors que Léonce Perret entame une nouvelle version de Königsmarck, parlante et bilingue, il tombe malade. Il meurt finalement le 12 août 1935. Léonce Perret repose depuis lors au cimetière cadet à Niort. La rue qui porte son nom à Niort lui rend un hommage bien mérité.
1: Quel hommage que vous lui rendez aussi, vous, Patrick Citeau. 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
3: 6h20, c'est votre rendez-vous, les gens d'ICI. Tous les jours, nous mettons en lumière une personnalité qui fait briller notre région. Elle se confie au micro de Romain Bruno. Et aujourd'hui, à direction la Tour Eiffel, à la rencontre d'une guide qui propose une visite immersive avec l'aide d'un casque de réalité virtuelle pour redécouvrir l'histoire de la Dame de Fer. Et depuis cette semaine, cette visite a été réactualisée pour plus de surprises. Romain, vous êtes bien devant la Tour Eiffel, elle est belle, hein?
4: Oh, qu'est-ce qu'elle est belle. En plus, je la regarde, cette Tour Eiffel, face à moi, en effet. Et j'ai à mes côtés, c'est Vladina, les cofondatrices et guide chez Viality Tour, qui propose... Ah, j'en dis pas plus, tiens. Elle va nous expliquer. Bonjour, Vladina.
5: Bonjour, Romain.
4: Vous nous proposez une expérience immersive.
5: Absolument, puisqu'on propose une expérience au pied de la Tour Eiffel, mais à une autre époque. On la connaît, la Tour Eiffel du 21e siècle, mais est-ce qu'on connaît la Tour Eiffel du 19e siècle? Eh ben non, c'est ce qu'on vous propose de voir avec nos casques de réalité virtuelle.
4: Donc, on est avec vous, on enfile un casque, on s'arrête de temps en temps et on découvre quoi dans ce casque?
5: Alors d'abord, on découvre le chantier, la construction, et après, on découvre l'exposition universelle et la Tour Eiffel dans son écrin d'origine, au cœur de cette exposition qui a marqué les esprits à l'époque.
4: Alors, si nous sommes aujourd'hui ensemble, c'est qu'il y a de la nouveauté.
5: Absolument, puisque c'est une visite qu'on a créée il y a déjà quelques temps et qu'on met à jour à chaque fois au fur et à mesure des remarques et des évolutions technologiques. Et là, c'est encore plus immersif avec des meilleures qualités d'image, avec plein de petits détails aussi qu'on rajoute au fur et à mesure. Pour les petits, pour les grands, pour les goûts de tous.
4: Et ce qui est intéressant, c'est que vous êtes à nos côtés, vous, en tant que guide, pour nous expliquer ce que l'on voit à travers le casque.
5: Tout à fait. Je vous explique un petit peu ce que vous voyez autour de vous, à quoi correspondent les différents bâtiments, ce que sont en train de faire tous ces personnages qui, forcément, ont des réactions très différentes de celles que nous, on a au 21e siècle. Et les gens posent des questions, réagissent, interagissent. Donc, c'est vraiment une visite interactive aussi avec le guide et avec les autres participants du groupe.
4: Vladina, elle vous est venue comment cette idée de visite immersive avec un casque de réalité virtuelle?
5: C'est une idée qu'on a eue donc, avec Michel, le cofondateur, parce que moi, je suis guide à la base conférencière. Je fais des visites plutôt traditionnelles. Et lui est une personne qui a toujours beaucoup de mal à se projeter. Comme il est plutôt à l'aise avec toutes les nouvelles technologies, on s'est dit qu'on allait combiner nos compétences. Moi, la guide, lui, voilà, la réalité virtuelle. Et ça a donné Viality Tour.
4: C'est officiel, on peut voyager dans le temps grâce à vous et grâce à la technologie que vous avez mise comme ça à la portée de tous. Et je sens qu'on se reverra parce qu'au-delà de la Tour Eiffel, vous proposez une autre destination, ça s'appelle le Louvre.
5: C'est une autre aventure, voilà, c'est une autre histoire qu'on découvrira ensemble plus tard.
4: Merci beaucoup, Vladina.
5: Mais de rien, avec grand plaisir, et je vous attends sur le Champ de Mars.
4: Voilà, venez tous, franchement, visiter et découvrir, redécouvrir la Tour Eiffel autrement.
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6: Chaque année, près de 800 000 personnes montent sur un bateau à Strasbourg, soit plus de la population entière de Marseille qui ferait la queue pour voir la petite France. Aujourd'hui, je teste pour vous les coulisses de Batorama. On est bien évidemment à Strasbourg, embarcadère du Palais Rohan. Et il est tôt, et il est très tôt. Hein. La ville s'éveille tout doucement et je monte à bord d'une navette Batorama avec Dylan et les capitaines. Autour de nous, l'île est particulièrement silencieuse et on entend juste les clapotis de l'eau contre la coque. Pendant que les premiers touristes dorment encore, eh bien, l'équipage lui prépare déjà la journée. J'ai comme l'impression que je vais prendre part au spectacle que je vois défiler tous les jours devant les fenêtres des studios d'ICI Alsace. Et une fois à bord de la navette, direction le port du Rhin, dans les locaux techniques de Batorama. Avant même qu'un touriste monte à bord, ah bah les bateaux passent par une vérification technique complète. Et Dylan m'explique que chaque navette est contrôlée quotidiennement. Hein. Les niveaux, la sécurité, les systèmes électroniques. Normal, on peut transporter jusqu'à 135 passagers par bateau. En fait, Batorama appartient au port autonome de Strasbourg. C'est le deuxième port fluvial français. Et à l'origine, les visites servaient surtout à montrer la puissance industrielle du port aux investisseurs. C'était pas vraiment pour les touristes. Aujourd'hui, la visite dure environ 1h10. Et on traverse la petite France, la Neustadt et le quartier européen. Et selon le capitaine, la difficulté principale, c'est de réussir à anticiper d'une part le courant, mais aussi les écluses et les autres embarcations. Dans un espace, il faut le dire, relativement petit. Et ça prend pas mal d'entraînement pour réussir à passer un aussi long bateau sous les ponts de Strasbourg. Et moi, je me fais trimballer et je dois avouer que depuis l'avant du bateau, la ville est encore plus belle. On voit les rues et les façades des bâtiments complètement autrement. J'ai adoré ça. Aujourd'hui, la flotte compte une dizaine de bateaux. Parce que oui, il y a du monde. Et pour gérer l'afflux des visiteurs, j'ai rencontré Lucie. Lucie, elle est agent de quai. Et elle m'explique que ce sont plusieurs centaines de personnes par heure qui montent et descendent des navettes en haute saison. Et le timing est super précis. Parce qu'un bateau part environ toutes les 30 minutes. Alors moi, pour montrer ma bonne volonté, j'ai tenté d'aider à amarrer le bateau. C'était une mauvaise idée. J'ai tiré la corde, mais dans le mauvais sens. Bref, le bateau ne bougeait absolument pas. Mais ça a eu le mérite quand même de lancer un fou rire général. Bon, le capitaine m'a même dit que ça arrivait aussi aux marins. Bon, je me dis qu'à travers ça, je viens d'être officiellement adopté par la marine alsacienne. Youhou ! En tout cas, je réalise que derrière l'image romantique des bateaux qui défilent tranquillement le long de l'île, se cache surtout une organisation quasi aéronautique. Car finalement, Strasbourg, vu d'en haut, c'est sûr, c'est beau. Mais vu d'en bas, depuis l'eau, c'est encore plus beau.
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2: Bonjour Olivier, vous nous racontez une expérience professionnelle aujourd'hui.
1: Oui, linguistico-professionnelle. Mais blé. Aujourd'hui, je vais vous raconter l'histoire d'une jeune kiné qui s'est installée à Saint-Étienne, toute fraîche diplômée et persuadée que chez nous, tout le monde parlait comme dans les manuels de l'école de kiné. Le travail, pas de souci, elle en a d'abord, comme tous les kinés. Mais ce qu'elle n'avait pas prévu, c'était une aide pour les séances de traduction simultanée en gaga. Premier cas, un patient vient pour une rééducation à une prothèse de hanche. Il s'assied, soupire et déclare « Mon problème principal, c'est que j'arrive plus à m'acacasser. » « À vous quoi ?» qu'elle lui rebique, perplexe. « Ben, à me mettre à cacasser, on pardit. » Et là, notre kiné reste planté, croyant qu'il parlait d'un nouveau mouvement de yoga. Alors qu'en fait, bien sûr, il voulait juste s'accroupir. Deuxième séance de la matinée, deuxième quiproquo. Une patiente entre en se tenant le dos et lui dit « Ma sciatique, elle m'a fait kiné !» La jeune praticienne la regarde, ébahie. « Ah, vous vous êtes découvert une vocation ?» Mais la patiente ne voulait pas dire kiné au sens de kinésithérapeute, mais bien kiné, Q-U-I-N-E-R, qui veut dire gémir, pleurer, couiner. La jeune femme s'imaginait qu'à peine arrivée, la patiente voulait lui faire de la concurrence. Troisième épisode, un monsieur arrive, pas très en forme, et déclare « J'ai du mal à me concentrer sur les exercices, j'ai le bas beau depuis quelques jours. » Et la kiné de rebiquer « Mais si vous avez le bas du corps qui est beau, c'est plutôt positif, non ?»« Mais non, kiné ma blette, avoir le bas beau, c'est ne pas avoir le moral. » Et pour finir, la palme de la consultation la plus confuse, une dame entre et lui dit « J'ai une consulte. » 5 minutes d'incompréhension plus tard, la jeune kiné découvre que « consulte », ici, ça veut dire « ordonnance ». La tatin, elle est allée la voir, la jeune kiné. Elle m'a dit qu'elle avait bien progressé, parce que, après 2 mois à Saint-Thé, la kiné lui a dit « Allez, on s'acacasse doucement, tâchez moyen d'y aller doucement pour pas kiner. » Moi, je suis été la voir, la kiné, pour lui remettre le diplôme du Goya Lauréat.
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3: Enchanté.
4: Ah, vous inquiétez pas, j'ai un gros chien, mais il est très peureux.
3: D'accord. C'est quelle race?
4: C'est un bosseron.
3: Ah oui.
4: Oui, c'est un gros morceau. Chien, oui. Allez-y.
3: On peut lui dire bonjour quand même?
4: Oh, il a un peu, mais je pense pas.
3: Comment s'appelle-t-il?
4: Okis. Il a lui aussi, il a un prénom arménien.
3: Même le chien a un prénom arménien. Ouais. C'est rigolo.
4: Oui. Asseyez-vous.
3: Claudine Katcha-Dorian, merci de nous accueillir chez vous. Vous êtes totalement imprégnée par l'histoire de vos grands-parents qui ont fui le génocide.
4: Oui, tout à fait. On a vécu à Marseille et j'ai vécu avec mes grands-parents. Donc je les ai vus et j'ai vu leur souffrance aussi. Ils sont arrivés à Marseille, on les a mis dans les quartiers nord. Et donc mon grand-père avait construit sa maison. Et je voyais ces gens qui ne parlaient pas français, bien sûr, puisqu'ils venaient d'arriver, qui étaient toujours malheureux et qui parlaient entre eux et qui étaient tristes et qui pleuraient. Je me disais, mais qu'est-ce qu'ils ont, tous ces vieux, à pleurer tout le temps comme ça? Et c'est vrai que quand on m'a expliqué, beaucoup plus tard, j'ai compris qu'il y avait eu un problème. Et je me suis effectivement imprégné de ce génocide qui est devenu mon génocide, en fait, comme tous les Arméniens de la diaspora, je pense.
3: Ça vous a marqué? Vous étiez gamine?
4: Oui, j'étais gamine parce que j'étais à Marseille et dans les premières années, nous, gamins, on s'amusait, mais on les voyait quand même. Et il y avait le prêtre arménien qui venait régulièrement. On nous a pas expliqué, comme si on avait un peu honte de ce qui s'était passé. Un peu comme les Juifs, quand ils sont revenus des camps, ils voulaient pas en parler. Les grands-parents, notamment, qui l'avaient subi, ne voulaient pas en parler.
3: Comment s'appelaient vos grands-parents?
4: Alors, mon grand-père s'appelait Stéphane et ma grand-mère Vartouille.
3: Et donc, ils sont arrivés en France en quelle année?
4: Alors, ils sont partis en 1915, mais ils sont passés par Constantinople. Et ils ont atterri en Bulgarie. D'où là, j'ai eu 2 oncles qui sont nés en Bulgarie. Et comme j'avais de la famille qui était partie à New York, on leur a donné un peu d'argent pour qu'ils viennent en France. Ils sont arrivés en 23-24 en France, à Marseille, en fait.
3: Ils ont vécu donc plusieurs mois dans des camps, peut-être?
4: Oui, il y avait le camp Odo à Marseille. Et le camp Odo à Marseille, c'était le camp vraiment où on mettait les Arméniens. Et après, on leur a donné une terre à Marseille, dans les quartiers nord. Et là, mon grand-père a construit la maison.
3: Ils avaient donc un statut de réfugiés?
4: Oui, tout à fait. Ils sont passés par l'OFPRA. Mes grands-parents, ils n'ont jamais obtenu la nationalité française, même s'ils l'avaient demandé.
3: Il y a un titre de Charles Aznavour qui vous plaît particulièrement. Qu'est-ce que vous aimez dans ce titre?
4: C'est toute cette tristesse qui est décrite et que moi, je ressens à chaque fois que j'écoute cette chanson. Et c'est pour ça que tous les 24 avril, sur la place d'Arménie, on écoute cette chanson. Parce que je pense qu'elle est le reflet de ce qu'a vécu tout le peuple arménien en 1915, en fait.
3: Vous la connaissez? Vous connaissez les paroles?
4: Je la connais par cœur, mais je ne vais pas vous la chanter.
3: quelques mots?
4: Je vais vous laisser écouter la chanson, je préfère.

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1: Franchement, c'est mignon, Cormeille. Si vous cherchez du typiquement normand, vous êtes au bon endroit. Et puis, on est à la campagne, tout en étant qu'à 20 minutes de la mer et à 15 km de Pont-l'Évêque. Cyril, lui, vous le trouverez en plein cœur du village, sur la place du Mont-Mirel. Il m'aurait plu son métier à Cyril, si j'avais pas eu de main gauche.
2: Trop bien ça. Comment ça va?
3: Ça va, oui, impeccable.
2: Tu viens de rentrer?
3: Eh ben à l'instant, on vient de rentrer de chantier.
2: T'étais dans une église?
3: Oui, on était dans une église à une vingtaine de kilomètres d'ici, à Saint-Pierre de Salerne.
1: Son métier, c'est de donner vie à la lumière.
3: Nous, la lumière, on la redonne dans les édifices et puis on la reprend, mais colorée, la lumière.
2: Mais tu fais pas que les églises?
3: Non, on fait les manoirs, on fait les particuliers, on fait tout plein d'édifices, que ça soit particulier ou monument historique.
1: Cyril, il est comme ton père, il est pas vitrier.
3: Non, je ne suis pas miroitier ni vitrier. Moi, je suis maître verrier, restaurateur, créateur de vitraux.
1: Je pensais qu'on disait vitrailliste.
3: Ah oui, vitrailliste. Vitrailliste, c'est pour ceux qui ont moins de 10 ans d'expérience.
2: Ah.
3: Voilà. Et au-dessus de 10 ans d'expérience, quand on a travaillé dans des monuments historiques et autres classés, eh bien, on devient maître verrier.
1: J'entends du monde à la cave.
3: En bas, ils sont en train de faire du montage au plomb. Donc, on les entend un peu taper avec des clous, des marteaux. Ouais. Et ils remontent des vitraux en plomb.
1: Bah oui, c'est du plomb entre les bouts de verre.
3: Après, il y en a d'autres qui peuvent utiliser une technique au Tiffany, mais c'est pas la technique traditionnelle. Nous, on fait la technique traditionnelle plomb, verre et étain, comme au Moyen-Âge.
2: Ah, le Tiffany, c'est la même technique que celle qu'on utilise pour les lampes qui portent le même nom?
3: Exactement, c'est ça. C'est la technique qui s'appelle Louis Comfort Tiffany, qui a fait les lampes aux États-Unis.
2: Ah, mais je croyais que c'était du plomb, hein.
3: Ah non, c'est du Tiffany.
2: Le nom de la lampe.
3: D'où le nom de la lampe, puisque c'est le nom du créateur, Louis Comfort Tiffany.
2: Je vais me coucher moins con ce soir.
1: Pour ça, il y a encore du boulot.
3: Et d'autres aussi, peut-être, du coup.
1: Il a pas l'air si vieux, à la louche.
3: À la louche, le mois prochain, 44.
2: Quand t'avais 15 ans, tu voulais être...
3: Un an après. Moi, j'ai commencé à l'âge de 16 ans mon métier, à l'apprendre, bien évidemment. Ouais. Et puis, je suis ressorti d'une école sur Paris à l'âge de 20 ans.
2: Et ça devient d'où, cette envie de travailler le verre, comme ça?
3: Eh ben, on parlait tout à l'heure, la lumière le matin. Bon, ouais. Moi, c'était la lumière, tout simplement, qui se décolorait sur les murs par rapport à des vitraux, avec le soleil qui passe à travers. Ça m'a tout de suite attiré, et j'ai voulu savoir comment ça se passait. J'ai découvert une école, l'école de Paris, et je suis rentré dedans.
1: Le maître verrier, il travaille pas que le verre.
3: On travaille le bois, le métal, la pierre et le verre.
2: La pierre aussi?
3: Eh oui, quand là, on vient de sortir de chantier, on vient de taper dans la pierre pour retirer les vitraux. Et puis pour les reposer, il faut savoir faire du mortier avec la pierre.
2: Donc tu casses et tu refais, quoi.
3: Exactement, on casse et on refait.
1: Si vous voulez un vitrail chez vous, il peut vous le faire?
3: On peut le faire. Par contre, nous, on a une chance assez extraordinaire et je touche du bois. On a à peu près un an et demi d'attente avant de pouvoir le réaliser.
1: Ah bah oui, mais non, j'en avais besoin pour ce week-end, moi.
3: Donc Fred, t'auras ton vitrail dans un an et demi, pas avant.
1: Il a fait des beaux chantiers, le copain.
3: Moi, celui qui me vient tout de suite en tête, c'est le petit palais à Paris, de refaire les quatre rosaces du petit palais à Paris.
1: Bon, il était pas tout seul, hein.
3: Je les ai restaurés avec des compagnons. Mais j'étais dessus, j'étais chef de mon équipe à cette époque.
1: Pour voir le travail de Cyril, vous tapez ateliergouty.com avec un Y à Gouty.
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1: Parfois dès l'enfance, on connaît son destin. Lionel Terray est à Grenoble le 25 juillet 1921. Sa famille, aisée, envisage pour lui un futur bourgeois, alors que lui n'a déjà que la montagne en tête. À 3 ans, il chausse les skis. À 5 ans, il cherche à escalader tout ce qu'il croise. Durant sa jeunesse, le grenoblois sèche régulièrement l'école pour aller crapahuter en montagne.
2: Du coup,
1: son déménagement à Chamonix pour accompagner son père malade ne va pas arranger les choses. À seulement 12 ans, il devient chef de cordée pour la première fois. Parallèlement, il se lance dans les sports de glisse et se taille en grandissant un petit palmarès, notamment en combiné descente slalom.
2: Ça c'est mes skis, ils ont fait deuxième à Grand Montana, ces skis-là. Oh, j'ai une pêche les gars.
1: Nous sommes alors en 1941, la future légende de l'alpinisme rentre à la formation Jeunesse et Montagne, ancêtre de l'UCPA. En plus de vivre pleinement sa passion, c'est là qu'il va rencontrer l'un de ses futurs grands amis, Gaston Rébuffat. C'est une nouvelle conception de la montagne que Lionel Terray découvre. Rébuffat, en avance sur son temps, anticipe déjà les ascensions de grands sommets. Pendant plusieurs années, les deux hommes alterneront expéditions en montagne et travaillent dans la ferme de Lionel. Leur coopération prendra une pause à la fin de la guerre. Lionel Terray entre dans la résistance où il intègre la mythique compagnie Stéphane.
3: Et bonjour !
1: Un groupe spécialisé dans le combat en montagne, encadré par les meilleurs alpinistes du moment. Leurs actions durant le conflit deviendront d'ailleurs une référence dans le domaine de la guérilla.
4: C'est le genre de type qui boirait un bidon d'essence pour pouvoir pisser sur ton feu de camp.
1: Après la guerre, la libération pour Lionel Terray, elle est autant politique que professionnelle. Il se lance définitivement et complètement dans l'alpinisme. Instructeur à l'école de haute montagne, moniteur de ski, puis guide de haute montagne, il aspire à protéger ce qu'il y a de plus important pour lui, sa liberté.
5: Belle activité, beau projet.
1: Il s'associe à cette époque à celui qu'il découvre lors d'une ascension et qui ne le lâchera plus, Louis Lachenal. Alliance de l'audace de Lachenal et de la réflexion de Terray, le duo démarre une des plus grandes épopées de l'ascension des Alpes.
6: Je vais faire le maximum, je me lance, je suis prêt.
1: Cette corde mythique enchaîne les performances et les records. La face nord des Grandes Jorasses, l'éperon nord des droites, la terrible face nord de Lager en Suisse qui leur prend seulement 2 jours.
7: Plus que quelques kilomètres et bientôt nous serons dans une bonne auberge.
1: Après ce dernier exploit, il est alors temps pour le duo de fusées alpines de se tourner vers un autre défi, direction l'Himalaya. Il participe à la seconde expédition pour tenter de monter au sommet de l'Annapurna, soit la première fois qu'un homme marcherait au-dessus de 8000 mètres. L'expédition est un succès. Si Herzog et Lachenal sont les seuls à atteindre le sommet, Lionel Terray jouera un rôle considérable de soutien, notamment en portant son ami qui avait les pieds gelés pendant la descente du sommet. Les Français rentrent à Orly et sont accueillis en héros.
8: J'avais des papillons dans le ventre.
1: Pendant les 14 années qui suivront, Lionel Terray continuera de réaliser des exploits. Que les sommets impossibles soient dans les Andes ou dans l'Himalaya, il laissera sa marque dans l'histoire de l'alpinisme.
9: Ce Lascar est une légende comme le grand Manitou.
1: Mais quelle que soit l'altitude ou l'expérience, le danger est toujours là. Le 19 septembre 1965, dans le Vercors, Lionel Terray chute avec un ami lors de l'ascension des arêtes du Gerbier. Leurs corps sont retrouvés quelques jours plus tard. Le monde de l'alpinisme se rendra à Chamonix, où le grenoblois sera inhumé pour lui rendre hommage. Lionel Terray, l'un des plus grands alpinistes de l'histoire, est un Isérois, illustre Isérois.
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10: Les petits bonheurs, ce sont des rencontres au petit bonheur. Donc, au hasard, sans rendez-vous, sans se présenter, avec juste un tout petit et discret micro ici. Et en voici un de petit bonheur que je vous ai trouvé en Haute-Savoie, dans la commune de Rumilly, où pendant près d'une dizaine de minutes, j'ai suivi en voiture une monoplace qui circulait dans la ville. Alors maintenant qu'elle est arrêtée et que je m'en approche, je m'aperçois de mon erreur.
11: Bonjour.
10: Bonjour, c'est pas une monoplace, il y a deux places quand même.
11: Oui.
10: Et c'est quoi cet engin ?
11: C'est une Arrelatome.
10: Alors, je vais attendre qu'il enlève son casque parce que là, on comprend pas trop bien. Voilà.
11: C'est une Arrelatome.
10: Ça veut dire quoi ?
11: Arrelatome, c'est un moteur, enfin une voiture entière anglaise. Donc avec un moteur Honda compresseur, 310 chevaux, pour un poids total de 500 kg.
10: Et quand je l'ai vu arriver tout à l'heure, parce que je vous ai croisé, vraiment, ça fait un petit moment là que je vous ai suivi, de loin, on a l'impression de voir arriver une monoplace.
11: Ouais, c'est atypique, ouais.
10: Ça, c'est autorisé à rouler ici, sur la voie publique ?
11: Il n'y en a que 27 en France homologués, sur route, et autrement, toutes les autres, elles sont sur piste.
10: Donc là, ça veut dire rouler avec un casque, obligatoire ?
11: Ouais. C'est conseillé, parce que si vous avez un accrochage, un accident...
10: En même temps, quand on a une voiture comme ça, on n'a pas trop envie d'avoir un accrochage.
11: Ouais, faut faire attention avec ça sur la route. Peut vite arriver des accidents.
3: Et alors là, c'était quoi, un petit tour pour le plaisir?
11: Ah non, c'était juste pour poser chez Anthony. Il doit faire un petit check sur la voiture.
3: C'est qui, Anthony? C'est un mécano?
11: Ouais, Anthony.
3: Et ça, c'est votre voiture?
11: Non, c'est la voiture à mon papa. Là, il est au travail et vu que j'ai un petit trou entre les cours, je l'ai ramené.
3: Eh oui, puis ça doit plutôt faire plaisir de ramener cette voiture-là, surtout.
11: Ouais, c'est cool, ouais, c'est fun, ça fait plaisir.
3: Du coup, le papa, il roule beaucoup avec?
11: Ouais, il roule plutôt pas mal, ouais. On l'a eu il y a un petit peu moins de 2 ans et on a roulé sur piste, ça va plutôt pas mal, ouais.
3: Et ici, dans l'agglo, à Rumilly?
11: Pas trop, sur la route, on évite un petit peu de rouler.
3: Parce que là, je vous ai suivi 3-4 km, je sais pas, on était vers Moy là-haut, là. Oui. Et vous avez bien vu le regard de tout le monde, quoi. Tout le monde vous mate.
11: Ouais, c'est vrai que c'est pas tous les jours qu'on voit une voiture comme ça, donc c'est drôle.
3: Vous, c'est une passion, la voiture?
11: Bah, moi, à côté de ça, je fais du karting de compétition.
3: Et... Ah oui, les chiens font pas des chats, quoi.
11: Ouais, ouais, t'as le père, t'as le fils, ouais, on peut dire ça, ouais.
3: Vous avez quel âge?
11: J'ai 17 ans.
3: Bon, en général, les jeunes qui se lancent dans le kart et puis qui ont un petit peu des capacités, l'objectif, c'est pas le kart, c'est quoi derrière?
11: Après, peut-être monter les échelons, mais ça coûte très très cher, donc pour l'instant, je suis bien dans le kart.
3: Bon, papa, il a les moyens de s'acheter une belle voiture quand même.
11: Oui, mais bon, une saison de monoplace, c'est 3 fois le prix de cette voiture, donc. Puis j'ai 2 grandes sœurs, donc il faut que ce soit équitable.
3: Bon, 17 ans, peut-être que vous commencez à avoir des perspectives professionnelles?
11: Oui, moi j'aimerais bien être horloger.
3: Ah oui, rien à voir, je m'attendais à un truc, voiture.
11: Ah non, du tout, c'est vraiment un loisir.
3: Et votre prénom?
11: Alexis.
3: C'est quoi le dernier petit bonheur d'Alexis?
11: Dernier petit bonheur, je sais pas, manger.
3: Conduire la voiture à papa, c'est pas un petit bonheur?
11: Si, c'est un grand bonheur ça. C'est un grand bonheur. C'est pas pareil. Mais ouais, je suis fier que mon père me fasse confiance, quoi. C'est incroyable de pouvoir conduire ça à 17 ans, j'ai beaucoup de chance.
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1: Salut Thomas Aubry.
2: Salut Quentin, bonjour à tous.
1: Ouvrons une nouvelle page de ton livre.
2: C'est parti.
1: Les raisons.
2: La raison 616, la plaine du Var. Alors c'est un terme que l'on utilise pour désigner l'immense vallée creusée par le fleuve Var, juste avant qu'il ne se jette dans la Méditerranée. Et vous allez voir que ce fleuve est fascinant. En fait, il prend sa source au nord-ouest du département, à Estaing, à 1800 mètres d'altitude. Pour arriver jusqu'à la mer, il traverse une centaine de communes, dont 87 dans les Alpes-Maritimes.
1: Mais alors Tom, je ne pense pas être le seul à m'être posé la question. Pourquoi est-ce qu'on a un fleuve entre Saint-Laurent-du-Var et Nice qui porte le nom d'un département voisin?
2: Alors tout d'abord, on doit le nom de ce fleuve à l'astronome antique Ptolémée. L'ouvrage des hommes et un fleuve nous dit que ce cours d'eau est capricieux et qu'il peut vite sortir de son lit, pas comme moi le matin en tout cas. Alors c'est pour ça qu'il tire son nom du verbe latin var iare, qui veut dire changer.
1: Voilà, et pendant des siècles, le Var était en fait une frontière.
2: Et oui, ce fleuve était une barrière naturelle entre le royaume de France et le comté de Nice. Mais en 1790, lorsque l'on crée les départements français, on va assembler dans le sud-est de la France des villes comme Toulon, Grasse, Cannes et Saint-Laurent-du-Var. Mais Nice n'en fait pas partie. Et ce nouveau département, on va lui donner le nom du fleuve qui marque la limite du territoire national. Le Var.
1: Bon, jusque-là, ça a l'air logique, c'est normal.
2: Oui, mais sauf que lorsque Nice devient française, définitivement française en 1860, le comté est rattaché à l'arrondissement de Grasse pour former les Alpes-Maritimes. Le Var ne borde plus le département auquel il a donné son nom, ce qui en fait un cas unique en France.
1: Ah, et donc ce fleuve va rythmer quand même la vie des habitants locaux pendant des siècles?
2: Alors pas vraiment. Jusqu'au XVIIe siècle, la plaine du Var, c'était surtout un endroit où l'on promenait son troupeau. Et pendant très longtemps, si l'on voulait traverser le fleuve, eh bien on devait le faire à pied. En 1792, on construit le premier pont en bois, mais comme le fleuve est capricieux, les structures sont souvent endommagées.
1: Est-ce que le Var a souvent été en crue?
2: Et oui, au cours de son histoire, ce fleuve a débordé un bon nombre de fois. En 1857, une digue est emportée au niveau du vallon de Saint-Isidore. En 1930, le quartier Saint-Augustin et la promenade des Anglais sont sous l'eau. Et plus proche de nous, on se rappelle de la violente crue de 1994. L'aéroport de Nice et la préfecture des Alpes-Maritimes étaient complètement inondés. Cette crue, elle avait causé des dégâts estimés à 1 milliard de francs, soit 187 millions d'euros aujourd'hui.
1: Et on pense aujourd'hui aux dernières tempêtes aussi qui ont frappé le département.
2: Et oui, le Var et sa plaine sont donc des lieux que l'on doit aborder avec une grande humilité. Si pendant des siècles, personne ne construisait ici, c'est bien pour une raison. Alors gardons en tête que l'homme ne fait pas ce qu'il veut avec la nature. Et ce fleuve capricieux, millénaire et parfois féroce, nous le rappelle.
1: Et c'est aussi une bonne raison d'aimer la Côte d'Azur.
2: En plein dans le mille.
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3: Gérard, c'est quoi votre métier ?
4: Moi, mon métier, c'est conducteur de tram et conducteur de bus. Je fais les deux, je conduis les deux et c'est un vrai plaisir de conduire les deux.
3: Ouais.
4: Mais le tram, c'est vrai que j'ai ma préférence pour le tram. Quoi.
3: Alors là, je suis assis à votre place ?
4: Oui, vous avez de la chance parce que c'est faut être privilégié parce que c'est une zone où normalement il n'y a que moi qui ai le droit d'accès là-dedans.
3: Vous me dites ce qu'il y a autour de nous là ?
4: Plein de boutons, des gongs, c'est pour annoncer aux gens qu'on arrive ou qu'on repart pour attirer leur attention.
3: Oulala, ça il faut pas. On l'entend souvent, ça.
4: Non, ça on évite. Ça c'est oula, ça c'est quand il y a un danger qui s'approche pour éviter justement pour faire partir les gens qui sont pas très attentifs.
3: Et vous avez toujours fait ça, conducteur de bus et de tram?
4: Ah non, je livrais du carburant pour une société sur Toulouse. Et ça, c'était beaucoup la région. Et le tram, ça a permis de découvrir Toulouse et les gens, les Toulousains. Et du coup, je me régale, je m'éclate.
3: Et oui, alors surtout que quand vous étiez petit, que faisait votre grand-père avec vous ?
4: Oh, mon grand-père était sur Toulouse, il m'a adoré quand je venais. Il m'a mené voir les chauffeurs de bus, on montait dans un bus, il me faisait traverser Toulouse. On allait jusqu'à Matabio, on parcourait la ville. Et mon grand-père il me disait, peut-être un jour, tu seras chauffeur de bus. Et je pense que c'est resté un peu tout ça, ouais.
3: Gérard, on sent bien que vous avez un cœur gros comme ça. Parlez-moi de la relation que vous avez avec les passagers.
4: Ils nous connaissent, ils viennent frapper contre la vitre, ah ouais. Ils viennent nous voir et ils tapent.
3: Ah ouais.
4: Ils nous font un petit coucou, on fait partie de leur vie. On les accompagne.
3: Il y a un endroit devant lequel vous passez qui vous marque plus que notre, c'est Purpan. Dites-nous pourquoi.
4: Il y a l'hôpital des enfants là, juste à côté. Il y a beaucoup de malades qui sortent, qui prennent l'air avec les beaux jours. Là, ils vont arriver les beaux jours. Ils sont sur les pelouses et ils sont fascinés par le tram. Donc quand j'arrive, et j'abuse un peu plus du gong, du fameux gong, et ça les attire. Ils sont contents, ils font de grands signes. Alors après, je fais très attention parce qu'ils viendraient vers moi, mais du coup, il faut éviter qu'ils galopent tous vers moi. Mais c'est un petit moment magique qui les sort un peu de leur quotidien difficile, quoi.
3: Alors, vous faites quelle ligne ?
4: C'est la ligne de tram qui va jusqu'au palais de justice. Et aussi, moi, je suis sur une ligne de bus. Je suis un chauffeur mixte, hein. Donc je peux faire les deux à la fois. Je peux faire du bus et du tram. Et la ligne du bus, c'est la ligne 70 qui passe dans Blagnac, dans tous les arrêts de Blagnac, Marly, tout ça.
3: Merci Gérard.
4: Avec plaisir, c'est une joie.

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0: Avec ses compositions, la chanson française rencontre les musiques électroniques et les délires pop. Adorable puceau. Oscar Les Vacances et MPL avec Les Puceaux. Extrait de l'album Ceci n'est pas mon corps. Adorable puceau. Un coup de cœur, ici de Romardèche.
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0: après avoir illuminé la 12e saison de la Starac d'octobre 2024 à janvier 2025 et gagné hein, devant près de 4 millions de téléspectateurs, Marine a tracé sa route et savouré le succès de son premier album, disque de platine, Cœur maladroit. Ce soir, Décibel vous offre une heure avec Marine entre interview et concert privé. Oui, une performance enregistrée il y a quelques jours au Louvre-Lens. Rien que pour vous, les auditeurs d'ici.
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0: Salut à toutes, salut à tous et bienvenue dans Décibel. On est ensemble jusqu'à 21h, un jeudi soir un peu spécial donc, puisque Marine qui est avec nous va partager ce concert qu'elle a donné pour les auditeurs d'ici au Louvre-Lens. Et puis on écoutera donc des extraits de ce concert, on écoutera aussi des extraits de son album. Et puis on a envie de savoir évidemment comment elle va, où elle va, à quelle vitesse elle y va. Bref, c'est parti, je pense à toute vitesse avec Marine. Bienvenue Marine.
3: Merci.
0: Bonsoir. Bonsoir. Alors, ma première question, elle est basique, mais à la fois je vais t'expliquer pourquoi je te la pose. Comment ça va ?
3: Ça va.
0: Je te la pose parce qu'il y a un peu plus d'un an, on s'est rencontrés pour la première fois. Je pense que tu t'en souviens absolument pas et c'est ok. Parce que.
3: Si, je m'en souviens très bien.
0: Tu t'en souviens ? Ouais. Sortie de Starac, t'étais assise à cette place-là, oui. En face, à côté de toi, il y avait Ebony. Ouais. Et parce que nous, on était la radio partenaire du programme, et donc évidemment, on recevait après la finale les deux finalistes, oui. La gagnante, et donc Ebony était là avec toi. Et alors, il y avait une espèce de tempête émotionnelle, médiatique, etc., qui était dingue. Et en fait, ça, c'est mon côté daronne. Je me suis fait du souci pour toi. Je me suis dit, oh, oui. Oh là là, ma petite star, comment ça va se passer ? Et là, je te vois aujourd'hui. Archi rayonnante.
3: Oui.
0: Donc,
3: j'allais dire moins fatiguée, pas forcément, mais ouais. À force, on s'habitue. Non, en fait, c'est.
0: Tu fais toujours pas de nuit complète.
3: Si, ça va, je dors très bien.
0: Bon.
3: C'est juste que, oui, c'est intense forcément parce que c'est un métier qui veut ça, mais en même temps, c'est le rêve, donc c'est trop bien. Ouais. C'est une bonne fatigue.
0: C'est vrai. Mais ce moment-là qui était complètement zinzin, est-ce que tu te souviens, alors c'était il y a plus d'un an maintenant et beaucoup d'eau a coulé sous les ponts et beaucoup de disques d'or aussi, mais comment tu es sortie de cet état? Parce qu'en fait, c'est un état psychologique, physique, hyper étrange de sortir d'une énorme émission de télé et de se dire, ok, maintenant c'est à moi de jouer, quoi.
3: Oui et non. En fait, il y a beaucoup de personnes qui me disent ça, qui me plaignent un peu entre guillemets, qui me disent ah mais ça devait être horrible, etc. Et pas tant.
0: Ah bon.
3: Je sais pas si c'est parce que c'est dans l'inconscient et je m'en suis pas rendu compte peut-être, mais en fait moi j'aime dire que j'ai attendu ça tellement longtemps de pouvoir partager avec les gens ma musique, d'être pas forcément connue mais en tout cas entendue pour ce que je fais. Que c'était un peu naturel, quoi. C'est comme si je vivais ça au jour le jour. Alors, je dis pas que tout est facile, tout était facile, mais je le vivais plutôt bien à ce moment-là, à part la fatigue et forcément la découverte de tout ce qui s'est passé en 4 mois, puisque nous, on n'avait pas trop de nouvelles de l'extérieur.
0: Et non, quand t'étais dans le programme télé, oui, bien sûr.
3: Mais non, trop bien, trop bien.
0: Bon.
3: Faut vivre ça comme. Comme je l'ai vécu, je crois, assez normalement, c'était trop bien.
0: En tout cas, un peu plus d'un an plus tard, on peut le dire, oui, voilà, là, tout va bien. Ce soir, tu joues au Zénith de Paris.
3: Oui.
0: Ça, c'est magnifique. Et alors, cette idée géniale, donc, d'aller jouer dans un lieu pas comme les autres, le Louvre-Lens. On va découvrir ce soir ce concert que tu nous as offert. Quand on te l'a proposé, en fait, au départ, c'était selon la météo, c'était soit le Louvre-Lens, soit en haut d'un terril.
3: Alors, ouais.
0: La météo Nord a décidé que ce serait le musée.
3: Étonnamment.
0: Ouais.
3: Enfin non, je savais qu'on pourrait jamais le faire en extérieur. Normalement, ça devait être entre deux terrils.
0: Ouais.
3: Et c'est super, c'est assez typique du Nord, c'est trop bien. C'est des montagnes de charbon, en fait. Et on m'a dit, s'il fait beau, dans ma tête, je me suis dit, bon. Ben, on va le faire à l'intérieur. Hein,
0: c'est rare. Aucune illusion sur la météo.
3: C'est rare qu'il fasse beau, quoi, dans le Nord. Quoique, c'était un moment où il faisait plutôt beau. Mais du coup, on l'a fait dans le Louvre-Lens, qui est un lieu que j'ai toujours voulu visiter, mais j'ai jamais eu l'occasion de le faire.
0: Et donc là, la première fois que tu y entrais, ouais. C'était pour jouer.
3: Bon, du coup, j'ai pas pu visiter le musée réellement, mais l'endroit où on l'a fait, c'était très beau.
0: Ouais. T'as déjà, là, depuis un petit peu plus d'un an, joué dans des lieux atypiques.
3: Je crois pas, je voudrais pas dire de bêtises en même temps.
4: Atypique, non, pas plus que ça.
0: Ouais. Par exemple, il y a un festival très drôle qui s'appelle Rock the Piste. Tu joues en haut des pistes de ski.
3: Ah, c'est trop bien.
0: Ça, c'est drôle.
3: Okay.
0: Tu vois, il peut y avoir comme ça des trucs.
4: Non, je crois pas. Je crois qu'il n'y a jamais eu d'endroit vraiment atypique.
0: Mais le musée, en tout cas, ça ne te faisait pas peur. C'était plutôt rigolo.
4: Moi, je suis toujours un peu stressée avant chaque fois où je dois chanter, mais non, je trouvais ça cool, ça change, c'était vachement beau, tout était vitré, enfin, on pouvait voir l'extérieur, c'était très lumineux. Et non, je crois la chose la plus atypique que j'ai faite, peut-être, c'est dans un bus.
0: Ah bah c'est pas mal, dit.
4: Mais parce que c'est avec Clinique, la marque de laquelle je suis ambassadrice maintenant, c'est une marque de cosmétiques, de beauté, etc. Et du coup, pour le lancement de cette collaboration, je suis allée dans le Glowbus, c'est genre un bus qui est aménagé, il y avait des produits, et j'ai fait un petit showcase de quelques titres.
0: Ah oui, c'est pas mal. Bon, après le bus, le musée, les amis, on va démarrer. Vous avez envie d'entendre les premiers titres de Marine au Louvre-Lens. On va commencer avec la chanson-titre de ton album, Cœur maladroit.

0: enregistré au Louvre Lens, ici par en live avec Marine. Marine et les auditeurs d'ici qui étaient ravis, il y avait une soixantaine de privilégiés qui étaient là. Mais voilà, ce soir on partage avec tout le monde ces chansons. Marine, j'avais envie de te parler de ta tournée, parce que c'est quand même dingue. Je pense que tu as fait tous les formats de concerts qui existent depuis qu'on te connaît.
1: Je sais pas.
0: Bah écoute, on t'a vu...
1: Oui, il y a eu la télé.
0: Voilà, on t'a vu à la télé devant des millions de personnes. Après, on t'a vu dans les Zéniths. T'as fait aussi la tournée des clubs en 2026, mais aussi les Zéniths.
1: Les théâtres,
0: à nouveau, les théâtres. Là, tu joues voilà, devant une soixantaine de personnes,
1: oui.
0: Tout dans un musée. T'as goûté à tous ces formats de concerts finalement assez rapidement. Est-ce qu'il y en a un qui a ta préférence ?
1: En fait, c'est assez différent parce qu'on peut se dire qu'une soixantaine de personnes, ça va être plus intimiste, donc plus facile pour communiquer avec les gens, pour prendre plus de temps pour leur parler. Et en même temps, ça peut être plus difficile de les regarder dans les yeux, c'est parfois plus intimidant.
0: Oui, parce que tu les vois directement. Si quelqu'un, genre tous, tu t'en rends compte.
1: C'est vrai.
0: Dans un zénith.
1: Non. Alors qu'un zénith qui va être, je sais pas, rempli à 5000 personnes, il y a ce côté trop bien parce que d'entendre autant de gens chanter, crier, danser, c'est super. En même temps, c'est moins intimiste, même si j'essaye de garder un show qui, de toute façon, me fait interagir avec eux. Mais c'est aussi moins intimidant parce que je peux pas les regarder un par un dans les yeux. Je sais pas, il y a des avantages et des inconvénients à tous les formats. Je crois que c'est quand même sympa les zéniths.
0: C'est pas mal. Hein.
1: Le théâtre c'est beau aussi.
0: Ouais.
1: Franchement c'est dur et parfois avec une vingtaine de personnes, une soixantaine comme ici, c'est aussi bien de pouvoir être au plus proche, de pouvoir avoir une relation privilégiée. Franchement j'aime tout en fait.
0: Ça c'est merveilleux. Les artistes qui montent sur les scènes, alors notamment des zéniths, des festivals aussi, parlent d'un truc assez physique, je voulais savoir si tu le ressentais aussi. Il parle d'un souffle. En fait, quand tu montes sur scène, les 5 premières secondes, tu sens le souffle de la foule.
1: Ouais.
0: Et ça procure, paraît-il, des sensations incroyables dans le corps. Est-ce que tu confirmes ?
1: Oui, mais je crois que c'est même avant.
0: Ah ouais.
1: Parce que parfois, je suis pas encore sur scène, je suis derrière le rideau, ou je suis même encore dans les loges, et je les entends applaudir, ou crier, ou même parfois taper des pieds, j'ai l'impression que c'est en train de trembler, et je me dis, ok. C'est aussi comme ça qu'on jauge un peu s'ils sont plus ou moins chauds, même si j'ai de la chance, ils le sont toujours, mais... Et puis oui, après, quand on entre, et que d'un seul coup, bah, déjà, on voit tout le monde, et qu'on les entend crier, il y a quelque chose, ouais, c'est pas réellement du vent, mais c'est vrai qu'il y a une sensation, assez impressionnante, et super.
0: Tu te souviens la première fois que t'es montée sur scène
1: de
0: ta vie
1: de ma vie. Ben oui. Après moi, mes toutes premières scènes, c'était pas forcément au chant, c'était au piano.
0: Ouais.
1: Parce que j'ai commencé le piano quand j'avais 6 ans et je jouais beaucoup de classiques et donc chaque année il y avait des, on appelait ça des auditions de fin d'année. Enfin, c'était comme une fête de fin d'année où chaque élève jouait de son instrument un morceau. Et je jouais du piano d'abord devant les gens. C'était toujours un stress parce que j'avais peur de faire une fausse note ou que mon doigt tape à côté. Ça n'a pas changé d'ailleurs.
0: Il y a les parents, il y a les profs de piano aussi.
1: Il y a tout le monde,
0: là,
1: et c'est que des familles. Mais
0: ouais, ouais,

0: mes premières scènes vraiment au piano. Puis après, j'ai chanté la première fois, il me semble que c'était dans une église. Et puis après, oui, il y a eu The Voice Kids, il y a eu la Starac, il y a eu quelques scènes, quelques concours régionaux, locaux, ici et là. Mais le mieux, c'était vraiment... Bah, c'est ce que je vis actuellement, quoi.
1: Bien sûr. Mais je me demandais si ton rapport avec la scène, il avait déjà évolué.
0: Ah, complètement.
1: Ah ouais, c'est vrai ?
0: Moi, si je dois dire la vérité, la scène, avant, c'était pas un endroit sur lequel je me sentais bien.
1: Ah ouais ?
0: Parce que je pense qu'il y a une question de légitimité, d'estime de soi, de confiance, etc. Mais en fait, j'avais aucune aisance. Je bougeais pas, j'avais la tête en bas, j'étais figée, j'avais la main devant le ventre. Enfin, c'était vraiment... On aurait dit que j'étais pas faite pour ça, quoi. Moi, je préférais le studio et les moments de création.
1: Oui.
0: Et puis, en fait, au fur et à mesure, je sais pas, ça a évolué avec peut-être l'amour des gens, la prise de confiance, le fait que maintenant j'écrive mes propres chansons et que donc je puisse plus les ressentir. Et maintenant, c'est complètement différent. Je dirais pas que je fais le show à 100% comme, je sais pas, Beyoncé, mais mais il y a quelque chose où maintenant je me sens bien et même mieux que n'importe où ailleurs.
1: Ah, donc c'est devenu ton lieu préféré.
0: C'est complètement changé, ouais. On est passé de pas du tout à l'aise à c'est trop bien. Enfin, oui, c'est pas encore, il faut que j'apprivoise encore le public et la scène, je peux encore arriver, mais ça va être de mieux en mieux en tout cas.
1: Tu dis que tu fais ce que tu peux pour que ces concerts, ces gros concerts dans les Zéniths soient le plus intimes possible,
0: oui.
1: Notamment en gardant un dialogue avec la foule. Comment tu le travailles, ça? T'es toute seule ou bien comme le reste, ça peut se travailler en équipe?
0: J'imagine que ça peut se travailler en équipe, mais là j'ai voulu le faire seule parce que c'est même pas tant travaillé que ça. Alors bien sûr, je sais ce que je veux raconter, oui. À quel moment, etc. Mais j'aime que ce soit une interaction spontanée, être à l'écoute d'eux, parfois répondre à leurs questions ou parler avec eux. C'est plutôt improviser, même si j'ai des choses à raconter, j'ai envie de leur raconter. Mais le tout, c'est que ça reste naturel, quoi, et qu'on puisse s'amuser aussi.
1: Évidemment. Alors, Marine sur scène, c'est les festivals cet été. Je vous donnerai les dates tout à l'heure également de sa tournée de Zénith. Mais pour le moment, on va écouter un extrait de l'album Cœur maladroit, je le disais, disque de platine, bravo. C'est une chanson qui s'appelle Dalida.
0: Oui.
1: Ouais. C'est une de tes préférées. Dalida, la chanteuse.
0: Ouais. La chanteuse ou
1: oui,
0: le titre?
1: Les deux. Les deux. Mais je me demandais Dalida si c'était une de tes chanteuses préférées.
0: Ben, c'est plus celle de ma grand-mère que de moi, mais bien sûr, j'adore ses chansons.
1: Ouais.
0: Et le titre, c'est un peu tous un de mes préférés, en fait. C'est dur de choisir, ils sont tous différents.
1: On va pas faire ça, alors on va pas demander à Marine de choisir ses petits préférés dans son premier album, mais on va écouter Dalida, donc tirée de Cœur maladroit.

0: moi, c'est une de mes préférées sur le premier album de Marine, la chanson Dalida, à l'instant, dans Décibels. Et Marine, qui est avec nous, merci de passer la soirée ensemble.
1: Merci à vous de m'accueillir.
0: Alors, je le disais, ce soir, c'est le Zénith de Paris, suivi de la Cité Internationale de Lyon. Ça sera dimanche soir, et puis la semaine prochaine, Zénith de Lille, Arena.
1: Oui.
0: Alors là, est-ce que ça a une saveur particulière de jouer dans sa région ?
1: Oui, c'est vrai. Mais déjà, pour n'importe quel artiste, je crois que... Enfin, j'entends beaucoup d'artistes dire que c'est un public chaud, dans tous les cas, le public du Nord.
0: Oui.
1: Et moi, comme c'est en plus l'endroit d'où je viens, oui, c'est encore mieux.
0: Surtout qu'en plus, toi, tu le revendiques, le côté nordiste. Il y a des artistes qu'on ne parle pas forcément.
1: Oui, bah, j'ai pas trop le choix, ça s'entend, quoi. Donc, vraiment, même si je ne voulais pas le revendiquer, les gens le devineraient, je pense. Mais ouais, non, j'ai pas de honte. Comme je dis souvent, le seul défaut pour moi, c'est la météo. Oui. Si on avait la même région, mais au soleil, ce serait mieux. Mais non, bien sûr, bah, c'est mes origines. Donc,
0: Marine présidente, elle va retourner la carte de France.
1: Peut-être, mais ce serait plus le nord, du coup. Donc,
0: C'est ça. Peut-être ça changerait tout. Les concerts également, le 13 juin, dans l'immense galaxie de Amnéville, suivi de toute une tournée de festivals d'été, notamment les Nuits d'Istre, Sion sous les étoiles, les Franco de Spa en Belgique. Trop sympa, ce festival. Et puis, après, on arrive au mois d'octobre et rebelote, jolie tournée. À partir du 2 octobre, Niort, Châteauroux, Longjumeau, Blanc-Mesnil, le théâtre de Hyères, encore des Belges, Théâtre Royal de Mons. Il y a une petite histoire qui est en train de se créer avec la Belgique, on dirait. Hein.
1: C'est oui, je les considère toujours un peu comme des gens du Nord aussi, quoi. C'est juste à côté de chez moi.
0: Bah oui, évidemment. Et puis ensuite, ça continue donc en novembre avec Laval, Quimper, en décembre Aurillac ou encore le summum de Grenoble. Et il y a comme ça une alternance de grandes salles, les Zénith de Paris qui sera en mars 2027 cette fois-ci.
1: Oui.
0: Bref, il y a un carnet de balles rempli sur plus d'un an.
1: C'est vrai.
0: Est-ce que ça donne un peu le vertige de se dire « Ah, mais je sais parfaitement où je serai dans un an, en fait, c'est déjà booké.
1: » Non, je trouve ça super de se dire que ça va continuer et que je vais encore avoir plein d'occasions de rencontrer les gens, de faire de ma musique, de jouer, de chanter. C'est trop cool, au contraire, moi je préfère quand il se passe plein de choses que quand il se passe rien, quoi.
0: Et là, il s'en passe plein des choses. Revenons quelques jours en arrière au Louvre-Lens. Ce concert, ici, live, Marine était là, vous vous en doutez, Pascal Todd d'Issinor également, et il a passé son micro à plein de gens sympas dans le public.
1: Oui.
0: Et il est tombé sur Rose.
2: J'ai Rose de Saint-Nicolas-les-Arras, ça vous parle? Ah, c'est chez vous, ça?
1: Moi, oui.
3: Bonjour Marine.
1: Bonjour.
3: Alors nous, on a la chance avec ma mère de te voir pour la deuxième fois aujourd'hui. La première fois qu'on t'a vu, c'était il y a 10 ans à Saint-Nicolas, quand t'étais venue chanter.
1: Oui, pour la fête de la musique ou je ne sais plus.
3: C'est ça.
1: Ça.
3: Et c'est crois. D'ailleurs là qu'on avait eu ton tout premier album que t'avais sorti.
1: Oh my God! Vite cacher ça, il faut que personne en ait le connaissance.
2: On savait pas ça. Ça on savait
1: ah,
2: pas.
1: Ah si si. Ben ouais, je peux raconter. Hein, mais
3: et aujourd'hui, je voulais te demander ce que tu voulais dire à la Marine qui avait enregistré cet album à l'époque.
1: C'est trop drôle. Bah en fait, du coup, comme tout le monde sait, quand j'ai commencé à faire un peu de musique, mon père, il a dans ma chambre cassé 2-3 murs ou même rajouté des murs, je sais pas trop. Il a créé une genre de mini cabine de studio. Enfin, le micro, il tient sur une barre de douche et tout. C'est vraiment un truc. Bah c'est bien, mais c'est basique quoi. Et en fait, on s'est dit bah tiens, je commençais à faire un petit peu des concours. Il y a eu The Voice Kids. Après, j'ai fait quelques concours régionaux. Bah tiens, si les gens ça les intéresse, tu pourrais faire des reprises. Et donc j'avais fait un petit disque comme ça. Je crois qu'il y a quelques reprises. Je sais pas combien, 6 reprises. Et en fait, bon bah j'avais 14 ans, donc c'est j'aimerais bien le entendre par curiosité. Et en fait, à chaque fois que je faisais une scène, genre soit un concours, soit une scène comme ça, la fête de la musique, bah on en ramenait quelques-uns et je crois qu'on les vendait en plus, mais pas cher, hein, 4 €. Non, c'est combien? 5 €.
2: Ah bah oui.
1: Le business donc c'est avec mon père qu'on a fait ça, des petites musiques comme ça, et c'était que des reprises parce que j'écrivais pas encore à l'époque. Et après j'ai écrit ma faute, mais elle est pas dedans, hein, je trouve que c'est bien après.
0: Tellement jeune et déjà tellement d'histoires.
1: Ça a pas de sens, ça me fait trop rire, je l'avais oublié, enfin non, je l'avais pas oublié. Mais oui, c'est vrai que quand j'ai commencé à faire de la musique un peu plus sérieusement, on va dire, et que mon père m'a créé cette petite cabine dans ma chambre, je faisais que des reprises encore à l'époque. Et beaucoup de gens me demandaient d'en avoir une trace, en fait. Quand ils venaient me voir sur des fêtes de la musique comme ça, sur des petites scènes que je faisais vraiment locales. Et donc, on a enregistré ça dans ma cabine, 6 reprises. je sais plus trop ce qu'il y avait.
0: Est-ce que tu l'as récupéré, le disque que Rose a apporté?
1: Ben, elle me l'a fait voir. J'avais déjà un autographe à l'époque, mais miteux.
0: Le toi de 14 ans avait
1: signé mon nom de famille avec un B, je sais pas quoi. Et en fait, il y a 6 reprises dessus qui sont donc enregistrées dans ma cabine avec ma voix de 14 ans. Je les ai pas réentendues, mais j'espère que personne n'aura jamais cet album, enfin ce topé de reprise entre les mains.
0: Ça va devenir un truc de collectionneur.
1: C'est drôle, et oui, on le vendait genre 5 euros. Il y a, franchement, on en a vendu pas mal, peut-être 1000.
0: Tu vas recroiser des gens qui l'auront à la main.
1: Je sais pas, mais oui, les gens demandaient ça parce que c'était pas une période où j'avais forcément les réseaux, où je postais sur les réseaux, etc. Et avec mon père, on s'était, c'est vrai, déterminé à graver un CD en plusieurs exemplaires et on l'avait vendu.
0: Et quand le vrai CD arrive, celui de ton premier album, Cœur maladroit, alors évidemment, j'imagine qu'à l'intérieur de toi, la toi de 14 ans est en furie joie, c'est etc. Est-ce que c'est comme tu l'imaginais?
1: Mais en fait, j'imaginais rien. C'est ça le problème. Enfin, j'aime souvent dire que pour moi, c'était tellement impossible et ça n'allait jamais arriver que je me suis jamais posé la question de comment c'est. Enfin, si on a tous un peu des pensées, des clichés, des grandes idées sur comment est le milieu d'artiste, le milieu de star, comment ça se passe, etc. J'en avais comme tout le monde, mais en fait, c'est pas si dingue. On vit comme tout le monde. Enfin, c'est trop bien, mais je veux dire, il y a pas de truc de fou. C'est pas si rock, en tout cas pas pour moi. Voilà, j'aime souvent dire que quand je finis un concert avec mes musiciens, on va dans le tourbus, on boit une tisane nuit tranquille et on va se coucher. En fait,
0: c'est très calme.
1: Là, après, je vais rentrer chez moi, je sais pas, je vais ranger, faire ma vaisselle. Malheureusement ou heureusement, je sais pas, ça fait peut-être pas star, mais en fait, je suis quelqu'un de normal, quoi, qui a de la chance de faire sa musique et de la partager avec les gens. Mais après, quand je rentre chez moi, je suis pas exceptionnelle.
0: Ouais, et puis je pense aussi que il y a ce rapport avec le public qui est tellement proche que de toute façon, même si tu avais des envies de diva, tu pourrais pas parce que écoutez ce qui se passe quand Marine et les auditeurs d'ici se lâchent un petit peu.

0: Et ça s'applaudit, ça.
1: Ah oui, oui, à quel beau moment.
2: Oui, toujours, quand je viens dans le Nord, ça part. Je sais pas comment, est-ce que c'est quelqu'un qui le lance, est-ce que c'est moi qui en parle. On finit toujours par revenir au coron.
1: C'est ça, la base. Des gens bien, du coup, on va l'écouter maintenant. En live au Louvre-Lens. Tu veux me dire quelques mots de cette chanson avant qu'on l'écoute ? Imagine quelqu'un l'a jamais entendue.
2: C'était une envie que j'avais de parler de ma région. Forcément, le Nord, c'est de là d'où je viens. Et des gens, et de l'ambiance, et des images, et des origines. Ouais, c'était important pour moi d'en parler, d'en faire une sorte d'hymne, et de jouer aussi un peu sur les clichés qu'on peut entendre souvent.
1: Marine est dans Décibels, qui part en live.

0: live au Louvre Lens. Merci aux moyens techniques de Ici Nord et merci à Marine d'être notre invitée
1: merci.
0: Ce soir. Merci. Oh là là, quel beau concert. On n'a pas fini de l'écouter, on n'a pas non plus fini de discuter avec Marine. On va parler de ses nombreuses collaborations, de ses dossiers sur le feu. Et puis on lui a réservé un petit blind test aussi à venir sur les chanteurs du Nord, évidemment. À tout de suite.
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0: Alors, il s'est passé un truc génial, c'est que j'ai prononcé le mot blind test. Et là, Marine, j'ai vu, c'est pas un sourire, j'ai vu un énorme sourire et l'œil du tigre.
1: Ça fait partie des mots ouais, qu'il faut pas prononcer.
0: C'est
1: comme quand tu dis le mot promener à ton chien et qu'il se réveille d'un coup.
0: J'ai dit blind test. Non, mais vraiment, t'as l'œil qui est parti, quoi. En
1: je suis pas forcément quelqu'un de compétiteur, j'ai envie d'écraser personne, etc. Mais le blind test, c'est autre chose.
0: Je sais, mais tu t'as. Ça
1: se voit. Il y a le blind test et il y a le reste. Okay. En fait, je sais pas. J'avais une application quand j'étais plus jeune sur mon portable qui s'appelait Waza Sound. Et ouais. En fait, c'était le principe. C'était un blind test. On était confrontés à des joueurs du monde entier en ligne. Et ils buzzaient, mais je te jure, il y en a qui buzzaient en 0,1 seconde. Parce qu'en fait, ils entendent ne serait-ce qu'une note, ils buzzent, ensuite ils réfléchissent et ils sortent, parfois au hasard, parfois non, et long. Et en fait, ça m'a forgé, ça m'a entraîné, et puis bah forcément, j'écoute énormément de musique, et donc je suis assez forte normalement au blind test, mon année de prédilection étant 2015.
0: Ok, alors je te cache pas que mon année de naissance est en 1980. J'ai pas mis beaucoup de 2015.
1: C'est okay.
0: J'espère que ça va aller, Marine.
1: Non, mais normalement ça va, mais après là, je fais la maligne et ça se trouve, je vais perdre.
0: On va voir, mais non, mais en tout cas, ça me fait plaisir de voir que tu prends avec
1: Ah mais j'adore.
0: Voilà, avec envie ce blind test.
1: J'adore le blind test.
0: Ok, blind test des artistes du Nord. On commence. Marine qui veut buzzer.
1: Dans
0: une seconde.
1: Je suis concentrée. Pas les corons, mais ça c'était facile.
0: Voilà, les corons direct. Une seconde.
1: Pierre okay. Bachelet.
0: Très bien, Pierre Bachelet.
5: Au Nord, c'était les corons.
0: Premier point pour Marine. On reste dans le Nord.
1: C'est le seul que j'aurais, je pense.
0: Mais non. Allez, on continue. Deuxième extrait.
1: Je vais voir quand ça va commencer.
0: Ah, c'est Louane. C'est Louane, bravo.
1: Oui, la pluie. J'avais pas l'intro.
0: C'est pour le moment un sans faute. Alors après Pierre Bachelet et Louane... Là, c'est un classique.
1: Je donne tout.
0: Un méga classique. Une artiste que tout le Nord aime de tout son cœur.
1: Ah.
0: C'est un peu ancien, comme tu peux l'entendre. Tu vas entendre sa voix. C'est une chanteuse.
1: Ah mince.
6: 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Ah, est blottie au fond des bois.
1: Je l'avais pas.
0: Son prénom, c'est Lynn. Lynn Renaud.
1: Ah ouais?
0: Mais il y a quelques décennies, hein.
1: Ah, wow. Non, mais évidemment, je connais très bien Lynn Renaud, évidemment, mais je la connaissais plus en tant qu'actrice que chanteuse, pour le coup. Je crois que j'ignorais même.
0: Cette chanson-là, Ma cabane au Canada.
1: Ok. Oh,
0: c'est trop joli. Alors là, c'était une découverte pour moi. Je ne savais pas qu'il était nordiste, ce garçon.
1: D'accord.
0: Si je te mets dans l'univers du Club Dorothée, tout ça, t'étais pas née, mais tu... Ouais, je suis trop vieille pour
1: non,
0: jouer au blind
1: mais
0: test
1: ça va
0: avec
1: pas
0: Marine.
1: Du tout, là. Ce blind test, c'est pas top. Bon, c'est pas grave. Je vais essayer.
0: Allez.
1: Ne me donnez pas d'indice.
0: Ok, promis.
6: Oh
1: mais c'est qui ça? C'est Jérôme?
0: Ah, ça pourrait. Tu sais quoi? Il a la même voix, c'est Bernard Minet.
1: Mais j'en peux plus.
0: Attends, on va revenir. On va revenir au 21e siècle.
1: Ça, c'est abusé.
0: Bah, je sais, c'est gonflé parce que.
1: J'ai un prénom pif qui datait un peu.
0: J'étais enfant quand c'est sorti. Et donc, Bernard Minet est nordiste pour celles et ceux qui ne savaient pas, comme moi. Bah, voilà. Là, c'est plus récent.
1: Time is running. Ah, Skip the Use, j'adore ce groupe. Ghost. Time is running.
0: Scoop the News. Ça d'ailleurs, ils sont de retour et en tournée.
1: Ils sont de Lille, ouais, c'est vrai. Matt Bastard, c'est le chanteur.
0: Ouais. Et tu sais tout.
1: Oui,
0: le
1: oui.
0: nom du groupe, le nom du chanteur, le nom de la chanson.
1: Le nom du bassiste, carrément. Mais enfin, à l'époque, ça a beaucoup changé entre deux.
0: Oui, c'est vrai.
1: Maintenant, il y a des nouveaux musiciens, mais Matt Bastard, c'est toujours le chanteur. Ouais, c'est un des premiers groupes que j'ai écouté. J'écoutais beaucoup tous leurs albums quand j'étais plus jeune, autour de 15 ans, je crois.
0: Ouais.
1: Et je les ai vus au Men's Square Festival à Arras. C'était trop bien. Ouais,
0: ils
1: j'adore.
0: Sont trop forts. Alors, Pierre Bachelet, Louane et Skip the Use, ça nous fait trois beaux points, Marine. Est-ce que tu veux tenter le banco?
1: Ça veut dire quoi?
0: Ça veut dire un dernier extrait. Si tu l'as, c'est comme si tu avais eu tout bon.
1: Ok, allez. Et si je ne l'ai pas, c'est comme si je
0: perdais
1: tout.
0: Si tu ne l'as pas, je dirais qu'il y a eu un problème technique. Tu sais comment on est avec les stars. On y va.
1: Oh non, c'est quoi ça? Attendez.
0: Oui, attends, on te laisse la voix quand même.
1: Non, mais je sais tout de suite si je vais la voir ou pas.

0: je l'aurais pas.
1: C'est Enrico Macias. Mais on fait pas le super banco alors. On l'enlève. On l'enlève le super banco.
0: Non, c'est trop vieux. Désolé. Hein.
1: Bah non, mais t'inquiète pas.
0: Mais on va croire que j'ai aucune culture, mais c'est faux. Non, ok.
1: Mais non, mais attends, mais c'est intéressant aussi de se dire quel genre de musique t'écoutes.
0: Ben de tout, pourtant. En fait, j'ai une formation classique à la base, donc j'ai quand même commencé par ça.
1: Beaucoup de piano, de musique classique.
0: Ouais, après j'ai écouté de tout, de la musique américaine, francophone, du rap, du rock.
1: Oui, Skip the Use, pour le coup, c'était, c'est même, ouais, ça flirte avec le punk.
0: Et bon. Voilà, je sais pas. Mais il y a quelques petits trucs que j'ai pas, quoi.
1: Et ben voilà, moi je vais faire une cassette à Marine, qui n'a pas de Walkman de vieille personne, mais j'en ai deux, je vais lui en prêter un. Et je ferai une cassette avec Lynn Renaud et Enrico Macias. Ne vous moquez pas de moi à la maison. Vous savez, mes marottes pour les artistes qui ont plus de 80 ans.
0: Je connais.
1: C'est comme ça, Marine.
0: Mais il y a Lucky Love qui vient du Nord aussi.
1: Oui, j'aime beaucoup.
0: Camilou.
1: Ouais,
0: mais
1: exact.
0: Elle fait les deux.
1: Chanteuse et actrice.
0: Ouais. Ah, Danny Boone, bon voilà.
1: Il a chanté dans La Reine des Neiges. La Reine des Neiges.
0: C'est en fait la voix française de Olaf.
1: Ouais.
0: C'est Danny Boone.
1: Et donc il chante les chansons d'Olaf.
0: Il chante, il parle et ça lui va trop bien. J'adore ce personnage.
1: Une fille ordinaire. On va l'écouter en version live, enregistrée au Louvre, Lens. C'est notre Marine qui est avec nous jusqu'à 21h sur votre radio ici.

0: êtes ici live. Marine a enregistré cette version il y a quelques jours devant une soixantaine d'auditrices et d'auditeurs au Louvre Lens. Voilà pour ici. Elle est particulière, cette chanson, c'est ton premier tube.
1: C'est mon premier titre tout court.
0: Oui, oui. C'est aussi ton premier tube,
1: c'est
0: la
1: vrai,
0: chanson
1: c'est
0: que.
1: Un tube, c'est marrant de dire ça.
0: Oui. T'entretiens quel rapport avec cette chanson-là? Alors, je sais, tout à l'heure, tu m'as dit, tu ne veux pas choisir de chanson préférée sur ton premier album.
1: Non, bah oui, ben forcément.
0: Mais celle-ci.
1: Forcément, c'est différent parce que, comme tu dis, c'est le premier que j'ai écrit vraiment et composé seul dans ma chambre. À la base, je pensais pas que ça allait plaire. C'était, je l'ai sorti en version un peu maquette, faite maison pour mes amis, pour mes proches parce qu'ils l'aimaient bien. Mais on peut jamais savoir le potentiel vraiment. Et après, les gens l'ont découvert pendant l'aventure Star Academy et en ont fait ce qu'elle est aujourd'hui. Donc, c'est assez dingue.
0: Et c'est ton acte de naissance d'autrice et de compositrice. Tu chantais avant cette chanson, t'as chanté après.
1: Oui.
0: Mais c'est à partir de là que t'écris.
1: Ouais.
0: Donc, ouais.
1: C'est vrai,
0: elle est
1: importante, ça a débloqué hein. Ça.
0: Mais oui. Et puis alors, là, par contre, on n'est plus bloqué du tout. tu écris, on me dit, en permanence, en fait, et pas forcément toute seule. Ça, c'est intéressant. T'as collaboré avec Eddie De Pretto, tu en as déjà parlé. Écrire avec quelqu'un d'autre. Est-ce que tu peux m'expliquer l'expérience que c'est pour toi?
1: C'est super, j'imagine que c'est un défi à la fois parce qu'il faut s'ouvrir. Moi j'aime bien raconter que des choses vraies. Je veux pas être dans un point de vue fictif. Enfin, j'aime raconter des choses que j'ai vécues qui sont vraies, je les ressens mieux. Donc il faut accepter de se livrer à la personne avec laquelle on va travailler. Mais avec Eddie ça n'a pas été un problème parce que je me suis sentie en confiance. Et puis... c'est de l'expérience, forcément. Ce sont des artistes, notamment Eddie, qui sont là depuis longtemps, qui ont vécu beaucoup de choses, qui ont écrit aussi des choses très intimes, très personnelles. Et moi, c'est un artiste que j'adore. J'ai écouté ses albums, j'adore sa plume, sa musique. Donc, c'était super de pouvoir faire ça avec lui.
0: T'es montée sur scène avec Julien Doré.
1: Oui.
0: T'as rejoint aussi les Enfoirés, là, on va t'entendre. Donc, au dernier spectacle, hein, 2026, La Balade des Enfoirés. T'es sur scène avec Lara Fabian, Amel Bent, Vita, Zaz, Elena, Mentissa, Sofia et Saïdi. Non, mais le gang de badass.

0: Hommage à Nicole Croisy, une femme avec toi dans la balade des enfoirés. Alors être sur scène avec cette bande de filles, avec Julien Doré et plein d'autres artistes, ça c'est quelque chose qui t'apporte du plaisir?
1: Oui, en fait c'est fou parce que c'est des gens que je connaissais moi avant parce que j'écoutais leur musique ou parce que je les voyais à la télé, c'était des stars pour moi et aujourd'hui c'est presque des collègues, enfin c'est eux, ils me connaissent également et ils m'accueillent et ils m'aident et ils me portent et me soutiennent, donc c'est trop bien.
0: Il y en a qui te sollicitent aussi pour faire des apparitions sur leurs albums. Mon petit doigt me dit qu'on va t'entendre dans quelques jours sur la réédition de l'album de Yoa, par exemple.
1: C'est vrai, c'est une artiste que j'adore et son titre, Princesse K.O. en particulier, qui est, je trouve, un titre qui me représente beaucoup. Voilà, parce que c'est le chaos, même si c'est génial et je confonds maintenant mes rêves et la réalité. Enfin, il y a quelque chose de super dans ce titre. Je l'ai beaucoup écouté, je l'ai beaucoup ressenti et donc elle m'a proposé d'en faire une version un peu à nous, sur sa réédition. C'est trop bien.
0: Donc, à découvrir d'ici quelques jours. Et puis, il y a, en revanche, alors, une collaboration qui, là, est bel et bien sortie. C'est une chanson qui s'appelle « On m'avait dit » avec un certain Félix Radou. Alors, il faut me raconter.
1: Eh ben, Félix, c'est un auteur super et surtout un déclameur de textes. C'est énorme, en fait, ce qu'il fait. Il fait des chroniques, parfois, enfin, il en faisait... où en fait il récitait des textes avec une certaine ferveur, il écrit très bien, il parle très bien et il en a fait un album d'histoires qu'il raconte. Et on s'est rencontrés à la base pour un concept qui était de faire un titre en une heure et de le poster sur les réseaux sociaux.
0: C'est ça.
1: Et finalement les gens ont adoré le refrain qui était plutôt efficace, je crois. Et du coup on en a fait un titre complet, on l'a fini en studio, on s'est retrouvés, on l'a sorti. Et on le fait sur scène maintenant, on l'a fait sur sa tournée, on le fait sur ma tournée. Il a aussi accepté de venir faire quelques-unes de mes premières parties, donc c'est trop cool.
0: C'est difficile ça, de choisir qui va venir faire tes premières parties?
1: C'est difficile. Oui, il y a tellement d'artistes que j'aime et en même temps c'est toujours délicat de poser la question. Mais c'est trop bien, c'est trop cool de pouvoir partager ça avec d'autres artistes.
0: Donc les premières parties, les concerts, je vous les ai donnés tout à l'heure. Je ne vous ai pas fait un récap des festivals sur lesquels vous pourrez voir Marine. Il y a le Caribana Festival, le Festival des Sables. Il y a l'Avoine Zone Groove, le Pavillon Grignan. Ou encore, ça j'en ai parlé, mais c'est vraiment cool, les Francopholies de Spa. Franchement, si vous avez moyen d'aller en Belgique, les Franco de Spa, c'est dingue. Le Théâtre Antique de Vaison-la-Romaine, le Festival Attrape-Son. Ou encore, là aussi très très cool, ce festival, le 4 septembre, le Pelliculive. À Thuir, c'est un tout petit bled, mais c'est le bled de François-Xavier de Maison et de sa femme. Et en fait, c'est lui qui organise ce festival. Et donc, l'idée, c'est de voir des bons films, d'écouter des bons concerts et de très bien manger. Il y a des chefs tous les ans.
1: Ah, super. Bah, ça réunit mes trois passions en un seul art.
0: Ciné, musique et bouffe.
1: Manger, le cinéma... la musique.
0: Ah mais trop bien. D'ailleurs oui, c'est pas trop galère ça quand on est en tournée justement et qu'on aime bien manger, prendre son temps, etc. Quand il faut manger un sandwich triangle sur autoroute.
1: Non mais c'est pas vraiment ça parce qu'on a la chance d'avoir un catering qui nous accompagne soit dans les salles, soit qui nous suit. C'est des gens en fait qui nous font à manger quoi. On a une cantine en fait donc et qui est assez équilibrée en plus pour le coup, des entrées, de salades, des plats chauds. Donc on essaye même si les heures c'est pas toujours ça. Moi je mange pas avant le concert, je mange après parfois à 23h. Mais non ça va, on essaye quand même. De bien manger.
0: Donc la vie est belle sur la route.
1: Super, génial.
0: Et ça t'inspire? T'écris aussi quand t'es sur la route?
1: Oh non, pas trop.
0: Non?
1: Ben parfois ça peut venir par fulgurance parce qu'il n'y a pas vraiment un moment. Je peux être de retour dans un taxi et avoir une idée d'un coup. Mais j'aime bien que le live soit le live quoi. Et les moments de création c'est d'autres moments.
0: Très bien. Alors vivement la suite, ma chère Marine. Je te souhaite un très bel été de festival, un très bon Zénith de Paris ce soir, le premier, en attendant le suivant, le 7 mars 2027. J'annonce également le Zénith de Toulouse, le 14 mars prochain, ou encore le Liberté à Rennes, le Zénith de Nantes, le 21 mars, le Zénith de Lille, le 26 mars 2027. Bonne route, chère Marine.
1: Merci.
0: On écoute cette chanson avec Félix Radou qui s'appelle « On m'avait dit » et à la prochaine.
1: Merci, à bientôt.

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0: Cuisine avec Félix Radou. Alors, ceci dit, en quittant le studio, elle m'a glissé à l'oreille. Je pense que ça se prononce Félix Radu. Eh ben, peut-être. Écoutez, choisissez votre camp. Radou, Radu. En tout cas, la chanson, elle s'appelle bien, on m'avait dit. Et elle est disponible absolument partout. Merci les amis d'avoir écouté Décibel. Un merci spécial aux équipes d'ici Nord qui ont rendu possible ce concert de Marine. C'était vraiment un joli moment. Et merci au Louvre-Lens pour un accueil absolument magnifique. Bisous les terrils, désolé, tant qu'il y aura beaucoup de vent sur les terrils ou au pied des terrils, on ne pourra pas y faire de concert, mais on reviendra, c'est promis. Merci enfin à l'équipe de ce soir pour Décibel. Il y avait Iris Guitoni, Emma Quenardel, Iki, Elodie Biancamaria et Franck Moilier. À demain 20h avec les Nègmarons.
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3: Bonjour la France, j'espère que tu vas bien la France. Nous sommes jeudi, bientôt le week-end. C'est la dernière manche aujourd'hui pour savoir qui sera en finale. Évidemment, la petite personne à mes côtés trépigne.
4: Ah, un zébulon là, vous voyez. Je suis content.
3: Il a deux candidats, j'en ai 15, ce qui veut dire qu'aujourd'hui, mon candidat a une lourde responsabilité.
4: Non, mais il ne passera pas la frontière, de toute façon.
3: Mais peut-être qu'il sera accueilli au Damidoland. Ouais. 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
4: Bien sûr.
3: 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C'est Noël avant Noël.
4: Ah ouais.
3: Ça, c'est ici, c'est
4: bon, c'est Noël, c'est les températures en France en même temps, c'est Noël.
3: Exactement.
4: Hein.
3: Alors, le deuxième cadeau pour le finaliste, c'est quoi ?
4: Toute l'année, je vous ai parlé des différentes nationalités de Joe Malongo.
3: Oh là,
4: la branche russe, la branche sicilienne. Joe Malongo m'a écrit.
3: Ah.
4: Ses prendre de dosettes l'ont accompagné dans son écriture avec ses six verres en verre. Joe Malongo m'a dit, je veux la nationalité d'Amidoise.
3: Ah, Damidoland
4: oui.
3: a fait... Ah, bah merci,
4: il
3: merci Malongo.
4: Il veut intégrer le Damidoland, Joe Malongo.
3: Joe, tu auras ta carte d'identité du Damidoland et tu, comme ça, nous pourrons tous boire des cafés.
4: Ça veut dire que la machine sera non plus française, mais Damidoise.
3: Elle sera Damidoise, génial. Exactement. Bah, c'est magnifique.
4: Hâte.
3: Allez, on accueille nos deux candidats, Nicolas et Sylvie.
4: Peut-être expliquer quand même, c'est qu'il y a un candidat qui a cru que le Damidoland était un véritable pays à deux jours.
3: Mais évidemment, voilà. Je reçois des messages. Alors, j'ai reçu des messages sur Instagram, j'ai reçu des messages sur Facebook. Je vais je vais te les imprimer. Ouais. Les gens demandent la nationalité du Damidoland. Grâce à Guy. Ici Mayenne, je te remercie infiniment parce que vraiment, depuis 3 jours, je reçois des demandes.
4: On va l'appeler demain pour la finale.
3: Ouais, Guy, on t'appelle demain pour la finale pour te remercier. Le Damidoland, maintenant, on commence à être très nombreux. Hein.
4: Oui, c'est vrai.
3: Ça va être beaucoup. Alors, comment ça va Nicolas ? Comment ça va Sylvie ?
4: Bonjour.
5: Bonjour.
3: Alors, Nicolas.
5: Bonjour Nicolas.
3: J'adore les candidats qui se disent bonjour.
4: Vous c'est la politesse du Damidoland.
3: C'est la politesse, ouais. Nicolas, tu veux faire partie du Damidoland toi aussi ?
6: Je pense demander la double nationalité.
3: Tu sais quoi ? Tu l'obtiendras.
6: Surtout j'espère bien.
3: Mais oui, t'es mon candidat aujourd'hui. Je te dis pas là.
6: En plus.
3: Tu vois ce que je veux dire.
4: En tant que ministre des Finances, j'offre 1000 euros à tous les candidats, bien sûr. Hein. C'est normal.
3: Alors, Nicolas, il joue avec ICI Normandie. Bientôt, il jouera avec ICI Damidoland. Tu as 43 ans, tu habites à Condé, en Normandie, et tu as 3 chiens. Comment s'appellent-ils et quels sont les modèles ?
6: Alors, j'ai 3 chiens. Donc, effectivement, j'ai Suna, qui est un modèle charpais, c'est-à-dire légèrement fripé, qu'il faudrait pas se faire passer, mais qui est magnifique et qui est bleu. C'est un chien bleu.
3: Ouais.
6: J'ai Oumi, qui est un chocho. C'est des chiens tout poilus, là.
3: Bah oui, c'est trop mignon. Eux, ils ont la langue bleue.
4: Ah bon?
6: Exact. Les deux ont la langue bleue. Et sinon, j'ai Nox, qui est un corneau pure race, qui garde la maison tous les jours.
3: Voilà. Oh là là là là. Et tout ça, il y a aussi un chat qui s'appelle Pouette.
6: C'est ça, exactement, qui est l'ancienne de la maison, en fait, et qui commande un petit peu tout le monde là-dedans.
3: Et voilà.
6: Qui passe 10 fois leur poids, à peu près, voire 15 fois leur poids.
3: Ah, mais de toute façon, c'est toujours le chat, hein, le maître de la maison. Pouette.
6: Exactement.
3: Ben oui, Pouette, c'est la chef, c'était sûr. Alors, il paraît que tu as des oies et des moutons aussi.
6: Oui, c'est un petit peu la ferme chez moi, effectivement. Donc là, en ce moment, il y a effectivement des oies, des moutons qui entretiennent la prairie. J'ai un voisin d'ailleurs qui dit en rigolant, c'est presque une petite affaire. Hein, mon voisin fermier me dit ça, c'est presque une petite affaire chez toi. Effectivement, beaucoup d'animaux, j'aime beaucoup ça.
3: Eh ben oui, ça tombe bien parce que Damidoland, on le sait, les animaux sont les bienvenus.
4: Oui, puis on aime les Français qui investissent, qui ont une belle entreprise. C'est ça le Damidoland.
3: Ah là, oui, d'accord. Voilà. Alors tu vas te détendre parce que le Damidoland, c'est pas un pays capitaliste. Hein, c'est un pays de...
4: Oui, enfin, il en faut un peu.
3: Ah oui, non, mais nous, on est des gros babacous là. Ouais.
4: Hein, ah d'accord. Okay.
3: Oui, oh là là, pop.
4: Oula.
3: Alors, il paraît que tu es prof de cuisine dans un lycée professionnel.
6: Oui, tout à fait.
3: Dis ouais. Donc, tu dois bien cuisiner, toi. On va en reparler pendant l'émission, mais je suis sûre que tu cuisines bien. Alors.
6: Bah, ouais, un petit peu.
3: Voilà, on adore les hommes qui cuisinent aux Damidoland. Alors, on va tout de suite marquer le premier point, mon petit chat, avec la première question, vrai ou faux. Tiens, une ambiance. Voilà, ça, c'est Éric Bastien qui se réveille le matin.
4: Ah oui.
3: Et voilà.
4: Alors, je ronronne de plaisir.
3: Non, c'est un buffle, hein, le dos.
4: Ah, excusez-moi.
3: Voilà. Alors. Au Bangladesh.
4: C'est quand je vous écoute imiter des dauphins, je sais plus où on est. Hein, donc,
6: Bangladesh.
3: Voilà. Au Bangladesh, il y a un buffle qui est devenu la star des réseaux sociaux parce qu'il ressemble à Donald Trump. Alors, est-ce que c'est vrai qu'un buffle est devenu la star des réseaux sociaux parce qu'il ressemble à Donald Trump? Vrai ou faux, top chrono, 5 secondes.
6: Il me semble avoir vu l'informatique. Je dirais vrai.
3: Eh oui, c'est vrai, évidemment. Le buffle albinos, il a été nommé Donald Trump parce que il a une très grande mèche sur son petit front, façon brushing trumpien. Donc voilà, tu as un point, mon petit Nicolas.
4: Sylvie est à Issy-Poitou. Bonjour Sylvie, bienvenue.
5: Bonjour Bastien, bonjour Valérie et bonjour Nicolas.
4: Appelez-moi Eric, c'est mon prénom, je préfère. Eh ben oui, parce que Bastien c'est un nom de famille, grave, c'est juste, je mets moins deux dès le début. Sylvie, tu habites à Hervaux. C'est où Hervaux?
5: Hervaux, c'est dans les Deux-Sèvres,
4: ouais.
5: La région Aquitaine, Nouvelle-Aquitaine.
4: Ok.
5: À mi-chemin entre Poitiers, Cholet,
4: Je vois très bien. On salue les équipes d'ici Poitou, d'ailleurs, qui nous écoutent. Sylvie, mariée à Jean-Paul, ça fait combien de temps avec Jean-Paul? Pas mal, hein, je crois.
5: Oui. 41 ans.
3: Oh la vache.
4: Oh là là là. Alors, on parlera de cette rencontre avec Jean-Paul à l'occasion d'un mariage. Vous avez ensemble, j'imagine, deux enfants. C'est ensemble que vous les avez eus.
5: Oui.
4: Oh, ils sont grands, hein, déjà, les enfants. Quel âge?
5: Oui, 47 semaines d'ailleurs, ma fille, et puis Héloïse, voilà, et Baptiste, 38.
4: 38, alors c'est aussi une animalerie à la maison. Combien y a de chats? Combien?
5: 6 chats.
4: Ah ouais, quand même, 6 chats.
5: Ah oui.
4: 3 à la maison et 3 qui se baladent, et puis il y a des petites poules aussi chez toi?
5: Des poules, des poissons. On a eu aussi des moutons et des oies, mais bon, voilà.
4: Très bien.
5: Les oies ont été croquées par un renard.
4: Chenapan, des fripouilles, sacré bon rien. Sylvie, nous allons jouer. Je rappelle que je suis très content car nous avons une institutrice à la retraite. Institutrice, le savoir, la légende, la culture.
3: Bien sûr.
4: Je le sens bien, Sylvie. Bienvenue. Voici une première question et un extrait de Jean Marais. Écoutez.
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4: Sacré voix.
3: Jean Marais, très belle voix.
4: Ah ouais. La France est 25e au classement mondial 2026 de la liberté de la presse. Voilà mon affirmation, Sylvie. La France, 25e au classement mondial cette année de la liberté de la presse. Vrai ou faux, top chrono, 5 secondes.
5: Vrai.
4: Je vois que Sylvie est déterminée. C'est vrai, tu as totalement raison, la France est bien 25e au classement de la liberté de la presse établi par l'ONG Reporters sans frontières. C'est la Norvège qui conserve la première place pour la 10e année consécutive. Les États-Unis pour la liberté de la presse, vous savez combien ils sont? 64e.
3: Ça fait plaisir.
4: Voilà.
3: Allez, Nicolas, un point, Sylvie, un point, et là tout de suite, Beau Malheur, Emmanuel Moir, vous écoutez ici, à tout de suite.

0: Mais non, que du bonheur, en écoutant ici tous les jours Emmanuel Moire, beau malheur et du bonheur. Ah, pour Sylvie qui va être ma candidate gagnante aujourd'hui.
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1: Alors, ici nous jouons avec Nicolas qui joue avec ici Normandie. Nicolas, on le sait, est prof de cuisine. Et alors, il paraît qu'on a des spécialités magnifiques. Pot-au-feu, blanquette, lasagne, que sais-je.
3: Mais oui, oui, effectivement, on a toutes ces spécialités-là. On a aussi même un dessert normand. Le fameux dessert normand, vous connaissez quand même.
1: Bah, ça doit être.
3: La turgoule.
0: Et la tarte.
1: Bah, ça doit être une tarte aux pommes, un truc comme ça, non?
3: Mais non, même pas la turgoule. Alors, la turgoule. Vous savez pas ce que c'est la turgoule.
1: Bah, bon. Non. Je suis désolée, pardon.
0: Tu te fais engueuler, là. Hein.
1: Je te demande pardon. Tu nous feras de la turgoule au Dami d'Hollande, mais qu'est-ce que c'est la turgoule, alors?
0: Excuse-moi, je voudrais rappeler quand même qu'elle est présidente du Dami d'Hollande, donc on lui parle autrement.
1: Non, on parle comme on veut.
0: Okay, attention. Okay.
1: Non, chérie, tu peux me parler comme tu veux, c'est l'autre, là. Il a un ego de la taille de l'Arkansas.
3: Ouais, il est, c'est vrai, franchement, il est pas sympa.
0: Ah, bah, c'est vrai.
1: Voilà, merci. Allez, dis-moi tout, c'est quoi la.
3: Alors, c'est une sorte de riz au lait, en fait, mais qui est une spécialité normande, qui est fait dans un plat spécifique. C'est une cuisson, en fait, qui se passe pendant 4 heures au four. Donc, c'est très simple. Il y a du riz rond, du sucre, du lait entier que je vais chercher chez mon voisin, donc plus qu'entier, entier, entier, parce qu'il a des vaches, de la cannelle. Et on laisse cuire comme ça pendant 4 heures au four, 160 degrés, tranquillement. Ça fait une magnifique croûte sur le dessus. Et quand on retire la croûte, on se retrouve avec un riz fondant et crémeux avec de la cannelle.
1: Oh, mais qu'est-ce
3: c'est
1: que...
3: magnifique.
1: Je vais faire cette turgoule dès ce soir. La turgoule sera le plat officiel du Dami d'Hollande. Voilà. Eh ben alors, écoute, c'est magnifique. Alors, il paraît que tu es pas très très fort en bricolage.
0: Non, ça m'étonne pas.
1: Et que tu poses du placo pas droit. Ça veut dire quoi? Parce que quand même, le placo sur les rails, c'est fastoche.
3: En fait, je suis une grosse quiche en bricolage.
1: Ah.
3: Donc là, c'est vrai que je suis pas bon du tout. C'est pas mon fort. Et à chaque fois que j'essaie, alors par exemple, le truc typique, effectivement, c'est le placo pas droit. Ou quand je vais mettre une cheville pour mettre quelque chose dans le mur, il y a des chevilles différentes en fonction de la structure du mur. Évidemment, j'y comprends rien du tout. Donc je mets n'importe quoi. Et évidemment, ça ne tient pas. Il y a tout qui tombe.
0: Ah ouais, c'est ça d'être une quiche normande. Hein.
3: Et ben voilà. Ah. Ou une tarte aussi. Une tarte.
1: Il n'est pas normand, il est damidolien. Ouais. Alors, mon petit chat, tu vas marquer tout de suite le deuxième point avec la deuxième question, vrai ou faux.
3: Oui.
1: Écoute bien cette question, tu as une petite ambiance. Oh, let me be your dog. La BO de Didier avec Alain Chabat. Alors.
3: Ah oui, Didier.
1: Oh, Didier. On ne sent pas le cul des gens, Didier. Alors. À Lyon, il existe un restaurant gastronomique entièrement réservé aux chiens. À Lyon, il existe un restaurant gastronomique réservé aux chiens. Vrai ou faux, top chrono, 5 secondes.
3: C'est tellement absurde que je dirais oui.
1: Eh ben, t'as bien raison parce que c'est vrai. Figure-toi que le restaurant s'appelle le Dogstronomy et c'est une expérience gastronomique pour nos petits camarades à quatre pattes. Menu adapté, etc. C'est magnifique. 2 points pour Nico.
0: Sylvie est avec nous dans les Deux-Sèvres à Hervaux. Elle est mariée à Jean-Paul. On pense bien fort à Jean-Paul. On l'a dit tout à l'heure, t'es retraitée, t'étais institutrice toute ta carrière. T'avais des enfants de quel âge? Tu faisais quelle classe, toi, Sylvie?
4: De 2 à 4 ans.
0: Ah oui, c'est tout petit, maternel.
4: Petit, oui.
0: Oh là là, petite section, grande section, tout ça, c'est des belles années.
4: Toute petite section, oui.
0: Ouais. Et ado, tu voulais être traductrice. Alors du coup, bon, t'as préféré aller dans autre chose, mais c'est pas grave.
4: Voilà.
1: Enfin, quand institutrice en maternelle, tu fais de la traduction parce que.
0: Il faut arriver à comprendre quand même.
4: Il faut y aller du yaourt.
0: Ça sort, bien d'accord. Elle fait du sport.

0: Sylvie a fait de la marche et du yoga.
1: Oui.
2: Ah, ça c'est bien.
0: Du yoga sur chaise, c'est-à-dire.
1: Bah,
0: c'est
1: exactement.
0: C'est quoi?
1: Eh bien, ça part de la position assise, avec des mouvements des bras et des jambes, tout en respirant comme le yoga.
0: Pour s'entretenir, c'est très bien. Et alors, j'ai découvert, Sylvie, que tu es très, très, très manuelle. Tu fais du cartonnage. C'est quoi du cartonnage?
1: Oui.
0: Tu fabriques quoi?
1: Nous fabriquons des boîtes en carton sur mesure. Elles sont recouvertes en simili-cuir ou en tissu.
0: Waouh.
1: Ou en papier.
0: Tu fais également de la couture et tu donnes des cours à des adultes et des enfants par le biais d'une association.
1: Voilà, je transmets.
2: Eh bien, ça, c'est bien.
1: Je transmets mon savoir.
0: Écoutez, comme Emmanuelle, elle confectionne de la broderie de perles, de la broderie traditionnelle, du patchwork, et elle prend des cours d'anglais. On en revient à la traductrice. Eh bien, t'as tous les talents, Sylvie, hein.
1: Oh là là.
0: Ah si. Ah non, écoute, moi je suis très très heureux d'être avec toi aujourd'hui. Franchement.
1: Oh, c'est gentil.
0: Ah non, parce que Nicolas...
1: Mais bon, il m'est arrivé une petite tuile quand même en cousant tranquillement à la maison.
0: Ouais.
1: La pédale de la machine à coudre a glissé. J'ai voulu la rattraper avec mon pied sans lâcher mon ouvrage. Et hop, l'aiguille a traversé le doigt.
2: Ah oui.
0: Appelez le docteur Kierzek, s'il vous plaît. Ça fait mal.
1: Eh ben oui.
0: Sylvie, n'oublie pas que je suis un peu le médecin aujourd'hui, et tout le temps d'ailleurs, et que je vais te soigner correctement le Nicolas qui a dit que j'étais pas sympa. Non mais il a dit que j'étais pas sympa
2: celui-là. Tranquille.
0: On va voir ce qu'il va voir. Sylvie, question, extrait. Ça sent le souffle, un cœur quand ça brûle. C'est le jeu dans le jeu, hein. Si vous avez reconnu Elisa Tovati, je vous offre un verre. Le gaz de ville a naturellement une odeur de soufre. Est-ce que selon toi c'est vrai ou faux? 5 secondes, on réfléchit bien. Le gaz de ville, ça sent le soufre, naturellement. Vite.
1: Oui.
0: Oui. Non, c'est faux. Le gaz distribué dans nos logements, c'est inodore. Il sent rien, ni le soufre, ni l'œuf pourri. L'odeur caractéristique est plutôt ajoutée artificiellement avec des composants. Ah, je suis désolé, Sylvie.
2: Allez, 2 Nico, 1 Sylvie. Et là, tout de suite. First I was afraid, I was petrified. 1998, la France championne du monde. Gloria Gaynor, vous écoutez ici. À tout de suite.

0: Eh ouais, ça date des années 60, mais bon, bien sûr, tu l'as dit Valérie, 1998, deux buts de Zinedine Zidane, et à la 92e minute, Emmanuel Petit pour le troisième but.
1: Et 1 et 2 et 3-0.
2: La la la la la la la la la la la la la la la la la la la.
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0: Les matchs des Bleus à suivre sur ici, bien sûr, dans quelques jours pour le Mondial.
4: Bien sûr. Alors Nicolas, tu as deux, Sylvie, tu as un. Nicolas, avant de faire le quiz musical, je veux juste dire ce petit rituel que tu as, parce que c'est trop mignon. J'ai le même, hein. De toute façon, moi, ils dorment dans mon lit. Tu dis bonne nuit à tes petits chiens.
5: Ah bah oui, bah oui, évidemment mes petites bibis.
4: Bah oui,
5: oui, donc je vais leur faire un petit câlin à chaque fois, un petit bisou et je leur souhaite une bonne vie.
4: Oh, quel citoyen d'honneur du Dami d'Hollande. Ah, alors,
5: elles sont tout le temps contentes.
4: Bah oui, moi aussi, ils dorment avec moi. Alors, comment te dire que là maintenant, il va falloir bien reconnaître, nous allons écouter une chanson d'Ophélie Winter. Ça va s'arrêter à deux reprises. Le mot manquant, à la place, il y aura le poète poète. Et il va falloir que tu tentes de trouver les deux mots manquants. Alors, écoute bien, c'est Ophélie Winter, c'est un tube. Concentre-toi.

0: Alors, comme un oiseau dans le ciel, maître de... Il m'en a fallu du temps pour pouvoir trouver ma place. J'avais la notion du temps qui nous casse. Alors, qu'est-ce que c'est les mots qui manquent? Le maître de... Et trouver ma place, j'avais la notion du temps. Top chrono, 10 secondes.
1: Espace et je dirais perdu.
0: Ta ta ta ta ta. Eh ben on écoute. Hey.

0: 2 points pour Nicolas, il a 4.
1: Ah, il est fort, il est fort. Sylvie, Sylvie collectionne les grenouilles. Eh oui, notre Sylvie, les dés à coudre aussi. Et quoi d'autre?
2: Les petits verres à liqueur.
0: Oh, dis donc.
1: Bah oui, des bavoirs.
2: Bah oui.
1: Des bavoirs
2: les
1: brodés.
2: Bavoirs, oui.
1: Oh là là, tu parcours les vides greniers, t'es comme Valérie, t'aimes les brocantes et tout ça, toi.
2: Exactement.
1: C'est pour ça qu'on écoute Louis la Brocante. Allez, j'espère que c'est petit. C'est vrai, c'est le générique de Louis la Brocante. Allez, les petites grenouilles. Généralement, ça porte chance, les petites grenouilles. Voici ton quiz. On est sur des artistes qui ont cartonné à la fin des années 90. Il y avait Ophélie Winter, il y avait aussi Larousseau avec ce tube.
0: Ah là là.
1: Tu m'oublieras, deux mots manquants, on y va.

0: Alors, tu m'oublieras tous ces jours, tous ceux qui n'appartenaient qu'à nous, tout ce temps, je le note, se réveille un matin, on peut envoyer le chrono, tes bras autour de mon...
1: De mon cou.
0: Et l'amour qu'on faisait n'importe où, temps et coût, 12h30 et 6 secondes, voici le moment de vérité.

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2: Je vous le rappelle, c'est le dernier jour pour se qualifier. Nicolas à 4, Sylvie à 3. Ils jouent pour la finale de demain. Le premier prix, c'est un week-end exceptionnel au Festival Off d'Avignon. Un séjour pour 4 adultes, 2 chambres doubles à l'hôtel Le Chardonnay. Les petits-déj sont compris. 100 euros de carburant pour rejoindre la Cité des Papes. Il y aura 2 spectacles par jour, soit 4 spectacles au total. Il y aura pour le deuxième, une machine expresso EO fabriquée par Malongo, 32 dosettes, 6 verres en verre. Et pour tous les participants, cette semaine, pour fêter les 100 ans des guides de voyage Michelin, chaque participant, qu'il gagne ou qu'il perd, gagne un guide de voyage Michelin. Voilà, on reprend la compétition immédiatement. Alors,
3: quel beau discours de la présidente du Damido Lord, je trouve.
2: Bien sûr. Chers concitoyens, chères concitoyennes, demain, c'est vendredi, c'est la finale et Nicolas va gagner. Alors, tu joues avec ici Normandie, mon petit Nicolas, on sait que tu cuisines comme un dieu. Tu as aussi une petite passion, c'est les bonsaïs. D'ailleurs, tu fais partie d'une asso, ça veut dire quoi? Explique-nous.
4: Oui, alors je fais partie d'une association, en fait, d'un club de bonsaï qui se situe à Bagnoles de l'Orne, donc c'est dans le 61, et c'est un club de bonsaï, en fait, on se rejoint, on est à peu près une cinquantaine, on se rejoint souvent un samedi par mois pour entretenir, créer des bonsaïs, et les mettre en forme, ligaturer, tailler, etc. Voilà, parce que c'est des techniques bien particulières et on se rend beaucoup service entre nous par rapport à ça.
2: Alors d'ailleurs, tu as 30 bonsaïs à peu près chez toi et tu as créé une forêt de 7 mélèzes sur une pierre.
4: C'est ça.
2: C'est magnifique.
4: Ouais,
2: exact.
4: Ouais. Donc oui, parce que du coup, en fait, on est donc les mélèzes, on en trouve. Donc le mélèze, c'est un sapin qui perd ses aiguilles. On en trouve dans la forêt d'Andenne à Bagnoles de l'Orne. C'est une espèce en fait qui est endémique, qui pousse là-bas, pardon. Et on a une autorisation de prélèvement par l'ONF. Notre association a une autorisation de prélèvement, et donc du coup, on prélève des sujets qui sont assez jeunes à différents endroits dans la forêt, et ensuite on les met en culture, et puis à la fin, on crée une forêt sur une lose, une pierre plate, une lose, ce qui fait que voilà, c'est une des pièces les plus belles que j'ai effectivement et que j'ai créée moi-même.
2: Je veux une photo sur le mail de Maître Coupez. Alors, nous allons tout de suite marquer 3 points de plus grâce à la question à choix multiples. Je vais te poser une question, je vais te proposer des réponses. Tu auras 10 secondes pour me répondre. Tiens, une petite ambiance.
5: Allô, c'est moi. Comment tu vas? Je voulais.
2: Alors, allô, comment tu vas? Écoute bien la question. Quel pourcentage de Français se dit dépendant de son smartphone?
4: Oh là là.
2: Alors, écoute bien, c'est assez logique. 18%, 42%, 65%. Au Damido Land, il n'y a pas de portable. Voilà, alors, 18, 42, 65 ou pas de portable. Top chrono,
4: ah, ou
2: 10
4: pas
2: secondes.
4: De portable, d'accord.
2: Non, c'est le Damido Land, c'est une connerie.
4: Zéro quoi.
2: Ouais, 18, 42, 65.
4: Ouais, bah, la logique, je voudrais que ce soit 65.
2: C'est 65%, c'est quand même, c'est énormément. Hein, c'est 2 Français sur 3 sont totalement dépendants de leur smartphone. Voilà, 89% chez les 18-24, c'est magnifique.
3: Ouais. Sylvie, tu as un téléphone évidemment, oui. Toi aussi, hein, tu as un smartphone, on en a tous
6: bien,
3: un.
6: Oui.
3: Bah oui. Sylvie qui habite Hervaux dans les Deux-Sèvres, pour ceux qui la découvrent à cette heure-ci, elle a 2 enfants qui sont grands, pense à Jean-Paul qui a des petits soucis en ce moment. Hein. Des gros bisous à ton mari, on fait Sylvie, on est d'accord?
6: Ok, merci.
3: Ancienne institutrice à la retraite, très manuelle, tu disais, tu fabriques des boîtes en carton, tu bosses pour une association, tu donnes des cours, tu donnes des conseils, t'aimes les fleurs, les grenouilles, enfin voilà, t'es top. Et alors, t'as été figurante dans un film chez toi, dans ta commune. C'était quoi ce film? S'agissait de quoi?
6: Alors, ce film a été tourné en 2022 sur notre commune parce que Hervaux est une petite cité de caractère,
3: ouais,
6: avec un château médiéval et un cadre prestigieux. Et donc, un film avec des Chinonnais et puis des organisateurs, oui, de Saumur. Le Dîner aux Chandelles.
3: Dîner aux Chandelles.
6: C'est un film historique et policier.
3: Et tu faisais quoi? C'était quoi ton rôle?
6: J'étais religieuse.
2: Sœur Sylvie.
3: T'as mis le costume, enfin le traditionnel habit des voilà. religieuses et tout, bah, ça doit être sympa. C'est une bonne expérience quand même, les tournages de films. C'est sympa, ça.
6: Ah, mais, le cadre et puis, la mise en scène.
3: Bah, bien sûr.
6: Voilà, il y avait des carrioles, des chevaux.
3: De l'époque.
6: Très intéressant.
3: Ça s'appelle le dîner aux chandelles. Alors, tu as beaucoup voyagé, tu as visité les grandes villes européennes, Venise, Rome, Lisbonne, Barcelone, mais tu as un petit rêve. Ton prochain voyage, il est prévu pour aller où cet été ?
6: À Montréal, Québec, voilà.
3: Jamais vu ? Première fois ?
6: Non, la première fois, oui, c'est ça, avec une amie.
3: Bah, ça va être sympa, vous partez combien de temps ? Tu prends un petit moment quand même pour découvrir.
6: Trois semaines.
3: Oh, c'est bien ça.
6: Oui.
3: Ah oui, c'est suffisant et c'est top. Donc ce sera cet été au Québec. Et puis pour te faire plaisir avant de jouer, il y a un chanteur que tu adores. Et d'ailleurs, si tu pouvais déjeuner avec lui à 13h, ce serait
6: Gérard Lenormand.
5: Je viens te chanter la balade des gens heureux.
3: Ah, je t'entends chanter, Sylvie. Tu l'as vu plein de fois en concert et t'es fan de Gérard Lenormand.
6: J'étais surtout, maintenant un peu moins parce que on le voit moins,
3: c'est
6: mais oui, les anciens titres me rappellent plein de souvenirs j'adorais.
3: Bah, tout le monde sait de toute façon que la fameuse chanson Si j'étais président, il l'a écrite pour Valérie Damido. Hein.
2: Évidemment.
3: Si j'étais présidente du Damidoland,
2: on serait vachement heureux.
3: Bah, évidemment. Allez, Sylvie, je joins avec cette question à choix multiples côté réponse. Tu connais les magasins Fnac, évidemment, la Fnac, Sylvie.
6: Oui.
3: Mais que signifient les lettres du mot Fnac ? Voici les propositions. La Fnac, ça veut dire Fédération Nationale d'Achat des Cadres. Ou bien France Numérique Audioculture. Ou alors Fédération Nationale des Arts et de la Culture. Ou bien Fédération Nationale des Amis du Damidoland. Top chrono, 10 secondes.
6: Je dirais Fédération Nationale des Arts et de la Culture.
3: Fédération Nationale, c'est bon. Tu dis des Arts et de la Culture. Et c'était d'achat des cadres. Eh oui, la Fnac. C'est né en 1954. C'est une coopérative qui permettait aux cadres d'acheter des produits à prix réduit. Voilà l'idée de la Fnac à la base. Et c'est resté. Donc, c'est bien Fédération Nationale d'Achat des Cadres. On apprend des choses.
2: Alors, Nicolas, 7, Sylvie, 3. Et là, tout de suite, on va partir avec Alain Souchon. Quand je serai KO.
3: Non, c'est pour Nicolas, ça. On va être KO bientôt.
2: Chut. Nico, j'ai confiance en toi, mon petit chat.

0: Souchon quand je serai KO à 12h42. Bonne journée, bienvenue sur ICI.
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1: Alors, nous sommes avec Nicolas qui joue avec ICI Normandie contre Sylvie qui joue avec ICI Poitou. Nicolas a 7, Sylvie a 3. Ah Nicolas, notre prof de cuisine qu'on adore, qui aime les animaux et à qui il arrive des petites aventures dignes de Pierre Richard. Eh oui. Ah oui, un jour, il est en formation avec des collègues dans un hôtel. Il se lève un petit peu tôt et il se dit « Tiens, si je me faisais mon petit déj tranquille, là ?» Il se met des tartines à griller, puis tu vas te faire un café. Qu'est-ce qui s'est passé après ?
3: Eh ben, j'ai mis des tartines à griller tranquillement, mais j'ai oublié la pince en bois en même temps que les tartines grillées. Et le problème, c'est que je ne regardais pas le grille-pain.
1: Et donc, ça a pris feu. Donc, tout l'hôtel a été réveillé par l'alarme incendie. Hein, voilà.
3: Oui, réveillé, évacué. Et je me suis vraiment fait disputer par la directrice de l'hôtel qui n'était pas très, très contente de venir à ce moment-là pour désactiver l'alarme.
1: Et
3: voilà.
1: Et comme, après un coup d'extincteur, tout a été remis en place. Et tes collègues, qu'est-ce qu'ils ont fait ?
3: Alors après, effectivement, moi je suis retourné un petit peu penaud dans ma chambre et mes collègues sont venus déjeuner après, une vingtaine de minutes plus tard. Et ils ont négocié avec la personne de l'accueil pour récupérer le morceau de la pince en bois qui restait, qui n'avait pas totalement brûlé, mais qui est à moitié carbonisé. Et ils me l'ont offert à Noël l'année dernière, dans un énorme paquet.
1: Ça, voilà j'aime beaucoup cette anecdote. Ça me fait beaucoup rire. Alors, c'est magnifique. Bien, alors, il y a cette. Tiens, je vais te faire écouter ça. On va voir si tu comprends l'allusion. C'est la fouine qui chante. Tu sais pourquoi j'ai mis la fouine ? Parce que si t'étais un animal, tu veux être une fouine.
3: Oui, c'est ça, oui. Si j'étais un animal, en fait, oui, je serais une fouine parce que je suis quelqu'un qui fouine beaucoup, cherche beaucoup, qui pose beaucoup de questions, qui cherche tout le temps. Et effectivement, je me comparerais à une fouine.
1: Voilà. Fouine. Eh ben, écoute, tu es mon petit détective. Je te nommerai directeur des enquêtes.
0: Ministre de l'Intérieur.
1: Mais peut-être ministre de l'Intérieur du Dami d'Hollande, on verra. Alors, magnifique. Le Dami d'Hollande, tu sais, il y a toujours du soleil et des animaux en liberté. C'est la base de ce pays. Alors, tu as 7. Je te propose de marquer 5 points de plus. Tiens, une ambiance.
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1: Avec ses grandes oreilles, il entend les abeilles, c'est M. Nous, on va parler d'oreilles et de peinture. Nicolas, quel célèbre peintre s'est coupé lui-même une oreille ? Quel célèbre peintre s'est coupé lui-même une oreille ? Top chrono, 10 secondes.
3: Vincent Van Gogh.
1: Et c'est un sans faute pour Nicolas qui a 5, ça fait 12. Et oui, Van Gogh, en 1888, il fait une petite crise de psychotique. Hein. Et puis du coup, il a coupé son oreille. Magnifique, tu as 12, bravo.
0: Sylvie est avec nous. Oui. Sylvie qui, pour l'instant, c'est pas que t'es à la traîne, mais enfin, voilà. C'est vrai que Valérie l'a dit, il a fait un sans faute, il est à 12. T'es à 3, mais tout est possible avec le bingo qui arrive avant 13h. Sylvie, écoute générique. Voilà. Vous êtes 3 millions tous les mardis soirs à suivre la nouvelle saison de Koh-Lanta. Sans parler du replay. Et la semaine prochaine, pour les fans, c'est l'épreuve de l'orientation. Et pourquoi je parle de l'orientation, Sylvie ?
5: Oh, parce que je me perds régulièrement.
0: Non,
5: donc
0: non,
5: ma voiture.
0: Non, excuse-moi. Non, tu es nul. On va dire les choses franchement. Parce que, alors effectivement, déjà la voiture, t'arrives, tu cliques sur ta clé en espérant que ça va s'allumer. T'arrives sur un parking. Alors un jour, voilà, elle arrive sur un parking qui est vide. Elle pose sa voiture est noire. Elle va au cinéma. Elle sort, il fait nuit. Le parking est sombre. Et là, il y a 60 voitures. Elle clique sur toutes les voitures, car elle ne sait plus où est sa voiture.
5: Mais non.
1: Ah oui, ça c'est
5: perdu.
1: Oui. Ça arrive.
5: Régulièrement, je la perds.
0: Oui, mais enfin, c'est quoi cette histoire de rendez-vous en clinique où t'es arrivé très en avance ? Qu'est-ce qui s'est encore passé ? Encore une histoire de voiture, d'ailleurs.
5: Eh bien sûr, j'avais énormément de temps devant moi, j'avais pris des précautions, et puis je vois une grande enseigne que je ne visite pas souvent, parce que je vais jamais en grande ville. pour ne pas la nommer, c'est bleu et jaune.
0: Oui, c'est Ikea, et, c'est suédois.
5: Et voilà, je me stationne, parking souterrain, je suis mon GPS, et puis voilà, je me balade. Et quand j'ai voulu récupérer ma voiture, impossible, je savais, je prends des repères, je savais qu'elle était devant le pilier K.
0: Ben oui, ben bien sûr.
5: Alors je prends l'ordre alphabétique et je vais au pilier K.
0: Oh, c'est tout un dossier.
5: Pas ma voiture.
1: Oh là, mais oui, parce qu'il y en a 10 des piliers K.
5: Mais j'en sais rien, moi.
1: Eh oui.
0: Retrouvez Sylvie mardi dans l'épreuve de l'orientation dans Koh-Lanta. Sylvie qui va aller jusqu'au poteau, bien sûr.
5: Oui. Pas ma voiture.
0: Oui, alors tu feras attention pour les poteaux, parce que j'ai découvert, on n'aura pas le temps d'en parler, mais que bon, tu trébuches tout le temps, tu te fais des fractures, voilà. Tu te fais mal aux doigts. Bon, arrête le sport, oui. Arrête la voiture, arrête l'orientation.
1: Allez, ouais, oui, viens au Dami.
5: Il y a les vigiles pour m'aider.
1: Bah, merci, viens au Dami d'Hollande, il n'y a pas de boutique, il n'y a rien.
0: Il n'y a rien.
1: Il n'y a que des animaux et de la musique avec des gens dans la rue.
0: Tout le monde se trimballe tout nu. On n'a même pas de vêtements.
1: Non, non,
0: c'est
1: pas tout nu. T'es fou, toi.
5: Ça m'est même arrivé de monter dans une voiture, de m'asseoir, croyant que c'était mon amie, ma copine qui était encore au volant.
0: Oui.
5: Elle avait changé de place entre-temps. J'avais un autre chauffeur à côté de moi.
0: Allez, rendez-vous mardi, encore une fois. L'épreuve de l'orientation avec Sylvie. Elle ne sait pas du tout où elle habite. Elle ne sait plus où elle est. Si vous trouvez Sylvie seule comme ça dans une rue...
1: Ramenez-la à Jean-Paul.
0: Voilà, n'hésitez pas à lui dire que sa maison est au bout du couloir.
1: Appelez ici Poitou.
0: Voici la question et un extrait de Gaël Faye.
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0: On parle de pays. Il évoque un des pays, Gaël Faye. Alors, pour l'ancienne institutrice que tu es, peut-être que cette question est simple. Combien de pays composent le fameux Benelux? Combien de pays composent le Benelux? 10 secondes, top chrono.
5: Je dirais 11.
0: Je suis sous le choc. Le Benelux, Belgique,
5: oui.
0: Néerlande, Luxembourg, Pays-Bas, quoi. Le Benelux, Belgique, les Pays-Bas. Le Benelux, au moment de l'Europe,
1: bon,
0: le Benelux.
1: C'est pas la peine de lui parler sur ce ton.
0: Ah oh non, Sylvie.
1: Allez, Sylvie.
5: Mais si, j'ai tout perdu.
0: Alors
5: mais
0: Sylvie,
1: non.
0: Je rappelle que tu as aussi perdu les bonnes réponses et allez. Que tu ne sais pas où est-ce qu'ils sont.
1: Bien, allez, je ne remémorerai pas les scores et ah oui, tout de suite on part. Vous écoutez ici, on écoute Auria, Soirée mondaine et puis on se retrouve après mes petits chéris. À tout de suite.

0: Elle nous vient du sud de la France, elle cartonne sur les réseaux sociaux, soirée mondaine. Oria, elle sera d'ailleurs à la Scala de Paris le 10 novembre.
1: Magnifique.
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1: Nous sommes au taquet avec Nicolas et Sylvie. Nicolas, une petite anecdote avant de t'encourager pour le bingo. Il paraît que si tu devais déjeuner avec une célébrité, tu déjeunerais avec la femme en rouge, avec Anne Roumanoff.
3: Oui, ah ouais, j'aime beaucoup Anne Roumanoff. J'aime beaucoup son humour, la façon dont elle est. Je suis allé à un spectacle à l'Alhambra à Paris. Je suis allé à plusieurs d'ailleurs, et elle m'a fait monter sur scène. Et c'est vrai que j'accroche beaucoup. J'aime beaucoup.
1: Eh ben, c'est bien. Allez, on va t'encourager et on va surtout te dire de relax.
3: Take
1: it easy.
0: Exactement.
1: Allez, relax, take it easy. T'es en tête. Mais le bingo, ça peut tout remettre en jeu. Écoute bien ton petit bingo, chérie. À mon top chrono, tu auras 10 secondes pour me donner un maximum de villes américaines. C'est-à-dire toutes les villes qui sont aux États-Unis de l'Amérique. Donc, un maximum de villes américaines. Top chrono, 10 secondes. Hop.
3: Alors, New York, Chicago, Los Angeles, San Diego, San Antonio, Philadelphie, Dallas, Austin, Jacksonville, Columbus.
1: Eh ben, ça fait... Moi, j'en ai 9. Maître Coupez, vous me confirmerez. 9, voilà.
0: Bah, dis donc, pas mal. Alors, la situation est très claire. Sylvie, il a été en tête, il a même fait un sans faute. Je reconnais le talent de Nicolas.
1: J'espère bien.
0: Bon, au cœur du bingo. Le bingo, il vaut 10 points. Mais pour encaisser ces 10 points, ce qui te permettrait de prendre la tête, il faut que tu fasses plus de réponses qu'il n'en a fait. Il en a donné 9, je t'en demanderai donc 10. Et tu auras 10 secondes, soit une par seconde. Donc il va falloir être très perspicace et efficace. Allez, un dernier petit mot pour dire que lorsque tu as voyagé à Londres, tu as dit tout à l'heure que tu habitais un petit village, tu es tombé nez à nez en sortant de l'abbaye de Westminster avec quelqu'un de chez toi. Petit village de 600 habitants, c'est dingue la rencontre.
4: Eh oui. C'est rare, secrétaire de la mairie de mon village.
0: Ma petite commune. Se balader dans le monde entier, et hop, d'un coup, tomber, ça t'est arrivé, ça, Valérie?
1: Tu te balades dans le monde
0: et tu tombes sur quelqu'un que tu connais?
1: Oui, à Barcelone. Ah voilà, ouais. Ça m'est arrivé.
0: D'accord.
1: Exactement.
0: Sylvie, on te détend avec ta musique, c'est Nougaro.
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0: Cécile, tu adores Nougaro, j'espère.
1: Quelle belle chanson.
0: Ça te fait plaisir?
4: Oui. Ah oui. Moi, je suis contente de l'entendre. Et c'était en l'honneur de ma fille.
0: Alors,
4: voilà.
0: Ok.
4: Donc, c'était l'anniversaire.
0: Ok.
1: Joyeux anniversaire, Héloïse.
4: Voilà.
0: Allons-y. Voici pour toi 10 secondes. On reste sur de la géographie. Je vais te demander... C'est pas anodin, l'anecdote sur laquelle je t'ai lancé avant. Maximum de villes en Angleterre. En Angleterre. Top chrono au Royaume-Uni. Top chrono, 10 secondes.
4: Londres, Manchester. Ben oui.
0: Liverpool, Birmingham, Glasgow, Édimbourg, puisque c'est le Royaume-Uni, Bristol, on aurait même pu dire la Barbade, je crois, parce que c'est les Antilles britanniques.
1: Belfast, Aberdeen, enfin bref.
0: Les Leicester.
1: Bien, Sylvie, tu ne pars pas les mains vides, puisque je le rappelle, tu repars avec un guide Michelin pour fêter les 100 ans des guides de voyage Michelin.
0: Oh, désolé, Sylvie.
1: Nico, demain, tu seras dans ma team, la team d'Amido Lanche. Tu pourras essayer de gagner le week-end exceptionnel au festival Off d'Avignon avec le séjour pour 4 adultes dans 2 chambres doubles à l'hôtel Le Chardonnay, 100 euros de carburant, 2 spectacles par jour, 4 spectacles ou
0: la machine à un café, un espresso, Malongo,
1: Eo, 32 dosettes
0: et six verres en verre, bien
1: évidemment. Voilà. Allez, je remercie notre ami Christophe à la technique, Céline à la Réal, Maître Coupez au savoir, Alex au standard, Eric Bastien.
0: Oui. Pourquoi vous riez comme ça?
1: Je sais même plus à quoi je peux dire, je sais pas.
0: Mais tout ne dites plus rien, enchaînez.
1: Je vous embrasse tous un par un très très fort et on se retrouve bien évidemment demain pour
0: la
1: finale.
0: Merci Victor
1: Bonneau. Merci Victor Bonneau. Tu vas prendre des heures de colle, toi tu vas voir.
0: Oui.
1: Et à demain pour la finale, mes petits chéris. Dis donc, il est pas un peu l'heure d'aller se coucher ?
0: Oui, parce que là, on vient de passer un bon moment avec le best-of d'Otaquet. Faut quand même qu'on récupère pour tout à l'heure, là. Hein.
1: Et puis surtout, c'est l'heure que Johan Guérin nous informe.
0: Il est là, Johan Guérin ?
1: Mais oui !
0: Le grand Johan Guérin ?
1: Bien sûr !
0: Il arrive tout de suite avec Ici, dès 5h.

0: by Yellow Brick Road, Elton John. Et nous, ce matin, on va plutôt vous dire hello.
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0: Bonjour, heureux de vous accompagner au Saut du Lion. On pense à vous qui êtes déjà sur la route, au travail, l'équipe des Lève-Tôt ce jeudi, Saveria, Diana, Mélodie, Fabien et Aude Razo. Bonjour Aude.
3: Bonjour Johan Guérin, bonjour à tous. Je vous donne l'info sympatoche de la nuit.
0: Merci.
3: Les Bleus, ça y est, ont atterri à Boston. Ils sont arrivés au camp de base, à leur camp de base pour ce mondial de foot.
0: On va en parler évidemment ce matin. On parle aussi dans Paris des économies. Tiens, des aides pour les étudiants qui partent à l'étranger. Il y a des bons plans pour vos enfants, petits-enfants. Rendez-vous dans 5 minutes. 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
0: Jeudi 11 juin, merci de démarrer la journée avec nous. Il est 5h. À la une, Patrick Bruel échappe à la prison.
3: Le chanteur est mis en examen pour viol, tentative de viol, agression sexuelle, harcèlement sexuel. Mais le juge des libertés et de la détention décide finalement de le placer sous contrôle judiciaire. Autrement dit, pas de détention provisoire, Margot Steve. Patrick Bruel a pu rentrer chez lui cette nuit.
4: Oui, 48 heures de garde à vue, une longue journée d'attente au dépôt du tribunal, 3 heures d'interrogatoire par les juges d'instruction, puis cette audience devant le juge des libertés et de la détention, où Patrick Bruel est apparu tard hier soir, les traits tirés, très pâle, visiblement épuisé. Et c'est à minuit que la décision est tombée, pas de détention provisoire donc. Il faut dire que les juges d'instruction ont mis en examen Patrick Bruel sur 4 faits seulement, sur les 9 qui lui étaient reprochés. Pour le reste, notamment 2 viols et une tentative de viol, les magistrats ont estimé qu'il n'existait pas assez d'éléments pour le mettre en examen. Ils ont donc placé Patrick Bruel sous le statut de témoin assisté. Le chanteur devra quand même répondre à plusieurs obligations, verser une caution de 500 000 euros, rester sur le territoire français, suivre des soins psychologiques, des interdictions aussi, contacter les victimes et fréquenter les salons de massage. On sait que plusieurs de ces accusatrices sont des masseuses. Aucune interdiction d'exercice. En revanche, Patrick Bruel pourra donc en théorie se produire sur scène, lui qui a déjà annoncé l'annulation de sa prochaine tournée.
3: Les explications de Margot Steve, merci. Le ministre de la Justice, Gérald Darmanin, renonce au plaidé coupable dans les affaires criminelles. Mesure phare pourtant de son projet de loi pour la justice, pour désengorger les tribunaux. Gérald Darmanin proposait des procédures simplifiées et des peines négociées. Le texte est donc retiré faute de consensus, dit le ministre. Il avait été rejeté quelques heures plus tôt en commission à l'Assemblée.
0: L'équipe de France de foot est arrivée en Amérique.
3: L'avion des Bleus a atterri sans encombre cette nuit à Boston. Premier bain de foule, selfie autographe. C'est le jour J, le coup d'envoi du mondial de foot avec un premier match Mexique-Afrique du Sud ce soir. Thomas Vinclair, quid de la sécurité ici en France pour cette Coupe du Monde? La Direction nationale de la sécurité publique lance une alerte.
5: Il y a 23 matchs à risque durant la phase de poule et tous nécessitent une vigilance particulière sur tout le territoire pour la Direction nationale de la sécurité publique. On retrouve toutes les rencontres de l'équipe de France, mais aussi celles du Portugal, du Sénégal, de l'Algérie, du Maroc, de la Tunisie ou encore de la Turquie, des pays disposant d'une communauté importante sur le territoire français. Pour les autorités, les scènes de liesse pourraient se transformer en cortèges bruyants avec de possibles rodéos urbains, des tirs de mortier ou encore des attaque contre les forces de l'ordre. De quoi rappeler les événements survenus après la victoire du Paris Saint-Germain fin mai en Ligue des Champions. Près de 900 personnes avaient été interpellées. Enfin, dans sa note, la Direction nationale de la sécurité publique met aussi l'accent sur les matchs de la sélection iranienne, car ils pourraient donner lieu à des manifestations à caractère politique en raison de la guerre au Moyen-Orient.
3: La guerre au Moyen-Orient qui risque effectivement de marquer ce mondial de foot. Les États-Unis ont annoncé cette nuit avoir repris les frappes frappes sur l'Iran. Les médias iraniens évoquent des explosions dans le sud du pays. Côté sport, côté foot, on suivra nos Bleus, bien sûr, à ce mondial. Ils ont rejoint, donc ça y est, leur camp de base à Boston. Premier match mardi contre le Sénégal, près de New York, et qu'on vivra tous ensemble sur notre radio ici, avec 100% bleu, notre rendez-vous tout au long de ce mondial.
0: Et ce mondial tombe en plein pendant les épreuves du bac.
3: Eh bien oui, après Roland-Garros pendant les révisions, voilà, le foot pendant les épreuves. C'est le jour J pour les premières et le bac de français. Demain, ce sera mathématiques, toujours pour les premières. Et du stress, forcément, pour nos ados. On leur tend le micro.
6: T'as quand même révisé, hein?
7: Un petit peu.
6: Oui, pour le commentaire.
7: En vrai, les révisions de français, on l'a fait ensemble, toi et moi, un petit peu. Moi, en seconde, j'ai pas eu de français, donc j'ai dû rattraper en première.
6: Les terminales, les CL, ils nous ont lâchés, ils ont dit bonne chance.
7: Personnellement, moi, je le vis assez mal, le stress. Je stresse très vite par rapport aux examens. Même si je sais que je suis prête et tout ça, c'est assez stressant, oui. Je sais que tout réviser la dernière semaine, pour moi, c'est impossible. J'ai pas une mémoire comme ça, donc j'ai essayé peu à peu d'emmagasiner des petites tactiques de révision.
8: En plus, le programme est très chargé, donc il y a beaucoup de choses à revoir, et surtout pour les mathématiques, parce que nous, il y a des notions qu'on n'a pas eu le temps de voir, alors que c'est au programme, et c'est encore plus stressant, quoi.
7: Ça va le faire, je pense, j'espère.
3: Allez, ça va le faire, ça va le faire. Courage, courage aux élèves de première, on pense à vous. Coup d'envoi 8h ce matin pour cette épreuve de français.
0: Ça rappelle des souvenirs, on est passé par là. Ouais.
3: Moi, j'essaie de ne pas y penser, vous voyez, parce que ça me stressait beaucoup trop.
0: Oui, je comprends.
3: Yoann Guérin, on se calme. Ce sera plus couvert au nord aujourd'hui.
0: Oui, alors au nord de la Loire jusqu'à la frontière belge, le ciel se couvre progressivement. Des pluies envahissent peu à peu la Normandie, les Hauts-de-France, puis l'Île-de-France dans l'après-midi. Du centre du pays jusqu'au nord-est, les passages nuageux sont plus fréquents que les éclaircies, notamment le matin, mais sous un temps sec avant l'arrivée de la pluie en soirée. Et du quart sud-ouest jusqu'à l'Auvergne-Rhône-Alpes, là, les éclaircies deviennent belles à la mi-journée. Puis sur les régions méditerranéennes, c'est vraiment le soleil qui domine toute la journée, avec Mistral et Tramontane qui soufflent en rafale jusqu'à 80 km/h en basse vallée du Rhône. Les températures ce matin à Rennes, 8 degrés à Paris, Lille, Caen, Nantes, Limoges et Besançon, 9. On a 10 à Strasbourg, 11 à Bordeaux, Chambéry et Châteauroux, 14 à Toulouse, 17 à Montpellier, 18 à Marseille et 21 degrés à Bastia. Pour cet après-midi, les maximales entre 16 et 20 sur le tiers nord. Elles sont en légère hausse ailleurs, entre 21 et 24 degrés en général, et puis toujours jusqu'à 26 voire 31 degrés sur le pourtour méditerranéen.
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0: 5h06, excellent réveil. On espère que la nuit a été bonne, que vous êtes en forme ce matin. Journée de travail ou plus tranquille à la maison. Peut-être aussi, pourquoi pas aller passer le bac. On vous accompagne. Et histoire de lancer ce jeudi de la meilleure des façons, on a ce qu'il vous faut. Info, musique, bonne humeur. Et pour la musique, c'est au son d'Alain Chamfort. La fièvre dans le sang. Bienvenue.

0: La fièvre dans le sang, Alain Chamfort, 5h10, très bon réveil.
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0: Aude, est-ce que vous êtes un petit peu tête en l'air parfois?
3: Deux fois, ça m'arrive, j'oublie souvent mes clés.
0: Ah bah très bien, ça va vous concerner alors cette info. Uber vient de publier son palmarès 2026 des objets oubliés dans ses véhicules.
3: Ah, c'est rigolo ça.
0: Si les clés justement et les téléphones restent des classiques, les usagers ont placé la barre très haut cette année. En tête des bizarreries, il y a une prothèse de jambe.
3: Ah d'accord.
0: Prothèse de jambe, vous avez bien entendu, quelqu'un est reparti visiblement à cloche-pied. On trouve aussi une boîte de laxatifs, un faux billet de $100 de Donald Trump et même 15 claviers d'ordinateur oubliés d'un coup dans la même course. Hein. Mystère total. Mention spéciale aux habitants de Grenoble. Pourquoi? Parce qu'ils sont sacrés pour la deuxième année consécutive les champions de France de l'étourderie. Alors rassurez-vous, tout a été restitué. Un petit conseil quand même avant de claquer la portière. Jetez un petit coup d'œil derrière, ça peut vous aider.
3: Des fois le chauffeur nous aide un peu. Il dit vous avez rien oublié. Hein, parce que lui, il n'a pas envie de revenir, faire demi-tour et tout.
0: Bon, en attendant, 5h11 dans l'actualité ce jeudi, Aude.
3: Et si on faisait un petit concours de pronostics pendant le mondial de foot.
0: Allons-y.
3: Exemple, Johan, qui de l'Ouzbékistan ou de la Colombie l'emportera jeudi prochain?
0: Très beau match.
3: Les pronos, c'est la tendance du moment. Reportage dans quelques minutes.
0: Côté musique, on se fait plaisir de bon matin. I want it all. Queen arrive dans 5 minutes. Mais avant, c'est votre rendez-vous par ici les économies.
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0: Bonjour Valère Correa.
4: Bonjour Johan, bonjour Aude.
3: Bonjour.
0: Chaque jour avec vous, un bon plan pour notre pouvoir d'achat aujourd'hui. Vous vouliez nous parler d'une question que vous avez reçue d'une auditrice.
4: Une fidèle auditrice, Mireille, m'a écrit, je la lis, « Ma petite fille étudiante va faire dans le cadre de sa scolarité un stage de 6 mois en entreprise à Bruxelles et 6 mois en école à Madrid. Aurait-elle droit à des aides, ne serait-ce que pour le logement ?» Merci pour votre question, en tout cas Mireille, parce que c'est vrai que si les voyages forment la jeunesse, c'est un investissement pour les parents, les grands-parents. Pas toujours facile d'y faire face. Sachez donc qu'il existe l'aide à la mobilité internationale d'un étudiant qui ne fonctionne que dans le cadre d'un programme d'échange ou d'un stage international. Et il faut alors remplir deux conditions. D'abord, bénéficier d'une bourse sur critères sociaux ou d'une aide spécifique annuelle.

0: les liens que je vous mets sur la page par ici, les économies. Et puis si vous, vous avez des pistes d'ailleurs pour aider Mireille, pensez à m'écrire, moi je lui transmettrai après vos messages. Mon mail, parisilleséconomies@radiofrance.com.
1: Mais oui, parce qu'on compte aussi sur vos conseils. Merci beaucoup Valère Correa et à demain.
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1: 5h14. Allez Aude, on joue au pronostic ce matin.
5: Oui, Mexique, Afrique du Sud, c'est le tout premier match du mondial de foot ce soir. Quel score, Yoann ? Vous dites combien ?
1: 2-1.
5: 2-1, moi j'ai dit pour qui ?
1: Alors 2-1 pour le Mexique.
5: Ouais, moi j'ai mis 3-0 pour le Mexique.
1: Ah ouais.
5: Bah oui, qui dit mondial de foot dit le grand retour de Mon Petit Prono. Ah, oui. C'est une appli, c'est gratuit, vous lancez un concours, une ligue, c'est comme ça qu'on l'appelle, avec vos amis, avec vos collègues. Chacun prédit son score, donc Corée du Sud, Tchéquie, Canada, Bosnie, et généralement c'est votre collègue de la compta qui l'emporte alors qu'elle n'y connaît strictement rien.
1: Ça, c'est vrai.
5: Il y a même des clubs de foot qui se prêtent au jeu. Notre reporter ici, Chloé Lavoisard, est allée voir le FC Giraud-le-Puy, petit club au nord de Belfort.
6: 45 inscrits, parmi eux, Subra, joueur et dirigeant du club, il est à fond.
7: Premier match, équipe de France Sénégal, j'ai mis match nul, un partout. Après les deux autres, logiquement, on devrait s'en sortir avec deux victoires.
6: Si on vous demande qui va gagner la Coupe du Monde, vous répondez quoi ?
7: Bien évidemment, c'est les Bleus.
6: Et si je vous demande de pronostiquer qui va gagner la Ligue, mon petit prono ?
7: Ben, la Ligue, c'est moi. Pour les scores, pour les meilleurs buteurs, je pense que ça va être moi.
6: D'autres, par contre, sont beaucoup moins confiants. C'est le cas d'Eloi, au club depuis 2006.
8: L'année dernière, j'avais participé, je m'étais inscrit un peu tard, puis ça s'était pas très bien passé parce que j'étais dans les derniers.
6: Et il est même un peu mauvais joueur.
8: Souvent, il y en a qui sont à des places, on sait pas pourquoi, notamment ma copine Chloé. L'année dernière, elle s'est retrouvée à une très bonne place, je sais pas comment. Elle a pas fait exprès, à mon avis.
9: Je m'appelle Chloé. Niveau foot, des fois, je mettais un peu du hasard et ça marchait. C'est pas comme les vrais pronos où on perd de l'argent, etc. Ça permet à tout le monde de participer. Ouais, c'est cool d'être comme ça, tous réunis, tous les joueurs du club pour s'affronter.
6: À la clé pour les trois meilleurs, quelques cadeaux prévus par le président du club, Sébastien Demezy.
10: Alors quelque chose qui tourne autour du foot, on verra un maillot, des ballons. On peut aussi prévoir un petit coup à la buvette pour le gagnant.
6: Une motivation supplémentaire pour suivre tous les matchs de la Coupe du Monde.
5: Bon, on vous livre un petit secret. Nous ici, on a lancé une ligue entre nous sur Mon Petit Prono. Mondial au Qatar en 2022, il y a 4 ans, près de 2 millions de joueurs s'étaient inscrits. Ah oui. C'est énorme. Donc, à vos pronos, même si vous n'y connaissez rien, ça marche aussi. Généralement, même ça marche mieux.
1: Ça, c'est vrai. Bah, on verra ce soir d'ailleurs si notre premier prono est le bon. Donc, 3-0 pour le Mexique. Pour vous, moi 2-1. On verra. Rendez-vous à 21h pour le match d'ouverture de ce mondial de foot. 5h16. Tiens, que regarder ce soir à la télé ? Retour aux origines d'un doc de France Télévisions qui interroge les nouveaux darons. On en parle dans les coulisses télé et après les darons, place au patron de la musique avec Queen. Ah ouais.

0: Wanted All, Queen, 5h21, l'éphéméride de ce 11 juin. On souhaite un bon anniversaire aujourd'hui. Tiens, 34 ans pour le coureur cycliste Julien Alaphilippe, 40 ans pour Sébastien Lecornu, notre premier ministre, et puis 62 ans pour l'ancien pilote de F1, Jean Alési. Le 11 juin, tiens, c'est un jour fétiche pour Steven Spielberg. Pourquoi? Parce que c'est à cette date, à quelques années d'écart, qu'ont débarqué deux monstres sacrés du 7e art aux États-Unis. Si je vous mets cette BO, est-ce que vous allez la reconnaître?
1: C'est E.T.
0: Oui, exactement.
1: Ça, je connais bien.
0: E.T. l'extraterrestre, qui est sorti le 11 juin 1982. Film de science-fiction familiale par excellence. Film qui a battu tous les records de recettes de l'époque. Et ce, pendant 11 ans. Et puis, il y a aussi ce film.
1: C'est Jurassic Park.
0: Ben oui, Jurassic Park qui est sorti le 11 juin 1993, pile 11 ans après E.T. Spielberg qui récidive et qui lâche ses dinosaures dans les salles américaines. Film qui révolutionne à jamais l'industrie du cinéma avec les effets spéciaux numériques. C'est vrai que c'est toujours un bonheur de s'y replonger dans ces films de Spielberg. Et c'est ce film qui est venu détrôner donc E.T. Au sommet du box-office mondial.
1: E.T. que j'ai revu très récemment et franchement, c'est génial en fait.
0: Mais il y a toujours autant d'émotions.
1: C'est un magnifique film.
0: Ah ouais. Vraiment, allez vous y plonger en famille parce que c'est vraiment très très chouette. En tout cas, on adore.
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0: On retrouve Patrice Gascoigne avec ses coulisses télé. Aujourd'hui, Patrice, vous nous parlez des nouveaux papas, ceux qu'on appelle les darons. Gros plan sur un documentaire à voir sur France Télévisions.
3: À l'origine du documentaire que je vous recommande aujourd'hui, il y a la blessure intime d'un homme.
4: Le déclencheur de tout ça, moi je pense sincèrement que c'est le moment où la justice estime que je ne mérite pas, entre guillemets, une garde alternée et donne une garde exclusive à la mère de mes enfants. Moi je l'ai vraiment pris comme une forme de constat, je ne suis pas un bon père. Et je me suis remis en cause en me disant qu'est-ce que je fais de bien, qu'est-ce que je fais de pas bien. Et comment essayer de m'améliorer tant que faire se peut.
3: Et voilà pourquoi Olivier Daube s'est lancé dans cette aventure, écrire ce documentaire avec le réalisateur Yann Sita. Que vous ayez été, que vous soyez père, papa, le vieux ou le daron, vous allez forcément vous y retrouver dans cette quête filmée intitulée « Les nouveaux darons ou pas ?» Un doc disponible gratuitement sur la plateforme de France Télévisions, France.tv. Ce Olivier, père de deux enfants qui s'interroge, et nous avec, sur le sens du mot père aujourd'hui, je lui ai demandé, étant donné qu'il se montre à nu sur une question qui implique ses enfants, est-ce qu'il a demandé l'autorisation aux principaux intéressés avant de se lancer? Et puis, je serais curieux de savoir ce qu'en ont pensé ses enfants de cette introspection aux yeux de tous devant la caméra. Écoutez la réponse de Olivier Daube, l'auteur de ce documentaire « Les nouveaux darons ou pas ?»
5: Bien évidemment, j'ai dû demander l'autorisation non seulement aux principaux intéressés, mais également en ce qui concerne mes enfants et leur maman, dont je suis séparé. Et je pense qu'elle était assez réticente. Et en fait, c'est ma fille qui a fini par la convaincre que c'était important pour elle et que c'était important pour moi et qu'elle voulait le faire, que c'était aussi une forme de transmission, même si elle met pas les mots là-dessus, mais en tout cas qu'il y avait un côté patrimonial et que c'était un objet important pour notre famille. Et donc voilà comment ça s'est fait. Après, je crois que ma fille est très fière de moi, elle me l'a déjà dit. On a fait un visionnage familial quand j'ai reçu la version finale et pour le coup, je l'ai sentie vraiment assez bouleversée. Elle pleurait et elle m'a remercié. Donc j'étais très très touché. Pour mon fils, c'est un petit peu plus compliqué. Il a 12 ans. Je pense qu'il n'a pas cette maturité qu'a désormais ma fille.
3: Olivier Daube, auteur du documentaire Les nouveaux darons ou pas, à découvrir sur la plateforme de France Télévisions, France.tv. Un doc qui va vous parler, que vous soyez daron ou pas. Quant à moi, daron en questionnement perpétuel, je vous dis à demain pour de nouvelles coulisses télé.
0: Merci Patrice Gascoigne, 5h25. Saviez-vous que le calendrier tel qu'on le connaît aujourd'hui vient de l'héritage de la Révolution française?
1: Je ne savais pas.
0: Eh bien, on voit ça en détail avec Stéphane Bern, mais avant, ce sont les Enfoirés pour vous accompagner avec L'île au trésor. Très bon jeudi, bon réveil.

0: Les Enfoirés, l'île au trésor, 5h28, un peu d'histoire avant l'actu. Stéphane Bern, ce matin, on voyage au temps où la France a décidé de remettre les pendules à l'heure.
1: 1793, on coupe la tête du roi et l'année en morceaux bien républicains. Même les agendas passent à la guillotine. Octobre 1793, la République est proclamée depuis un an. À la Convention, on veut rompre avec l'Ancien Régime jusque dans les agendas. Un poète devenu député, Fabre d'Églantine, monte à la tribune. Il propose de rebaptiser les mois. Fini janvier, mars ou août. Place à vendémiaire, brumaire, frimaire. Des noms liés aux saisons, aux vendanges, aux brouillards. Et surtout, chaque jour ne porte plus le nom d'un saint. Désormais, chaque jour est dédié à une plante, un animal ou un outil agricole. Marteau, hippocampe et ficus à table. L'idée est simple, célébrer le travail et la terre plutôt que les figures chrétiennes. La Convention adopte le nouveau calendrier le 24 octobre 1793. L'an 1 commence au 22 septembre 1792, jour de la République. Et à la place de la semaine, une décade de 10 jours, un jour de repos sur 10. On dirait bien que les petits week-ends à la mer vont devoir attendre. L'objectif est clair, déchristianiser le temps, le rendre rationnel, scientifique, politique, mais beaucoup trop long. Travailler 9 jours avant de se reposer, même les révolutionnaires ont trouvé ça un peu rude. Et en 1806, Napoléon Bonaparte rétablit l'ancien calendrier. Il a peut-être perdu Waterloo, mais il a sauvé le dimanche. En 1793, on impose la semaine de 10 jours. Aujourd'hui, on rêve d'en travailler 4. Deux siècles plus tard, la révolution continue et l'ennemi numéro 1 reste toujours le lundi matin.
0: Merci Stéphane Bern. Direction Calais, déjà dans votre calendrier les dates de vos prochaines vacances. On aime, évidemment. 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Nous sommes le jeudi 11 juin. Les Bleus de l'équipe de France de foot sont arrivés aux États-Unis pour le Mondial. On sera à leur camp de base dans l'info du jour dans moins de 2 minutes. Mais avant 5h30, toute l'actualité en France et dans le monde, c'est le 90 secondes avec vous, Drazo.
2: Patrick Bruel est mis en examen pour viol, tentative de viol, agression sexuelle et harcèlement sexuel, mais pas de détention provisoire. Le chanteur est ressorti libre dans la nuit, placé sous contrôle judiciaire. Il est mis en examen dans 4 dossiers. L'image de la nuit, c'est l'arrivée des Bleus. Effectivement, à Boston, l'équipe de France de foot a rejoint, ça y est, son camp de base pour la Coupe du Monde. C'est le jour J. Coup d'envoi du Mondial ce soir avec le match Mexique-Afrique du Sud. Le président de la FIFA, Gianni Infantino, espère une grâce présidentielle pour Christophe Glaise, le journaliste français détenu en Algérie. Il est le seul journaliste sportif emprisonné dans le monde et j'espère qu'il pourra nous rejoindre pendant la Coupe du Monde. L'armée américaine annonce avoir lancé cette nuit de nouvelles frappes contre l'Iran. Des explosions ont retenti sur la côte sud du pays, selon les médias iraniens. L'Iran riposte, annonce avoir frappé des bases américaines à Bahreïn et au Koweït et deux bateaux qui tentaient de franchir le détroit d'Ormuz. Sortez les stylos et gare aux fautes d'orthographe. Plus de 500 000 élèves de première plancheront ce matin 8h sur le bac de français, dissertation, essai ou commentaire de texte. Et demain, nouveauté avec une épreuve anticipée de mathématiques. 5 départements du Sud sont en alerte orange au feu de forêt. Risque élevé d'incendie dans l'Aude, les Pyrénées-Orientales, le Vaucluse, les Bouches-du-Rhône et le Var. C'est la première fois depuis le début de la météo des forêts que le niveau de risque est aussi élevé aussi tôt dans l'année.
0: L'info du jour, c'est donc le premier bain de foule pour nos Bleus en terre américaine.
2: Selfie, autographe, très bel accueil cette nuit pour Kylian Mbappé et notre équipe de France de foot. Des centaines de supporters les attendaient à Boston pour leur arrivée à leur camp de base. Julien Fromont y était.
3: Quand les portes du car des Bleus s'ouvrent à quelques mètres de l'entrée de l'hôtel, la foule devient extatique à la vue de Kylian Mbappé. Malgré les 7 heures de vol, des petits yeux cachés derrière les lunettes ou les capuches comme Ousmane Dembélé, les autographes et selfies sont nombreux. Pour le plus grand bonheur des supporters, Jordan et Luca, bientôt 11 ans, des étoiles plein les yeux.
4: Barcola, Cherki, Didier Deschamps, pays qui n'y a que Barcola.
5: Allez les Bleus !
6: Allez les Bleus !
3: Hugo, accompagné de son père, lui a obtenu le Graal, ce que tout le monde recherchait.
7: J'avais Mbappé.
8: Il a fait signer ses deux maillots, Konaté et Mbappé. Donc.
7: Et sans mon ballon aussi, j'ai des signatures. Maintenant, je vais ramener ça à l'école, je vais montrer tous mes copains.
3: Des supporters ravis et des joueurs pas mécontents d'être accueillis dans une joyeuse cacophonie, le milieu de terrain Aurélien Tchouaméni.
9: Ça fait plaisir, on sait qu'il y aura du monde qui va nous supporter. De voir toutes ces personnes-là qui sont là pour nous accueillir dès le premier jour, ça nous fait chaud au cœur évidemment.
3: Après une bonne nuit de sommeil, des activités sponsors au programme ce matin et puis un premier entraînement en milieu d'après-midi pour des Bleus déjà dans le grand bain américain.
2: Bah, sacrée ambiance, ça effectivement,
0: plaisir.
2: Ça fait pas ça, nous, qu'on arrive en studio le matin, personne ne crie comme ça. Enfin,
0: oui.
2: Notre radio ici se met aussi, bien sûr, dans l'ambiance. On va suivre nos Bleus, promis, ils s'entraîneront sur les terrains du campus de l'université de Bentley, c'est pas très loin de Boston. Et mardi soir, ne ratez pas 100% Bleu, notre rendez-vous pour vibrer sur les matchs de l'équipe de France tout au long de ce mondial. Mardi, ce sera le choc, France-Sénégal.
0: Et on prendra l'antenne dès 20h30. En tout cas, moi, je vous applaudis pour votre travail. Exactement, la météo 5h34 au nord de la Loire jusqu'à la frontière belge, le ciel se couvre progressivement, il y a des pluies qui envahissent peu à peu la Normandie, les Hauts-de-France, puis l'Île-de-France cet après-midi. Du centre du pays jusqu'au nord-est, les passages nuageux sont plus fréquents que les éclaircies, notamment le matin, mais sous un temps sec avant l'arrivée de la pluie en soirée. Et puis à noter du quart sud-ouest à l'Auvergne-Rhône-Alpes, là les éclaircies deviennent belles à la mi-journée. Sur les régions méditerranéennes, c'est vraiment le soleil qui domine toute la journée, au prix du Mistral et de la Tramontane qui souffle en rafale jusqu'à 80 km/h en basse vallée du Rhône. Les températures ce matin à Rennes, 8 degrés à Paris, à Lille, à Nantes, Limoges et Besançon, 9. On a 11 degrés à Bordeaux, Chambéry et Châteauroux, 14 à Toulouse, 17 à Montpellier, 18 à Marseille, 21 à Bastia. Vos messages sur la page Facebook ici. En Seine-et-Marne, c'est Nadine qui a relevé 8 degrés, même température en Alsace du Nord, nous dit Ludo. On a 9 degrés à Falampin, c'est dans le département du Nord, on salue Annie. Même température dans le Calvados, à Aulnay-sur-Odon. Merci Frédéric. Maya, on l'embrasse, elle est à Guéret, 10 degrés. Et puis 19, ça c'est dans le département du Var, à Lagarde. On salue Denise. Pour cet après-midi, les maximales entre 16 et 20 degrés sur le tiers nord. Elles sont en légère hausse ailleurs entre 21 et 24 en général sur le pays. Puis toujours 26 à 31 sur le pourtour méditerranéen.
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0: Excellent réveil, on l'évoquait, la Coupe du Monde qui débute. Et bon, on va se mettre dans l'ambiance. 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Premier match de l'équipe de France, donc la semaine prochaine face au Sénégal. Et histoire, bah oui, de vous mettre dans l'ambiance ce matin. Petit souvenir musical, ça vous dit quelque chose?
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0: Hermès House Band, I Will Survive. Ça rappellerait pas un petit 3-0, ça, non?
1: Mais oui.
0: Ça vous dit quelque chose, non?
1: D'ailleurs, j'ai pronostiqué un 3-0 pour ce soir. Je le rappelle, hein, Mexique, Afrique du Sud.
0: L'ouverture du mondial. Ben oui, ça rappelle évidemment France 98. On espère aussi un 3-0 en finale avec l'équipe de France encore pour cette Coupe du Monde 2026.
1: Peu importe l'adversaire.
0: C'est ça, exactement.
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0: Info, musique et bonne humeur pour accompagner le petit déjeuner et une mise en garde dans votre rendez-vous, c'est pas vrai?
1: Attention, si vous recevez un mail urgent de votre hôtel pour cet été, c'est peut-être un piège, je vous explique.
0: Côté musique, Laura Veil se partage le son de Julien Libre. Comment arrive dans 5 minutes avec Julien Libre, le temps d'accueillir Jean-Pierre qui est à Moulins, c'est dans l'Allier. Bonjour Jean-Pierre.
3: Bonjour, c'est Johan.
0: Oui, exactement, oui. C'est Johan. Et vous êtes bien sûr ici des 5 heures. Comment ça va Jean-Pierre ce matin?
3: Ça va.
0: Ouais.
3: Le temps n'est pas trop beau fixe, il y a des nuages, le jour peine à se lever.
0: Ouais.
3: Mais enfin, oui.
0: Bah, vous savez quoi, normalement, j'ai regardé la météo, ça devrait aller mieux à partir de ce week-end, retour du soleil sur le pays, à partir de samedi, dimanche et pour une bonne partie de la semaine prochaine. Voilà une bonne nouvelle.
3: Ouais, oui,
0: ça fait plaisir. Jean-Pierre, on parlait du mondial. Est-ce que vous allez suivre, vous, le mondial, la Coupe du Monde de foot?
3: Oui, un petit peu, mais de loin. Moi, je ne suis pas acharné sur le foot, mais oui, bien sûr que je vais le suivre. Oui.
0: Est-ce que, Jean-Pierre, la France, l'équipe de France, va aller jusqu'en finale, selon vous? On y croit?
3: Je ne sais pas.
0: Ah,
3: je sais pas.
0: Un petit doute.
3: Il y a quand même des sacrés clients. Hein. Il y a, je pense à l'Angleterre, l'Argentine...
0: Ouais, c'est vrai. Oui. Ben, c'est vrai que l'Argentine nous avait fait du mal à la dernière Coupe du Monde. On s'en souvient.
3: Oui.
0: Bon, en tout cas, nous, Jean-Pierre, ce matin, je découvre que vous aimez aussi beaucoup voyager partout en France. Ça, c'est une passion.
3: Oui, plutôt la France, oui.
0: Eh ben, franchement, vous avez bien fait de nous appeler puisque ce matin, on vous offre un exemplaire du guide de voyage Michelin qui fête cette année ses 100 ans. Comme ça, vous aurez plein de belles adresses, tout. Pour tout savoir aussi sur l'histoire des destinations que vous allez pouvoir justement découvrir. Jean-Pierre, on vous souhaite une très très bonne journée.
3: Eh bien écoutez, je vous remercie beaucoup.
0: Et merci de votre fidélité, à bientôt.
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0: C'est pas vrai, le rendez-vous anti-arnaque. Aude, les vacances d'été approchent et vous nous alertez sur un fléau.
1: J'ai nommé le détournement de réservation. Je vous plante le décor, Johan, vous avez déjà réservé vos vacances, avion, train, hôtel, camping. Et voilà que vous recevez un mail, un texto ou un message WhatsApp. Il vous dit qu'il y a un problème avec le paiement et que vous devez re-rentrer votre numéro de carte bleue. Sauf que vous êtes en train de donner ces infos très précieuses à des escroc. Philippe, un auditeur, m'a contacté. On lui demande de payer, sinon tout est annulé. Et pas facile de flairer le piège parce qu'il y a tout dans le message qu'il a reçu. Son nom, son prénom, ses dates de séjour, les bonnes, les coordonnées de l'hôtel, les bonnes aussi, et le numéro de réservation.
0: Mais Aude, comment c'est possible? Comment les escrocs savent tout ça?
1: Alors, explication possible, l'hôtel de Philippe s'est peut-être fait pirater et les pirates informatiques ont récupéré très tranquillement les infos sur les clients et leurs réservations. Je vous parle souvent des conséquences des cyberattaques. Là, on est en plein dedans. Mmh. Pierre et Vacances, Center Parcs, Bellambra et ses clubs de vacances, Gîtes de France, ils ont tous été victimes de piratage dernièrement. Ça veut dire que les données des clients, vos données peut-être, sont entre les mains d'escrocs et que potentiellement, ils savent quand vous partez, où, combien vous êtes, jusqu'à quand et combien vous avez payé. Si vous faites partie des victimes, je le précise, normalement, vous avez été prévenu. Donc, si vous recevez un message d'un hôtel, d'un club vacances, d'un camping, qu'il vous parle d'un problème de paiement ou qu'il veut des informations personnelles complémentaires, mon conseil, vous contactez directement l'établissement pour vérifier, vous appelez, c'est plus sûr, et ça vous évitera de dire peut-être adieu à votre budget vacances avant même qu'elles aient commencé.
0: Précieux conseil que vous nous livrez ce matin, et comme chaque matin d'ailleurs, à chronique C'est pas vrai, à retrouver sur ici.fr. Vous savez quoi en fait, je crois que je vais pas partir en vacances,
1: ça solutionne la chose.
0: Bon, en tout cas, pour nous alerter, vous aussi, il y a une adresse mail ici.arnaque@radiofrance.com. 5h44, voici Julien Lib et le titre Autrement sur votre radio ici, et c'est sans arnaque, c'est promis.
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0: Julien Lib et son titre Autrement sur votre radio ici. Tiens, ce matin, on s'intéresse à votre ville, à votre village. Dans quelle commune souhaitez-vous vivre? Qu'est-ce qui est le plus important pour vous? Est-ce que c'est l'accès aux soins, au numérique? Est-ce que c'est l'entraide? On va voir ça très précisément avec le magazine Notre Temps et une enquête qu'il publie. Rendez-vous dans moins de 2 minutes. 5h48, retrouvons l'équipe d'ici matin pour un point sur l'actualité qui va marquer votre journée. L'info près de chez vous, c'est ici. Bonjour.
1: Bonjour Johan, bonjour Lorraine, très heureux de vous accompagner en ce jeudi 11 juin, plus que 2 jours avant le week-end. Vous avez hâte? Eh bien nous aussi. On est avec Léo Limon ce matin, bonjour Léo.
2: Bonjour Maxime, bonjour à tous.
1: À la une du journal de 6h.
2: On va parler de la Coupe du Monde de football qui commence ce soir. Près de 4 ans après la finale perdue des Bleus au Qatar contre l'Argentine, l'équipe de France espère décrocher sa 3e étoile. Premier match mardi contre le Sénégal pour l'équipe de France de Didier Deschamps. En attendant, ce soir, c'est le match d'ouverture Mexique-Canada, la Mexique-Afrique du Sud, la Coupe du Monde qui sera divisée entre 3 pays, États-Unis, Canada justement et Mexique, dans un contexte international très perturbé et marqué par les décisions politiques de Donald Trump, le président américain. On entendra dans le journal de 6h le président de la Ligue Grand Est de football sur ce nouveau format de la Coupe du Monde. Et puis dans le journal aussi, direction Blénod, les Ponts-à-Mousson, avec un moment très fort en émotion hier, cette marche blanche organisée en mémoire de Nathéo, 7 ans, tué à coup de fusil par son père le 9 mai dernier.
3: En plus, on a un ancien Lorrain qui participe à la Coupe du Monde, Brice Samba. Il était à la SNL.
2: Absolument, c'est vrai.
3: Formé.
2: Vous avez bonne mémoire.
3: Il faisait partie de l'équipe qui avait été championne de Ligue 2 avec Pablo.
2: Excellent.
3: Je sais, j'ai le poster dans ma chambre.
2: Vous avez les
3: avec
2: étoiles
3: le
2: dans les yeux,
3: avec
2: Maxime.
3: Le petit autographe. En tout cas, merci beaucoup Léo Limon. On vous retrouve dès 6h à la radio et 6h30 pour la télévision.
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0: 49, la une de la presse.
5: Et vous, dans votre commune, que désirez-vous? C'est la question posée dans le dernier numéro du magazine Notre Temps.
0: Et pour y répondre, nous sommes avec le chef de service, société et actualité de Notre Temps. Bonjour Guillaume Lanagar.
6: Bonjour Johan Guérin, merci de votre invitation.
0: Un plaisir de vous accueillir ce matin. Déjà en quelques mots, mais comment a été effectué ce baromètre?
6: Alors oui, effectivement, dans Notre Temps, on a donné la primeur à un réseau qui s'appelle le réseau francophone des villes amies des aînés, et en fait sa nature explique un petit peu comment ils ont fonctionné. C'est un réseau qui fédère des communes agissant en faveur du bien vivre des plus âgés sur les territoires, et il compte 152 communes adhérentes. Voilà, c'est un réseau dont nous relayons d'ailleurs de temps en temps les initiatives des membres. Et la méthodologie donc a consisté à rassembler un petit peu une grande partie de ces villes dans des ateliers, les seniors de ces habitants dans ces villes dans des ateliers. Ça représentait à peu près 600 ateliers dans 130 villes pour 11 000 habitants consultés. Ces ateliers ont été animés, et ensuite les souhaits qui ont été exprimés ont été organisés en grands thèmes. Mais voilà, c'est donc un échantillon assez robuste et une méthodologie intéressante.
0: Et justement, qu'est-ce qui en ressort? Quelles sont les 3 premières actions qui pourraient vraiment changer le quotidien?
6: Alors, vous allez voir que beaucoup sont très simples. Mmh. Les 3 premières actions, ce sont d'abord des trottoirs élargis et accessibles. 51% des souhaits exprimés. Ensuite, des commerces de proximité accessibles et adaptés aux seniors. Et puis, en troisième, pratiquement à la moitié des souhaits exprimés également, un accès à la culture à domicile. Voilà, donc on voit là la volonté toute simple de continuer à occuper l'espace public en sécurité, à interagir avec les autres et à vivre en autonomie. On retrouve d'ailleurs ces thèmes-là dans d'autres exprimés par d'autres items. Et puis rester intellectuellement stimulé, ne pas perdre son ouverture au monde.
0: Ce qu'on retrouve dans Notre Temps, c'est aussi une volonté de ne pas se retrouver isolé. Ça, c'est un point crucial.
6: Oui, oui, oui. Alors ça passe en particulier par le thème de l'information et de l'accès au numérique qui est bien identifié, y compris par des gens âgés, voire très âgés, comme un élément de maintien dans la ville, dans la cité. Et dans la société en général. Et donc parmi les demandes qui sont exprimées, il y a des ateliers de formation au numérique. Voilà, ça c'est pour rester connecté, si je puis dire. Et puis sur des méthodes plus traditionnelles, il y a l'idée d'une maison des aînés où ils pourraient être aidés spécifiquement, justement dans leur accès aux informations. Et puis une là encore très simple à mettre en œuvre, une rubrique dédiée dans le magazine d'info local, dédiée aux seniors.
0: Ça aussi, c'est vrai que c'est un point crucial que vous mettez en avant. Guillaume Le Nagar, merci beaucoup de votre présence. On vous lit dans le magazine Notre Temps qui est là à la une des kiosques. À très bientôt. 5h53, parlons de notre alimentation avec un super aliment qui a le vent en poupe. La sardine.
5: J'adore la sardine.
0: Vous en avez à la maison ?
5: Oui, toujours.
0: Parfait, c'est bien. On pousse les caddies ce matin avec Muriel Jordan. Mais avant, c'est Jeanne Masse. Sauvez-moi, bon réveil.

0: Jeannas, sauvez-moi, 5h56. Chaque jour, Muriel Jourdan nous parle d'un phénomène de société, d'une tendance qui raconte notre monde. Et Muriel, ce matin, on s'intéresse à une nouvelle star des réseaux sociaux.
1: Oui, et qui plaît particulièrement aux jeunes. Je suis une star emblématique de la mer Méditerranée. On me voit partout sur les réseaux sociaux, sur TikTok et compagnie. Je suis une star qui, à ce jour, n'a participé à aucune télé-réalité. Mais il ne faut jamais dire jamais. Je suis un petit poisson bleu dont le nom provient de la Sardaigne parce que les Grecs avaient remarqué qu'il y en avait beaucoup dans ces eaux côtières. Je suis la sardine. Et oui, un dingue qui aurait cru que la petite boîte de sardines qu'on garde au fond du placard pour ces soirs, vous savez, où on ne sait pas quoi faire à bouffer, qui aurait cru que cette petite boîte deviendrait le nouveau truc à montrer sur les réseaux. Vous allez voir qu'en ajoutant une anse à la boîte de sardines, ça fera le nouveau sac tendance de la Fashion Week. Des dizaines de milliers de publications sont consacrées à ce petit poisson.
2: Et cette sardine, Muriel, est plébiscitée à la fois par les créateurs de contenu cuisine, mais aussi beauté.
1: Beauté, oui, parce qu'apparemment, la sardine serait aussi excellente pour la peau et nous devrions l'intégrer dans notre skincare, autrement dit, notre routine beauté. Si vous scrollez sur TikTok et Instagram, vous allez vite comprendre l'engouement.
3: Quand il s'agit de sardines en boîte, les arêtes deviennent consommables.
4: Si vous ne vivez pas dans une grotte, vous avez forcément vu passer cette trend sur les réseaux sociaux. Je ne sais pas trop comment on appelle ça, c'est les sardines façon barbecue qu'on fait cuire directement là-dedans.
5: Cette vidéo, c'est ton signe de manger des sardines. Alors bizarrement, mais pour mon plus grand bonheur, les sardines redeviennent à la mode. J'en mange énormément.
1: Pourquoi les influenceurs la découvrent-ils tout à coup en 2026? Cette sardine, on en parle tout simplement parce qu'elle est riche en nutriments, en calcium, en oméga 3, en protéines, en antioxydants. Et il y a une tendance sur les réseaux sociaux, vous savez, à tout à coup désigner comme ça un produit, en faire quelque chose de miraculeux et hop, bah ça marche. Cela dit, que la sardine puisse plaire, ça se comprend. Elle est moins exposée aux métaux lourds, elle est pleine de phosphore et ses arêtes sont comestibles. Donc oui, c'est vrai, elle a plus d'un atout santé. Résultat, les ventes ont explosé, plus 11% en 2025 et les prix aussi, hein, évidemment. Ceux qui aiment se faire des marges sont comme un poisson dans l'eau. D'habitude, la boîte coûte 2 euros, les prix ont maintenant doublé, voire triplé si vous achetez une boîte de sardines un peu luxe dans une jolie boîte avec des dessins dessus, des éditions limitées. Ça peut aller jusqu'à 7, 8, 10 euros. En tout cas, la consommation de sardines va parfois un peu loin.
6: Je mange des sardines le matin. Pas tous les matins, mais bien 2 à 3 fois par semaine. Je fais ça depuis quasiment août 2025.
1: Bref, la sardine, c'est tendance. À force de la voir partout, sur Instagram, sur TikTok, vous allez voir que l'année prochaine, la sardine finira sur le tapis rouge à Cannes, comme tous les influenceurs.
0: Merci beaucoup, j'entends, j'ai hâte de voir ça. Des sardines en même temps à l'heure du petit-déj, comme ça, ça se tente?
2: Ouais, je sais pas. Bah, j'attendrai un peu, personnellement.
0: Bon, est-ce que l'équipe d'ici matin est tentée par une petite boîte de sardines ce matin? En tout cas, on vous souhaite un bon jeudi.
7: Là, le Johan Guérin, il se prend dans la famille pirate, là. Vous vous rappelez ce dessin animé mythique, là?
8: Sac à main, vous vous souvenez de sac à main?
7: Exceptionnel, avec Bigorneau, Scampi.
8: Voilà, et là, vous nous faites beau souvenir, Maxime.
7: Et puis, je me rappelle aussi du professeur de conduite de bateau, là. Il faisait.
8: Ah non, je l'ai pas vu.
7: Il avait un accent exceptionnel. Et d'ailleurs, la voix de Victor McBernick, hein, dans ce dessin animé mythique, vous savez que c'est la voix du cochon dans Toy Story. Parce qu'il y a le 5 qui va sortir, le 6 qui va sortir.
8: Bien vu.
7: Ah oui, parce que j'adore le doublage. Bon, en tout cas, j'espère que vous allez bien, vous qui nous écoutez
8: bien
7: ce matin.
8: Discussion,
7: bienvenue sur votre radio locale, ici Lorraine.
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7: Ici Lorraine, première radio sur l'actu locale en Meurthe-et-Moselle et dans les Vosges, il est 6h. Vos informations de ce jeudi 11 juin avec Léo Limon. Bonjour Léo.
10: Bonjour Maxime, bonjour à tous.
7: C'est parti pour 6 semaines intenses de football. La Coupe du Monde démarre ce soir.
10: Avec le match d'ouverture, Mexique-Afrique du Sud à Mexico. Un mondial partagé pour la première fois entre 3 pays. Le Mexique, donc le Canada et surtout les États-Unis. Autre nouveauté, 48 équipes engagées au lieu de 32. Une formule chère au président de la FIFA, mais qui plaît moins au président de la Ligue Grand Est de football, Yann Leroy.
11: Ça, c'est pas forcément, selon moi, la meilleure des idées, parce que en termes d'affichage et de développement durable que l'on prône par ailleurs, c'est quand même pas extraordinaire. J'étais déjà très critique par rapport à la Coupe du Monde précédente au Qatar pour un certain nombre de raisons, mais notamment pour celle-ci. Bon, ça, c'est le sport business dans toute son excellence, qui est quand même assez éloigné de notre sport amateur et des valeurs qu'on veut véhiculer. Donc.
12: Avec déjà des polémiques, hein, notamment cet arbitre somalien interdit de rentrer sur le territoire américain.
11: Tout à fait, ça se trouve quand même ça assez extraordinaire et dans le mauvais sens du terme, évidemment. J'espère qu'il n'y aura pas d'autres couacs de ce type, mais malheureusement, j'entends que certains supporters de certains pays pourraient être aussi empêchés d'accéder au territoire américain. C'est quand même la fête du football que l'on attend tous les 4 ans. Espérons que le football reste au devant de la scène et que ce soit le ballon qui tourne le plus rond possible.
10: Et vous, qu'en pensez-vous de ce mondial ? Est-ce que vous êtes enthousiaste ? Ou alors le contexte international vous refroidit-il et vous ne savez pas si vous allez regarder les matchs ? Appelez-nous au 03 83 36 20 20 à 8h moins 10. Et puis notez aussi que l'équipe de France, évidemment, entre en lice mardi avec le premier match de groupe contre le Sénégal à 21h. Un éleveur vosgien jugé aujourd'hui pour maltraitance animale. Les services de l'État ont découvert à 2 reprises des vaches, des moutons, des chevaux amaigris et privés d'alimentation et d'eau et de soins également. C'était dans la ferme de Méménil, entre Épinal et Bruyères, en 2024 et en mars dernier.
7: Une vive émotion hier dans les rues de Blénod-les-Pont-à-Mousson.
10: Et pour cette marche blanche en la mémoire de Nathéo, ce garçon de 7 ans tué à coups de fusil par son père le 9 mai dernier. Un drame dans un contexte de séparation conjugale. L'homme a mis fin à ses jours après avoir tiré aussi sur son autre fils de 17 ans qui a survécu. Un contexte extrêmement douloureux pour tous les habitants de la commune et le maire de Blénod-les-Pont-à-Mousson, Bernard Bertel.
13: C'est un drame pour la commune, un drame pour la famille, un drame pour les copains, les amis. C'est quelque chose qu'on s'attend pas à vivre. Donc après, quand la famille a proposé de faire une marche blanche qui est tout à fait légitime, le rôle du maire c'est de l'encadrer, de la sécuriser. Et puis voilà, vous avez vu l'actualité, ça rebondit de jour en jour. Et puis j'ai aussi une pensée toute la famille des deux côtés parce que c'est un drame pour tout le monde. Moi j'ai une pensée au frère. Voilà le frère qui a survécu. Je pense que lui aujourd'hui, ça doit être terrible pour lui. Voilà, c'est là après. Bon, je dis que les jeunes, les gamins, ils sont en élémentaire. La vie va se faire, mais la famille, c'est la famille, la grand-mère, c'est compliqué, voilà. Après la commune, on accompagne, comme je viens de dire, la grand-mère. Après moi, j'accompagne s'ils veulent. Et puis si on a besoin, on peut être là. Mais après, on passera sans doute avec le temps, comme toujours, on n'efface pas, mais on a eu d'autres, des drames. Donc voilà, pour le premier drame à Blénod, et malheureusement, il y en aura sans doute d'autres.
10: Des fleurs ont été déposées devant la maison où a eu lieu le drame, c'est ce que vous entendez. Dans l'info d'ici à 6h30. Ce dossier des violences envers les enfants qui est au cœur de l'actualité avec l'affaire Liana, cette enfant de 11 ans retrouvée morte dans le Gers. Un dossier qui était au menu des échanges hier lors de la venue à Nancy des membres du Conseil supérieur de la magistrature. Ce sont les garants de l'indépendance de la justice et de son bon fonctionnement. Tout ça dans un contexte où à Nancy, le projet de nouvelle cité judiciaire sur le site Alstom a été suspendu le mois dernier par le garde des Sceaux. Et pourtant, l'actuelle cité est en piteux état, ce que confirme Rémi Coutin, ancien magistrat nancéen et membre du Conseil supérieur de la magistrature.
14: Malheureusement, je la retrouve dans l'état à peu près identique à celui dans lequel je l'avais quitté il y a 13 ans. Ça fait au moins 10 ans qu'on évoque à Nancy le projet de construire une nouvelle cité judiciaire. Et nous avons compris que ce projet était actuellement suspendu en raison notamment de désaccords ou de difficultés quant au financement du nouveau bâtiment. C'est vraiment dommageable parce que je pense que les conditions de travail des magistrats, des greffiers, des avocats dans ce tribunal tel qu'on le voit là, elles ne sont plus adaptées à une justice, en tout cas la justice du 21e siècle. Et très probablement, à l'issue de notre mission, nous allons alerter la direction de service judiciaire, c'est-à-dire le garde des Sceaux, sur la problématique bâtimentaire qui existe à Nancy. Dans ce qu'on a pu voir, je pense que Nancy fait partie incontestablement des juridictions dont l'immobilier laisse le plus à désirer.
10: Sur notre site ici.fr, radioscoop.fr. Vous retrouvez l'ensemble des réactions des membres du Conseil supérieur de la magistrature en visite hier à Nancy.
7: Un nouvel album de Tintin, mais en patois lorrain.
10: Ouais, près de 20 ans après la publication de l'affaire Tournesol en Vosgien. Voilà une nouvelle version des bijoux de la Castafiore. Mais pour la prononciation en patois, je laisse Marie Roussel s'en occuper.
15: Par où commencer ?
16: La sauture de la Castafiore.
15: Par le titre. Et à entendre le président de l'association des patoisans des Vosges, Deldaval, c'est tout simple à prononcer.
16: La sauture de la Castafiore.
15: La sauture de la Castafiore.
16: De la Castafiore, voilà.
15: Okay. Bon début pour moi.
16: Voilà, tout va bien.
15: On enchaîne avec Odile Daval sur les expressions cultes du capitaine Haddock. Par exemple, 1 000 millions de 1 000 sabords. En patois des Vosges méridionales, ça donne quoi?
17: Alors nous, on a mis 1 000 milliards de 1 000 bourançons. Alors les bourançons, c'était des pièces de bois dans les écuries dans le temps, qui séparaient les bêtes. Voilà.
15: Moulin Sarre est devenu Moulin Picard, un lieu dit près du Val d'Ajol. En revanche, des mots plus modernes comme avion ou télévision n'ont pas d'équivalent.
16: Depuis qu'à la langue de Paris, c'est compliqué.
15: Chez les Daval, en tout cas, on continue à parler le patois. Et cette nouvelle BD, c'est une manière de le préserver.
16: Pour les générations futures, hein, des traces écrites, quoi.
15: Une initiative qui rencontre un certain succès. La première BD de Tintin, Les Fers Tournesol, s'était écoulée à 5000 exemplaires. Pour ce nouvel album, 600 ont déjà été vendus. Objectif, 2000 exemplaires pour l'association des patoisans des Vosges.
16: Ça va le faire. Vous allez faire une bonne pub avec ça. Ici Lorraine.
15: Ici Lorraine, on le dit comment en patois?
17: Tossi Lorraine.
10: Voilà, Tossi Lorraine. Cette opération qui a coûté 18 000 euros à l'association des patoisans des Vosges. Les aventures de la S Nancy Lorraine, c'est pas le titre d'un nouvel album de Tintin, mais c'est bien ce qui attend les Rouges et Blancs en Ligue 2 l'année prochaine. Le calendrier a été dévoilé hier avec le retour très attendu du derby contre le FC Metz. Match aller le 2 janvier en Moselle et retour à Nancy le 22 mai pour la toute dernière journée du championnat. Ça promet du suspense si rien n'est joué d'ici là.
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7: Vous écoutez Tootsie Lorraine, 1000 milliards de 1000 bourrançons. Ouais, ça va me faire la matinée. Ça, exceptionnel ce reportage de Marie Roussel que je vous invite à écouter avec l'application ici, si vous l'avez manqué. Avec ce Tintin en patois lorrain, exceptionnel. On a des nuages ce matin avec des températures aux alentours des 12 degrés. Et cet après-midi, ça va être un ciel variable. Avec un peu d'éclaircie, on a quelques gouttes de pluie qui sont possibles, notamment au nord de la région, avec des températures qui devraient être comprises cette fois-ci entre 14 et 19 degrés, avec les maximales pour Nancy. À 6h08, si vous partez au travail, tout va bien sur la Nationale 57, la Nationale 4, visiblement la Nationale 59 également, et sur les autoroutes autour de Nancy, pareil, 03 83 36 20 20, ici Lorraine, toute la journée, à vos côtés.
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7: Pour vous accompagner ce matin, pendant que votre café est en train de chauffer, ce grand classique de Jean-Jacques Goldman avec Michael Jones, Je te donne.

0: mais différente. J'espère que ça vous a fait chanter vous aussi autour de la table du petit déjeuner. Je te donne de Jean-Jacques Goldman et Michael Jones.
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0: Bonjour les Lorraines et les Lorrains, j'espère que vous allez bien en ce jeudi 11 juin. Ce matin, on va vous emmener à la rencontre d'un artiste que vous avez pu voir dans La Nouvelle Star et qui est en tournée en ce moment avec son van et surtout avec son frère. C'est une magnifique rencontre.

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4: Lui, quand il dit « ça pousse », c'est pas une menace, c'est un talent. Bonjour Roland Motte.
5: Bonjour Maxime, bonjour à tous.
4: Ah là, je suis content, ça va faire plaisir à Maya l'abeille. On est sur les sauges vivaces, les fleurs préférées des abeilles, hein, quand même.
5: Oui, l'une des fleurs aimées par les abeilles. Alors vous savez que cette sauge... Alors des sauges, il y en a à peu près dans tous les continents, des variétés, et il y en a qui poussent spontanément dans tous les continents, donc c'est vraiment une plante très répandue, et il y a énormément de variétés. On parle des sauges vivaces ici, des bleus, parce qu'il y a aussi des rouges, il y en a, on les appelle petites gouttes de sang, et il y en a énormément de coloris, mais là, moi j'ai craqué chez un producteur sur ces bleus, alors c'est une sauge, donc ça pousse tout seul, vous connaissez pas les sauges, mais je peux vous le dire, c'est une plante vivace, vous savez ce que ça veut dire, mais maintenant peut-être ?
4: Mais évidemment, Roland, c'est-à-dire qu'elle vit.
5: Ouais, d'accord. Oh là là.
4: Et elle repousse chaque année.
5: Plus, ce qui est impressionnant, c'est que vous n'écoutez même pas quand vous faites les chroniques.
4: Année,
5: vous lisez bêtement les questions, vous n'écoutez pas.
4: Non,
5: je pourrais
4: non.
5: vous interroger. Je suis très déçu par votre comportement.
4: Vous savez quoi ? Dans deux semaines, c'est la fin de l'année pour nous, pour notre petit moment à l'antenne.
5: Oui.
4: Et ben vous savez quoi ? Si vous voulez, on fera un récap.
5: Eh ben je vais faire mieux que ça. Je ferai une interrogation écrite.
4: Voilà.
5: Avec des questions et simples et vous devrez répondre.
4: Eh ben pas de problème.
5: Eh ben on est dedans. Alors la sauge est une plante vivace. Ce qui va repousser chaque année. C'est vrai qu'elle a un peu plus de mal quand il s'agit de terrains un peu froids ou dans des régions plus froides. Donc, dans les Hautes-Vosges, certaines variétés peuvent être sensibles. Mais sinon, l'intérêt, c'est sa floraison qui revient assez régulièrement et donc qui va, comme vous l'avez dit, justement, attirer les abeilles. Et là, il y a des variétés vraiment d'un bleu extrêmement foncé qui sortent de l'ordinaire.
4: Ah, je sens que ces sauges vivaces doivent résister à la sécheresse.
5: Oui, très bien, très très bien. Un peu comme les goras que vous connaissez également.
4: Bien sûr.
5: Et donc, ce sont des plantes qui, une fois plantées, vont résister assez facilement, sauf, encore une fois, la limite, c'est le froid trop intense. Mais sinon, elles vont pousser à peu près partout. Même si c'est dans une rocaille, etc., on peut les aménager avec de la lavande. Et ça va très bien, puisque c'est le même principe.
4: Quel est le conseil vert du jour sur les sauges vivaces ?
5: Eh bien, après la floraison, on va les rabattre assez sévèrement. Comme ça, ça va leur permettre de partir l'année suivante.
4: Et d'ailleurs, Roland Motte sera avec nous demain à partir de 9h. Si vous voulez poser toutes vos questions jardin à Roland Motte, vous pouvez nous appeler dès maintenant pour vous inscrire au 03 83 36 20. On continue de faire le plein de découvertes avec un artiste que vous avez pu voir dans La Nouvelle Star. Il est en tournée en ce moment avec son van et son frère, il est né à La Bresse. On vous le présente juste après Nick Kershaw, The Riddle à 6h17.

0: The Riddle et Nick Kershaw ce matin à 6h20 sur votre radio locale ici Lorraine. On accompagne votre début de journée avec une magnifique découverte avec Véronique Laure pour Il était une fois des Lorrains. Elle est avec le chanteur Ptika qui est né à la Bresse. Il a été révélé par La Nouvelle Star en 2006. Il trace sa route en musique. Son deuxième album, Peu avant l'aube, est sorti en novembre 2025. Il est en tournée d'été avec Son Vent et il est sur les routes de France dans cette nouvelle, aventure. Il a embarqué son frère Cyril qui lui aussi est musicien.
1: C'est cool de travailler entre frangins.
2: Bah ça coule de source, ouais, j'ai envie de dire. Même le mot travailler est bien bizarre. Et c'est vrai qu'on se le dit, on dit mais punaise, on travaille là, c'est notre métier. Mmh. Moi j'ai commencé plus par le piano. C'était plus presque introspectif au début, pour mon propre plaisir. Et là ça va faire 3 ou 4 ans que je fais de la scène, que je me suis lancé avec un projet personnel, à proposer des concerts dans des bars, dans des restaurants, etc. Et que je me suis fait un peu la main. J'ai toujours été quand même très proche de Kevin et j'ai toujours suivi de très près ce qu'il faisait. On a eu des vies parallèles quand même. Alors moi j'étais également saisonnier, donc c'est pour ça qu'on a eu des trajectoires vraiment en parallèle. L'hiver on est tous les deux moniteurs de ski. L'été, j'étais également fan de glisse, de sport de glisse, de surf, donc j'ai fait pas mal d'été dans les Landes à travailler, à faire des petits boulots. Et puis vu que la musique a pris de plus en plus de temps et que j'ai vu que ça se complémentait bien avec le ski l'hiver, j'ai eu ce projet il y a 3 ans de me lancer dans mes propres concerts. Ouais.
3: Oui. Moi c'est pareil, la musique est devenue un métier, mais je tiens vraiment à garder quand même un autre métier à côté pour toujours jongler entre deux. Je trouve ça toujours intéressant. Et puis ça, le monde du spectacle peut parfois être... c'est un peu les montagnes russes. Autant avoir un métier à côté qui nous stabilise un petit peu, quoi.
1: Je vous fais en photo ou sur la terrasse, devant les machines.
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0: ce que donne un peu les retweets.
1: Eh ben, on aime toujours bien.
2: Ah, ben nous, on aime beaucoup aussi.
1: Ouais, on vous retrouve vraiment, vous, avec cette patte chanson française, sens de la vie. Question gentillette mais profonde quand même.
2: Toujours en lien avec la montagne quand même, ouais. Un minimum. Les parallèles entre la nature et l'être humain, c'est universel, entre guillemets.
1: Bon, bah c'est bien, écoutez, moi j'ai tout. On va faire un beau petit portrait de deux frères pour faire plaisir aux parents.
2: Eh ben super, ben c'est exactement ce qu'on est en plus. Mais merci d'être venu, c'était trop chouette.
1: Eh ben bon après-midi à Gerbamont. Répétez bien les garçons. À la prochaine.
3: Et si vous voulez aller les voir sur scène, rendez-vous mercredi 17 juin à Gondreville et jeudi 18 juin à La Bresse, chez eux, pour voir le duo Ptika et Cyril en tournée. Le nom de leur tournée, c'est Vie Vagabonde et c'est pendant un mois. Vous pouvez découvrir leur portrait en intégralité avec l'application ici. Une belle nouveauté également pour accompagner votre début de journée en ce jeudi 11 juin, c'est Louane avec Conduire.
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0: Sourire de Louane, une nouveauté ici Lorraine. Dans un instant, on vous dit ce que va vous apporter ce lundi 11 juin dans l'horoscope de Catherine Viguier.
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0: 6h27, on est avec Catherine Viguier qui vous donne la tendance astrale de ce jeudi 11 juin. Et en plus, il y a deux tendances côté astro.
6: Exactement. Et la plupart des natifs du zodiaque vont respirer.
7: Bélier, une journée toujours aussi tonique et surtout qui vous fait la part belle, alors allez-y.
8: Taureau, vous aurez sans doute quelques inquiétudes, mais vite dissipées.
9: Gémeaux, avec enthousiasme, vous vous affirmez au grand jour, que cela plaise ou pas.
10: Cancer, vous êtes en attente d'une réponse. Sachez-le, si c'est non, d'autres issues existent.
11: Lion, vous avez envie de voyage, envie de vous changer les idées et vous y parviendrez.
12: Vierge, vous êtes obligé d'être attentif à votre santé et à un travail qui vous plaît d'ailleurs.
13: Balance, avec joie, vous relevez un défi, peut-être dire oui à un être aimé.
14: Scorpion, attendez demain pour bouger, ce n'est pas une question pour subir en attendant.
15: Sagittaire, excellente journée. Si vous n'aviez pas le moral, eh bien ça va beaucoup mieux.
16: Capricorne, dans le monde du travail, en société, et vous vous faites remarquer.
17: Verseau, ce qu'il y a de bien, c'est que vous ne vous faites plus d'illusions, mais c'est parfois un peu pesant.
18: Poisson, il y a de la douceur dans votre vie, y compris aujourd'hui avec tout de même l'argent en actualité.
19: Et pour nous tous, se faire une place de roi, de reine, n'importe où.
0: Voilà, c'est vous les rois et les reines ce matin, grâce à l'horoscope de Catherine Viguier. Vous venez d'ouvrir vos volets, n'hésitez pas à nous dire les températures que vous avez près de chez vous. Ça meule un petit peu, on va pas se le cacher, elles sont aux alentours des 10 degrés. Dites-nous sur les réseaux sociaux d'ici les reines et toute l'équipe d'ici matin. Vous retrouvez en vidéo sur la 3D maintenant.
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0: Excellent réveil, bonjour les Lorrains. Et les Lorraines, j'allais oublier les madames. J'espère que vous allez bien en ce jeudi 11 juin avec toute l'équipe d'ici matin qui vous accompagne en ce jeudi 11 juin avec Romain qui vous accueille au 03 83 36 20 20. On a également Marco à la réalisation et c'est Cécile, notre journaliste éditrice visuelle qui se charge de la mise en image. Pour votre actualité locale, c'est Léo Limon. Bonjour Léo.
20: Bonjour Maxime, bonjour à tous.
0: L'info d'ici dans un instant, on revient sur cette marche blanche à Blénaud-les-Pont-à-Mousson.
20: Ouais, hier, en hommage à Nathéo, 7 ans, ce garçon tué à coups de fusil par son père le 9 mai dernier, l'homme qui a tiré aussi sur son autre fils qui l'a blessé avant de mettre fin à ses jours. Et des dizaines de personnes ont défilé hier dans les rues de la commune pour faire part de leur émotion.
0: Tout d'abord, à 6h30, c'est le 90 secondes pour avoir l'actualité en France et dans le monde. Et c'est présenté aujourd'hui par Audrazo.
21: Patrick Bruel échappe à la détention provisoire. Mise en examen pour viol, tentative de viol, agression sexuelle et harcèlement sexuel dans 4 dossiers. Le chanteur est ressorti libre dans la nuit sous contrôle judiciaire. Il a interdiction de contacter les plaignantes et de fréquenter les salons de massage. L'image de la nuit, ce sont ces centaines de supporters qui attendaient l'équipe de France de foot à leur camp de base à Boston. Les Bleus sont arrivés, ça y est, selfie, autographe, c'est le jour J. Coup d'envoi du mondial ce soir avec le match Mexique-Afrique du Sud. En France, la DNSP, la Direction de la Sécurité Publique, alerte sur des risques de débordement pendant ce mondial. 23 matchs sont considérés comme à risque, ceux de la France, du Portugal, du Sénégal, de l'Algérie, du Maroc, de la Tunisie et de la Turquie. Les États-Unis reprennent leur frappe sur l'Iran. Des explosions ont retenti dans le pays cette nuit. L'Iran riposte. Téhéran annonce avoir frappé des bases américaines à Bahreïn et au Koweït et prévient que tout navire qui passera par le détroit d'Ormuz sera, je cite, pris pour cible. C'est une victoire. La voix des avocats a été entendue. Réaction de la conférence des bâtonniers après le retrait de la mesure de plaider coupable. Gérald Darmanin renonce. La mesure est retirée de son projet de loi sur la justice criminelle. Elle proposait après des procédures simplifiées et des peines négociées. Une pensée ce matin pour les 500 000 élèves de première qui se préparent à plancher sur le bac de français. L'épreuve commence à 8 heures avec au programme dissertation, essai ou commentaire de texte.
20: Merci Aude Razeau. Dans l'info d'ici ce matin, on revient sur cette marche blanche organisée hier dans les rues de Blénaud, les Pont-à-Mousson, en hommage à Nathéo, ce garçon de 7 ans tué à coups de fusil par son père le 9 mai dernier. L'homme qui a blessé ensuite par balle son autre fils avant de se suicider. Ça a marqué et ça marque encore très profondément toutes les personnes présentes hier à la marche blanche, Mohand Chibani.
1: Rose blanche à la main et visage fermé. Ils sont plusieurs dizaines à marcher silencieusement entre l'école de Nathéo et le lieu du drame. En tête de cortège, la maman et la mamie de l'enfant, ainsi que des camarades de classe, venus lui rendre un dernier hommage.
2: Je l'aimais bien et pensais à lui.
22: Moi, je viens aussi soutenir Nathéo et je suis triste qu'il est mort.
1: Des mots d'enfant que les parents ont dû accompagner et trouver les bons mots pour leur expliquer ce qu'il s'est passé. Cette mère reconnaît avoir eu du mal.
23: C'est tragique. Ma petite était dans son école. Quand on lui a appris, c'était dur pour elle. Et j'osais pas lui dire au début la vérité. Et son éducatrice m'a dit qu'il fallait lui dire clairement la vérité. Mais en tant que maman, je ne pouvais pas lui dire les vraies circonstances. Donc je lui ai dit qu'il avait eu un accident de voiture.
1: Comment parler de la mort à un enfant de 7 ans ? Cette autre maman explique avoir elle aussi cherché les bons mots.
24: Quand je l'ai appris, je me suis effondrée. C'était dur, ouais. Puis après, bah, il fallait que je puisse l'annoncer à mon petit garçon. Il a fait toute sa maternelle avec Nathéo. Ils étaient très copains.
1: Nathéo était un enfant joyeux. Il aimait jouer, rire, explique Clara en charge du périscolaire. Elle s'attend encore à de nombreuses questions de la part des enfants dont elle s'occupe.
25: Je connais Nathéo depuis un moment, on est voisins. Et puis je m'occupe de lui au périscolaire tous les jours, matin, midi et soir. Donc forcément ça a été un peu un choc et puis une incompréhension aussi. Il nous manque, c'est sûr. Et puis ses camarades aussi, les professeurs aussi. Après, les enfants ne comprennent pas ce qui lui est arrivé. Donc il y a encore beaucoup de questionnements là-dessus.
1: En retrait du cortège, Sabine, elle, a du mal à contenir son émotion. Ce drame suscite chez elle une vive inquiétude.
26: Je me mets à la place de la maman. Je suis un petit garçon. Je suis séparée du papa. Et maintenant, j'avoue que quand il va chez son père, on ne sait pas et j'ai toujours peur.
1: Pour accompagner les enfants, l'Éducation nationale a mis en place une cellule de soutien psychologique au sein de l'école primaire.
20: École qui était hier le lieu de départ de la marche pour une arrivée devant la maison. Reportage et photos à retrouver sur notre site internet ici.fr.
0: Dans moins d'une demi-heure, Léo Limon à l'une du journal de 7h.
20: On va parler de justice à nouveau puisque c'est aussi lié cette affaire de Blénaud, les Pont-à-Mousson. Que faire pour mieux protéger les mineurs victimes de violences? Les magistrats sont mobilisés et concernés après l'affaire Liana. Des membres du conseil supérieur de la magistrature étaient hier à Nancy. Et puis on parlera aussi dans le journal de la Coupe du Monde de football. Début de la compétition ce soir. Elle va se jouer dans 3 pays différents, au Mexique, au Canada et aux États-Unis.
0: Des nuages hein, ce matin sur l'ensemble de la région qui peuvent entraîner quelques gouttes encore, notamment sur le massif avec des températures aux alentours des 10 degrés. Sur les réseaux sociaux d'ici Lorraine, merci pour votre fidélité et tous ces messages chaque jour. Sur nos réseaux sociaux, vous postez les températures près de chez vous. On a notamment chez Pascalou à Baccara, 9,2 degrés. Faites pareil, dites-nous les températures que vous avez près de chez vous. Et pour cet après-midi, elles devraient atteindre entre 14 et 19 degrés avec les maximales. Pour le Grand Nancy, avec un ciel variable, en alternant entre passages nuageux et quelques éclaircies qui sont à prévoir. Vous partez au travail ce matin, 6h35, le trafic est fluide. 03 83 36 20 20, ici Lorraine toute la journée à vos côtés avec notre partenaire, la page Facebook InfoRadar 54.
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0: Pour accompagner votre petit-déj, Hong Kong Star. Avec France Gall à 6h35, excellent réveil.

0: Pascal et Hong Kong Star à 7h20 sur votre radio locale, ici Lorraine.
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0: Bonjour les Lorraines et les Lorrains, prévoyez une petite écharpe si vous êtes frileux ce matin et que vous allez acheter votre pain à 7h20 puisque les températures sont en dessous des 10 degrés pour la plupart, donc ça meule un petit peu comme on dit ici. Et on est là pour vous réchauffer de bon matin avec de la bonne humeur et surtout un vélo électrique d'une valeur de 600 €. On va connaître enfin là où le grand gagnant tout à l'heure à 7h05 dans le calendrier de la Foire Exposition qui continue de se tenir en ce moment au Parc Expo de Vendeuvre. Ça va se tenir jusqu'à dimanche et vous allez pouvoir passer un superbe moment si vous avez prévu d'y aller. Tout d'abord, ce matin, on va prendre la direction du Toulois avec un édifice religieux qu'on peut voir à des kilomètres à la ronde. Jérôme Pronom vous prouve que quand c'est Lorrain, eh bien c'est forcément fin bien.
3: Très honnêtement, je soupçonne le soleil de faire la cour à la cathédrale de Toul. Je dis ça parce qu'elle prend une allure fantastique quand il s'accroche sur elle. Il la fait luire en hiver quand les journées sont nuageuses, grises, et qu'il réussit à percer malgré tout pour accrocher le clocheton doré ou faire son petit moment de peinture sur les puissants murs du Moyen-Âge. Il la nimbe de mystère quand on longe les douves et qu'on voit le majestueux monument surgir des brumes qui ne manque jamais de s'élever au-dessus de l'eau très tôt le matin, au moment où les cygnes s'ébrouent, où quelques hérons se posent pour attraper quelques poissons et où nous, les humains, nous commençons une nouvelle journée. Et surtout, c'est en été que le soleil fait de la cathédrale non seulement une construction magistrale, on le sait tous, mais aussi un spectacle. C'est en été, le soir, que la lumière du soleil devient dorée et qu'elle illumine littéralement la cathédrale Saint-Étienne de Toul. Elle lui offre un fantastique costume doré qui la sublime. C'est comme si tout l'esprit, toutes les prières accumulées dans ses murs depuis 8 siècles sortaient de la cathédrale pour la prendre à bras le cœur. Il faut avoir vu cela une fois dans sa vie, quand le soleil se couche. Vous pouvez le faire bien tranquille dans le superbe parc de l'hôtel de ville ou devant le portail. Et puis la ville de Toul vous propose maintenant quelque chose d'assez génial pour profiter de ce moment. Alors ça se mérite, hein, puisqu'il faut grimper, mais on peut s'offrir le spectacle fabuleux du soleil et de la pierre sur la cathédrale en grimpant sur la plateforme du campanile. On peut s'offrir d'être là et de voir autour de soi les toits d'ardoise déployer leur longueur et vérifier de fort près que les Toulois d'autrefois travaillaient les sculptures même au plus haut, même au plus inaccessible. Du vrai travail de Lorrain en fait. Alors ça se passe tous les vendredis et samedis, juillet, août, 18h30 ou 19h30 en fonction de la date, ça coûte 15 €. Honnêtement, c'est raisonnable au regard de cette rencontre avec les gargouilles, d'autant qu'on vous propose de déguster en même temps quelques spécialités dont la Lorraine a le secret et quelque chose me dit que la boisson phare du Toulois est aussi au menu. Le spectacle de la pierre, le plaisir d'être gourmand, voilà deux raisons de dire qu'à Toul aussi, et comme toujours, quand c'est fin bien, c'est Lorrain.
0: Ah, c'est magnifique, la cathédrale Saint-Étienne de Toul. En plus, je me souviens quand je prenais le train pour aller à Neufchâteau, on la voit au loin et ça donne un spectacle formidable, un paysage exceptionnel. Allez faire un tour à la cathédrale de Toul. Il est 6h43, vous avez un chien et vous partez peut-être à la mer. Qu'est-ce que c'est ces épillets? Vous vous posez peut-être cette question, Pierre Fabin vous répond dans un instant.
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0: Je vous ai parlé de la mer, c'est parce que j'anticipais peut-être vos vacances. En tout cas, si vous avez un chien, on s'occupe de tout chaque matin grâce à Pierre Fabin, le veto de la radio qui est là pour vous conseiller, puisque l'été, les herbes hautes envahissent les chemins, à côté notamment des plages. Avec elle, le pire ennemi de nos chiens, et là, ça s'appelle l'épillé. Alors, qu'est-ce que cet épillé, Pierre ?
4: L'épillé, qu'on appelle aussi spigaou dans certaines régions, c'est une petite herbe sèche très commune. Elle a la forme d'un harpon avec des petits poils raides orientés vers l'arrière, un peu comme un épi de blé. À cause de cette forme aérodynamique, l'épillé ne peut avancer que dans un seul sens. Il va s'accrocher au poil de votre chien pendant la balade, puis avance insidieusement à chaque mouvement. C'est un vrai projectile qui s'infiltre partout, entre les doigts des pattes, dans les narines, les oreilles ou même les voies génitales.
0: Mais c'est terrifiant, cette petite herbe qui voyage sous la peau. Concrètement, une fois rentrée de promenade, quels sont les signes d'alerte qui doivent nous faire suspecter la présence d'un épillet ?
4: Alors, les symptômes sont souvent très brutaux. Si l'épillet est rentré dans une oreille, votre chien va secouer la tête frénétiquement et couiner de douleur. S'il l'a reniflé et qu'il est coincé dans le nez, vous assisterez à des éternuements ultra-violents en rafale. Votre chien se frotte le museau par terre et peut même saigner des narines. L'autre grand classique, c'est la patte. Si votre chien se met soudain à boiter et à se lécher le dessous de la patte, avec obsession, regardez entre ses coussinets. Vous y verrez souvent un petit trou rouge et gonflé avec du pus qui sointe. C'est le point d'entrée. Et n'oubliez pas les yeux, un œil subitement fermé et rouge est une vraie urgence.
0: Et donc si on voit l'épillet dépasser ou qu'on suspecte sa présence après ces fameux éternuements violents, comment doit-on réagir ? Est-ce qu'on sort la pince à épiler ?
4: Alors, si l'épillet est juste accroché dans les poils ou qu'il dépasse très clairement de la peau, oui, tirez-le doucement dans l'axe avec une pince à épiler sans le casser. Mais si la graine est dans l'oreille, le nez ou que le trou de la patte est refermé, ne touchez surtout à rien. N'essayez jamais de fouiller à l'aveugle dans l'oreille avec une pince. Vous allez pousser l'harpon encore plus loin et percer le tympan. Foncez chez votre vétérinaire qui ira le chercher en toute sécurité. La vraie solution, c'est la prévention. Cet été, évitez de jeter la balle dans les herbes hautes et sèches. Et surtout, au retour de promenade, inspectez systématiquement votre chien sous toutes les coutures.
0: Les conseils de Pierre Fabin, le veto de la radio, c'est chaque matin sur votre radio locale. On en profite pour saluer évidemment l'association des truffes de l'espoir à Dévillers. Ce matin, on a des infos pratiques, locales, utiles et sympas également pour vous, puisqu'on s'occupait de vos animaux de compagnie. Si vous avez envie de passer un superbe moment à Vittel et que vous aimez les sports équestres, il y a une grosse compétition internationale de concours complet. Je vous en dis plus juste après U2, un peu plus de 7h moins le quart, avec One. Excellent réveil avec votre radio locale, ici Lorraine.

0: de U2 à 7h10 sur votre radio locale ici Lorraine. Vous êtes assis autour de la table du petit déjeuner, vos enfants ou vos petits-enfants sont encore en train de dormir et vous vous dites ce matin, qu'est-ce que je pourrais faire en ce jeudi 11 juin? On s'occupe de tout grâce à des infos pratiques, local, utile et sympa, notamment à Dombasle ou encore à Vittel, c'est vos 3+. D'ici matin, Lorraine.
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0: Chanson mythique de Charles Trenet.
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0: Figurez-vous qu'à Dombasle, il y a une exposition qui s'appelle Paysage de mer, avec l'entrée qui est totalement libre, accompagnée d'un salon de thé. C'est dans le cadre de l'action sociale menée à Dombasle-sur-Meurthe. Ça s'appelle le Salon des Seniors. Si vous êtes senior, ça va vous plaire, cette belle idée de sortie. C'est de 9h45 à 12h15, puis de 13h30 à 17h à la salle polyvalente, sous le thème de vivre pleinement sa seconde jeunesse. Avec le salon de toutes vos envies, vous pourrez rencontrer 51 partenaires et découvrir de nombreuses animations autour de la santé, du bien-être, des loisirs et du maintien de l'autonomie, avec au programme par exemple un parcours d'équilibre, un simulateur de conduite, de la sophrologie, du yoga du rire, ça va vous faire marrer, et des ateliers pratiques ou encore des conférences sur les arnaques numériques qu'on vous propose, notamment avec Aude Razeau tout à l'heure à 8h15. Et il y a également des petites animations autour de la mémoire, ça va vous aider. Et donc allez faire un tour dans cette salle polyvalente à Dombasle-sur-Meurthe. L'ouverture des portes est prévue pour 9h15.
2: It's a place to ball. C'était un cheval blanc.
0: Alors en général, les chevaux blancs n'existent pas, on dit des chevaux gris. Et des chevaux, il va y en avoir. Si vous aimez les sports équestres, rendez-vous à Vittel à partir de demain pour le traditionnel concours complet international organisé au centre équestre du Rompré Équitation. C'est unique dans le Grand Est puisque cet événement va réunir les meilleurs cavaliers français et étrangers, avec au programme des épreuves internationales de différents niveaux, avec le dressage qui est prévu demain, ça c'est pour se mettre en jambes. Et samedi, en plus c'est le retour du soleil avec des températures qui vont avoisiner les 25 degrés. C'est le cross, c'est l'épreuve mythique où les chevaux parcourent des kilomètres et sautent de gros obstacles fixes. Donc, c'est-à-dire, ce sont des énormes troncs d'arbres. Si ça touche et que ça tombe, bref, c'est le cheval qui tombe, c'est pas la barre. Et puis, évidemment, le dimanche, il y a la remise des prix après l'épreuve de saut d'obstacles. Tout au long du week-end, vous pourrez également profiter d'un village exposant et d'un marché du terroir et de l'artisanat. L'entrée est gratuite avec buvette et restauration sur place. Et si vous souhaitez vivre l'événement de l'intérieur, l'organisation recherche encore des bénévoles. Et en ce moment, il y a la foire exposition de Nancy, un événement ici Lorraine. Et vous pouvez y aller aujourd'hui puisque c'est la journée des seniors. Donc allez y faire un tour à cette foire exposition de Nancy. Et aujourd'hui, nous allons connaître la ou le grand gagnant du vélo électrique d'une valeur de 600 euros. Le résultat, dans moins de 5 minutes. C'est juste après une chanson de circonstance pour ce vélo électrique d'une valeur de 600 euros, puisque c'est Amir.

0: La fête d'Amir sur votre radio locale, ici Lorraine. Depuis plus d'un mois maintenant, vous nous appelez chaque matin pour essayer de remporter ce vélo électrique d'une valeur de 600 euros qui est à récupérer à la foire exposition de Nancy. C'est le moment de vérité, le moment que vous attendez. Trois personnes sont dans les starting blocks. Et celle qui remporte le vélo électrique nous vient de Toul. C'est Laura. Bonjour Laura.
1: Bonjour.
0: Vous remportez votre vélo électrique d'une valeur de 600 euros. Félicitations, yes. Laura.
1: Merci beaucoup.
0: Car sur votre radio locale ici Lorraine, Laura, on met à l'honneur la mobilité douce. Vous allez pouvoir pédaler sur les sentiers de Lorraine et sans trop vous fatiguer. Il faudra aller récupérer le vélo électrique à la foire exposition de Nancy.
1: Waouh, c'est trop chouette. J'ai les petits qui m'écoutent à la radio. J'avais mis la radio avant de partir. Et du coup, ils sont en train de m'écouter. Ils ont la surprise en même temps. C'est trop bien.
0: Et on est chouette. Extrêmement content pour vous, Laura. Félicitations. Et donc, il va falloir y retourner à la foire exposition de Nancy parce que je crois que vous y avez été hier.
1: Oui, exactement. On en a déjà profité. Donc, on va y retourner avec grand plaisir pour aller récupérer notre cadeau. C'est trop chouette.
0: Comment ils s'appellent les petits ?
1: Adam et Martin.
0: Adam et Martin, ils nous écoutent à la radio ?
1: Ah oui.
0: Eh ben Adam et Martin, maman elle a gagné un vélo électrique d'une valeur de 600 euros. Et en plus de ça, elle vous ramène à la foire exposition de Nancy. Vous allez pouvoir refaire Ultimate Ninja. Hein.
1: Exactement, ils sont dingues je pense. C'est trop bien.
0: Et on veut voir des photos, Laura. Vous nous les envoyez.
1: Avec grand plaisir.
0: Et puis on veut voir ce vélo aussi. Hein.
1: Ah bah, vous aurez une photo.
0: Ah c'est bah, merci beaucoup en tout cas, Laura, d'avoir
1: merci
0: été... Et d'avoir participé à ce calendrier de la foire. Laura, quelle est la radio qui vous offre les plus beaux cadeaux ?
1: Ici Lorraine, évidemment.
0: La radio de tous les Lorrains. Belle journée, Laura.
1: Merci. Belle journée à vous aussi.
0: Dans moins de 3 minutes, le journal de 7 heures présenté par Léo Limon.
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0: Vous venez d'entendre la joie de Laura, la grande gagnante du vélo électrique à l'occasion de la foire exposition de Nancy qui se tient jusqu'à dimanche. Et à cette occasion, Jérôme Prodhomme enregistre une petite quiche des champions. C'est le jeu 100% local, 100% Lorrain qu'on vous propose chaque jour entre 11h et midi avec deux équipes qui se sont affrontées autour de questions amusantes locales et musicales. Un petit extrait de ce que vous pourrez entendre tout à l'heure à partir de 11h, une question culture générale.
7: On va jouer avec l'intro d'une chanson. Allez, on va demander à Carla. Carla, je vous diffuse. Alex, notre réalisateur, va diffuser l'intro d'une chanson. Il faut nous dire de quel artiste ou quelle chanson il s'agit. Top.
8: Sous le soleil des tropiques.
7: Et alors ce serait qui ?
8: Gilbert Montagné.
7: Oh là là, elle est forte ! C'est la bonne réponse.
0: Enfin, sur les blind tests, on est incollable avec Léo Limon. En tout cas, la quiche des champions présentée par Jérôme Prodhomme, c'est tout à l'heure à partir de 11h. Vous aussi, vous pouvez vous amuser puisqu'il y a un repas pour deux au pissenlit d'une valeur de 150 euros. Je peux vous dire que vous allez vous régaler avec les bouches à la reine de Chef Jean-Seb ainsi que sa tarte au citron meringuée. Et puis d'ailleurs, demain... Toute la journée, il y a un enregistrement, un nouveau, de la quiche des champions depuis la foire exposition de Nancy. Allez faire un tour.
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0: Ici Lorraine, première radio sur l'actu locale en Meurthe-et-Moselle et dans les Vosges, il est 7h. Vos informations de ce jeudi 11 juin avec Léo Limon. Un mois après la mort de Nathéo, les habitants de Blénaud-les-Ponts-à-Mousson sont encore sous le choc.
9: Ce garçon de 7 ans, tué à coups de fusil par son père, qui a blessé aussi par balle son autre fils avant de mettre fin à ses jours. Un drame sur fond de séparation dans tous les esprits des participants de la marche blanche organisée en hommage à Nathéo hier. Une disparition difficile à comprendre pour ses petits camarades de classe. Marie-Laure, mère d'un un élève cherche ses mots pour lui expliquer ce qu'il s'est passé.
10: Je suis maman de trois enfants, dont un petit de 6 ans, et ça touche énormément. En plus, qu'ils sont dans la même école, et soutenir la famille, et puis être là pour dire que c'est horrible, quoi. On peut pas enlever la vie d'un petit comme ça, un petit ange qui a rien demandé. Donc après, pour expliquer, c'est très délicat, juste de dire que y a des personnes qui sont pas très gentilles ou pas forcément bien dans leur peau, dans leur tête, et que malheureusement des drames arrivent et qu'il faut être là pour lui. Donc il a choisi un petit doudou exprès pour lui ramener. Donc c'est pas facile à expliquer. Donc c'est pour ça, c'est plus la démarche aussi de. Il nous a demandé, parce qu'on en a parlé à la maison, et justement il disait est-ce qu'on peut y aller, et puis je le ramène un doudou pour qu'il aille aussi aller avec. Donc.
9: Un témoignage de Marie-Laure, mère d'un élève camarade de Natéo, décédé le 9 mai dernier. Au micro donc de Mohan de Chibani, reportage à retrouver en photo sur notre site internet ici.fr. Ces violences contre les enfants qui sont à la une de l'actualité avec l'affaire Liana, cette enfant de 11 ans retrouvée morte dans le Gers. Le principal suspect n'avait jamais été interpellé ou convoqué malgré plusieurs plaintes et signalements pour des violences sexuelles sur mineurs. Un dossier qui était hier au cœur des discussions des membres du Conseil supérieur de la magistrature en visite à Nancy, Isabelle Baudrier.
11: À Nancy comme à Épinal, les magistrats sont profondément remués, témoigne Rémi Coutin, membre du Conseil supérieur de la magistrature. Il a été vice-procureur de la République à Nancy entre 2008 et 2013.
12: Les collègues, de façon très digne, nous ont fait part effectivement d'un sentiment mêlé de tristesse, d'incompréhension, de désarroi aussi face à tout ce qui tombe en quelques jours sur les épaules des magistrats. Certains nous ont dit ce qu'il s'est passé à Auch. On a le sentiment que ça pourrait arriver n'importe où, n'importe quand, et chez nous également. Donc une émotion très forte.
11: La mort de Liana a conduit à 3 missions d'inspection ordonnées par les ministres de la Justice, de l'Intérieur et de l'Éducation nationale. En attendant leurs conclusions, Didier Paris, ancien député, lui aussi membre du Conseil supérieur de la magistrature, appelle à la prudence et la mesure.
13: C'est pas faire injure à la mémoire de cet enfant que de prendre quelques jours d'analyse complémentaire pour savoir quelles conséquences globales en tirer. Il y aura peut-être des conséquences au plan judiciaire, mais pas nécessairement que là. Elles devront être tirées, elles devront être mises en application.
11: Si besoin est, le CSM pourra prendre des mesures disciplinaires. Il en prononce 10 à 15 chaque année, du blâme à l'interdiction définitive d'exercer des magistrats.
9: Et les membres du Conseil supérieur de la magistrature qui vont aussi faire remonter au ministre de la Justice la situation des bâtiments de la cité judiciaire de Nancy, en piteuse état, alors que le nouveau projet sur le site Alstom est suspendu par le ministère de la Justice. Des vaches, des moutons, des chevaux amaigris à côté de cadavres d'animaux. Un éleveur vosgien jugé aujourd'hui pour maltraitance animale. Après ses découvertes, des services de l'État à 2 reprises dans sa ferme de Méménil entre Épinal et Bruyère en 2024 et en mars dernier.
0: Près de 4 ans après la dernière finale de la Coupe du Monde perdue par les Bleus, c'est le retour du mondial de foot.
9: Avec Mexique-Afrique du Sud ce soir en match d'ouverture. Un mondial dans une version inédite. 3 pays organisateurs, États-Unis, Mexique et Canada. Et surtout 48 équipes au lieu de 32. Il faudra donc passer par des 16e de finale si les Bleus veulent aller au bout. Un bon parcours de l'équipe de France qui serait d'ailleurs tout bénef pour le foot amateur selon le président de la Ligue Grand Est de foot, Yann Leroy.
14: On attend évidemment des retombées positives, c'est en général le cas. On est dans un contexte démographique qui est quand même pas favorable pour tous les sports. Forcément, on est plutôt dans une tendance de perte de licenciés. Et si les Bleus ont l'idée de faire un bon parcours et peut-être de décrocher cette 3e étoile, ça donnera évidemment plein d'étoiles dans les yeux à nos jeunes garçons, mais aussi, on l'espère beaucoup, à nos jeunes filles, pour rejoindre nos clubs et pour repartir sur une courbe un peu plus favorable. Donc oui, bien sûr que c'est toujours cette locomotive qui attire, qui donne envie à tout le monde de jouer. Donc après, il faut que les clubs soient prêts à accueillir ces joueuses et ces joueurs supplémentaires. Mais je sais qu'ils le font avec enthousiasme et avec beaucoup de sérieux. Et donc voilà, on espère effectivement que ça sera dans ce sens-là.
9: La Coupe du Monde de foot, on en reparle à 8h moins le quart avec notre invité, un inconditionnel des Bleus, Sylvain Quirot, président du Supporter Club de France. Il décolle dimanche pour les États-Unis. Et vous, est-ce que vous allez le suivre ce mondial? Est-ce que vous êtes enthousiaste ou alors plutôt douché par le contexte international, la guerre au Moyen-Orient, les décisions de Donald Trump et son administration, notamment sur l'interdiction d'accès sur le sol américain de plusieurs personnes, dont un arbitre somalien? Venez nous en parler au 03 83 36 20 20. On connaissait le ballon d'or au football, remporté par le français Ousmane Dembélé. Voilà le bus d'or. Le concept est le même, récompenser le meilleur chauffeur de bus du monde. Georges-Henri Stein représente le réseau Stan de Nancy. Il est en lice aujourd'hui à Saint-Denis, en région parisienne, Océane Dupuis.
15: Première épreuve pour notre Nancéen. Marche arrière avec arrêt de précision. L'objectif, ne pas toucher de quille et ne pas faire tomber le ballon posé devant le pare-brise.
16: Ça a été très compliqué. Je suis passé dans les premiers, donc j'ai pas pu voir comment les autres passaient. Le parcours est très difficile.
15: Mauvais début de compétition pour Georges-Henri. Il compte bien se rattraper aux deux dernières épreuves.
16: Maniabilité avec tout le parcours à faire et l'arrêt freinage d'urgence.
15: Ce concours, ce sont 60 candidats, 12 bus et une quarantaine de juges-arbitres.
16: Il y a toujours une part de stress, mais le stress est motivateur. Effectivement, déçu de mon premier passage, mais tout n'est pas perdu et je peux encore faire un classement honorable.
15: Une dizaine de prix seront tout de même distribués à la fin. Michael Royer, chargé de mission à l'Union des transports publics et ferroviaires, co-organisateur de ces trois jours.
17: Alors le gagnant, il gagne la gloire, il gagne une belle coupe et un chèque de 1000 euros. Donc les cinq premiers du classement auront un prix.
15: Avec ou sans prix, Georges-Henri retrouvera sa ligne de bus et ses passagers dès la semaine prochaine.
9: À Terminus, tout le monde descend. Fin de la compétition. Demain, en parlant de compétition, la Nancy-Lorraine connaît son calendrier pour la prochaine saison de Ligue 2. On va commencer par un déplacement à Boulogne-sur-Mer. Et pour le derby face à Metz, il faudra attendre le 2 janvier pour le match aller en Moselle. Et puis le retour, ça sera le 22 mai à Nancy. Dernière journée de championnat, cela promet du spectacle.
0: En plus, Yohann Gant, il adore Boulogne-sur-Mer, il adore les harengs, ça va être exceptionnel.
9: Ça lui fait un beau petit voyage.
0: Un beau petit voyage. On l'embrasse.
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0: Pourquoi j'ai dit les harengs? Parce qu'en plus, il me semble que c'est Dunkerque, non?
9: Dunkerque et les harengs lors du carnaval notamment.
0: Mais ils n'ont pas lancé des sardines ou un truc comme ça, Boulogne-sur-Mer, il n'y a pas longtemps?
9: C'est possible, là ça dépasse mes connaissances, oui, Maxime.
0: On s'y connaît plus en Lorraine que dans les Hauts-de-France, effectivement, Léo Limon. En tout cas, le temps aujourd'hui en Lorraine, c'est des nuageux, c'est un temps plutôt normand. Enfin, j'allais dire normand, mais non. Mais
9: ah là, on va faire un cours de géo. Oui. Boulogne, c'est pas la Normandie.
0: Non, c'est clairement pas la Normandie, exactement. Non, en tout cas, ce matin, c'est un temps pluvieux, avec... Voilà. Des nuages, des températures aux alentours des 10 degrés. Et pour cet après-midi, ça va être de nouveau chargé dans le ciel, avec des nuages qui pourront entraîner quelques gouttes encore, avec des températures cette fois-ci qui devraient être comprises entre 14 et 19 degrés avec les maximales pour le Grand Nancy. Vous partez au travail ce matin à 7h09. On va jeter un petit coup d'œil du côté des routes. Vous circulez peut-être sur la Nationale 59. Le trafic est fluide. Je vois qu'également, mis à part, en gros, je vois qu'autour de la métropole du Grand Nancy, tout va bien, à 33, 330, à 31. En revanche, Nationale 4, toujours, dans le Lunévillois. Vous êtes ralenti de Moncel jusqu'à Rosières ce matin sur cette Nationale 4. 03 83 36 20 20. 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
0: Avec Jean-Louis Aubert et les plages sur votre radio locale, ici Lorraine.

0: Les plages de Jean-Louis Aubert, ce matin sur votre radio locale, ici Lorraine.
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0: Bonjour les Lorraines et les Lorrains, avec Léo, on est très heureux de vous accompagner en ce jeudi 11 juin, plus que deux jours avant le week-end. Vous avez hâte? Eh bien, figurez-vous qu'on est ravis de vous

0: Allez-y, allez-y, faites votre pronostic, Léo Lyon.
1: Victoire de la France, c'est tout simple.
0: Moi, en tout cas, c'est l'équipe qui me fait peur pour cette Coupe du Monde. Moi, c'est le Brésil.
1: Ah, le Brésil.
0: Parce que non seulement, en plus de leurs individualités, ces joueurs sont exceptionnels, mais le coach, Carlo Ancelotti.
1: Absolument.
0: Là, à mon avis, ça peut faire des dégâts, notamment s'ils arrivent à se qualifier, les Brésiliens. Tudo bem.
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1: Ouais, comme chaque jour, mon œil avec vous, David Ossiou. Coupe du Monde oblige, hein, qui commence ce soir avec Mexique, Afrique du Sud, et avec elle, la tradition de parier entre amis.
4: Allez, on va mettre quelques pièces sur les bleus, donc peut-être un billet sur un outsider, autour d'une table, avec un tableau griffonné sur un papier et une cagnotte pour le meilleur. Ce pari-là, il est sans danger, c'est pour s'amuser. Tant que ça reste entre amis, entre collègues, sans que personne ne prenne aucune commission, ça passe. L'autre pari, le pari en ligne, c'est une autre affaire. C'est encadré par la loi en France, mais aujourd'hui, il y a 1 million d'habitants qui sont maladivement accros. Les 2/3 du chiffre d'affaires de ces plateformes proviennent de joueurs qui ont perdu tout à fait le contrôle. C'est le sociologue Thomas Amadieu qui estime même que les paris sportifs sont parmi les formes de jeux d'argent les plus addictives. Et à la veille de ce mondial, nos meilleurs amis de ces prochaines semaines, ce sont les Bleus. Kylian Mbappé, par exemple, qui a clairement dit qu'il était contre les paris sportifs. Et il a répété encore récemment quand Betclic avait utilisé son image sans son accord. Les paris en ligne, dit-il, ça a détruit des gens que je connais. Lui, Cherki, Doué, refuse d'être les ambassadeurs de ces site. Dans le même temps, il y avait une campagne de prévention sur les paris sportifs qui était prête à être diffusée à l'occasion du mondial, avec un slogan « Parier, c'est pas rien ». Ça devait commencer à la mi-mai, mais le gouvernement a tout bloqué. C'est étonnant quand même. Des joueurs qui nous protègent plus que l'État, le monde à l'envers. Alors profitez du mondial, faites vos pronostics entre amis. Si vous gagnez la cagnotte, je vous conseille de tout dépenser tout de suite. Moi, j'ai jamais vu un supporter devenir addict à une tournée générale.
1: Une tournée avec modération, bien sûr, David, aussi, ou dans tous les cas, ou alors au jus de fraise, ça marche aussi.
0: Ici, ça marche dans un instant, Léo Limon, avec une magnifique BD qui met en scène un héros très apprécié.
1: Ah oui, un reporter, le meilleur de tous les reporters, Tintin.
0: Je vais vous parler de Marie, je vais dire oui, c'est
1: oui, aussi, c'est sur l'union de deux meilleurs reporters du monde. Près de 20 ans après la publication de l'affaire Tournesol en Vosgien, voici une nouvelle version en patois qu'on peut
0: les
1: appeler
0: de la,
1: la sautoire de la Castafiore. Les bijoux de la Castafiore. J'ai 20 sur 20 pour la prononciation, Maxime. Ou si ça marche, Tintin en Vosgien. Voilà, nouvel album.
0: C'est juste après une artiste qui va se produire très prochainement au Zénith de Nancy et qui va nous faire faire un feu d'artifice ce matin. D'ailleurs, on possède les 2 dernières places. À partir de demain, vous pouvez vous inscrire dans le calendrier de Katy Perry.

0: On peut le dire maintenant. Qui est en concert très prochainement et qu'on possède les toutes dernières places. Une artiste 100% locale à 7h20, Katy Perry avec Firework. Si ça marche, chaque jour sur votre radio locale, un éclairage sur des réussites bien de chez nous. On ouvre une nouvelle bande dessinée de Tintin, mais en Vosgien.
1: 1 000 000 000 sabords, voilà un nouvel album en patois lorrain. Près de 20 ans après la publication de L'Effaire Tournesol, version vosgienne de l'affaire Tournesol, voilà une version des bijoux de la Castafiore, portée par l'association des patoisans des Trois-Rivières des Vosges, au Valais d'Ajol, qui eux maîtrisent la prononciation à la perfection, Marie Roussel.
2: Par où commencer ?
3: La sauture de Castafiore.
2: Par le titre et à entendre le président de l'association des patoisans des Vosges, Del Daval, c'est tout simple à prononcer.
3: La sauture de Castafiore.
2: La sauture de Castafiore.
3: De Castafiore, voilà.
2: Okay. Bon début pour moi.
3: Voilà, tout va bien.
2: On enchaîne avec Odile Daval sur les expressions cultes du capitaine Haddock. Par exemple, 1 000 000 000 000 sabords, en patois des Vosges méridionales, ça donne quoi ?
4: Alors nous, on a mis 1 000 milliards de 1 000 bourançons. Alors les bourançons, c'était des pièces de bois dans les écuries dans le temps, qui séparaient les bêtes. Sabord, c'est dans la marine. On a dit, nous, bourançon, ça nous parle plus. C'est plus le milieu rural, quoi. Donc, on a mis bourançon. Voilà.
2: Tonnerre de Brest, on a dit.
4: Tonnerre d'Amerger.
2: Tonnerre d'Amerger. Comment vous dites ça, Père Lipopette ?
4: Créneau des bois.
5: Créneau des bois.
2: Moulinsart est devenu Moulin Picard, un lieu dit près du Val d'Ajol. Et les Dupont et Dupont.
3: Daval, Duval. Comme il y a Duval et Daval ici, voilà.
2: Tout ça avec l'aval des éditions Casterman. En revanche, des mots plus modernes comme avion ou télévision n'ont pas d'équivalent.
3: Depuis qu'à la langue de Paris, c'est compliqué.
2: Chez les Daval, en tout cas, on continue à parler le patois. Et cette nouvelle BD, c'est une manière de le préserver.
3: Ce qui est venu, la langue de Paris, c'est la langue française qui est maintenant, parce que Jules Ferry a interdit le patois à l'école. On a un gars qui vient avec nous, qui a 85 ans maintenant. Eh ben, il descendait le dimanche à la messe au Val d'Ajol, et il arrivait à l'entrée du Val d'Ajol, ça veut dire, ici, on parle français. Il parlait tout le long patois, puis à l'arrivée là, il parlait français. C'est interdit. Voilà. Mais maintenant, on essaye de remettre pour les générations futures. Hein, des traces écrites, quoi.
2: Une initiative qui rencontre un certain succès, la première BD de Tintin. L'Effaire Tournesol s'était écoulé à 5000 exemplaires. Pour ce nouvel album, 600 ont déjà été vendus. Objectif, 2000 exemplaires pour l'association des patoisans des Vosges.
3: Ça va le faire. Vous allez faire une bonne pub avec ça. 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
2: Ici Lorraine, on le dit comment en patois ?
4: Tossi Lorraine. Voilà, Tossi Lorraine.
1: Voilà, Tossi Lorraine, la BD coûte 14 euros. Si vous voulez vous la procurer, il faut contacter l'association des patoisans des Vosges.
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0: Tossi Lorraine vous offre des places pour le concert événement de la Star Academy. Eh oui, j'ai parlé en patois vosgien maintenant, ça y est. Crénon des bois.
1: LV2.
0: Eh oui, crénon des bois. 1 000 milliards de 1 000 bourrus. Ça y est, ça.
1: Bourançon.
0: Vous êtes bien, vous, décidément. En tout cas, il y a des places pour le concert de la Star Academy avec notamment Jeanne, la grande gagnante Ambre ou encore Bastien avec leur plus belle reprise. Vous allez pouvoir passer un super moment dans le cadre du Nancy Open Air. Et pour ça, vous nous dire quelles sont les paroles manquantes dans la quiche aux chansons que nous avons cuisinée avec la Françoise Hardy ce matin.

Alors il y a quoi dans nos yeux? Un ciel orageux, un ciel bleu ou un lever de soleil? Vous avez la réponse, vous nous appelez dès maintenant au 03 83 36 20 20. Et c'est vous qui irez voir le concert de la Star Academy dans le cadre du Nancy Open Air. Alors est-ce que c'était un ciel orageux, un ciel bleu ou un lever de soleil? En attendant vos appels, Rose Laurence avec Africa.

0: J'adore. Africa de Rose Laurent ce matin sur votre radio locale. Ici Lorraine avec la Star Academy qui va bientôt se produire sur la scène du Zénith de Nancy dans le cadre du Nancy Open Air. Qui va remporter les places pour aller les voir? C'est dans un instant.
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0: Qui vous permet chaque matin de faire le plein de cadeaux avec des places pour aller voir la Star Academy dans le cadre du Nancy Open Air le 5 juillet à 19h. Nous sommes à Charmois ce matin avec Eliane qui tente sa chance. Bonjour Eliane.
4: Bonjour Maxime.
0: Eliane, vous êtes fan de la Star Academy ?
4: Oh ben ma petite fille surtout, alors la compagne.
0: Ah, ça va être pour la petite fille, comment elle s'appelle ?
4: Jade.
0: Jade ? Elle nous écoute ce matin ?
4: Oh non, elle va aller à l'école donc elle nous écoute pas, mais...
0: Bon ouais. Bah mamie va pouvoir lui faire une surprise alors, si
4: je comprends bien. Oh oui, elle va être contente, très contente.
0: Quelles étaient les paroles manquantes qu'on a cuisinées dans la chanson de... dans la quiche aux chansons qu'on a cuisinées avec Françoise Hardy ? Est-ce que c'était ciel orageux, lever de soleil ou ciel bleu ?
4: Ciel bleu, comme aujourd'hui.
0: Vous êtes sûr, parce que c'est gris, hein, le ciel nous, au-dessus de nos têtes à Nancy.
4: Oh, nous, on a un petit peu de bleu à Charmois, on a un microclimat.
0: Bon, alors, on va dire que c'est le temps à Charmois ce matin, on vérifie.
5: Et qu'éternellement, il y aura dans nos yeux tout le ciel bleu.
0: Mais oui, Eliane, c'est une bonne réponse. Vous irez voir la Star Academy avec Jade, votre petite fille.
4: Ah, je suis très contente, très très contente.
0: Qu'est-ce qu'elle aime faire d'autre, Jade ?
4: Elle aime la musique, elle aime le dessin, la nature, le volet.
0: Ah ! Ça se rappelait jeune, j'aurais dit Jeanne et Serge, mais ça marche aussi pour Jade. Allez, on prend.
4: Oui.
0: Quelle est la radio parfaite pour bien démarrer la journée, Eliane ?
4: Ici, Lorraine.
0: La radio de tous les Lorrains. Merci. Belle journée à Charmois sous ce ciel bleu.
4: Oui, merci.
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0: L'info d'ici, dans moins de 2 minutes avec vous, Léo Limon, on va parler Coupe du Monde. Tout d'abord à 7h30, c'est le 90 secondes avec Aude Razo.
6: Patrick Bruel n'a pas dormi en prison. Il échappe à la détention provisoire, mise en examen dans 4 dossiers pour viol, tentative de viol, agression sexuelle et harcèlement sexuel. Il est rentré chez lui cette nuit. Il a interdiction de contacter les plaignantes et de fréquenter les salons de massage. Les Bleus sont à Boston. Ça y est, l'équipe de France de foot a rejoint son camp de base pour le mondial avec cette belle image. Un premier bain de foule. Des centaines de supporters les attendaient. C'est le jour J, coup d'envoi de la compétition ce soir avec le match Mexique-Afrique du Sud. Le président de la FIFA, Gianni Infantino, espère une grâce présidentielle pour Christophe Glaise, le journaliste français détenu en Algérie. Il est le seul journaliste sportif emprisonné dans le monde et j'espère, dit-il, qu'il pourra nous rejoindre pendant la Coupe du Monde. Des explosions ont retenti en Iran cette nuit. L'armée américaine annonce avoir repris ses frappes. L'Iran riposte. Téhéran annonce avoir frappé des bases américaines à Bahreïn, au Koweït et en Jordanie. Et 2 bateaux qui tentaient de franchir le détroit d'Ormuz. Plus d'un million de Français consomment de la cocaïne et cette cocaïne est de plus en plus pure. Constat que fait l'Observatoire des drogues et des tendances addictives. Les passages à l'hôpital liés à la cocaïne ont bondi de 26% entre 2024 et 2025. Sortez les stylos et gare aux fautes d'orthographe. Dans une demi-heure à 8h, top départ du bac de français pour plus de 500 000 élèves de première. Et demain, nouveauté avec une épreuve anticipée de mathématiques.
7: Merci Aude Razo. Vous le disiez, la Coupe du Monde de football commence ce soir au Mexique, au Canada et surtout aux États-Unis. Un pays qui vibre surtout pour les finales de NBA en ce moment. Alors, est-ce qu'il y a de l'effervescence là-bas? On pose la question à un ancien expatrié à Houston, Jérôme Cartier, qui vit les événements au plus près.
8: Les États-Unis, c'est un pays très cher. La majorité des stades dans lesquels vont jouer les matchs, c'est des stades de football américain. Donc, on parle de stades de 70 à 90 000 places. Au niveau logistique et tout ça, il n'y a aucun problème. C'est très pratique. Maintenant, c'est vrai que c'est cher. Aux États-Unis, le sport, c'est une diversion. C'est un business avant tout. Donc, si vous allez, par exemple, à des matchs de NBA ou des matchs de football américain, le billet moyen, il est autour de 200-300 $. Ça peut monter sur des billets chers jusqu'à 1 500-2 000 $. Statistiquement, c'est beaucoup plus cher que chez nous. Il y a la problématique spécifique à New York où le billet de train a énormément augmenté entre New York et le stade. De mémoire, il me semble qu'on est à 100 $. Ils sont très habitués à aller en voiture, c'est-à-dire n'importe où vous allez ici, il y a des très grands parkings, il n'y a jamais de problème de place, etc. Les parkings, c'est payant, ouais. Pour les gros événements, ils prennent des parkings publics qui sont loués comme une concession pour la durée de l'événement, que ce soit un concert, un match. Et les prix vont de 50 à 200 $ pour garer une voiture. La majorité des stades, s'ils ne sont pas dans les villes, ils vont être sur une autoroute, donc on peut pas y aller à pied, c'est pas comme chez nous, quoi. Les hôtels, c'est pareil, les hôtels sont assez chers. Par contre, ils commencent à avoir une problématique de remplissage dans certaines villes où FIFA avait promis une affluence record et tous les hôtels sont pas loin de là. De même que les stades, car les billets sont très chers. Même le premier match des États-Unis qui est vendredi contre le Paraguay, de mémoire, le billet le moins cher, il doit être à 1 000 $. Après, il y a la question pour pas mal de supporters de simplement l'accès aux États-Unis, parce qu'en ce moment, avec l'administration Trump, c'est très restrictif. Il y a des pays, par exemple, où les supporters vont pas forcément pouvoir venir parce que, de par la politique extérieure américaine en ce moment, ils ont pas le droit à un visa.
9: Est-ce que vous allez quand même, vous, suivre cette Coupe du Monde? Est-ce que vous restez aux États-Unis ou alors pas du tout et vous verrez pas de match?
8: On va regarder des matchs. On a eu la chance de pouvoir avoir des billets, mais on a commencé à regarder ça il y a à peu près un an pour limiter le coût. On a eu la chance d'en avoir à deux tirages au sort. Donc on ira voir 4 matchs à Houston. Ça a été assez critiqué parce que les gens ont dû acheter des billets pour pas payer trop cher avant le tirage au sort. Donc on savait pas exactement quel match on va pouvoir les voir.
7: La Coupe du Monde de football, on en reparle à 8h moins le quart avec Sylvain Quirot, président du Supporter Club de France. Le Nancéen va bientôt s'envoler pour suivre les Bleus aux États-Unis et le premier match de la France face au Sénégal mardi. Et vous, est-ce que vous allez la suivre, cette Coupe du Monde? Ou alors est-ce que le contexte international, les décisions politiques de Donald Trump vous refroidissent? Venez nous en parler au 03 83 36 20 20.
0: Dans moins d'une demi-heure, Léo Limon à la une du journal de 8h.
7: On parlera de la marche blanche organisée hier à Blénod-les-Pont-à-Mousson en hommage à Nathéo, ce jeune garçon de 7 ans tué par son père à coups de fusil. Le mois dernier, des dizaines de personnes se sont rassemblées, notamment des camarades de ce garçon.
0: Des nuages ce matin pour nous accompagner avec des températures aux alentours des 10 degrés. Pour cet après-midi, ils seront encore présents dans le ciel lorrain. Ils laisseront entrevoir quelques éclaircies, mais pourront entraîner quelques gouttes avec des températures comprises entre 14 et 19 degrés avec les maximales pour le Grand Nancy. Si vous êtes au volant ce matin sur la Nationale 57, tout va bien ce matin, notamment autour d'Épinal. Mais je vois qu'autour de la métropole du Grand Nancy, c'est les ralentissements habituels. La 330, vous êtes ralenti dans le sens Épinal vers Nancy à partir de Richard-Ménil jusqu'à l'échangeur de Fléville. Léger ralentissement également dans la montée du Grand Canyon. Puis toujours la zone de travaux dans le secteur de Frouard qui vous ralentit dans le sens Metz vers Nancy. Vous êtes ralenti de Pompey jusqu'à Bouxières-aux-Dames ce matin. Et puis il y a toujours cette grosse zone de travaux sur la Nationale 4 qui vous ralentit dans le Lunévillois, dans le sens Lunéville vers Nancy. Mais ailleurs, tout va bien. 03 83 36 20 20. 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
0: Et d'ailleurs, n'hésitez pas à consulter la page Facebook de notre partenaire Info Radar 54 dès que vous êtes dans votre voiture. Pour accompagner votre trajet, vous qui partez peut-être au travail, c'est une chanson mythique du roi de la pop. Rien qu'à cette intro, tout de suite, ça va vous faire danser, j'en suis persuadé. Puisque le roi de la pop est sur votre radio locale, ici Lorraine, Michael Jackson avec Beat It. Avec un clip mythique, hein. Je sais pas si vous vous en souvenez, Léo Limon, là où il dansait.
7: Oui.
0: C'est exceptionnel, avec ce petit mouvement de main comme ça, là.
7: Légendaire.
0: Légendaire.

0: Michael Jackson, hihi, avec Beat It sur votre radio locale, ici Lorraine.
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0: Vous êtes en train de prendre votre petit déjeuner ou en train de nous écouter dans votre voiture. Bonjour les Lorraines et les Lorrains. Vous le savez, sur votre radio locale, chaque jour, vous avez la parole sur des sujets d'actualité qui vous sont proposés par la rédaction d'Ici Lorraine. Aujourd'hui, c'est Léo Limon. Qu'est-ce qui vous inspire ?
3: Eh bien, ce qui nous a inspiré, c'est la Coupe du Monde de football. Est-ce que vous allez suivre ce mondial ou pas ? Est-ce que le contexte politique vous refroidit ? Venez nous en parler. On attend vos réactions au 03 83 36 20 20.
0: Et d'ailleurs, on va continuer de s'intéresser à la Coupe du Monde, puisque dans l'esprit sportif ce matin, c'est avec Laurent Piloni, puisque à l'aube d'un nouvel événement planétaire, la ferveur s'empare des cœurs. Loin d'être de simples spectateurs, des passionnés de l'ombre s'apprêtent à faire des sacrifices. Qui sont-ils ? Réponse avec vous, Laurent Piloni.
4: Nous y sommes enfin ce soir. C'est le grand début de la Coupe du Monde de football, à quelques jours du choc tant attendu entre l'équipe de France et le Sénégal. Le Supporter Club de France sera fidèle au rendez-vous. 30 ans après la naissance de cette association en Lorraine, du côté de Nancy, sous l'œil de Michel Platini, la passion reste intacte grâce au travail formidable de son actif président Sylvain Quirot, qui ne se ménage pas au quotidien pour continuer à faire vivre cette structure historique. C'est grâce à cette énergie qu'un fier contingent d'une trentaine de Lorrains s'apprête donc à s'envoler pour les États-Unis afin de pousser les joueurs sur place. Derrière ce voyage, il y a l'envers du décor, les mois d'économie drastiques, les budgets calculés au centime près et les sacrifices financiers acceptés sans hésiter par chacun pour s'offrir le billet d'une vie. Depuis les bureaux de Frouard jusqu'aux stades américains, des terrasses de café animées jusqu'aux salons familiaux, les supporters ne forment plus qu'un seul bloc derrière le maillot bleu frappé du coq. Être supporter, on le sait, ce n'est pas seulement regarder un match. C'est un engagement total. C'est consentir à investir ses propres deniers, à vider parfois ses livrets d'épargne pour l'amour du maillot, bien au-delà de la simple raison. C'est une voix que l'on va perdre à force de chanter, des frissons qui parcourent l'échine au moment de la Marseillaise et la certitude d'être ce 12e homme dont la ferveur va pousser les joueurs à courir plus vite et à sauter plus haut. Pendant un mois, peu importe les différences et le prix qu'il a fallu payer, tout le monde parlera la même langue, celle de la passion, du beau jeu et du rêve étoilé où chacun va souffrir, vibrer et surtout chanter plus fort. Préparez les écharpes et les drapeaux, faites un maximum de bruit pour que toute la planète football entende cette fierté à quelques jours du grand saut pour l'équipe de France. On vous souhaite d'ores et déjà une bonne Coupe du Monde, un événement que vous allez également pouvoir suivre sur votre radio, ici, et sur ici.fr.
0: Merci beaucoup Laurent Piloni, évidemment qu'on va vivre une bonne Coupe du Monde, puisque l'équipe de France y participe. Ah ouais, tout le contraire de l'équipe d'Italie, on pense à vous Laurent Piloni.
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0: La Coupe du Monde de football démarre ce soir et notre invité dans un instant avec Léo Limon est un fidèle parmi les fidèles.
3: Ouais, Sylvain Quirot, infatigable supporter de l'équipe de France de football, président du Supporter Club de France qui compte environ 700 membres. On parlera avec lui évidemment donc de cette Coupe du Monde qui commence ce soir. Il décolle dimanche pour assister au premier match des Bleus contre le Sénégal mardi.
0: Un peu de musique également pour accompagner votre début de journée, puisque on est avec Indochine ce matin avec le chant des cygnes avant de recevoir un supporter de l'équipe de France de football.

0: Le chant des cygnes ce matin avec Indochine sur votre radio locale. Allez-vous regarder les matchs de la Coupe du Monde? Vous avez la parole au 03 83 36 20. Vous êtes en train de boire votre café. Vous voulez regarder les matchs de l'équipe de France ou même les autres rencontres qui vont se dérouler pendant la nuit? Nous passez un petit coup de fil et Léo vous répond juste après notre invité.
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0: Puisque la Coupe du Monde démarre ce soir et les matchs de l'équipe de France seront à vivre en direct sur votre antenne ici Lorraine. Et on en parle avec notre invité, un supporter inconditionnel des Bleus.
3: Sylvain Quirot, il est nancéen et président du Supporter Club de France. Il décolle dimanche pour les États-Unis qui organisent le mondial avec le Mexique et le Canada. Sylvain Quirot, bonjour.
4: Bonjour.
3: Est-ce que votre valise est prête?
4: Bonne partie. On a fait une checklist pour rien oublier, parce que bon, il y a quand même moi j'ai 15 jours de séjour, ouais. Puis après j'y retourne pour vraiment la fin, s'il y a finale, demi-finale.
3: Et combien de maillots alors de l'équipe de France?
4: Beaucoup de t-shirts, ils annoncent quand même de la chaleur, mais il y aura deux ou trois maillots, il y aura les deux nouveaux maillots, le vert et le bleu là.
3: Vous avez un maillot porte-bonheur qui vous rappelle peut-être de bons souvenirs parmi toutes les Coupes du Monde que vous avez vécues?
4: Oh bah vous me faites penser que je vais rajouter le maillot de 98.
3: Hein, ah bah oui, ce serait dommage de ne pas l'avoir celui-ci.
4: Ouais, tout à fait, non, il est porte-bonheur et des fois quand on est dans une situation un peu compliquée, je regarde le ciel et puis je demande à ce que le vent tourne en notre faveur, voilà.
3: Ça a déjà marché, cette incantation?
4: Ah, je vous jure, hein, si ça marche. Bon, mon frère qui a créé le club doit regarder toujours en haut les matchs aussi. Et puis, ouais, si ça marche. Hein, je veux dire, on est un peu des gris-gris, hein, on est un peu comme les Sénégalais, les Africains. On a des petits porte-bonheur et puis voilà. Puis bon, quand c'est pas bon, bah, il faut reconnaître qu'on n'est pas bon et puis accepter la défaite.
3: Et c'est le sport. Et c'est votre combattième Coupe du Monde, Sylvain Quirot?
4: Ouais, c'est la 7e Coupe du Monde sur place, hein, sur le terrain. Et puis voilà, j'ai pas fait la dernière puisque j'étais hospitalisé. J'ai suivi de l'hôpital, mais je m'étais dit que fallait pas que je manque celle-ci là, surtout en plus aux États-Unis.
3: Et celle de 94, la dernière aux États-Unis justement, est-ce que vous l'avez vécue?
4: Alors moi je l'ai vécu, mais j'étais pas sur place. Mon frère était sur place. Il était un des rares Français malgré la non-qualification des Bleus à être sur place et puis à se dire que 4 ans plus tard, il allait avoir la même chose en France. Donc c'est là où il a monté le club des supporters. Et puis bah ça fait plus de 30 ans que l'aventure suit son chemin.
3: Donc vous partez dimanche pour les États-Unis. Quel est votre programme? Combien de matchs vous allez vivre?
4: Alors moi je vois le match du Sénégal, je verrai le match de l'Irak à l'hôtel parce que je suis du côté des chutes du Niagara et de Toronto. Et ensuite je vois le match de la Norvège le 26. Voilà.
3: Vous l'évoquez, ensuite, Sylvain Quirot, il y a beaucoup d'écarts et de déplacements dans ce mondial hein, qui est organisé dans 3 pays. Comment vous vous organisez? Est-ce que ça vous a posé? Est-ce que ça pose des difficultés aux supporters?
4: Non, parce qu'on a eu un bon tirage avec des matchs assez regroupés sur la côte Est. Donc on n'a pas, comme d'autres nations, comme l'Allemagne ou les Anglais, des avions à prendre pour rejoindre. Là, on a loué une voiture et on va faire plus de 2500 km en 15 jours. Et puis on reprendra l'avion mi-juillet pour les derniers matchs, mais bon, c'est une Coupe du Monde qui est coûteuse,
3: la fédération vous a aidé
4: aguerris comme moi. La fédération nous a aidé avec des billets qu'on a eu à prix avantageux à 52 euros au lieu de 200 à 300 euros. Après le billet de la finale, j'y retourne parce que j'ai le billet à 52 au lieu de 3600 euros.
3: Oui, ça fait la différence.
4: La même catégorie, ouais, y a une différence énorme. Mais bon, c'est une Coupe du Monde qui coûte moins cher que l'édition du Qatar ou de la Russie, puisque on dépensait entre 600 et 800 euros au niveau des billets. Et là, on est un peu moindre, puisqu'on est à 500, 550.
3: Le contexte politique aux États-Unis est très particulier. Un arbitre somalien n'a pas eu le droit d'accéder au sol américain. Est-ce que ça vous dérange, ce contexte?
4: Ouais, moi ça me dérange, sacré. C'est pas naturel comme les autres coupes du monde. J'y vais pour voir aussi l'organisation américaine, l'ambiance dans les stades, l'architecture des stades et tout ça. Mais ouais, tout ce qui s'est passé avec même certaines nations qui sont interdites de visa.
3: L'Iran, hein, les joueurs jouent aux États-Unis, mais séjournent au Mexique.
4: Au Mexique, tout à fait. J'ai entendu parler de ça. Bah, moi, je déplore parce que ça doit être une fête. C'est comme un carnaval sans confetti. Je veux dire, on met des obstacles à la libre expression, alors que c'est un pays une démocratie. Mais je trouve qu'on verra bien au niveau des contrôles. Mais là, j'ai reçu un mail du ministère de l'Intérieur qui nous disait dans la voiture de pas klaxonner. Parce qu'il y a des risques de provocation.
3: Ah oui.
4: Et puis qu'il fallait pas faire le guignol, pas trop de fantaisie devant les forces de l'ordre, parce que ils aiment pas ça, et puis ils embarquent. On a toute une liste de recommandations qu'on a transmises à nos membres, et puis des numéros en cas où on constate des débordements, des choses. Mais on nous a dit, soyez pas surpris si vous voyez des gens avec des pistolets sur eux, parce que le port d'armes est autorisé. Quand j'ai lu ça hier soir, ça m'a fait un peu sourire. Voilà.
3: Bon, merci à vous, Sylvain Quirot. En un mot, quelle équipe sera championne du monde, à votre avis ?
4: Je pense que la France a les armes pour aller jusqu'au bout.
3: Voilà, je n'avais pas doute sur votre pronostic. Fois. Merci à vous, Sylvain Quirot. Bonne journée et bonne Coupe du Monde.
4: Merci. Au revoir.
0: Dans moins de 5 minutes à présent, le journal de 8h avec vous, Léo Limon. Sylvain Quirot est toujours avec nous, Marco, le réalisateur. Il est toujours avec nous. Sylvain, vous m'entendez ?
4: Oui, je vous entends.
0: Là, j'en profitais pour vous dire aussi, puisque Victor Wembanyama a perdu cette nuit, donc en cas de victoire dimanche, le lendemain du match de l'équipe de France à New York, vous pourrez voir le sixième match. Donc si vous aimez le...
4: À quel prix ? Oui, si, mais on est au courant, mais c'est des places, on m'a dit, à 800 000 euros.
0: Ah oui, non, mais en fait, ce que je voulais vous dire, c'est que les fans des Knicks sont pas de très bons joueurs. Vous baladez pas avec un maillot de Victor Wembanyama si vous en avez un dans vos valises, hein.
4: Non, j'en ai pas de prévu.
0: Bon, en tout cas, on vous souhaite une belle Coupe du Monde.
4: On va jouer discret. Hein. Ouais.
0: On vous souhaite une belle Coupe du Monde, Sylvain, et on croise les doigts pour l'équipe de France. On va remonter le temps dans un instant avec Stéphane Bern, qui va vous raconter l'histoire du calendrier révolutionnaire. Tout d'abord, on va faire un point sur vos conditions de circulation. Si vous êtes au volant ce matin à 7h56, n'hésitez pas déjà à nous appeler au 03 83 36 20 si vous rencontrez la moindre difficulté pour circuler. Si vous êtes sur l'A31 ce matin, dans le secteur de Frouard, toujours cette zone de travaux, et là je vois que ça commence à s'intensifier du côté du trafic, puisque vous êtes ralenti de Marbache jusqu'à Bouxières-aux-Dames ce matin. Je vois que le changeur de Fléville devant Nancy commence à être un petit peu saturé, notamment sur la 330. Vous êtes ralenti de Richard-Ménil jusqu'à l'échangeur. Puis forcément, il y a des répercussions dans la montée du Grand Canyon. Vous êtes donc ralenti dans le sens Lunéville vers Nancy sur la 33, mais également sur la Nationale 4, puisque vous êtes toujours ralenti dans le Lunévillois entre Héry-Ménil et Rosière-Rosaline en raison d'une zone de travaux. 03 83 36 20 20. 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N'hésitez pas à nous appeler.
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0: Dans la chanson de Dalida, est-ce que c'était bonbon et koala, bonbon et chocolat ou bonbon et barbe à papa ?
6: Eh ben, bonbon et chocolat.
0: Et c'est une bonne réponse, Frida.
6: Merci.
0: Vous irez voir Zucchero.
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0: Bientôt 8h et vos informations arrivent avec Léo Limon. Tout d'abord, on remonte le temps pour vous raconter des faits historiques marquants. C'est avec Stéphane Bern qui est avec nous comme chaque matin et qui nous emmène au temps de la Révolution.
7: 1793, on coupe la tête du roi et l'année en morceaux bien républicains. Même les agendas passent à la guillotine. Octobre 1793, la République est proclamée depuis un an. À la Convention, on veut rompre avec l'ancien régime jusque dans les agendas. Un poète devenu député, Fabre d'Églantine, monte à la tribune. Il propose de rebaptiser les mois. Fini janvier, mars ou août. Place à vendémiaire, brumaire, frimaire. Des noms liés aux saisons, aux vendanges, aux brouillards. Et surtout, chaque jour ne porte plus le nom d'un saint. Désormais, chaque jour est dédié à une plante, un animal ou un outil agricole. Marteau, hippocampe, efficus, à table. L'idée est simple. Célébrer le travail et la terre plutôt que les figures chrétiennes. La Convention adopte le nouveau calendrier le 24 octobre 1793. L'an 1 commence au 22 septembre 1792, jour de la République. Et à la place de la semaine, une décade de 10 jours, un jour de repos sur 10. On dirait bien que les petits week-ends à la mer vont devoir attendre. L'objectif est clair, déchristianiser le temps, le rendre rationnel, scientifique, politique, mais beaucoup trop long. Travailler 9 jours avant de se reposer, même les révolutionnaires ont trouvé ça un peu rude. Et en 1806, Napoléon Bonaparte rétablit l'ancien calendrier. Il a peut-être perdu Waterloo, mais il a sauvé le dimanche. En 1793, on impose la semaine de 10 jours. Aujourd'hui, on rêve d'en travailler 4. Deux siècles plus tard, la révolution continue et l'ennemi numéro 1 reste toujours le lundi matin.
0: Eh oui, le lundi, c'est l'ennemi un petit peu de tout le monde, même encore maintenant.
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0: Ici Lorraine, première radio sur l'actu locale en Meurthe-et-Moselle et dans les Vosges, il est 8h. Vos informations de ce jeudi 11 juin avec Léo Limon, c'est parti pour 6 semaines intenses de football puisque la Coupe du Monde démarre ce soir.
3: Avec le match d'ouverture Mexique-Afrique du Sud à Mexico, un mondial partagé pour la première fois entre 3 pays, le Mexique donc, le Canada et surtout les États-Unis, pays plutôt du basket et du baseball. Et ce n'est pas encore la fête dans les rues selon Jérôme Cartier, ce Nancéen qui vit à Houston.
8: L'engouement commence à monter, c'est-à-dire on voit des publicités dans les aéroports. Surtout un petit peu à la télé au niveau des sponsors, etc. Maintenant, aux États-Unis, le football c'est le 5e ou 6e sport, hein, donc ça fait un petit peu comme l'athlétisme chez nous, on va dire, c'est-à-dire que les gens connaissent. Bon, maintenant il n'y a pas le même niveau de passion qu'il peut y avoir sur d'autres sports. Il y a une certaine émulation maintenant, c'est plutôt les gens qui viennent d'autres cultures, on va dire. On en parle surtout au niveau des gens qui sont un peu sensibilisés, des gens qui viennent d'Amérique latine par exemple, ou des gens qui ont des enfants qui jouent au foot ou des choses comme ça. Maintenant, l'Américain moyen, c'est juste un événement comme s'il y avait une Coupe du Monde, quoi. Mais c'est, encore une fois, hein, les finales NBA viennent de passer. Finales NBA sont beaucoup plus importantes pour eux. Les sports les plus importants, c'est ça. Le baseball, le basket, le foot américain. Même le tennis est plus populaire ici que le football, on va dire. C'est pas aussi massif que chez nous. Il n'y a pas le battage médiatique qu'on pourrait attendre pour un événement de cette taille-là.
3: Notre invité, il y a un quart d'heure, Sylvain Quirot, président du Supporter Club de France, disait lui que le contexte international et politique aux États-Unis avec Donald Trump le dérangeait. Son interview est à retrouver sur notre site ici.fr. Et notez que l'équipe de France de football entre en lice mardi contre le Sénégal à 21h. Les Bleus sont arrivés hier à Boston sur leur camp de base. Un éleveur vosgien jugé aujourd'hui pour maltraitance animale. Les services de l'État avaient découvert des vaches, des moutons, des chevaux amaigris et privés d'alimentation, d'eau et de soins. Et ça à deux reprises dans sa ferme de Méménil entre Épinal et Bruyères en 2024 et mars dernier.
0: Une vive émotion hier dans les rues de Blénod-les-Pont-à-Mousson.
3: Pour cette marche blanche en la mémoire de Nathéo, ce garçon de 7 ans tué à coups de fusil par son père le 9 mai dernier. Un drame dans un contexte de séparation conjugale. L'homme a mis fin un séjour après avoir tiré aussi sur son autre fils de 17 ans qui a survécu à un contexte extrêmement douloureux pour tous les habitants de la commune et le maire de Blénod-les-Ponts-à-Mousson, Bernard Bertel.
9: C'est un drame pour la commune, un drame pour la famille, un drame pour les copains, les amis. C'est quelque chose qu'on s'attend pas à vivre. Donc après, quand la famille a proposé de faire une marche blanche qui est tout à fait légitime, le rôle du maire, c'est de l'encadrer, de la sécuriser. Et puis voilà, vous avez vu l'actualité, ça rebondit de jour en jour. Et puis j'ai aussi une pensée toute la famille, des deux côtés, parce que c'est un drame pour tout le monde. Moi, j'ai une pensée au frère. Vous avez le frère qui a survécu, je pense que lui, aujourd'hui, ça doit être terrible pour lui. Voilà, c'est là, après... Bon, je dis que les jeunes, les gamins, ils sont en élémentaire. La vie va se faire, mais la famille, c'est la famille, la grand-mère, c'est compliqué, voilà. Après, la commune, on accompagne, comme je viens de dire, la grand-mère. Après, moi, j'accompagne s'ils veulent. Et puis, si on a besoin, on peut être là. Mais après, on passera sans doute avec le temps, comme toujours. On n'efface pas, mais on a eu d'autres, des drames. Donc voilà, pour le premier drame à Blénod, et malheureusement, il y en aura sans doute d'autres.
3: Des fleurs ont été déposées devant la maison où a eu lieu le drame. C'est ce qu'on entendra dans l'info d'ici à 8h30. Ce dossier des violences envers les enfants qui est au cœur de l'actualité avec l'affaire Liana, cette enfant de 11 ans retrouvée morte dans le Gers. Un dossier qui était au menu des échanges hier lors de la venue à Nancy des membres du Conseil supérieur de la magistrature. Ce sont les garants de l'indépendance de la justice et de son bon fonctionnement. Tout ça donc dans un climat où à Nancy le projet de nouvelle cité judiciaire sur le site Alstom a été suspendu le mois dernier par le garde des Sceaux. Et pourtant, l'actuelle cité est en piteux état, c'est ce que confirme Rémi Coutin, ancien magistrat nancéen et membre du Conseil supérieur de la magistrature.
10: Malheureusement, je la retrouve dans l'état à peu près identique à celui dans lequel je l'avais quitté il y a 13 ans. Ça fait au moins 10 ans qu'on évoque à Nancy le projet de construire une nouvelle cité judiciaire. Et nous avons compris que ce projet était actuellement suspendu en raison notamment de désaccords ou de difficultés quant au financement du nouveau bâtiment. C'est vraiment dommageable parce que je pense que les conditions de travail des magistrats, des greffiers, des avocats dans ce tribunal tel qu'on le voit là, elles ne sont plus adaptées à une justice, en tout cas la justice du 21e siècle. Et très probablement, à l'issue de notre mission, nous allons alerter la direction de service judiciaire, c'est-à-dire le garde des Sceaux, sur la problématique bâtimentaire qui existe à Nancy. Dans ce qu'on a pu voir, je pense que Nancy fait partie incontestablement des juridictions dont l'immobilier laisse le plus à désirer.
3: Sur notre site internet ici.fr, vous retrouvez l'ensemble des réactions des membres du Conseil supérieur de la magistrature lors de leur visite hier à Nancy.
0: Un nouvel album de Tintin, mais en patois lorrain.
3: Près de 20 ans, après la publication de l'affaire Tournesol en Vosgien, voilà une nouvelle version des bijoux de la Castafiore. Mais pour la prononciation, je laisse Marie Roussel s'en occuper avec Odile et Del Daval de l'association des patoisans des Trois-Rivières des Vosges au Val d'Ajol.
11: On peut en lire un petit bout?
12: Alors là, chemin et fond, Tintin, Botazan, bien vos poumons, santé à fond, Tintin, mettez-en plein vos poumons.
11: Ça se parle plus que ça se lit quand même, le patois, vous...
12: Oui, il faut le lire à haute voix. On a appris le patois par nos parents, qui parlaient entre eux toujours en patois.
13: Parce que les jeunes, il n'y a plus beaucoup, bon, ils ont des mots dans leur langage qu'ils expriment en patois, puis eux, ils s'en aperçoivent même pas. Surtout pour préserver le patrimoine. Voilà, parce que les patrimoines, il y en a plein, hein. Voilà, mais celui-là, vraiment, il faut le garder.
3: Une opération qui a coûté 18 000 euros à l'association des patoisans des Vosges. Les aventures de la Nancy Lorraine, ce n'est pas le titre d'un nouvel album de Tintin, mais c'est bien ce qui attend les Rouges et Blancs en Ligue 2 l'année prochaine. Le calendrier a été dévoilé hier avec le retour très attendu du derby contre le Football Club de Metz. Match aller le 2 janvier en Moselle et retour à Nancy le 22 mai pour la toute dernière journée du championnat. Si rien n'est joué, ça promet un match électrique et puis la saison commencera le 8 août avec un déplacement à Boulogne-sur-Mer.
0: Hey, j'ai un titre pour un nouvel album pour la SNL.
3: Allez-y.
0: Visiblement, ça va être pour le 2 janvier.
3: Le 2 janvier.
0: On a marché sur les grenats. C'est pas mal ça.
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0: J'ai d'autres titres d'albums, hein, évidemment, genre...
3: Faites la météo sur l'inspiration des albums de Tintin.
0: Ah, ça risque d'être un petit peu compliqué.
3: On a marché sur les nuages.
0: C'est les nuages plutôt qui nous marchent dessus là ce matin, mais qui peuvent même entraîner quelques gouttes de pluie avec des températures aux alentours des 10 degrés. Pour cet après-midi, ils seront encore présents avec quelques éclaircies à prévoir et des températures qui devraient atteindre entre 14 et 19 degrés avec les maximales pour le Grand Nancy. Vous partez au travail ce matin, vous êtes peut-être sur la Nationale 4, eh bien vous êtes ralenti dans le sens Lunéville vers Nancy, dans le secteur d'Héry-Ménil jusqu'à Rosières-aux-Salines. Je vois que ça coince également dans le secteur de l'échangeur de Fléville sur la 330 à partir de Richard-Ménil, dans le sens Épinal vers Nancy, ainsi que sur la 33 dans la montée du Grand Canyon, et puis toujours la 31 où vous êtes ralenti dans le secteur de Froid, mais cette fois-ci ça commence à coincer à partir de Marbache jusqu'à Bouxières-aux-Dames. 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
0: Avec Jean Schultes, Confidence pour Confidence. Excellent réveil avec Ici Lorraine.

0: Jean Schultes avec Confidence pour bien démarrer la journée ensemble sur votre radio locale.
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0: Bonjour les Lorraines et les Lorrains, j'espère que vous allez bien en ce jeudi 11 juin. Si vous avez envie de passer un superbe moment, il y a le Nancy Open Air qui va bientôt démarrer avec le retour d'une comédie musicale mythique. C'est le Roi Soleil qui fait de vous son essentiel, comme chantait Emmanuel Moir. Venez tenter votre chance dans la quiche aux chansons à 8h25. Tout d'abord, les vacances d'été approchent. Faites attention quand vous faites des réservations en ligne. Heureusement, Aude Razo est là pour vous conseiller dans un court instant.
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0: C'est bientôt les vacances d'été, mais les arnaques augmentent à l'approche de cette période. Avec Aude Razo, on vous aide à démêler le vrai du faux sur votre radio locale chaque matin. Aude, justement, avec ces vacances d'été qui approchent, vous nous alertez sur un fléau, le détournement des réservations.
7: Oui, je vous plante le décor. Vous avez déjà réservé vos vacances, avion, train, hôtel, camping. Et voilà que vous recevez un mail, un texto ou un message WhatsApp. Il vous dit qu'il y a un problème avec le paiement et que vous devez re-rentrer votre numéro de carte bleue. Sauf que vous êtes en train de donner ces infos très précieuses à des escrocs. Philippe, un auditeur, m'a contacté. On lui demande de payer, sinon tout est annulé. Et pas facile de flairer le piège parce qu'il y a tout dans le message qu'il a reçu. Son nom, son prénom, ses dates de séjour, les bonnes, hein, les coordonnées de l'hôtel, les bonnes aussi, et le numéro de réservation.
0: Mais comment c'est possible? Comment les escrocs savent tout ça?
7: Alors, explication possible, l'hôtel de Philippe s'est fait pirater et les pirates informatiques ont récupéré très tranquillement les infos sur les clients et leurs réservations. Je vous parle souvent des

0: écoutez, vous appelez, c'est plus sûr. Et ça vous évitera peut-être de dire adieu à votre budget vacances avant même qu'elles aient commencé.
1: 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Ce matin, on va vous emmener à La Bresse pour vous présenter un artiste. Enfin, vous présenter, vous le connaissez peut-être. Vous l'avez peut-être vu dans La Nouvelle Star en 2006. Eh bien, figurez-vous qu'il reprend la route avec son van et son frère pour des concerts exceptionnels, notamment à Gondreville le 17 juin. On vous le présente juste après Pascal Obispo à 8h16 avec Personne sur votre radio locale. 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

personne de Pascal Obispo sur votre radio locale ici, Lorraine. Aujourd'hui, on va prendre la direction de la Bresse pour Il était une fois des Lorrains avec Véronique Laure, puisque depuis 2006 est la nouvelle star. C'est le chanteur bressois Petit K qui trace sa route en musique avec son deuxième album qui est sorti en novembre 2025. Il est en tournée pendant un

0: un mois avec son frère Cyril sur les routes de France. Rencontre avec Véronique où ils ont posé leur studio. C'est juste à côté, c'est à Gerbamont.
1: Bah j'arrive, leur pas n'est pas encore fini. Hein.
2: Mais c'est du direct.
1: Un faux direct. Je vais me mettre entre vous deux parce que ça sera plus simple.
2: On a grandi à 1 kilomètre à peu près de la station de ski de la Bressonnec. Mmh. Voilà, nos parents sont séparés. Papa habite à Dommartin-Lirmiremont maintenant. La maman habite à Pau. Nous, on revient là pour une résidence et on a cette formidable petite maison.
1: Donc Kevin.
3: Et Cyril, le petit frère. C'est vrai qu'il y a un an, il m'a approché en me disant que voilà, il en avait un peu marre d'être tout seul et qu'il aimerait bien s'entourer de musiciens. Donc naturellement, il s'est tourné vers moi et c'est vrai que j'étais mûr à ce moment-là et partant pour le rejoindre. Et au début, il s'agissait de jouer quelques pianos, puis au final, on s'entend bien, ça marche bien, les voix collent bien et finalement, ça apporte une vraie valeur au spectacle.
1: Vous en aviez marre d'être tout seul.
2: Il faisait 10 ans que je faisais que des concerts tout seul et que Cyril, il commençait à tourner aussi de son côté. On a grandi avec les mêmes influences musicales, on a quasi la même façon de chanter. Donc le truc, c'est que sur le deuxième album, on est revenu sur quelque chose de beaucoup plus folk, de beaucoup plus acoustique, qui correspond mieux à Cyril aussi. Et Cyril s'est plus senti sur le deuxième album. Comme il a dit, il était mûr.
1: C'est un deuxième album ?
2: C'est un deuxième album. Il est sorti en novembre 2025, là, juste là. Ouais. Et donc le premier est sorti en 2022.
1: Donc c'est là que vous répétez ?
2: Exactement.
1: Voilà. On y va.
2: On va te montrer.
1: C'est quoi au sol, là, ça ?
2: C'est des tapis. C'est un tapis.
1: Non, mais ça...
2: Alors c'est toutes les pédales d'effet parce que bah comme on est deux, il va falloir qu'on fasse tout ensemble. Donc du coup moi avec mes pieds je fais la batterie. Parfois je dois faire un peu la basse. Cyril fait le piano. Il peut lancer des séquences aussi avec un petit séquenceur qui est juste là. Donc on essaye de tout faire. Là il y a une petite batterie électronique aussi. On essaye de tout faire à deux. Alors oui, ça fait quand même un moment. Ça fait un an qu'on répète. C'est la tournée du Vie Vagabond Tour. Donc c'est un mois de tournée, donc 20 concerts sur un mois en van. Donc on est à deux vannes.
1: C'est ça le van devant.
2: Exactement. Donc là on est monté faire une résidence ici parce qu'on avait le chalet. Ensuite on a on a Bayonne, Albi, Bordeaux, Lacanau, Royan, les Sables-d'Olonne, Nantes, la Bretagne, on part dans les Hauts-de-France, l'Est de la France avec Gondreville et la Bresse, où on a un concert à la Bresse aussi. Et ensuite, nous repartons en Isère et en Haute-Savoie et en Savoie.
1: Donc, un passage express au pays, quoi.
2: Passage express au pays, mais rien de mieux pour de un se ressourcer, aller faire des balades et puis répéter dans le plus grand des calmes.

0: Rendez-vous avec Petit K et Cyril le mercredi 17 juin à Gondreville et jeudi 18 juin chez eux à La Bresse.
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0: Autre événement musical qui va se dérouler très prochainement, le 4 juillet notamment, c'est le retour du Roi Soleil, une comédie musicale mythique qui vient fêter son 20e anniversaire, qui a été produit par Dovatia et mise en scène par Kamel Wally. Vous allez passer un superbe moment devant les magnifiques chansons de cette comédie musicale qui avait révélé entre autres Christophe Maé ou encore Emmanuel Moir. Quelles étaient les paroles manquantes dans la quiche aux chansons qu'on a cuisinées avec Joe Dassin? Écoutez bien l'extrait.

voix, à son désir, à son soupir ou à son sourire. Vous avez la réponse, vous nous appelez dès maintenant au 03 83 36 20 20 et vous irez voir le Roi Soleil, le retour le 4 juillet prochain au Nancy Open Air. Appelez-nous dès maintenant pour accompagner votre petit déjeuner. J'en profite pour vous redonner les propositions. Vous ne les sauriez pas. Est-ce que c'était le désir, le soupir ou le sourire? 03 83 36 20 20 et les places pour le Roi Soleil sont pour vous. On a également cette magnifique chanson de Michael Sambello avec Maniac à 8h25.

0: verser de l'eau en tirant sur une cordelette, là, comme dans le film Flashdance. Maniac de Michael Sambello sur votre radio locale. Ici Lorraine, dans un instant, nous allons connaître là où le grand gagnant déplace pour aller voir le Roi Soleil.
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0: On est dans les yeux d'Émilie, avec Joe Dassin et surtout... peut-être pour vous, des places pour aller voir le Roi Soleil dans le cadre du Nancy Open Air. Nous sommes à La Neuveville, devant Nancy, avec Marilyn, rien qu'à John, qui est avec nous. Bonjour Marilyn.
5: Bonjour.
0: Vous aimez le Roi Soleil, Marilyn?
5: Ah, j'adore.
0: Emmanuel Moir.
5: Oui.
0: Eh ben, figurez-vous, on va vérifier ensemble quelles étaient les paroles manquantes dans la quiche aux chansons qu'on a cuisinée avec Joe Dassin. Nous a mis dans les yeux d'Émilie. Est-ce que c'était le désir, le soupir ou le sourire?
5: Le sourire.
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0: Et c'est une bonne réponse, Marilyn.
5: Ah, super.
0: On va voir si vous êtes incollable sur le Roi Soleil, parce que j'aurais pu vous dire, pour vérifier, eh ben, c'est une bonne réponse, Marilyn, ça marche. Vous connaissez cette chanson? Marilyn, vous êtes encore là?
5: Oui, je suis encore là.
0: Oh,
5: oui,
0: c'est
5: oui.
0: L'émotion, je ne vous entendais plus. Que je vous mets ça à marche du Roi Soleil quand même.
5: Oui.
0: Eh bien, vous allez passer un superbe moment, Marilyn, en tout cas. Bah, quel est le programme pour vous, puisque ça a lieu le 4 juillet, là, ce week-end par exemple, vous avez prévu de faire quelque chose?
5: Non, rien du tout.
0: Ah bon? Mais il y a la Foire Expo de Nancy, Marilyn.
5: On est déjà allé lundi.
0: Ah, et alors, vous avez vu quoi de beau à la Foire Expo? Pour celles et ceux qui nous écoutent et qui aimeraient y aller, parce que je rappelle à tout le monde que c'était un événement ici, Lorraine. Hein.
5: Oui. Eh ben, j'ai vu Jérôme qui enregistrait la quiche champion.
0: Oh, Jérôme, c'est un rigolo, Marilyn. Oh là, c'est un rigolo. Et en plus, d'ailleurs, Jérôme qui sera d'ailleurs de nouveau en enregistrement de la quiche des champions demain.
5: D'accord.
0: Voilà. Donc, si vous voulez y retourner pour voir une autre manche de notre quiche des champions, c'est avec notre Jérôme. En tout cas, quelle est la radio qui vous offre les plus beaux cadeaux?
5: Ici Lorraine.
0: La radio de tous les Lorrains. Belle journée à La Neuveville devant Nancy.
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0: L'info d'ici dans un instant avec vous, Léo Limon. On va revenir sur cette marche blanche à Blénaud-les-Pont-à-Mousson. Tout d'abord à 8h30, c'est le 90 secondes, présenté par Audrazo.
7: C'est parti pour le bac de français. Grosse pensée pour les 500 000 élèves de première qui planchent depuis 8 heures ce matin sur la dissertation, l'essai ou le commentaire de texte. On rend les copies à midi, dernier délai. Patrick Bruel échappe à la détention provisoire. Mise en examen pour viol, tentative de viol, agression sexuelle, harcèlement sexuel dans 4 dossiers. Le chanteur est ressorti libre dans la nuit sous contrôle judiciaire. Il a interdiction de contacter les plaignantes. L'image de la nuit, ce sont ces centaines de supporters qui attendaient l'équipe de France de foot à leur camp de base à Boston. Les Bleus sont arrivés, ça y est, selfie, autographe, c'est le jour J. Coup d'envoi du Mondial ce soir avec le match Mexique-Afrique du Sud. En France, la direction de la sécurité publique alerte sur des risques de débordement pendant ce Mondial. 23 matchs sont considérés comme à risque, ceux de la France, du Portugal, du Sénégal, de l'Algérie, du Maroc, de la Tunisie et de la Turquie. Les États-Unis reprennent leur frappe sur l'Iran. Des explosions ont retenti dans le pays. L'Iran riposte. Téhéran annonce avoir frappé des bases américaines à Bahreïn, au Koweït et en Jordanie et prévient que tout navire qui passera par le détroit d'Ormuz sera, je cite, pris pour cible. En France, une trentaine de députés veulent forcer les supermarchés à renoncer à leurs marges lors des collectes alimentaires et à les reverser aux associations. Une proposition de loi est en préparation. La mesure, selon ses défenseurs, pourrait générer plusieurs millions d'euros supplémentaires pour l'aide alimentaire.
8: Merci Audrazo. Dans l'info d'ici ce matin, on revient sur cette marche blanche organisée hier dans les rues de Blénaud-les-Pont-à-Mousson en hommage à Nathéo, ce garçon de 7 ans, tué à coups de fusil par son père le 9 mai dernier. L'homme a blessé ensuite par balle son autre fils avant de se donner la mort. Ça a marqué très profondément toutes les personnes présentes à la marche, moi de Chibani.
9: Rose blanche à la main et visage fermé, ils sont plusieurs dizaines à marcher silencieusement entre l'école l'école de Natéo et le lieu du drame, en tête de cortège, la maman et la mamie de l'enfant, ainsi que des camarades de classe, venus lui rendre un dernier hommage.
10: Je l'aimais bien et je pensais à lui.
11: Moi, je viens aussi soutenir Natéo et je suis triste qu'il est mort.
9: Des mots d'enfant que les parents ont dû accompagner et trouver les bons mots pour leur expliquer ce qu'il s'est passé. Cette mère reconnaît avoir eu du mal.
12: C'est tragique. Ma petite était dans son école. Quand on lui a appris, c'était dur pour elle. Et j'osais pas lui dire au début la vérité. Son éducatrice m'a dit qu'il fallait lui dire clairement la vérité. Mais en tant que maman, je ne pouvais pas lui dire les vraies circonstances. Donc je lui ai dit qu'il avait eu un accident de voiture.
9: Comment parler de la mort à un enfant de 7 ans ? Cette autre maman explique avoir elle aussi cherché les bons mots.
13: Quand je l'ai appris, je me suis effondrée, c'était dur, ouais. Puis après, bah, il fallait que je puisse l'annoncer à mon petit garçon. Il a fait toute sa maternelle avec Natéo. Ils étaient très copains.
9: Natéo était un enfant joyeux, il aimait jouer, rire, explique Clara en charge du périscolaire. Elle s'attend encore à de nombreuses questions de la part des enfants dont elle s'occupe.
14: Je connais Natéo depuis un moment, on est voisins. Et puis je m'occupe de lui au périscolaire tous les jours, matin, midi et soir. Donc forcément, ça a été un peu un choc et puis une incompréhension aussi. Et il nous manque, c'est sûr, et puis ses camarades aussi, les professeurs aussi. Après, les enfants ne comprennent pas ce qui lui est arrivé, donc il y a encore beaucoup de questionnements là-dessus.
9: En retrait du cortège, Sabine, elle, a du mal à contenir son émotion. Ce drame suscite chez elle une vive inquiétude.
15: Je me mets à la place de la maman, j'ai un petit garçon. Je suis séparée du papa et maintenant, j'avoue que quand il va chez son père, bah, on ne sait pas et j'ai toujours peur.
9: Pour accompagner les enfants, l'Éducation nationale a mis en place une cellule de soutien psychologique au sein de l'école primaire.
8: Un reportage et photos à retrouver sur notre site internet ici.fr.
0: Dans moins d'une demi-heure, à la une du journal de 9h, Léo.
8: On parlera de la Coupe du Monde de football qui commence ce soir. Elle va se jouer au Mexique, au Canada et aux États-Unis. Vous retrouvez déjà en attendant sur notre application l'interview de Sylvain Quiraud, président du Supporter Club de France. Il essaye d'être au maximum présent pour les Bleus. Et puis on parlera aussi du concours du bus d'or qui doit récompenser le meilleur chauffeur de bus du monde. Un ancien, Georges-Henri Stine, est présent aujourd'hui à Saint-Denis en région parisienne pour représenter le réseau STAN, le réseau de transport nancéen.
0: Moi, tu me parles pas de météo. Tu me parles de nuages, tu me parles de pluie. Vous l'avez ou pas celle-là ?
8: Ah, je l'ai, mais Maxime, je pense qu'il va falloir prendre des cours d'imitation, excusez-moi.
0: C'était Kylian Mbappé, hein, pour celles et ceux qui ne l'auraient pas.
8: Ah, c'était pas Didier Deschamps ?
0: Ah, me chauffez pas sur Didier, il y a des nuages ce matin. Non, et en plus là, c'était plutôt un mélange de Roland Courbis et de Zinedine Zidane.
8: Ouais, ça se perd un petit peu. C'est plus trop une imitation, ce style. Hein,
0: on va travailler tout ça, évidemment, pour la Coupe du Monde. Vous aurez mes meilleures imitations des joueurs de foot.
8: Vous avez jusqu'au 19 juillet, jour de la finale, pour vous entraîner.
0: Exactement. En tout cas, c'est les nuages qui s'imposent dans notre ciel lorrain ce matin, avec des températures aux alentours des 10 degrés. Pour cet après-midi, les températures devraient atteindre entre 14 et 19 degrés, avec les maximales pour le Grand Nancy, avec encore des nuages. Et qui laisseront entrevoir quelques éclaircies à certains moments. Il faudra bien en profiter. Vous partez au travail ce matin. C'est les ralentissements habituels, hein. Dans les gens, on va commencer par le nord, puisque là, je vois que c'est très saturé sur la 31 à partir de Marbache jusqu'à Champigneulles, dans le sens Metz vers Nancy. Je vois que vous êtes légèrement ralenti pour vous qui êtes sur l'A33 dans le sens Lunéville vers Nancy. Lorsque vous sortez de l'A33, notamment au niveau de l'échangeur des Barraques, vous êtes fortement ralenti. Dites-nous ce qui se passe au 03 83 36 20 20. L'échangeur de Fléville, ça va, mais il y a de légers ralentissements dans la montée du Grand Canyon. 03 83 36 20 20, ici Lorraine, toute la journée à vos côtés avec la page Facebook de notre partenaire, InfoRadar 54.
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0: Avec Véronique Sanson, chanson sur ma drôle de vie.

0: chantouillé, ça. Chanson sur ma drôle de vie de Véronique Sanson à 8h39.
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0: Et vous allez pouvoir continuer de chanter pendant votre week-end. Bonjour les Lorraines et les Lorrains, le week-end c'est dans deux jours. On vous propose une belle idée de sortie avec le concert de la chorale de Ludre. Ça s'appelle Quant à Lude, ça aura lieu ce samedi. Vous allez passer un superbe moment. En plus, ils reprennent les chansons de Daniel Balavoine. Vous savez que nous on l'adore hein, sur votre radio locale ici Lorraine. Vous allez passer un superbe moment à Ludre avec ce concert magnifique avec les plus belles chansons de Daniel Balavoine interprétées par Quant à Lude. C'est avec Nathalie Mion qui va vous en dire plus dans le prochain quart d'heure. Tout d'abord, si vous voulez connaître une petite histoire de Lorraine, qui fait écho à l'actualité du jour. C'est avec Vianney Huguenot. Bonjour Vianney.
3: Bonjour Maxime. Ne soyez pas triste quand vous annoncez.
0: Je ne suis pas triste. Je reprends mon air grave. Puisque...
3: C'est vrai que l'affaire est triste aujourd'hui.
0: Hein. Oui, on entend parler tous les jours d'affaires de violences faites aux enfants et vous revenez à ce sujet sur un drame de 1949 dans les Vosges.
3: Oui, et c'est surprenant lorsqu'on se plonge dans les détails de l'affaire. Il y a beaucoup de similitudes avec l'affaire Grégory en 1984 qui, elle, deviendra presque l'affaire du siècle. Hein. À l'inverse, l'affaire du petit Jean-Claude Delaval à La Baule, près de Saint-Dié en 1949 fera, bien sûr, la une de la presse locale, mais relativement vite, elle sera oubliée. Alors, je rappelle les faits, on est le 31 mars 1949, Jean-Claude Delaval a 6 ans, il est parti en forêt avec son copain qui est rentré seul vers 19h30, et le corps de Jean-Claude est retrouvé dans la nuit. Il a été frappé à coups de hachette et jeté dans la rivière, le teint troué. Et alors à partir de là, va se créer une atmosphère détestable dans ce hameau de Saint-Dié. Tout le monde va soupçonner tout le monde, mais les policiers se concentrent d'abord sur les communautés étrangères. C'est ce qu'écrit le journaliste de Qui ?
0: Qui, c'est le grand magazine des faits divers de l'époque, qui reprendra ensuite son nom initial, Détective.
3: Ouais, plus connu, hein, Détective. Alors ce journaliste décrit les cibles prioritaires des enquêteurs, je le cite, « la nombreuse colonie cosmopolite, et il faut l'avouer, peu recommandable qui loge dans les anciennes casernes ». Fin de citation. Alors cette piste est abandonnée car ils ont tous des alibis, alors on soupçonne les proches, les voisins, la famille. Et en plus il y a un corbeau qui va d'ailleurs se dénoncer car elle pense que son amant est le meurtrier. C'est franchement le bazar, à tel point qu'un policier dit un jour « si le meurtrier nous voit, il doit bien se marrer ». Alors aujourd'hui, on ne sait toujours pas qui a tué Jean-Claude. Et en 77 ans, très peu de journalistes sont revenus sur l'affaire. Mais on peut se poser une question. Pourquoi l'affaire Grégory a emballé les foules et pas l'affaire Jean-Claude ? Alors, on a des réponses, mais il y a quand même un mystère. On peut aussi faire des parallèles avec les affaires de violences sexuelles actuelles. Alors, je précise, il n'y a pas eu de violences sexuelles hein, dans les affaires Villemain et de Laval. Question donc, pourquoi certaines affaires aujourd'hui partent aux oubliettes quand d'autres trouvent un puissant relais médiatique. C'est en partie un mystère là aussi, mais pas que. Avant-hier, réagissant à l'affaire Liana, qu'on suit tous avec beaucoup d'émotion, la présidente de la commission sur les violences sexuelles faites aux enfants rappelait ceci. Écoutez, c'est brutal, mais c'est quand même bien qu'on entende aussi ce point de vue-là. Je la cite, chaque année, 160 000 enfants subissent ces violences, le plus souvent par un proche, presque toujours par un homme. 4 victimes sur 5 ne porteront jamais plainte. Il n'y a pour elles aucun juge à blâmer, seulement une société de spectateurs qui feint de ne pas voir.
0: Merci Vianney Huguenot et à demain.
3: À demain, cher Maxime.
0: À 8h42, votre radio locale ici Lorraine vous redonne du pouvoir d'achat grâce à Valère Coréard et ses petites astuces qui arrivent dans un instant.
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0: Votre radio locale ici Lorraine vous redonne du pouvoir d'achat aux environs de 9h moins le quart chaque matin avec Valère Coréard, par ici les économies. Aujourd'hui, vous vouliez nous parler d'une question que vous avez reçue d'une auditrice.
6: Une fidèle auditrice, Mireille, m'a écrit, je la lis, « Ma petite fille étudiante va faire dans le cadre de sa scolarité un stage de 6 mois en entreprise à Bruxelles et 6 mois en école à Madrid. Aurait-elle droit à des aides, ne serait-ce que pour le logement ?» Merci pour votre question, en tout cas Mireille, parce que c'est vrai que si les voyages forment la jeunesse, c'est un investissement pour les parents, les grands-parents. Pas toujours facile d'y faire face. Sachez donc qu'il existe l'aide à la mobilité internationale d'un étudiant qui ne fonctionne que dans le cadre d'un programme d'échange ou d'un stage international. Et il faut alors remplir 2 conditions. D'abord, bénéficier d'une bourse sur critères sociaux ou d'une aide spécifique annuelle. Et puis, préparer un diplôme national correspondant à la compétence du ministère de l'Enseignement supérieur.
0: Alors, c'est en train de grandement intéresser Marco, notre réalisateur, pour son fils. Si on n'entre pas dans ces conditions, est-ce qu'il y a d'autres aides possibles ?
6: Oui, mais il faut creuser. Pour le logement, il faut se tourner vers les résidences universitaires du pays d'accueil, par exemple, se renseigner aussi sur les aides locales au logement qui peuvent parfois concerner des étudiants étrangers. Vérifier aussi si le séjour entre dans le programme Erasmus+. Il peut être intéressant de vérifier auprès des collectivités territoriales qui proposent parfois des aides à la mobilité étudiante, notamment les régions. Enfin, une autre piste à creuser. Il n'est pas impossible qu'il existe des systèmes de bourses dans l'université de départ ou celle qui accueillera votre petite fille. En tout cas, vous avez là quelques pistes que vous retrouvez sur ici.fr avec tous les liens que je vous mets sur la page par ici, les économies. Et puis si vous avez des pistes d'ailleurs pour aider Mireille, pensez à m'écrire. Moi, je lui transmettrai après vos messages. Mon mail, parici.les.economies@radiofrance.com.
0: Valère Correard, donc, qui vous redonne du pouvoir d'achat chaque matin si dans votre famille, vous avez un étudiant ou en tout cas un futur étudiant, puisqu'en ce moment, c'est le bac, les premières épreuves. On pense à tous les futurs étudiants qui sont en train de faire le bac en ce moment, notamment le bac français, il me semble. Je crois que c'est les écrits aujourd'hui. On a également une magnifique chanson de Taylor Swift, Open Light, ce matin à 9h15.

0: Taylor Swift ce matin sur votre radio locale, ici Lorraine. Autre ambiance ce week-end à Ludre avec une belle idée de sortie qu'on vous propose avec Nathalie Millon et notre invitée ce matin.
1: Catherine Fabry, bonjour.
2: Bonjour Nathalie Millon.
1: Vous êtes la présidente de la Cantalude, la chorale de Ludre, mais qui s'arrête ce samedi chez elle, c'est-à-dire en l'église de Ludre pour un voyage musical. Vous nous emmenez où?
2: Alors on vous emmène loin, on partira de France pour partir peut-être en Irlande, on partira en Amérique latine, on passera par le Japon, on va faire un grand voyage.
1: Et c'est une vraie prouesse pour les chanteurs cette année.
2: Mais en vrai, la prouesse effectivement est d'ordre linguistique puisque notre bien-aimé chef nous fait chanter même en japonais.
1: Votre chef c'est Marie Defrère, hein, c'est ça?
2: Absolument.
1: Quelques années. En japonais parce que c'est le voyage de Chihiro que vous allez nous chanter.
2: Oui. Entre autres.
1: Qu'est-ce qu'on va entendre au programme également?
2: Alors, on va entendre du français avec Alain Souchon, avec Henri Salvador, Michel Fugain, des chansons que probablement le public aura plaisir à entonner avec nous, pourquoi pas. Et on va passer ensuite sur de l'anglais, on va passer sur du traditionnel irlandais, etc.
1: Donc c'est permis de chanter avec la Cantalude, il n'y a pas de problème.
2: Ah mais c'est même souhaitable, souvent la chef se retourne vers son public pour dire ben allez, hop, chantez avec nous parce que vous en mourrez d'envie.
1: Ça c'est toute la beauté du spectacle vivant, donc ce sera ce samedi soir 20h, entrée libre 20h30 pardon, à l'église de Ludre.
2: Oui,
1: si on a envie de prolonger le voyage, si on veut chanter, vous rejoindre, est-ce que c'est encore possible?
2: Alors, pour cette année, évidemment non, mais rentrée 2026 septembre, il y a de la place pour qui veut venir chanter avec nous. La chorale va participer au Forum des associations, d'ailleurs le 5 septembre à Ludre, et tous ceux qui ont envie de venir partager ce beau voyage avec nous seront les bienvenus.
1: Et un appel particulier du pied à ces messieurs, parce que ce sont souvent les pupitres masculins qui manquent.
2: Absolument, il faut oser ne pas chanter que dans sa douche.
1: Donc madame, ramenez monsieur avec, voilà, hein, allez-y.
2: Voilà, exactement.
1: Pour la Cantalude. Tiens, quelque chose que je n'ai pas dit, c'est que pour une fois, vous ne serez pas accompagné d'un pianiste. Quel est l'instrument qui vous accompagne ce samedi?
2: Eh bien, nous avons la chance cette année d'être accompagnés par une contrebasse avec monsieur Louis-Michel Marion, qui va nous accompagner sur certains morceaux, pas sur tous, mais ce sera de l'inédit.
1: Du Alain Souchon, du Daniel Balavoine, des Beatles, du Michel Fugain, de l'Henri Salvador, des chansons en suédois, en japonais, du chant traditionnel irlandais, bref, ça porte bien son nom, c'est un voyage musical. Et c'est ce samedi, en l'église de Ludre, en plus il va faire chaud toute la journée, donc on sera bien à 20h30, l'entrée est libre et pour tout le monde. Merci beaucoup Madame la Présidente.
2: Merci à vous pour ce bon moment.
0: Donc elle est dans cette magnifique église à Ludre pour découvrir l'œuvre de Cantalude, la chorale de Ludre qui vont reprendre notamment les chansons du voyage de Chihiro. On a également le docteur Kerzek qui va vous aider à aller mieux. Si vous voulez savoir quel est le meilleur pain pour la santé, c'est juste après Francis Cabrel.

0: Francis Cabrel. Et vous êtes peut-être en train de nous écouter pour aller chercher votre pain. Et vous vous dites, le pain, je l'aime, je l'aimerai. Ça tombe bien, on a le docteur Kerzaki est avec nous pour vous parler du pain, justement, puisque ce matin, à l'heure du petit déjeuner, quel est le meilleur pain pour notre santé? Répondez-nous, docteur, bonjour.
1: Bonjour à tous. Le pain est presque un sport national en France. 82% d'entre nous en mangent chaque jour, souvent autour allez, de 100-120 grammes par jour. Évidemment, on pense à la baguette, à notre tradition, notre fierté. Sauf que voilà, pour certains, ça rime avec ventre gonflé, des petits kilos qui s'installent. Une simple tartine de pain blanc et soudain, vous ressemblez à un ballon de baudruche. Vous avez l'impression que votre pantalon rétrécit en plein milieu de la matinée. Ben oui, c'est le problème numéro un. Ce sont les ballonnements avec la farine blanche parce qu'elle est pauvre en fibres et ses glucides sont mal digérés par certains intestins. Donc, ça va faire mal. Ça va provoquer un intestin irritable. Vous ajoutez à cela le gluten chez qui les personnes sensibles vont provoquer des inconforts digestifs. Problème numéro 2, la prise de poids. Le pain blanc, ça a un index glycémique élevé, proche de 70. Ça veut dire quoi? Ça veut dire que ça fait grimper votre glycémie en flèche et la redescendre tout aussi brutalement, ce qui vous donne faim une heure après. Quand on a faim, qu'est-ce qu'on fait? On grignote et en plus, il n'y a pas beaucoup de fibres. Donc non, le pain ne fait pas grossir par nature. Ce qui pose problème, c'est la qualité du pain et la quantité.
0: Mais alors, quel pain choisir pour s'en sortir? On entend tout et son contraire sur ce sujet.
1: Le pain au levain, idéalement complet ou semi-complet, est très intéressant sur le plan nutritionnel. Le levain est incroyable car les micro-organismes transforment la farine. Et grâce à la fermentation lente, les bactéries lactiques et les levures naturelles vont prédigérer un peu et vont faire une partie du boulot à votre place, une partie des glucides et du gluten. Résultat, le pain au levain est bien plus digeste, moins de ballonnements et un index glycémique plus bas que la baguette blanche, ce qui va limiter les pics de sucre et les fringales. En plus, vous avez des vitamines, du fer qui vont être plus disponible pour votre organisme. Bref, c'est un vrai allié pour votre microbiote. Donc, chez le boulanger, demandez s'il est au levain pur et non à la levure industrielle. Observez une croûte épaisse, une mie irrégulière. Ça, ce sont des gages de qualité. Deuxième option, il y a le pain de seigle aussi. Il est moins connu, mais il est excellent pour ceux qui redoutent le gluten ou les FODMAPs. Vous savez, c'est ces sucres qui fermentent dans l'intestin. Le seigle a un index glycémique bas aussi, donc c'est excellent. Et puis, troisième option, c'est le pain complet pour ceux qui le digèrent très bien, qui est très riche en fibres. Donc, ça, c'est bien. Et conseil pratique, quel que soit votre choix, variez les plaisirs, variez les pains et changez de pain en évitant le blanc qui est trop raffiné, qui va vous ballonner. Allez, d'ici là, portez-vous bien.
0: Mais en même temps, c'est le meilleur, docteur Kerzak. En tout cas, si vous avez prévu de manger du pain, faites-vous une bonne tartine en pensant à nous ce matin. Toute l'équipe d'ici matin revient demain à 6h à la radio et à 6h30 pour la télévision. Passez une belle journée avec Ici Lorraine.
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0: La journée continue avec Nathalie Millon qui est en train de s'installer. Bonjour Nathalie.
9: J'attends Sylvie Tedjian, commissaire priseur.
0: Oh, c'est maître Tedjian. Bon, bah ça va.
9: Et je compte sur vous si vous avez un trésor, un objet que vous avez chiné ou dont vous avez hérité, quelque chose dont vous souhaiteriez connaître le prix ou l'histoire. Bah, appelez-nous, c'est le moment où
0: j'avais. C'est vrai que j'ai un vieux coq, enfin, un coq en broc.
9: Un coq en broc pour mettre un pichet, en fait.
0: Un pichet de coq. Enfin, non, un pichet de coq. Non, mais c'est. Un pichet en forme de coq.
9: C'est bien pour la
0: j'ai hérité de mes grands-parents.
9: Très bien.
0: Je suis sûr que ça a une valeur extraordinaire.
9: Eh bien, ramenez-le-moi. Et puis, on le montrera à Maître Sylvie Tedjian ou vous nous envoyez une photo. Mais le plus simple, c'est de nous appeler 03 83 36 20 20 juste après les informations de 9h. Comme d'habitude, appelez plutôt en début d'émission parce qu'il y a toujours bouchon en fin d'émission. Si vous voulez parler de votre objet, savoir ce qu'il vaut et puis connaître un petit peu plus son histoire, un coup de fil pendant une heure
0: entre vous. En vrai, je vais le prendre en photo, je vais l'envoyer à Maître Tedjian.
9: Tant à la cruche à l'eau qu'à la fin, elle se casse. Hein, vous avez vu, hein. 03 83 36 20 20, on se retrouve juste après 9h.
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9: Excellente journée à l'écoute d'Ici Lorraine, il est 9h. Le journal est présenté par Léo Limon. Bonjour Léo.
2: Bonjour Nathalie, bonjour à tous. Un mois après la mort de Nathéo, les habitants de Blénaud, les Pont-à-Mousson, sont encore sous le choc. Ce garçon de 7 ans, tué à coups de fusil par son père, qui a blessé aussi par balle son autre fils avant de mettre fin à ses jours. Un drame sur fond de séparation dans tous les esprits des participants de la Marche Blanche, organisée donc hier en hommage à Nathéo. Une disparition difficile à comprendre pour ses petits camarades de classe. Marie-Laure est mère d'un élève et elle cherche ses mots pour expliquer ce qu'il s'est passé.
6: Je suis maman de trois enfants, dont un petit de 6 ans, et ça touche énormément. En plus, qu'ils sont dans la même école, et soutenir la famille et puis être là pour dire que c'est horrible, quoi. On peut pas enlever la vie d'un petit comme ça, un petit ange qui a rien demandé. Donc après, pour expliquer, c'est très délicat, juste de dire que y a des personnes qui sont pas très gentilles ou pas forcément bien dans leur peau, dans leur tête, et que malheureusement des drames arrivent et qu'il faut être là pour lui. Donc il a choisi un petit doudou exprès pour lui ramener. Donc c'est pas facile à expliquer. Donc c'est pour ça, c'est plus la démarche aussi de. Il nous a demandé, parce qu'on en a parlé à la maison, et justement il disait est-ce qu'on peut y aller, et puis je lui ramène un doudou pour qu'il aille aussi avec. Donc voilà.
2: Un reportage de Mohand Chibani en photo à retrouver sur notre site ici.fr. Des vaches, des moutons et chevaux amaigris à côté de cadavres d'animaux. Un éleveur vosgien jugé aujourd'hui pour maltraitance animale après des découvertes des services de l'État à deux reprises dans sa ferme de Méménil entre Épinal et Bruyères. C'était en 2024 et en mars dernier. Près de 4 ans après la dernière finale de la Coupe du Monde perdue par les Bleus, c'est le retour du mondial de foot aujourd'hui avec Mexique-Afrique du Sud en match d'ouverture ce soir à 21h. Un mondial dans une version inédite. 3 pays organisateurs, États-Unis, Mexique et Canada. Et surtout 48 équipes au lieu de 32. Il faudra donc passer par les 16e de finale si les Bleus veulent aller au bout. La Coupe du Monde de foot, on en a parlé à 8h moins le quart avec notre invité, un inconditionnel des Bleus, Sylvain Quirot, président du Supporter Club de France. 7 Coupes du Monde à son actif. Il décolle dimanche pour les États-Unis. Son interview est à retrouver sur notre site internet ici.fr. On connaissait le ballon d'or au football, remporté par le français Ousmane Dembélé. Voilà le bus d'or. Le concept est le même, récompenser le meilleur chauffeur de bus du monde. Georges-Henri Stine représente le réseau Stan de Nancy et il est en lice aujourd'hui à Saint-Denis en région parisienne, Océane Dupuis.
10: Première épreuve pour notre Nancéen. Marche arrière avec arrêt de précision. L'objectif, ne pas toucher de quille et ne pas faire tomber le ballon posé devant le pare-brise.
11: Ça a été très compliqué. Je suis passé dans les premiers, donc j'ai pas pu voir comment les autres passaient. Le parcours est très difficile.
10: Mauvais début de compétition pour Georges-Henri. Il compte bien se rattraper aux deux dernières épreuves.
11: Maniabilité avec tout le parcours à faire et l'arrêt freinage d'urgence.
10: Ce concours, ce sont 60 candidats, 12 bus et une quarantaine de juges arbitres.
11: Il y a toujours une part de stress, mais le stress est motivateur. Effectivement, déçu de mon premier passage, mais tout n'est pas perdu et je peux encore faire un classement honorable.
10: Une dizaine de prix seront tout de même distribués à la fin. Michael Royer, chargé de mission à l'Union des Transports Publics et Ferroviaires, co-organisateur de ces 3 jours.
12: Alors le gagnant, il gagne la gloire, il gagne une belle coupe et un chèque de 1 000 euros. Donc les 5 premiers du classement auront un prix.
10: Avec ou sans prix, Georges-Henri retrouvera sa ligne de bus et ses passagers dès la semaine prochaine.
2: À terminus, tout le monde descend, fin de la compétition. Demain, 200 cavaliers et cavalières du monde entier au rendez-vous à partir d'aujourd'hui jusqu'à dimanche à l'Hippodrome de Vittel. La ville accueille son second concours complet international. Ils viennent de 16 pays différents, principalement de la France, d'Europe, mais aussi de Thaïlande et du Qatar. Et parmi eux, plusieurs médaillés d'or olympiques de cette discipline. L'AS Nancy-Lorraine connaît le programme. Le calendrier de la prochaine saison de Ligue 2 a été dévoilé hier par la Ligue de football professionnel. Les Nancyens qui vont commencer la saison par un déplacement à Boulogne-sur-Mer le 8 août. On connaît aussi les dates du dernier derby très attendu contre le Football Club de Metz, l'affiché de retour. Match aller à Saint-Symphorien le 2 janvier, il va falloir attendre un petit peu. Et puis le retour, ce sera à Pico le 22 mai pour la dernière journée de championnat. Et si rien n'est joué, il y aura encore beaucoup d'enjeux et de spectacles. Un nouvel album de Tintin en patois lorrain, près de 20 ans après la publication de L'Effet Tournesol, version vosgienne de L'Affaire Tournesol, voici la sautoire des Les Castafiore. Comprenez les bijoux de la Castafiore, traduit par l'association des patoisans des Trois-Rivières des Vosges, basée au Val d'Ajol. Portrait de ces passionnés à retrouver sur votre application ici.
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2: On ne va pas faire la météo en patois, hein, vosgien, on va la faire en français, ça sera plus simple.
9: Oui, d'autant que ça va vers le mieux, donc du coup, on est plutôt content. Avec certes encore des températures assez basses, 16 à 19 sont les maximales aujourd'hui, mais ça y est, on verra un petit peu plus le soleil qu'hier. Remarquez, hier en fin de journée, ça allait déjà pas mal. Demain, c'est beau également, avec des températures en hausse, 21 à 24, et on a un très très beau week-end qui s'annonce, température au-dessus des 25 degrés. Profitez de cette dernière journée de fraîcheur, parce que dans une semaine très exactement, il fera 35 degrés. Et puis ça devrait durer un petit peu. Donc voilà, on aère ce matin, on fait rentrer la fraîcheur dans les logements et puis on en profite avant une montée des températures et déjà un très très beau week-end annoncé sur la Lorraine. On va regarder ce qui se passe sur la route, sur la zone de travaux National 4, vous savez, entre Rosières-aux-Salines et Lunéville. On a apparemment un accident. Donc il me semble que l'accident est dans le sens Nancy vers Lunéville, à la hauteur de Rosières-aux-Salines. Si vous êtes dans le secteur, un petit coup de fil 03 83 36 20 20. Et puis dans l'autre sens, dans le sens Lunéville-Nancy, c'est tout rouge sur ma carte au niveau des travaux. Ah oui, c'est assez long, il y a plusieurs kilomètres de circulation sur une seule voie et c'est compliqué ce matin. Voilà, circulation difficile. Si vous êtes dans le secteur, un petit coup de fil pour nous dire ce qui se passe. 03 83 36 20 20. Vous êtes nos yeux sur les routes de Lorraine.
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9: À 9h07 sur votre radio en Lorraine. Ici Lorraine, voici Julien Clerc, Quand je joue.

0: démarrer la matinée. Quand je joue, vous l'écoutez sur Ici Lorraine.
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0: Ah, ça peut être une forme de jeu, les enchères, mais pas toujours. Voilà, c'est surtout une façon de connaître l'histoire des objets, de leur redonner une vie et puis un prix. C'est le métier de Sylvie Tedjen, qui est commissaire-priseur et qui très régulièrement vient donner sa voix sur Ici Lorraine. Bonjour Sylvie.
3: Bonjour Nathalie.
0: On rappelle le principe de cette émission. Si vous avez un objet, un trésor, quelque chose que vous avez chiné, hérité, trouvé, acheté et que vous aimeriez en savoir un petit peu plus, le prix mais aussi l'histoire, c'est ça surtout. Hein, bah, appelez-nous, un petit coup de fil au 03 83 36 20 20. Votre actualité, Sylvie, c'est cet après-midi une grande vente. Alors j'allais dire trésor des greniers, mais non, c'est un grenier bien particulier, c'est celui d'un antiquaire.
3: Oui, oui.
0: C'est, ça veut dire qu'il y a de belles choses.
3: Alors, il y aura de belles choses, des choses qu'il a mis de côté, toute une vie. Et on est en train de vendre tout ça. Alors, il y a des tableaux, il y a des objets, il y a des meubles. Il y a vraiment tout ce qu'on peut trouver dans une maison d'antiquaire.
0: Antiquaire, ce n'est pas qu'un métier, c'est une passion. Donc, j'imagine qu'il a mis les plus belles pièces, ou en tout cas, ce qu'il préférait de côté pour lui, c'est ça?
3: Exactement, exactement. Parce qu'un antiquaire, il a le droit, lui, de mettre de côté. Moi, je n'ai pas le droit, mais lui, il a le droit. Donc, c'est vraiment une vente sympa. Et puis, il y aura plein de choses aussi. Pas trop cher aussi, c'est ça que j'aime bien.
0: C'est pour toutes les bourses.
3: Voilà, tout le monde peut acheter. Maintenant, vous pouvez avoir une super commode Louis XVI d'époque pour 100 euros, 150 euros. Mais oui, mais je le dis souvent, hein, ça vaut vraiment la peine d'acheter des objets anciens ou des meubles anciens.
0: Et dans cette vente, un très joli tableau, et là on va vous inciter à dépenser tous les sous que vous pouvez dépenser, voilà, casser le livret A. C'est un tableau de Léon Voirin qui vous a été confié par un anonyme. Il veut pas qu'on connaisse son nom. Oui. Pourquoi? Pour une bonne cause?
3: Pour une personne qui est atteinte de la maladie de Charcot. Alors, il a été, ce donateur, il a été vraiment très, très sensible à cet homme. Et il s'est dit, tiens, moi j'ai des tableaux au mur, j'en fais rien. Cet homme, il a besoin d'argent pour s'appareiller, pour acheter une voiture, etc. Eh bien, je vais les donner. Et je vais les vendre.
0: Quel geste exceptionnel. Alors,
3: c'est
0: on a parlé
3: exceptionnel.
0: Hein,
3: c'est une générosité exceptionnelle.
0: Vous pouvez réécouter ce reportage diffusé la semaine dernière. L'homme en question, cet homme atteint de la maladie de Charcot. On peut donner son nom parce qu'il parle dans les médias. Oui. Il s'appelle Grégory Vautrin. Il habite Ludres. Il a lancé une cagnotte pour l'aider à aménager son quotidien parce que il faut tout aménager dans une maison pour continuer à vivre avec ses deux enfants. C'est un homme jeune. Hein, il est avec son épouse et ses deux enfants. Et donc, si vous voulez faire un beau geste et puis avoir un beau tableau à la maison, participer cet après-midi à ces enchères. Qui est le peintre? Moi, je connais les frères Voirin.
3: Oui.
0: C'est un des frères Voirin.
3: Ils étaient deux,
0: c'est ça?
3: Ils étaient deux. On ne sait jamais trop qui peint ou pas. Enfin, apparemment, c'est Léon, parce que je crois qu'il y a un L dans la signature.
0: Ah, il y avait Léon et Jules, c'était des jumeaux.
3: Voilà. Ouais. Oui. Mais quelquefois, ils peignent à peu près pareil. Et c'est vrai que c'est un peintre lorrain connu. Hein. Il y a une rue, hein, d'ailleurs,
0: rue,
3: à Nancy.
0: Oui, rue des frères Voirin, tout à fait.
3: Et c'est un peintre très connu. Et ce tableau a été acheté il y a 2 ans, 5000 euros. Et là, on va commencer à 2500 euros. Donc, je pense que c'est une bonne affaire pour celui qui va l'acheter. En plus, c'est vraiment un don généreux. Et j'aimerais tellement que cette cagnotte augmente aujourd'hui.
0: Ce sont des peintres qui se vendent aujourd'hui. Enfin, c'est un peintre qui se vend dans les salles des ventes.
3: Oui, et en plus, on en trouve rarement. Ça passe rarement en vente. Et là, ça représente en plus l'atelier du peintre.
0: Qui était à Nancy ?
3: Oui, bien sûr.
0: Je crois qu'il est enterré au cimetière de Préville,
3: son frère. Avec les grands, grands de Nancy. Oui. Et ça représente son atelier avec les tableaux à l'intérieur. Et cette Italienne qui choisit des tableaux, moi je trouve que c'est magnifique.
0: Il y a des croquis, des dessins des frères Voirin au musée des Beaux-Arts à Nancy. C'est un tableau qui pourrait être dans un musée, il pourrait être chez vous. La mise à prix 2500, on espère que ça va s'envoler.
3: Oh, j'espère. Voilà. Soyez très généreux.

0: quand même, M. Pokora, vous l'écoutez sur Ici Lorraine.
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0: Je redonne mon conseil, si vous avez un objet à faire expertiser, si vous voulez connaître le prix, l'histoire de quelque chose que vous possédez, ça peut être de la faïence, un tableau, ça peut être un miroir, un objet de collection. Bref, venez nous en parler maintenant, puisque je suis avec Sylvie Tedjian, qui est commissaire priseur, et qu'en général, il y a toujours bouchon à la fin de l'émission. C'est toujours comme ça.
3: Oui,
0: on se dit, j'attends, voilà, je vais appeler vers 9h30, et puis ben, on passe pas, parce qu'il y a beaucoup trop de monde. Donc il y a de la place maintenant. N'hésitez pas à nous appeler au 03 83 36 20 20. Alors, c'est vrai que dans cette émission, on a souvent, et tant mieux, des objets de l'école de Nancy. C'est un petit peu notre fierté, notre trésor à nous, ici, en Lorraine. Mais moi, ce qui m'étonne toujours, déjà, c'est qu'il reste des objets qu'on ne connaît pas ou dans les maisons. Et que parfois, vous tombez, vous, Sylvie, par hasard, sur des objets signés qui galaient, par exemple, ça peut arriver.
3: Ah oui, oui, oui.
0: Et le propriétaire ignore qui possède
3: sûr.
0: Ça.
3: Ah oui, oui.
0: Mais
3: oui.
0: Comment c'est possible?
3: Par exemple, là, il y a, on va dire, trois semaines à peu près, des personnes m'apportent des photos, parce qu'elles vidaient une maison de la grand-mère, donc portent des photos, et malheureusement, il y avait beaucoup de meubles, et je disais non, ça je peux pas prendre, parce que je les vends plus, les meubles c'est difficile. Une photo d'un ensemble de verreries, alors de verreries très, très courantes, hein, des verres de tous les jours. Et puis, au milieu de la verrerie, je vois quelque chose, mais j'imagine pas, je sais pas, je vois pas vraiment bien. Je dis, écoutez, j'aimerais bien voir ce vase. Et effectivement, c'était un vase galet, une marqueterie de galet. Donc, très difficile à voir la signature est dans le décor, donc c'est très difficile à voir.
0: Une marqueterie, c'est comme un meuble, c'est-à-dire qu'on a collé des choses, c'est ça de la marqueterie.
3: Vous appliquez des plaques de verre à chaud dans un vase qui est déjà moulé à chaud. Donc, si vous c'est très difficile, souvent ça cassait, et Galet en avait fait un brevet. Donc c'est

0: Le seul qui pouvait le faire, si vous voulez, et toutes les marqueteries de Galet, c'est de l'époque de Galet, c'est du vivant de Galet, il n'y en a pas après. Donc c'est vraiment quelque chose d'exceptionnel. Et là, au milieu de cette verrerie, bah, il y avait cette verrerie de Galet, qu'on a vendue quand même 10 000 euros.
1: Ah oui, et qui aurait pu partir à la poubelle.
0: Ah bah,
1: en fait.
0: Complètement. Il faut toujours faire très attention quand vous videz une maison ou quelque chose comme ça. Faites-nous des photos, venez nous voir. On ne sait jamais, on ne sait jamais.
1: Alors c'est dans les deux sens, on peut penser posséder un trésor.
0: C'est vrai.
1: Et puis non. Et puis finalement, un objet qui peut paraître assez anodin, qu'on n'a pas forcément remarqué, peut lui valoir quelque chose. Donc faites appel à un professionnel, ne jetez pas. Je le dis parce que vous ne l'entendez pas, mais dans le studio, il y a votre fils. Et c'est une histoire que vous racontez souvent, c'est que lui, il a trouvé une machine à écrire qui allait partir à la poubelle et que vous avez vendu combien ?
0: 50 000 euros.
1: 50 000 euros.
0: Mais elle était très particulière.
1: Elle était
0: très
1: particulière,
0: très
1: voilà, parce que c'est vrai que la plupart des, on a souvent des gens qui nous appellent pour des machines à écrire. Ça vaut peut-être
0: pas toutes,
1: plus
0: pas
1: grand
0: toutes
1: chose,
0: ne valent ce prix-là. Mais vous pouvez avoir, par exemple, une collection de timbres avec des choses très rares. Vous pouvez avoir une collection de, ou même des pièces de monnaie avec des. On a déjà vendu des pièces de monnaie qui étaient dans une collection vraiment. Il y avait rien. On avait l'impression que c'était du tout venant. Et il y avait une pièce à 5000 euros, si vous voulez. Donc, faut toujours faire attention.
1: Voilà. Bonjour Nicole. Nicole qui est à Nancy. Alors Nicole, on va pas vous prendre tout de suite, mais je voudrais juste entendre le nom du peintre, parce que c'est
2: alors,
1: un c'est tableau que vous possédez.
2: C'est un contemporain, c'est un bourguignon.
1: C'est Cligny ou
2: Cligny, B-L-I-G-N-Y.
1: D'accord, et c'est une huile, donc vous aimeriez en savoir
2: huile.
1: Un petit peu plus. Bon, ce qu'on va faire Nicole, c'est qu'on vous fait patienter, et puis dans un instant vous retrouvez Sylvie Tedjane, et on va essayer d'en savoir un petit peu plus sur ce tableau. À tout de suite Nicole.
2: Oui, entendu, à bientôt.
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0: Marc Lavoine, de ses tout premiers succès, c'est le Parking des Anges. Vous l'écoutez sur Ici Lorraine.
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0: Une heure d'émission avec notre commissaire priseur Sylvie Tedjane. N'hésitez pas, profitez-en. Petit coup de fil, 03 83 36 20 20 pour faire expertiser vos objets. On va démarrer avec un tableau que possède Nicole qui est à Nancy. Bonjour Nicole. Re.
3: Oui, bonjour Nathalie.
0: Alors ce tableau, qu'est-ce que c'est et comment il est arrivé chez vous?
3: Alors c'est un cadeau que mon mari m'a offert il y a quelques années. Il est relativement imposant. À l'époque, j'habitais une grande maison et je viens de la vendre. Et maintenant, j'occupe un petit appartement et ce tableau, malheureusement, il ne passe plus dans ses jours.
0: Alors, le peintre, c'est Bligny. Vous avez son prénom ?
3: Jean-Claude.
0: Jean-Claude. Bah, c'est bien celui-ci. Alors, ouais. Sylvie, qui est Jean-Claude Bligny ?
4: Alors, Jean-Claude Bligny, c'est un peintre de Bourgogne, comme vous le disiez. Oui. Hein. Alors, il a peint des natures mortes. Il a peint aussi beaucoup de paysages avec des vendangeurs, des paysages de sa région, bien sûr. Et alors, il a été vendu, je pense que votre tableau, il vient de la galerie Rograve, on peut dire.
3: Oui, hein, oui, puisqu'il exposait.
0: Il y a toujours un très beau tableau dans cette galerie qui a déménagé d'ailleurs.
4: Oui, et je peux vous dire que tout ce qui sort de cette galerie sont des valeurs sûres. Voilà, c'est ce qu'il faut se dire.
3: Oui.
4: Alors, on va dire que c'est un petit peu difficile de donner un prix actuel parce que c'est un petit peu récent.
0: Voilà. C'est un contemporain, il est toujours bon d'ailleurs.
4: Bien sûr, oui. Donc, je viens de regarder un petit peu ma base de données. On va dire qu'une nature morte comme la vôtre, ça peut faire aller entre 150 et 300 euros.
0: C'est-à-dire certainement moins que ce que le mari de Nicole l'a acheté.
4: Absolument.
3: Ah, rien à voir avec absolument.
4: Mais voilà. Alors, soit vous pouvez le garder encore un petit peu, et là, il prendra certainement de la valeur dans les prochaines années.
3: Oui.
4: Ou alors vous le vendez, mais vous allez y perdre beaucoup parce que. Si vous voulez, il est trop contemporain pour que sur le marché de l'art, il se revende plus cher actuellement.
3: Oui, j'en suis consciente.
0: Voilà. C'est un peintre qui a quand même alors je dis pas une cote en salle des ventes, mais qui a une aura, il y a des articles dans la presse, il est un peu connu ce peintre-là.
4: Oui, il a une galerie, il a tout ce qu'il faut. Si vous voulez, c'est vraiment un peintre, et en plus c'est très beau, tout ce qu'il fait, c'est cette belle qualité.
3: Ah oui, lui, ça représente un très beau bouquet, c'est très coloré, c'est très joli, enfin...
4: Alors après, vous savez, dans les ventes aux enchères, l'intérêt de la vente aux enchères, c'est que et voilà, il peut y avoir le coup de cœur et quelquefois une chose que j'estime 200-300, ça peut faire 1000 parce que il suffit qu'il y ait deux personnes qui aient ce coup de cœur et qui le veulent.
0: Voilà.
3: Oui, qui est un coup de cœur.
4: Voilà.
0: Merci Nicole pour nous avoir fait découvrir Jean-Claude Bligny. Moi, je suis sur son site internet, c'est très joli. On vous embrasse, Nicole. Bonne journée à vous.
3: Bonne journée. Au revoir.
0: 03 83 36 20 20. Profitez-en, Sylvie Tedjane, notre commissaire priseur, est là jusque 10h. Un petit coup de fil pour nous parler de vos objets. Je vous redonne le numéro 03 83 36 20 20.
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0: Tiens, si vous habitez Contrex ou son secteur et que vous avez envie de bouger, alors je m'adresse aux seniors, c'est-à-dire aux plus de 65 ans. La ville de Contrex, plus exactement son CCAS, organise des cours de danse pour les plus de 60 ans. Alors le premier a eu lieu la semaine dernière, il n'y a pas beaucoup de monde. Et on va recommencer la semaine prochaine, jeudi 18 juin. Si vous voulez participer à ces, comment est-ce qu'on peut dire ça, ateliers de danse, oui, c'est pas vraiment des cours, c'est des ateliers, n'hésitez pas donc à vous faire connaître auprès du Centre Communal d'Action Sociale de Contrexéville. On a un numéro de téléphone ici, si ça vous intéresse également. Je vous donne le nôtre, 03 83 36 20 20.
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0: C'est aujourd'hui que débute la Coupe du Monde sur trois pays, hein, Canada, Mexique et États-Unis, et il y aura trois cérémonies d'ouverture. La canadienne aura lieu le vendredi 12 juin, et dans cette cérémonie d'ouverture, vous retrouverez Michael Bublé. On va l'écouter maintenant, Michael Bublé. Haven't met you yet, vous l'écoutez sur votre radio en Lorraine, ici Lorraine.

0: Michael Bublé, vous l'écoutez sur votre radio, ici Lorraine.
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0: Avec Sylvie Tedjen, notre commissaire priseur, vous nous appelez, vous nous parlez de votre objet, puis on essaie, enfin Sylvie essaie de vous raconter la suite de l'histoire et de donner un prix au 03 83 36 20 20. J'adore cette émission parce qu'on découvre des choses et on voyage. Sylvie, on va partir à Cornimont. Retrouver Cathy. Bonjour Cathy.
3: Bonjour.
0: Ah, vous possédez un objet intéressant, Cathy. Qu'est-ce que c'est ?
3: Alors, ben moi, je possède donc un sabre.
0: Oui.
3: Qui est d'origine, enfin, d'officier français du 19e siècle. Mm-hmm. Et donc, il serait de Klinzenthal, est-ce que je le dis bien ? Je ne sais pas.
0: En Alsace, hein, avec, c'est ça, Sylvie
3: Lambert. Voilà, en Alsace. Oui. Voilà. Et donc, il a son fourreau aussi. Et sur le sable, ben, il y a des gravures.
0: Oui.
3: Voilà. Et qu'est-ce que je peux vous dire d'autre ? Ben, que la lame est légèrement courbée.
0: Oui.
3: Voilà. Et donc, voilà, oui, la monture est en laiton doré.
0: Oui.
3: À trois branches. La poignée noire rainurée.
0: Donc, c'est un bel objet. C'est un vrai ou c'est.
3: Eh ben, alors là, je sais pas. Hein, parce d'accord. qu'une fois, on me dit que c'est une copie. Et après, j'ai demandé à l'IA.
0: Oui.
3: Et l'IA, il m'a dit que après bêtises. Que c'est un authentique, alors je d'accord. sais pas.
0: Vous l'avez eu comment, Cathy, cette arme, si c'est pas indiscret?
3: Je l'ai eu à un ami. Alors, un ami qui voulait nous faire un beau cadeau. Ouais. Et puis,
0: mais qui connaissait pas l'histoire de l'objet.
3: Non, ouais. Je ne connais pas l'histoire. Enfin,
0: d'accord.
3: Ce monsieur était collectionneur. Aime beaucoup les objets de ouais. l'époque.
0: Bah c'est vrai qu'il est, il est joli. Alors on va demander non pas à l'IA, mais à Sylvie Tedjen, notre commissaire
3: voilà.
0: priseur. La manufacture de Klinzenthal, elle est connue, Sylvie?
4: Ah oui, elle est très connue et a fabriqué des armes extraordinaires de très belle qualité. C'est connu dans le monde entier.
0: C'est une manufacture d'armes blanches hein,
4: oui,
0: qui
4: oui,
0: existe depuis le 18e siècle.
4: Oui.
0: Ouais. Et alors,
4: je voudrais vous demander ce qu'il y a de noter près de la garde. Vous devez avoir. Klinzenthal ou manufacture de Klinzenthal.
0: La garde, c'est l'endroit où on prend avec la main.
4: Voilà,
0: c'est ça.
4: Voilà. Est-ce qu'il y a quelque chose de noté?
3: Oui, la gravure, vous voulez me dire?
4: Oui.
3: Enfin, moi, j'ai arme d'honneur du régiment colonial, octobre 1813.
0: Oui. Et c'est marqué Klinzenthal quelque chose?
3: Oui.
4: Bon, bah alors apparemment, c'est pas une copie. Apparemment, c'est bien.
0: D'accord.
4: Et même ce serait un sabre de cavalerie. Hein.
3: Oui, qui m'a dit aussi.
4: Voilà,
3: oui.
4: voilà. Donc
3: un sabre d'un officier français.
4: Oui.
3: Voilà. Et donc il m'avait dit ça aussi, je me souviens.
4: Alors là, si c'est ça, si c'est vraiment d'époque empire et un sabre de cavalerie, s'il est en bel état, c'est toujours pareil. Si oui. le fourreau est en bel état, si ça n'a pas été refait. Comptez.
3: Non, apparemment non.
4: Non. Eh bien là, c'est une belle pièce. Vous pouvez compter entre 500 et 800 euros.
0: D'accord. Pour voilà. ce sabre,
4: c'est bien.
0: Mais
4: c'est
0: il faut
4: bien.
0: Pas que le, par exemple, le garde-main, je ne sais pas comment vous appelez ça, le ait été refait. C'est ça. Il ne faut pas qu'il y ait de,
4: oui, voilà,
0: de
4: il faut,
0: retouches.
4: Oui, voilà. Mais je pense qu'il est d'origine, d'après ce que vous dites.
0: Oui, oui.
3: Ben d'après ce que m'a dit l'IA.
0: Vous avez raison, moi je suis pareil.
3: Je lui ai envoyé les photos et,
0: oui.
3: et donc il m'a donné à peu près le même prix que vous.
4: Bon, bah là,
0: ouf, ça Sylvie, va. On est sauvés.
4: Alors, ce que je veux dire, c'est que l'IA, c'est pas mal. Non, mais il faut pas critiquer. L'IA, c'est pas mal, ça peut détecter des choses. Simplement, l'IA ne sait pas si c'est vrai ou faux.
0: Oui.
4: C'est-à-dire qu'un faux voilà. galet, il va vous dire comme si c'était un vrai. Parce
0: d'accord.
4: que l'IA, il fait pas la différence. C'est tout.
3: Oui, mais au départ, il me met une copie d'un oui. sabre d'officier, et un peu plus loin, il me met authentique.
4: copie authentique, voilà, c'est une copie authentique.
0: Bon, ben, voilà, Cathy. La manufacture de Klinzenthal qui a fermé dans les années 60, mais il y a un musée aujourd'hui hein, qui se visite. On vous embrasse, Cathy, bonne journée à vous.
3: Ben, je vous remercie beaucoup. Merci. Et bonne journée à vous également.
0: Merci beaucoup,
3: au revoir.
0: Au revoir. 03 83 36 20 20, c'est à vous. Vous avez un objet, vous aimeriez en savoir plus, connaître son prix. Un petit coup de fil à Sylvie Tedjen, notre commissaire priseur. Elle est avec nous jusque 10h.
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0: elle est, elle reste, elle restera une des plus belles voix de la chanson francophone. C'est Morane, toutes les mamas, vous l'écoutez sur Ici Lorraine.
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0: Vos objets, leur histoire, leur prix, c'est avec Sylvie Tedjane jusque 10h au 03 83 36 20 20, les commissaires priseurs. Sylvie, nous allons accueillir Alain qui est à Jarville-la-Malgrange. Bonjour Alain.
3: Bonjour mesdames.
4: Bonjour.
0: Vous êtes un collectionneur Alain?
3: Comment?
0: Vous êtes un collectionneur?
3: Bah, j'ai cette collection-là depuis 25-30 ans.
0: Ouais. Oui. Alors c'est une collection de quoi? Expliquez-nous.
3: Bah, c'est une collection de bus. Mmh. Donc les bus qui sont des années 1935 à 1964.
0: Ouais. C'est ce qui se vendait chez Atlas, c'est ça, un par semaine
3: c'est
0: ou
3: ça,
0: un
3: oui.
0: par mois?
3: Okay. Oui, c'est la collection. Ouais, c'est ça.
0: Et vous l'avez en entier?
3: Oui, j'ai la collection complète 28 avec le classeur. Qui comprend toutes les une fiche par bus quoi.
0: D'accord. Alors est-ce que ça vaut quelque chose ça, Sylvie, ces collections Atlas? On en voit beaucoup.
4: Alors il y en a eu beaucoup effectivement et bon c'est vrai que plus il y a de choses sur le marché, moins c'est cher. Bon après
3: bien sûr, oui.
4: Et puis c'est récent si vous voulez. Il y a aussi ça. Il y a les deux choses qui font que le prix va pas être très élevé par rapport à ce que vous les avez achetés. Après, c'est quoi comme collection Atlas? Est-ce que c'est la collection avec un blister transparent sur fond rouge? Oui, c'est ça?
3: Non, c'est...
4: C'est des boîtes jaunes? Non?
0: Il regarde, Alain.
3: Non, c'est des boîtes vertes.
0: Des boîtes vertes, d'accord.
3: Ah. Oui.
0: Ah, vous les avez pas, les boîtes vertes. Pourquoi? Parce qu'en fonction de la collection, de l'année de collection, on a des couleurs de blister ou de fond différents?
4: Oui, et puis, alors, il y a surtout eu une collection Atlas d'Inky Toys. C'est-à-dire que c'était des répliques d'Inky Toys faites par Atlas, qui étaient faites en Chine, hein, je crois. Mais bon.
0: Ça va un petit peu plus.
4: D'accord. Alors là, par exemple, nous, on les vend souvent, parce qu'on a beaucoup de ventes de collection, et on les vend par 10. Par 10, ça peut valoir 50 euros, 40-50 euros, les 10 si vous voulez.
0: Moins cher que ce qu'on a acheté, ça va.
4: Ah bah c'est sûr.
0: Oui. C'est
4: sûr.
0: Quoi à l'époque Alain le vous vous souvenez du prix?
4: Oh bah oui, je pense que c'est au moins 20 euros
0: oui,
4: pièce.
0: Bon, hein.
4: Je pense que c'est 20 euros pièce.
3: Je me souviens plus.
0: Il y a des collections Atlas qui valent un peu cher quand même, c'est les Tintins.
4: Ah oui, les Tintins par contre se vendent bien. Oui.
0: Donc celles-ci, elles sont cherchées.
4: Elles sont cherchées, voilà. Tout ce qui est Tintin, de toute façon, tout ce qui est Tintin se vend bien.
0: Donc voilà, Alain, pour les 28 bus, vous avez dit 10. Combien vous avez dit pour 10?
4: Ben pour 10, entre 40 et 60 euros.
0: Donc on sera entre 150 euros, en fait, pour les 28
4: bus. Voilà, pour l'ensemble.
0: Ok. Voilà, Alain.
3: D'accord, merci.
0: On vous embrasse, bonne journée. On va accueillir Christine. Alors, je n'ai pas dit qu'on réponde tout de suite à votre question, Christine, mais on va écouter quand même ce que vous possédez. Bonjour, Christine.
5: Bonjour.
0: Vous êtes à Bruyères et vous possédez. Alors, ce sont des objets qui viennent de votre famille, ces tasses en porcelaine?
5: Oui, ça vient de ma grand-mère, du temps où, vous savez, où il y avait où la France était allemande.
0: Oui, donc les années 40, voilà.
5: Voilà.
0: Et donc vous avez quoi?
5: Des tasses en porcelaine.
0: Oui.
5: Alors, elle en a deux avec le rage dessus.
0: Oui. Mais il ne faut pas être gênée, Christine, hein, c'est l'histoire, hein, voilà.
5: Oui. Ouais. Alors, c'est Bauschweiden, de 1942, elle en a deux.
0: Oui.
5: Une où il y a marqué Artsberry Bavaria de 1942, et une où il y a écrit I et C de 1940.
0: D'accord.
5: Elles sont en porcelaine blanche, ronde, elles sont encore en bon état, mais bon, ils n'ont pas beaucoup vu dedans.
0: Alors ça, c'est souvent le cas des tasses en porcelaine, c'est-à-dire qu'on ne les utilisait pas, on les sortait quand il y avait des invités.
4: Eh oui.
0: Ouais. Et aujourd'hui, ça ne passe pas au lave-vaisselle, donc...
4: Ça dépend du décor.
5: Il n'y a rien, elles sont blanches, toutes simples.
0: Alors, bon, moi j'ai deux questions, Sylvie. La première, c'est tous ces objets du Troisième Reich, est-ce qu'on a le droit de les vendre?
4: Oui, bien sûr. Alors, il faut pas montrer, bien sûr, tout ce qui peut faire l'apologie. Oui. Mais on a le droit, il y a pas de problème. Et je dis même qu'il faut pas les jeter, il faut pas que ce soit remisé, si vous voulez, parce que c'est un souvenir et ça prouve que ça existait.
0: C'est un témoignage historique, tout simplement. Voilà.
4: Et je trouve que c'est dommage quelquefois de dire on ne peut pas vendre ça parce que justement ça prouve. Et ça, un jour, il y aura des gens qui vont dire que ça n'a jamais existé, des négationnistes. Et je pense qu'il faut garder ces objets. Alors, bien sûr, dans des musées ou dans des collections bien particulières, mais il faut les garder.
0: Donc, ces tasses en porcelaine du Troisième Reich, déjà, est-ce que c'est courant? Est-ce que vous avez déjà vu ça? Et qu'est-ce que ça peut valoir?
4: Alors, ça, généralement, c'est de belle qualité. C'est de la bonne porcelaine. C'est allemand, hein, c'est de la bonne porcelaine. Et c'est difficile de donner un prix parce que tout dépend de ce qui est marqué vraiment, du marquage. Il y a des marquages plus ou moins recherchés, mais sachez que de toute façon, c'est recherché.
0: Il y a des collectionneurs.
4: Il y a des collectionneurs. Il y a beaucoup de musées, de petits musées, même des musées sur la résistance, des choses comme ça, qui continuent à acheter ce genre de pièces. Ça vaut, elle est entre 50 et 100 euros à peu près.
0: La pièce ou la collection?
4: Les deux.
0: Vous
4: les
0: avez deux tasses, c'est ça? Deux. Qu'est-ce que vous avez? Combien vous avez de tasses, Christine?
5: Quatre
0: tasses.
4: Alors par paire, on va dire, allez, entre 100 et 200 pour les quatre.
0: D'accord.
4: Suivant le marquage, et sachez que ça se vend dans des ventes multicollections, par exemple.
0: Voilà. Ouais. Donc on ne jette pas Christine. Hein. Soit on garde, soit on vend. On vous embrasse, Christine. Merci beaucoup.
5: Merci beaucoup.
0: Bonne journée. Au revoir. 03 83 36 20 20. Il nous reste une dizaine de minutes. Si vous avez un objet à faire expertiser, que vous voulez connaître son histoire, son prix, avec Sylvie Tedjane qui est commissaire-priseur, 03 83 36 20 20. Voici Zao de Sagazan.

0: chanson qu'il a fait connaître, la Symphonie des éclairs. Vous l'écoutez sur Ici Lorraine.
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0: Avec Sylvie Tedjane, commissaire priseur, pour encore quelques minutes. Sylvie, nous allons accueillir Sabine qui est à Ludres. Bonjour Sabine.
3: Bonjour.
0: Vous avez une jolie table qui n'est pas une table IKEA. J'ai cité deux fois IKEA dans les... dans l'émission.
3: Non, c'est une table un peu plus ancienne, ouais. en noyer.
0: Oui, elle est comment cette table?
3: Alors, c'est une table pas tout à fait ronde, pas tout à fait ovale, plus proche du rond que de l'ovale, mais voilà, qui fait 1m30 par 1m15 en noyer, avec une ceinture. Elle a 6 pieds qui sont tournés. Il y a 4 allonges, mais les allonges sont en bois blanc. Ça doit être un sapin ou quelque chose comme ça, un bois blanc, hein, pas en noyer. La table, voilà, elle a été vernie, je pense, au tampon. Elle est en très bon état, parce que bon, c'était, je mettais toujours une nappe dessus, un bulle et une nappe. Et malgré tout, des petites rayures vraiment bon, superficielles. Hein.
0: Et elle est arrivée comment chez vous, Sabine, cette table?
3: Oh, mais cette table, écoutez, on l'a achetée. On l'a achetée en 1993 auprès d'un antiquaire au Salon de Colmar. Et donc, on a un certificat pour cette table qui a été fait par je sais pas trop comment on appelle.
4: Un expert, peut-être, oui, un expert.
3: Oui, qui était sur le salon.
4: D'accord.
0: Alors, que vaut cette table en noyer, Sylvie?
4: Alors là, je vais parler des meubles, justement, et c'est difficile en ce moment de parler des meubles parce que y a très peu de demandes. Très peu de demandes pour tout ce qui est meubles de cette période-là. Alors là, je pense que c'est une table, parce que vous avez une table, ce qu'on appelle Louis-Philippe, en plaquage de noyer, et puis je pense que le piétement est en noyer massif. Alors, le problème, c'est que plus personne ne les demande, donc quand on en a, c'est très difficile à vendre. Je ne sais pas combien vous l'avez acheté, mais si vous avez à la revendre actuellement, vous allez la vendre entre 50 et 100 euros grand maximum.
0: Oui, c'est une bonne affaire pour l'acheteur, mais voilà. Pas pour le vendeur,
4: et
0: forcément.
4: Et c'est ce que je disais finalement, je disais tout à l'heure, c'est vrai qu'on peut avoir maintenant une commode Louis XVI d'époque pour 100 euros, si vous voulez. Tout ce genre de mobilier a complètement chuté. Donc c'est le moment de l'acheter, mais c'est pas le moment de vendre.
3: D'accord. Pas le moment de vendre.
4: Voilà. Faut acheter en ce moment des meubles anciens, parce que je suis sûre que d'ici 10 ans, 20 ans, on les recherchera. Faut les acheter, parce qu'ils sont pas chers, même des armoires ou des choses comme ça, faut les acheter maintenant, mais il faut pas avoir à les vendre.
0: Vous l'aviez payé combien, Sabine, vous vous en souvenez, dans les années 80?
3: Oui, à l'époque c'était en francs, c'était 18 000 francs.
0: Eh oui. Effectivement. Bon, en tout cas, elle vous a plu et c'est pour ça que vous l'avez acheté. C'est un coup de cœur.
3: Oui, tout à fait.
0: Bon. Voilà. Je suis en train de regarder les tables Louis-Philippe. Moi, je trouve ça très joli, en fait.
4: Mais oui, c'est beau, mais en plus, c'est très beau. Mais voilà, c'est pas la mode.
3: Oui, surtout, bon, elle n'est pas en merisier, elle est en noyer.
0: Oui, c'est chic, le noyer.
4: Bah, c'est beau, le noyer. Non, c'est beau. Moi, je trouve ça beau, le noyer. Mais voilà, c'est pas la mode. Alors après, ça peut revenir dans 2 ans, 3 ans. C'est pas.
0: Mais pas pour l'instant.
4: Pas pour l'instant.
0: On vous embrasse, Sabine.
3: Ah ben merci pour ces informations, puis je vous souhaite une bonne journée.
0: Bonne journée à vous, Sabine, voilà. Merci beaucoup.
3: Au revoir.
0: Alors, mille excuses auprès de tous ceux qui nous ont appelés, qui ne pourront pas passer, j'avais prévenu en début d'émission. Voilà, il y a toujours bouchon à la fin, mais Sylvie revient, c'est la bonne nouvelle. D'ici quelques semaines, sur votre radio, entre 9h et 10h, guettez, et vous pourrez de nouveau lui parler. Merci Sylvie, on se donne rendez-vous cet après-midi pour cette vente exceptionnelle de collection, on va dire particulière, d'un antiquaire. Et puis le tableau de Léon Voirin, on le rappelle, pour ce monsieur qui souffre de la maladie de Charcot. C'est une vente qui a un sens, qui a vraiment... voilà, donc n'hésitez pas à y participer sur Interenchères ou en physique, salle des banques antiques thermales, chez Sylvie Tedjane cet après-midi, en espérant que le tableau dont la mise à prix est de 2500 euros s'envole. Voilà, qu'on puisse récolter
4: un
0: maximum d'argent, c'est cet après-midi. Merci beaucoup Sylvie,
4: très
0: bonne journée à vous.
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0: Sting en astronaute, Walking on the Moon, c'est The Police. Vous les écoutez sur Ici Lorraine.
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0: Excellente journée à l'écoute d'Ici Lorraine, il est 10h. Le flash est présenté par Léo Limon. Bonjour Léo.
2: Bonjour Nathalie, bonjour à tous. Le coup d'envoi de la Coupe du Monde de football ce soir depuis Mexico pour le match d'ouverture Mexique-Afrique du Sud. Un mondial partagé pour la première fois entre trois pays. Le Mexique donc, le Canada et surtout les États-Unis. Avec un contexte international et politique très particulier, certains participants à la Coupe du Monde n'ont pas eu le droit, par exemple, de rentrer sur le sol américain comme un arbitre somalien. Une situation que déplore Sylvain Quiraud, l'ancien président du Supporters Club de France. C'était notre invité ce matin. Son interview est à retrouver sur notre site internet ici.fr. Une vive émotion hier dans les rues de Blénod-les-Pont-à-Mousson pour cette marche blanche organisée en la mémoire de Natéo. Ce garçon de 7 ans, tué à coups de fusil par son père le 9 mai dernier. Un drame dans un contexte de séparation conjugale. L'homme a mis fin à ses jours après avoir tiré aussi sur son autre fils de 17 ans qui a survécu. Des dizaines de personnes ont participé à cette marche blanche, notamment des jeunes camarades d'école de Natéo. Un éleveur vosgien jugé aujourd'hui pour maltraitance animale. Les services de l'État avaient découvert des vaches, des moutons et des chevaux amaigris et privés d'alimentation, d'eau et de soins. Et ça, à deux reprises, dans sa ferme de Méménil, entre Épinal et Bruyères, en 2024 et mars dernier. Un nouvel album de Tintin en patois lorrain, près de 20 ans après la publication de L'Effaire Tournesol, version vosgienne de L'Affaire Tournesol. Voici La Sautoire d'Elé Castafiore, comprenez les bijoux de la Castafiore, traduit par l'association des patoisans des Trois-Rivières des Vosges, basée au Val d'Ajol. C'est à retrouver sur notre site ici.fr. Et puis, Les Aventures de la S Nancy Lorraine, ce n'est pas le nouveau titre d'un album de Tintin, mais c'est bien ce qui attend les Rouges et Blancs pour la prochaine saison de Ligue 2. Le calendrier a été dévoilé hier et on connaît la date du très attendu derby contre le FC Metz. Le match aller sera en Moselle le 2 janvier et le match retour à Nancy le 22 mai pour la toute dernière journée de championnat. Ce qui veut dire que si rien n'est joué d'ici là, ça promet un match avec beaucoup de suspense.
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2: La météo s'améliore.
4: Oui, on va vers le très beau, vers le très chaud également. La semaine prochaine, mercredi, jeudi prochain, on sera à 35 degrés, voire plus. Donc on profite de cette journée fraîche. 16 à 19 sont les maximales annoncées aujourd'hui. C'est beaucoup mieux qu'hier. On aura des éclaircies, quelques petits passages nuageux, mais dans l'ensemble, c'est beau. Peut-être encore quelques petites gouttes ce matin sur le Toulois, sur le nord de la Meurthe-et-Moselle, mais pas grand-chose. Et puis, donc, du beau pour demain et du très beau pour ce week-end. Des températures au-dessus de 26 degrés, profitez-en. Sur la route, alors tout à l'heure, je vous parlais d'un fort ralentissement sur la National 4 du côté de la zone de travaux. C'est toujours vrai, les véhicules ont été dégagés à hauteur de l'accident, mais voilà, vous êtes toujours ralenti sur plusieurs kilomètres. Ce chantier qui va durer plusieurs mois, et c'est vrai qu'il nous enquiquine un petit peu, hein, entre on va dire Udivillé et Lunéville. Si vous avez plus d'informations, 03 83 36 20 20.
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0: Étienne Daou, Tombé pour la France, vous l'écoutez sur Ici Lorraine.
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0: Demi-heure gourmande, déjà notre rendez-vous traditionnel en cuisine. Qu'est-ce qu'on mange ce week-end? C'est la question qu'on se pose tous les jeudis. Et la réponse, elle est donnée par Jérôme et toute son équipe, avec en premier lieu Philippe Laruelle. Un menu pour, on va dire 6 personnes, mais en tout cas pour une famille ou quelques amis, si vous recevez ce week-end. Entrée, plat, dessert, des idées à venir avant 10h30. Et puis, à gagner à 10h30, un panier gourmand. 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On ira faire un petit tour au jardin également avec notre jardinier maison Roland Motte. Et puis on ira découvrir, grâce à Damien Colombo, le fort de Villers-le-Sec. On est dans le Toulois, un fort de Villers-le-Sec qui organise des visites nocturnes. On en parlera d'ici quelques instants sur Ici Lorraine. Ça, c'est peut-être bien, alors on n'a jamais de certitude, mais en tout cas c'est bien parti pour la chanson de l'été, le tube de l'été. Ça s'appelle Le Petit Pêcheur et la chanteuse Manon Lisa.
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0: Elle s'appelle Manon Lisa, vous avez reconnu la petite patte de Manu Chao. Hein. C'est la spécialité de Manon Lisa, c'est qu'elle reprend des chansons un peu connues. Elle a fait ça avec Morgane de Toi de Renaud, puis elle colle des paroles en français. 15 millions de streams pour cette chanson, ça s'appelle Le Petit Pêcheur. Vous allez encore beaucoup l'entendre cet été.
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0: On a souvent envie d'inviter des amis quand il fait beau le week-end, ça va être le cas ce week-end, des amis de la famille. Oui, mais qu'est-ce qu'on leur fait à manger? C'est parfois un casse-tête. On résout tout ça sur Ici Lorraine avec un menu pour 6 tous les jeudis. C'est parti.
3: Philippe Laruelle est avec nous comme chaque jour. Bonjour cher Philippe.
4: Bonjour Jérôme, bonjour à tous.
3: Philippe nous est prêté par la maison de Buyer. On rappelle que la manufacture de Buyer est installée au Val d'Ajol depuis 1830. On y fabrique des ustensiles culinaires et notamment des poêles.
4: Eh oui.
3: Eh oui, hein, avec du...
4: Des bonnes poêles qui durent.
3: Hein?
4: Des oui. poêles qui durent.
3: Des bonnes poêles qui durent.
4: Ah, oui, ah, oui.
3: Là, je cherchais s'il y avait une contrepétrie. Mais
4: non, je ne fais pas que non, des... Ouais. Non, non, non.
3: Alors, le menu
4: j'en
3: pour...
4: ai des contrepétries, mais si
3: pas
4: vous voulez.
3: Non, on ne les dit pas à l'antenne.
4: Non.
3: Oui, on est jeudi, c'est le jour du menu pour 6. On rappelle que Ici Lorraine est un service public.
4: Ouais.
3: Que c'est la radio des Lorraines et des Lorrains que nous rendons service aux Lorraines et aux Lorrains qui, eux, ont le menu pour 6,
4: ouais.
3: le jeudi, comme ça ils peuvent faire leurs courses, faire le repas le samedi, tranquille mimille sans courir, et moucher le beau-frère, qu'a tout fait, qui est parisien ou alsacien.
4: Ouais.
3: Alors, l'entrée, cocktail de crevettes sucrines, c'est quoi de ça la sucrine?
4: Non, c'est des petites salades, des petites salades qu'on trouve là, qui sont très craquantes. Si vous voulez, on a parlé il y a quelques semaines de la romaine, hein, qui sont des salades craquantes. Là, c'est pareil, c'est une salade craquante, toute petite, qui est vraiment très... Enfin, moi, j'adore.
3: D'accord, donc ça s'appelle de la sucrine.
4: Voilà, et puis c'est des feuilles faciles à enlever.
3: Brochette de poulet tandoori.
4: Tandoori.
3: C'est l'accent lorrain ou... Ah non, c'est écrit comme ça.
4: Tandoori, c'est...
3: Tandoori. Oui. Voilà. Mais il parle comme nous, là-haut, hein, parce que c'est tandoori.
4: Tandoori.
3: Comme Vendeuvre. Blé, avec ça, et puis alors en dessert, brioche toastée, fromage blanc ou miel et fruits rouges. Allez vite fait, le cocktail de crevettes, c'est pour compliquer ça.
4: Non, mais c'est traditionnel. Hein, c'était un plat de CAP de service. Hein, en fait, c'était préparé en salle. On fait une mayonnaise, donc ce qu'on appelle une sauce cocktail. Donc c'est une mayonnaise, de préférence maison, c'est pas si compliqué, mais bon...
3: Même moi je sais le faire.
4: Voilà, ouais.
3: T'es pas très convaincu, hein. Donc on fait sa
4: j'attends
3: mayo.
4: J'attends de voir quand même. on fait sa mayo dans laquelle on va rajouter un petit peu de ketchup, rajouter un petit peu de Worcester sauce, la sauce anglaise là.
3: D'accord.
4: Vous allez rajouter aussi quelques gouttes de cognac. Vous mélangez ça et vous allez lier vos crevettes décortiquées avec ça. Donc vous faites une petite salade et enfin vous mélangez ça et vous allez poser ça joliment. Alors en général c'est les coupes à glace à l'ancienne là un petit peu plates. Vous mettez de la jolie sucrine autour. Vous mettez votre cocktail de crevettes. Vous pouvez mettre quelques petites tomates cerises et ça servit très très frais. C'est super bon.
3: Ben on aime bien. C'est en entrée. Alors le plat brochette de poulet tandoori blé.
4: Voilà.
3: Alors les ingrédients faire... déjà.
4: Alors il faut du filet de poulet.
3: Un bon filet de poulet.
4: Des épices tandoori, ça vous trouvez. C'est un mélange d'épices. Hein, tout
3: rayon
4: préparé,
3: épices,
4: c'est indien. Voilà. Et puis un yaourt, un peu de jus de citron.
3: D'accord. Et du blé.
4: Et du blé, de l'ébli, hein. C'est ce qui.
3: Ouais.
4: Voilà, c'était pour changer des pâtes et des riz. Hein, c'était
3: ouais, c'est
4: la
3: bien,
4: pub
3: c'est
4: qui
3: bien.
4: Disait.
3: Ouais.
4: Voilà.
3: Ouais. Donc là, on fait. Vous avez les ingrédients.
4: Voilà, vous avez les ingrédients. En fait, alors là, je l'ai fait en brochette, mais on peut le faire en filet de poulet complètement. Simplement, on va mélanger dans un yaourt les épices tandoori avec un petit jus de citron. On mélange ça et on tartine. Soit, si on veut faire sur une brochette, on coupe en cubes notre filet de poulet. Sinon, on tartine notre filet de poulet. Et, avec ce mélange de yaourt et épices tandoori.
3: Et ça va pas couler dans
4: Non.
3: Ah, ça me les deux me plaisent bien, hein, parce que j'aime bien aussi la version filet, moi. On revient dans un instant avec le dessert sur ce menu de 6 personnes que vous retrouvez avec tous les autres.

0: Hugues.
1: Ça y est, la cérémonie d'ouverture et le match d'ouverture entre le Mexique et l'Afrique du Sud, c'est ce soir à 21h heure française. On suivra tout ça et en particulier l'équipe de France qui entre en jeu la semaine prochaine.
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1: Le dessert, le dessert, le dessert. Il arrive, le dessert de notre menu pour 6, donné par Philippe Laruelle, dans un instant, comme tous les jeudis. À retrouver sur l'application ICI, sur le site internet ICI.fr et juste après, Mylène Farmer désenchantée sur votre radio ICI Lorraine.

0: Mylène Farmer, désenchantée. Mylène Farmer qui vient de sortir un joli cadeau d'ailleurs, une nouvelle chanson, un nouveau titre qui annonce à la rentrée, à l'automne certainement, un nouvel album. On suivra tout ça sur Ici Lorraine.
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0: Peut-être qu'elle reçoit aussi des amis ou de la famille le week-end d'un Mylène Farmer. Et qui sait, peut-être qu'elle regarde sur l'application ou sur le site internet d'Ici Lorraine pour trouver des idées de menus. C'est tous les jeudis. Et place au dessert avec Jérôme Prodhomme et Philippe Laruelle.
3: Donc, on est d'accord que la brochette de poulet tandoori, on l'a faite. Philippe Laruelle,
4: il reste la cuisson à faire. Donc, comme j'ai dit, soit on fait des cubes de poulet.
3: Donc, on a son filet de poulet. On a fait son mélange, tandoori.
4: Alors, on met
3: avec yaourt.
4: Voilà, avec le yaourt. On met la quantité qu'on veut, suivant ce qu'on aime. Il faut un petit peu, mais voilà.
3: On a son éblis.
4: Ouais. Voilà. Et puis après, on fait, soit grillé au barbecue, soit, vous pouvez simplement mettre au four à 180 degrés votre filet, comme ça. Et là, vous aurez un poulet qui est super tendre et super, super parfumé. L'éblis, vous pouvez faire, on a fait le riz pilaf la semaine dernière, vous pouvez le faire exactement pareil, c'est-à-dire un oignon qu'on haché, qu'on va revenir à l'huile d'olive, on met l'éblis, on met un bouillon de poule, en général une fois et demi le volume, on laisse cuire et ça va aller très très bien avec, voilà, et puis c'est pour changer un peu.
3: C'est bien, c'est une bonne idée. Le dessert brioche toastée.
4: Une petite brioche.
3: C'est simple, j'adore ça. Mais ça c'est bon ça. Parce que c'est simple, je pense que brioche toastée, fromage blanc au miel et aux fruits rouges. Donc je vois bien le fromage blanc, je mets du miel des Vosges.
4: Le miel de sapin, en Meurthe-et-Moselle.
3: Des fruits rouges et je mets
4: sur la brioche toastée, le mieux c'est de la toaster moment. Soit vous la toastez simplement au grille-pain, au four, ou vous pouvez faire, si vous voulez un petit peu le plus compliqué, un pain perdu. Une brioche perdue que vous posez dans l'assiette, un petit peu tiède, vous mettez votre fromage blanc, un bon fromage blanc fermier.
3: Comment on fait une brioche perdue? C'est du nid de poule?
4: Lait de poule. Donc je rappelle, c'est vous prenez du lait. Moi j'aime bien rajouter un peu de farine, un peu de sucre et puis un œuf gros et vous mélangez tout ça et après vous réimbibez votre brioche. Donc simplement la différence, si vous avez une brioche un peu rassis, vous allez le faire en pain perdu. Et sinon si c'est une brioche fraîche, vous la toastez simplement. Au grille-pain, sinon si elle est trop fraîche, en pain perdu, elle va partir en miettes.
3: C'est sympa le fromage blanc comme ça, parce que en fait le fromage blanc ça sublime des tas de choses.
4: Ah oui. C'est bon parce qu'il y a la petite acidité du lactique et tout ça et qui va contrebalancer tout ce qui est fruits rouges, le sucre et tout ça. On est en pleine période, vous mettez des fraises, des framboises, enfin ce que vous voulez, les
3: dans cachot, on met des bretelles, 3 semaines.
4: Et ce côté frais et un petit peu acide justement renforce le goût des fruits.
3: Merci Philippe.
4: Mais merci à vous.
3: Le menu pour 6 personnes toujours disponible, on le rappelle, sur l'antenne de sur le replay comme on dit, le podcast aussi, on peut s'abonner à l'émission. Moi je serai vous, je le ferai parce que ça tombe tout seul, pas besoin d'y penser. C'est complètement gratuit, rappelons-le. Et c'est grâce à vous Philippe Laruelle. Donc n'hésitez surtout pas à aller faire un petit tour sur l'appli ici et sur ici.fr.
0: Et pour faire toutes ces recettes, Jérôme, un panier gourmand à gagner dans un instant, offert pour les 30 ans de Saveurs Paysannes. Ce sera juste après Adriano Celentano.

0: Adriano Celentano, I Want to Know. Vous l'écoutez sur Ici Lorraine.
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0: C'est ce dimanche au Parc de la Pépinière à Nancy, juste derrière la brasserie, si vous connaissez le lieu. C'est un grand marché 100% local, grand marché fermier organisé par le collectif Saveurs Paysannes de Meurthe-et-Moselle, qui célèbre cette année ses 30 ans. Il y aura une trentaine d'exposants pour les 30 ans au niveau de l'auditorium, donc derrière la brasserie, avec un grand marché donc de producteurs, des animations pour toute la famille. Il y aura par exemple des balades en calèche pour visiter autrement la pépinière. Vous pourrez déguster également de belles choses, puisque des démonstrations culinaires orchestrées par les maîtres restaurateurs de Nancy autour des produits du marché des producteurs seront organisées. Et puis il y aura beaucoup de choses à découvrir. Donc c'est une belle journée, il va faire très beau dimanche, vous serez un peu au frais dans la pépinière, un peu à l'ombre. 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
0: Tiens, ça c'est une fleur magnifique, j'en ai dans mon jardin, dans les balconnières, enfin dans les pots. Des sauges vivaces. On en parle dans un instant avec notre jardinier Roland Motte, il sera avec Maxime Verrier si vous voulez en savoir plus, mais c'est juste après YouTube. Pride in the name of love, c'est maintenant sur Ici Lorraine.

0: U2 Pride in the Name of Love, vous l'écoutez sur Ici Lorraine.
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0: Vous en avez marre des balconnières géranium pélargonium et vous aimeriez avoir un petit peu autre chose. Et si on écoutait les conseils de notre jardinier maison Roland Motte, il est avec Maxime Verrier.
3: Lui, quand il dit « ça pousse », c'est pas une menace, c'est un talent. Bonjour Roland Motte.
4: Bonjour Maxime, bonjour à tous.
3: Ah là, je suis content, ça va faire plaisir à Maya l'abeille. On est sur les sauges vivaces, les fleurs préférées des abeilles quand même.
4: Oui, l'une des fleurs aimées par les abeilles. Alors vous savez que cette sauge, alors des sauges, il y en a à peu près dans tous les continents, des variétés, et il y en a qui poussent spontanément dans tous les continents, donc c'est vraiment une plante très répandue, et il y a énormément de variétés. On parle des sauges vivaces ici, des bleus, parce qu'il y a aussi des rouges, il y en a, on les appelle petites gouttes de sang, et il y en a énormément de coloris, mais là, moi j'ai craqué chez un producteur sur ces bleus, alors c'est une sauge, donc ça pousse tout seul, vous connaissez pas les sauges, mais je peux vous le dire, c'est une plante vivace, vous savez ce que ça veut dire maintenant peut-être ?
3: Mais évidemment Roland, c'est-à-dire qu'elle vit.
4: Ouais, d'accord. Oh là là.
3: Et elle repousse chaque année.
4: Ce qui est impressionnant, c'est que vous n'écoutez même pas quand vous faites les chroniques. Vous lisez bêtement les questions, vous n'écoutez pas. Non, je pourrais vous interroger. Je suis très déçu par votre comportement.
3: Vous savez quoi? Dans deux semaines, c'est la fin de l'année pour nous. Pour notre petit moment à l'antenne.
4: Oui.
3: Et ben, vous savez quoi? Si vous voulez, on fera un récap.
4: Eh ben, je vais faire mieux que ça. Je ferai une interrogation écrite.
3: Voilà.
4: Avec des questions simples et vous devrez répondre.
3: Eh ben, pas de problème.
4: Eh ben, on est dedans. Alors, la sauge est une plante vivace. Ce qui va repousser chaque année. C'est vrai qu'elle a un peu plus de mal quand il s'agit de terrains un peu froids ou dans des régions plus froides. Donc, dans les Hauts-de-Vosges, certaines variétés peuvent être sensibles. Mais sinon, l'intérêt, c'est sa floraison qui revient assez régulièrement et donc qui va, comme vous l'avez dit, justement, attirer les abeilles. Et là, il y a des variétés vraiment d'un bleu extrêmement foncé qui sortent de l'ordinaire.
3: Ah, je sens que ces sauges vivaces doivent résister à la sécheresse.
4: Oui, oui, très bien, très très bien. Un peu comme les goras que vous connaissez également.
3: Bien sûr.
4: Et donc, ce sont des plantes qui, une fois plantées, vont résister assez facilement, sauf, encore une fois, la limite, c'est le froid trop intense. Mais sinon, elles vont pousser à peu près partout. Même si c'est dans une rocaille, etc., on peut les aménager avec de la lavande. Et ça va très bien, puisque c'est le même principe.
3: Quel est le conseil vert du jour sur les sauges vivaces?
4: Eh bien, après la floraison, on va les rabattre assez sévèrement. Comme ça, ça va leur permettre de partir l'année suivante.
0: Voilà, c'est une belle idée, les sauges vivaces à essayer dans votre jardin. Et puis Roland sera là demain, c'est vendredi, entre 9h et 10h, pour répondre en direct à toutes vos questions.
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0: Il va faire très chaud dans les jours qui viennent. Si vous cherchez un endroit où la température est toujours la même, toujours constante en hiver comme en été, pourquoi ne pas visiter le fort serré de rivière de Villers-le-Sec? On ira faire tout cela avec Damien Colombo juste après Oshi, je partirai.

0: Elle l'a dit le titre, hein, Oshi, ça s'appelle Je partirai, vous l'écoutez sur Ici Lorraine.
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0: Avez-vous déjà visité un fort serré de rivière? On en a pas mal dans la région. Il y en a un qui est particulièrement bien, alors je ne vais pas dire restauré, mais en tout cas entretenu par des bénévoles. Il se trouve à Ville-et-le-Sec, c'est une véritable petite ville. Et Damien Colombo l'a visité pour nous.
3: On est tout près de Toul, on est dans un endroit assez magique, assez incroyable à faire découvrir à toute la famille. Le fort de Ville-et-le-Sec, avec Cyril. Bonjour Cyril.
4: Bonjour.
3: Cyril, vous êtes vice-président de l'association qui s'occupe de cet ouvrage. On dit que c'est un ouvrage Serré de Rivière. Qu'est-ce que ça veut dire?
4: Serré de Rivière. Alors, Serré de Rivière, c'est le nom du concepteur, c'est le général Serré de Rivière, qui en 1872-1873 a proposé sa stratégie, une stratégie de défense. Mmh. Donc, du coup, de construire une ligne de fortification à quelques kilomètres de la frontière de l'époque. Ouais. Et donc, c'est ce qui a été adopté. Et donc, on a construit la ligne Serré de Rivière qui va de Nice à Dunkerque, avec une grosse densité forcément dans l'est de la France.
3: Ouais. Et là, celui-ci était construit en 1879.
4: Alors, c'est la fin des travaux. Ouais. Le début des travaux, c'est 1874.
3: D'accord.
4: Fin des travaux, 1879. On a construit l'un des ouvrages qui a coûté le plus cher de tous les forts serrés de rivière.
3: Ah oui.
4: Comme ça, il y a eu 160 gros forts et 250 petites batteries. C'est celui qui a coûté le plus cher parce qu'il est en 4 morceaux. C'est le seul qui est fait comme ça.
3: Alors oui, justement, on va les présenter parce que là, on est où précisément à cet endroit-là?
4: Alors ici, on se trouve dans la batterie nord. Donc le fort de Ville-et-le-Sec, il est en 4 morceaux. La batterie nord, la batterie sud, entre les deux, il y a un chevron qui s'appelle le Redan. Et derrière, on a la grosse partie, le Réduit.
3: D'accord, et le village qui se trouve entre les deux, c'est un peu particulier ça?
4: Alors voilà, c'est la grosse particularité du fort de Ville-et-le-Sec. Il n'y a que lui qui est comme ça, à la fin du 19e. En fait, on a fait un petit Carcassonne dans la Lorraine. En fait, on a fortifié un village. Pourquoi? L'armée voulait absolument l'emplacement. On pourra voir après, on est sur un point stratégique. Le village existait déjà. Et l'exproprier et le raser aurait coûté vraiment trop cher et pris trop de temps. Donc on a pris la solution la plus simple, on a fortifié autour.
3: Ah oui, c'est assez incroyable. Une histoire qu'on pourra découvrir tout au long de cet été. Mais cette fois-ci, on est, j'allais dire, 6 pieds sous terre, mais pas loin, Cyril.
4: Oui, pas loin, pas loin. On est descendu, allez, quoi, de 5 mètres, là.
3: On est où, exactement?
4: On est à l'intérieur du bloc de la tourelle 75.
3: Ça, c'est une des machines à faire visiter impérativement, parce que vous êtes un des seuls forts à avoir un outil de cette taille-là et dans cet état-là.
4: On a une tourelle 75 qui est complète. Ouais. Il y a tous les morceaux, elle fonctionne encore, puisqu'on la machine à chaque visite et on tire avec.
3: Et là, on a les pieds sur une autre curiosité de ce fort. Alors, parmi toutes celles qu'il y aura à découvrir durant les visites de cet été, mais on a les pieds sur des rails. Il y a un train ici?
4: Alors oui, il y a un train, puisque tous les forts serrés de rivière étaient reliés généralement avec leur centre névralgique par des voies ferrées, des voies, ce qu'on appelle, à écartement de 0,60, c'est l'écartement. Tous les forts étaient reliés par ce train. À Toul, il y avait à peu près 300 km de voies comme ça.
3: Ça, on va pouvoir le découvrir lors des visites, parce qu'il y a beaucoup de visites qui sont programmées.
4: Alors oui, il y a déjà tous les rendez-vous de journée, à savoir que le fort est ouvert tous les jours, sauf le lundi, donc toujours à 15h.
3: Merci beaucoup Cyril.
4: Merci à vous.
0: Et on a ce week-end une visite nocturne. C'est toujours vraiment sympa d'aller visiter le fort à la tombée de la nuit. Si vous voulez en savoir plus, il y a un site internet très très bien fait. Vraiment bravo aux bénévoles. Le fort Serré de Rivière de Ville-et-le-Sec. Vous trouvez ça très facilement en tapant le nom dans un moteur de recherche. On va écouter Enrique Iglesias. Je vais réussir à le dire. C'est l'émotion, il est tellement beau. Voici Bailamos. On l'écoute sur Ici Lorraine.

0: Anastasia Sissou, ses airs de beau gosse, est un mari très fidèle puisqu'il est marié à Anna Kournikova, l'ancienne tennisman, et qu'ils viennent d'accueillir leur 4e enfant.
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0: Un phénomène de société, une tendance, c'est tous les jours avec Muriel Jordan. Et ce matin, Muriel, on s'intéresse à la nouvelle star des réseaux sociaux.
3: Oui, et qui plaît particulièrement aux jeunes. Je suis une star emblématique de la mer Méditerranée. On me voit partout sur les réseaux sociaux, sur TikTok et compagnie. Je suis une star qui, à ce jour, n'a participé à aucune télé-réalité. Mais il ne faut jamais dire jamais. Je suis un petit poisson bleu dont le nom provient de la Sardaigne parce que les Grecs avaient remarqué qu'il y en avait beaucoup dans ces eaux côtières. Je suis la sardine. Et oui, un dingue qui aurait cru que la petite boîte de sardines qu'on garde au fond du placard pour ces soirs, vous savez, où on ne sait pas quoi faire à bouffer, qui aurait cru que cette petite boîte deviendrait le nouveau truc à montrer sur les réseaux. Vous allez voir qu'en ajoutant une anse à la boîte de sardines, ça fera le nouveau sac tendance de la Fashion Week. Des dizaines de milliers de publications sont consacrées à ce petit poisson.
0: Et cette sardine, Muriel, elle est plébiscitée à la fois par les créateurs de contenu cuisine, c'est normal, mais aussi beauté.
3: Beauté, oui, parce qu'apparemment, la sardine serait aussi excellente pour la peau et nous devrions l'intégrer dans notre skincare, autrement dit, notre routine beauté. Si vous scrollez sur TikTok et Instagram, vous allez vite comprendre l'engouement.
4: Quand il s'agit de sardines en boîte, les arêtes deviennent consommables.
5: Si vous ne vivez pas dans une grotte, vous avez forcément vu passer cette traîne sur les réseaux sociaux. Je ne sais pas trop comment on appelle ça, c'est les sardines façon barbecue qu'on fait cuire directement là-dedans.
6: Cette vidéo, c'est ton signe de manger des sardines. Alors bizarrement, mais pour mon plus grand bonheur, les sardines redeviennent à la mode. J'en mange énormément.
3: Pourquoi les influenceurs la découvrent-ils tout à coup en 2026? Cette sardine, on en parle tout simplement parce qu'elle est riche en nutriments, en calcium, en oméga-3, en protéines, en antioxydants. Et il y a une tendance sur les réseaux sociaux, vous savez, à tout à coup désigner comme ça un produit, en faire quelque chose de miraculeux et hop, ça marche. Cela dit, que la sardine puisse plaire, ça se comprend. Elle est moins exposée aux métaux lourds, elle est pleine de phosphore et ses arêtes sont comestibles. Donc oui, c'est vrai, elle a plus d'un atout santé. Résultat, les ventes ont explosé, plus 11% en 2025 et les prix aussi, évidemment. Ceux qui aiment se faire des marges sont comme un poisson dans l'eau. D'habitude, la boîte coûte 2 euros, les prix ont maintenant doublé, voire triplé si vous achetez une boîte de sardines un peu luxe, dans une jolie boîte avec des dessins dessus, des éditions limitées, ça peut aller jusqu'à 7, 8, 10 euros. En tout cas, la consommation de sardines va parfois un peu loin.
7: Je mange des sardines le matin. Pas tous les matins, mais bien 2 à 3 fois par semaine. Je fais ça depuis quasiment août 2025.
3: Bref, la sardine, c'est tendance. À force de la voir partout, sur Instagram, sur TikTok, vous allez voir que l'année prochaine, la sardine finira sur le tapis rouge à Cannes, comme tous les influenceurs.
0: Et la sardine du lac de Gérardmer, qui sait, peut-être un jour. Voilà, merci beaucoup Muriel. Et à très vite sur ici et ici.fr.
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0: La chanson qui a causé une brouille entre l'Angleterre et la France. Voici Renaud au son de Big Ben, Miss Maguilla.

0: Maggie, pour vous, sur votre radio ici Lorraine, c'était bien sûr Renault.
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0: Nous sommes le jeudi 11 juin, bonne journée, il est 11h. Les infos avec Isabelle Baudrier. Bonjour Isabelle.
2: Bonjour Frédéric, bonjour à tous. La France a les armes pour aller jusqu'au bout. Venant du président du Supporter Club de France, ces mots ne vous étonneront pas. Le Nancéien Sylvain Quirot était l'invité d'ICI Lorraine ce matin. C'est à réécouter sur ICI.fr. Alors que s'ouvre ce soir le mondial de football aux États-Unis, au Canada et au Mexique. Coup d'envoi d'ailleurs à 21h avec Mexique, Afrique du Sud à Mexico. 6 semaines de compétition, au total 48 équipes. Sylvain Quirot s'envole dimanche pour les États-Unis pour y vivre le premier match des Bleus. Ce sera mardi contre le Sénégal. Un déplacement à Boulogne-sur-Mer pour entamer leur nouvelle saison en Ligue 2. Les footballeurs de l'AS Nancy-Lorraine connaissent leur calendrier depuis hier. Premier match donc le 8 août dans les Hauts-de-France pour le derby contre Metz. Match aller à Saint-Symphorien le 2 janvier à la reprise après les fêtes. Match retour le 22 mai à Epico. Ce sera la toute dernière journée du championnat. Il est poursuivi pour maltraitance animale. Un éleveur de Méménil entre Épinal et Bruyères comparaît cet après-midi devant le tribunal judiciaire d'Épinal. Deux contrôles en 2024 et en mars dernier ont permis de constater que ces bêtes étaient totalement laissées à l'abandon. Des vaches, des moutons, des chevaux amaigris, privés d'alimentation, d'eau et de soins. Les services de l'État avaient également découvert de nombreux cadavres d'animaux. Plusieurs dizaines de personnes rassemblées hier après-midi à Blénaud-les-Pont-à-Mousson, une marche blanche en mémoire de Nathéo, le petit garçon de 7 ans tué il y a un mois. Un drame sur fond de séparation conjugale. Un père a tiré sur ses deux fils avant de se donner la mort. Le plus jeune donc n'a pas survécu. Son frère de 17 ans a été blessé. L'homme a ensuite donc retourné l'arme contre lui. Les mots et l'émotion des participants à cette marche blanche à réécouter sur notre site ici.fr. La décision est tombée à minuit. Patrick Bruel échappe à la prison. Le chanteur de 67 ans a été mis en examen pour viol, tentative de viol, harcèlement sexuel et agression sexuelle. Le juge des libertés et de la détention a décidé de le placer sous contrôle judiciaire. Le parquet lui avait réclamé la détention provisoire. Patrick Bruel a pu rentrer chez lui donc après 48 heures de garde à vue et 3 heures d'interrogatoire. Plus de 500 000 élèves de première entament leur baccalauréat aujourd'hui. L'épreuve anticipée de français. Au choix, une dissertation, un commentaire de texte ou un essai selon leur filière. Une épreuve COEF 5, centrée sur la maîtrise de la langue et l'expression écrite. Une plus grande exigence affichée par le ministère de l'Éducation nationale. Et puis pas de français, mais du patois vosgien. L'association des patoisans des Trois-Rivières, des Vosges, vient de sortir un nouvel album de Tintin, traduit près de 20 ans après la publication de L'Effaire Tournesol, version vosgienne de L'Affaire Tournesol. Voici la sautoire des Castafiore, autrement dit les bijoux de la Castafiore. Frédéric, vous êtes impressionné.
3: J'avais compris
2: bien.
3: Tout de suite.
2: L'association basée au Val d'Ajol espère vendre 2000 exemplaires.
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0: Frédéric, quelles sont les prévisions pour aujourd'hui?
3: C'est la Saint-Barnabé.
0: Ouais.
3: Vous savez que ça fait partie des dictons de météorologique, puisque la Saint-Barnabé est censée couper l'herbe sous le pied ou casser le nez de la Saint-Médard qui était lundi. Or, lundi, il a beaucoup plu. Donc, on s'est dit, est-ce que ça va durer. Mais la Saint-Barnabé est là pour, hop, le faire trébucher. Donc, nous avons des éclaircies, des passages nuageux qui alternent. S'il y a quelques averses, ce sera vraiment le maximum. C'est très localisé, plutôt sur l'ouest de la région que sur l'est. Et c'est juste pour cette fin de matinée. Donc, on va dire que Saint-Barnabé a rempli son contrat. Les températures atteindront 16 à 19 degrés. Question chaleur, on n'est pas servi. Mais à partir de demain, les choses changent dans le ciel. Pour ce qui est de la route à cette heure-ci, peu de choses à vous signaler, quelques ralentissements aux endroits de travaux, mais c'est tout. N'hésitez pas à nous tenir au courant si vous avez un problème sur la route. 03 83 36 20 20.
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3: Un grand morceau pour bien commencer cette heure. Nous retrouverons la quiche des champions après Queen, Bohemian Rhapsody.

0: Parfaite et complète. C'était Bohemian Rhapsody et Queen. Bon, vous souhaitez la bienvenue 11h10 dans la quiche des champions, un jeu où deux équipes se rencontrent autour de Jérôme Prodhomme.
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3: C'est la quiche des champions, le grand jeu de Ici Lorraine dont nous célébrons la troisième saison.
4: Tout à fait.
3: T'es sûr? Je t'ai demandé si c'était pas la deuxième.
4: Non,
3: c'est la troisième.
4: Mais oui,
3: oh là là, ça file. Hein. Troisième saison de la quiche des champions que nous terminons d'ailleurs ici à la Foire internationale de Nancy, la Foire Expo. Pardon. Ah oui, je peux plus dire. T'as vu, dès que je dis international, attends, je refais un test. Nous sommes à la Foire internationale, à la Foire Expo de Nancy. Avec 400 exposants, là, ça va,
4: oui, bon,
3: Clémentine, elle est en PLS. 110 animations, enfin, il y en a déjà pas mal de passées, parce qu'on est jeudi, là,
4: oui.
3: Enfin, il
4: oui.
3: se passe encore des trucs.
4: Alors, il en reste encore plein.
3: Mais oui, alors vendredi, par exemple, soirée fluo. Ça, c'est marrant, hein. Soirée fluo et quiz Philippine.
5: Donc, vendredi, ce sera effectivement la soirée fluo
3: ouais.
5: et un quiz géant, voilà.
3: D'accord.
5: Donc, vous venez avec toute votre culture générale et du fluo.
3: Ouais.
5: Voilà.
3: Ça peut être sympa.
5: Ouais, c'est sympa ouais.
3: Il y a la fameuse vitrine, je vous le dis, parce que ça, c'est un truc vraiment rigolo. Vous pouvez estimer une vitrine qui est dans le hall B.
5: Oui, c'est ça, dans le hall B, au niveau des vitrines de Nancy.
3: Ah, c'est les vitrines qui ont fait ça,
5: ouais,
3: c'est pas mal.
5: Exactement.
3: On les salue, les commerçants nancéens. Donc, il y a des objets dedans, il faut additionner les prix dans sa tête, quoi.
5: En gros, c'est ça. Il y a plein de lots, de choses à gagner,
3: ouais.
5: il faut estimer. C'est comme le juste prix.
3: D'accord, voilà. C'est le même principe.
5: Et à la fin de la foire, celui qui aura répondu le prix le plus juste,
3: ouais.
5: Tout ce qu'il y a dedans,
3: remporte
5: l'intégralité
3: la
5: de la vitrine.
3: Ça vaut le coup de se déplacer. Hein. Dans un instant, on fait nos courses.
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0: Bien sûr, on va faire nos courses avec Jérôme et les deux équipes. 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Nous avons donc deux équipes à la Foire Expo de Nancy qui s'opposent, l'équipe de la Foire et l'équipe d'animation autour de Jérôme et de Sandra.
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3: C'est la Foire Expo, on y est toute la semaine, on est avec nos deux équipes de la Foire, hein. Il y a Philippine, Caroline et Clémentine pour la communication, avec 410 points, et en face on a Oriane, Carla et Marie de l'équipe animation, avec combien 310 points. Ouais, c'est pas si mal.
4: Non, mais
3: j'attends parce que Carla me regarde avec des yeux de merlan frisant. Bon, ouais,
4: ça
3: bon.
4: Ça vaut 20 points.
3: Ouais,
4: de plus.
3: Ouais, c'est vrai, c'est sympa. Rajoutez-lui 50 points pour tous ces mots qui commandent.
4: Ah oui.
3: Non, je blague. Bon, alors, on va jouer. On va aller faire nos courses.
6: Je vends des pommes, des poires et des scooby-dooby-doo.
3: Alors, j'ai fait mes courses, il faut me dire combien j'ai dépensé. Si vous avez le juste prix, c'est 20 points. Si vous êtes les plus près, c'est 10 points. D'accord? On confie ça au capitaine?
4: Allez.
3: Clémentine et Marie, mais les filles, vous, évidemment, vous soufflez directement, hein.
4: Bien sûr.
3: Alors, j'ai fait mes courses et j'ai acheté une brioche de 680 grammes à 3,40 €. J'ai acheté 25 couches bébés dans un seul paquet, ça m'a coûté 5,40 €. 4 pains au chocolat, 4 €. 2 lampes solaires à 5 € pièce. Un t-shirt homme noir taille S, 11 €. Combien j'ai dépensé?
7: 18,80 €.
4: 28,80 €.
3: Qui a dit 33,80 €?
7: Clémentine
3: marque 20 points, c'est 33,80 €. Bravo Clémentine, franchement, ça nous fait combien 20 points
4: 430
3: pour la communication, alors que voici le blind test. On va demander, tiens, allez à Clémentine. Clémentine, 10 secondes de chanson, alors tu gardes un petit peu en dessous, puis tu remonteras. Donc 10 secondes de chanson, il faut me dire pour 10 points le nom du chanteur, et 10 autres points le titre de la chanson, d'accord?
4: Ok.
3: Première chanson.
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3: C'est peut-être un petit peu vieux pour Clémentine, mais moi, alors, ça me rappelle.
2: Oh bah, elle avait sûrement d'autres refs qui me laissent à penser qu'elle peut l'avoir. Hein.
3: C'est possible. Ça vous dit quelque chose ?
2: Oui, ça me dit quelque
3: ouais,
2: chose.
3: Bah, oui, mais, oui. Bah,
2: le c'est... titre, c'est peut-être Je suis Rital ?
3: Ouais, bonne réponse. Non, c'est Le Rital.
2: Le Rital.
3: Et le chanteur, Dame Sandra ?
2: Claude Barzotti.
3: Oui, bah, tu vois qu'elle n'est pas si nulle à la trouver. Non.
2: C'est pas un
3: Vosgien ? Non, celui qui est Vosgien, c'est Pierre Boccola. Oui, avec Claude Vanoni. Mais Claude Vanoni ne chante pas. Donc, zéro point. On est d'accord ? Donc, c'était Claude Vanoni. C'était Claude Barzotti. Avec le Rital. Deuxième chanson.
2: Bras dessus, les bras dessous. Ah, pour moi aussi.
3: Ouais.
2: Ah, Christophe Maé.
3: Avec.
2: Enfin, c'est le Roi Soleil, Emmanuel Moir.
3: Non, mais le titre.
2: Ça marche ?
3: Oui, bonne réponse. 20 points là. Hein.
2: 20 points.
3: 20 points pour la communication. C'était effectivement Ça marche. Christophe Maé, troisième chanson. Sandra a eu la même coiffure à une époque. Madame, ça vous dit quelque chose ?
2: Madonna,
3: Lazare a trouvé un. Hein,
2: Madonna.
3: Madonna avec. Monsieur, madame.

0: Le groupe Mécano, chanter une femme avec une femme. Vous avez devant vous la quiche des champions qui va continuer, bien sûr, à voir s'opposer les deux équipes, équipe de la Foire Expo de Nancy face à l'équipe d'animation de la Foire Expo de Nancy. Voyez les nuances autour de Jérôme Prodhomme. Si vous voulez assister à l'enregistrement du jeu La quiche des champions, vous avez rendez-vous demain après-midi entre 16h30 et 19h, mais également samedi de 14h à 19h à la Foire Expo de Nancy avec Jérôme, bien sûr, et Sandra qu'on retrouve pour la suite de la quiche.
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3: On a notre deuxième blind test dans un instant. Alors, c'est les blind tests de Dame Sandra. Elle est contente avec ses petits blind tests.
4: Oui, hein, moi je suis contente.
3: Moi, elle aime bien. Sandra, nous avons deux équipes avec nous. On rappelle que le jeudi, c'est 2 euros.
5: C'est la journée senior.
6: C'est la journée au senior.
3: Ah, c'est gratuit pour les vieux. Gratuit pour les plus de 65 ans.
6: Voilà.
3: Hein?
6: Les jeunes de 65
3: ans. On n'en est pas loin, nous. Hein,
6: bientôt
3: gratuit pour nous. Hein. Donc, gratuit pour les plus de 65 ans.
6: C'est ça.
3: Vous venez d'où, madame, qui avait gagné le blind test?

0: De quel coin vous êtes?
1: Metz.
0: De Metz?
1: On
0: ça se passe
1: pas.
0: Bien.
1: C'est bien.
0: Qu'est-ce que vous faites dans la vie?
1: Secrétaire.
0: Secrétaire. Et vous, jeune homme?
2: Et au lycée.
0: Au lycée en quoi?
2: Maintenance.
0: Maintenance, très bien. Et vous, monsieur?
3: Artisan chauffagiste.
0: Chauffagiste, oh ouais. Il y a toujours du boulot là-dedans.
3: Tout le temps du boulot.
0: Tout le temps, même en été, t'as des chauffages qui claquent. C'est vrai, il est jamais tranquille, hein, votre bonhomme. Alors, vous voyez, 3 des 100 000 visiteurs peut-être de la foire. Hein.
1: Oui.
0: Question à 10 points pour ça. Alors, ça va vous paraître ancien, mais tous nos auditeurs connaissent. On va quand même la poser à Carla. Quel était... Le public a le droit de souffler. Notamment s'il s'appelle Jean-Claude, il peut souffler. Quel est le surnom de Bernard Hinault, le cycliste, top chrono? C'est un animal touffu. Monsieur a trouvé, alors?
4: Le blaireau?
0: Oui, bravo, car alors là, elle me bluffe. Vous le saviez ou vous avez bien entendu?
4: Non, j'ai...
0: C'est-à-dire que le monsieur a...
4: J'ai des super amis là dans le...
0: D'accord, donc effectivement, le blaireau, 10 points pour la pour les animations. En face, Caroline, dans quelle émission Stevie Boulet ou encore Jean-Edouard et Loana ont-ils été découverts?
5: Love Story.
0: Ouais, bonne réponse. Je me demande s'il n'y en a pas un qui est venu ici d'ailleurs. Je crois que Jean-Edouard, il a mixé une année à la fois. 480 à 320. Ça va, tranquille, 1000, hein, la communication de la foire, là, on est pas mal. Hein. En face, Carla, comment est surnommé le bureau du président des États-Unis d'Amérique? C'est le bureau quelque chose. Tu sais, toi, Bouchon?
4: Ovale.
0: Bonne réponse de Carla. 10 points. Effectivement, c'est le bureau ovale parce qu'il est de forme...
4: Ovale.
0: Et voilà.
4: Mais
0: vous remercions, messieurs. Enfin, Philippine, quelle fée a endormi la belle au bois dormant, la peau de vache? Elle a un nom pas sympa. Elle est connue un peu.
5: Ah non, mais je
0: dirais. Ouais, si. Faut se lancer. Vous savez, vous, les filles?
5: Non.
0: La fée qui a fait dormir la belle au bois dormant. L'autre mijaurée, là.
5: Peut-être.
0: Hein?
5: La fée Carabosse? Non, je sais pas, je crois pas.
0: Alors?
4: La fée Carabosse?
0: Eh ben oui, oui, c'est la fée Carabosse, alors.
4: Non, mais j'aime bien le suspense.
0: Ah ouais, d'accord, c'est pour faire monter l'audience.
4: Exactement.
0: Ah ouais,
4: tout à
0: d'accord,
4: fait.
0: J'avais
4: c'est
0: pas capté.
4: Comme ça.
0: Ah ouais, d'accord. Bah oui, là, ça bien. On était tous là, mais va-t-elle trouver? Il y a plein de gens qui allaient zapper qui sont restés, hein, grâce à Philippine. Voici le blind test.
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0: Je dis ça, je dis rien, mais il y a un moyen de regarder la dame qui a gagné le chapeau, parce qu'elle n'est pas mauvaise en blind test. Hein. Alors, on va coller ça à qui? À Marie. Ouais. Marie, 10 secondes de chanson, 10 points le chanteur, 10 points le titre de la chanson. Première chanson.
8: 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Et
4: les frérots de la Vega, le chant des sirènes.
0: Bonne réponse. Donc 10 points et 10 points, ça fait 20 points pour l'animation de la Foire Expo. 350 à 400.
1: 90,
0: plus que 140 points
4: à
0: rattraper.
4: On arrive.
0: Deuxième chanson. On aime bien, hein?
4: Sardou?
0: Ouais, mais avec...
4: Ah bah ça, je sais pas. Mamie, elle le saurait, mais bon.
0: C'est vrai, en plus. Alors, le public, est-ce que vous savez?
4: Chanteur de jazz, Sardou.
0: Chanteur de jazz, mais je ne vous le donne pas, puisque c'est le public à trouver. Si, bon, allez, 20
4: points. Ils sont avec nous.
0: Non, mais elles sont sympas, allez. Bon. Alors, ok, donc ça fait 370 à 490. Dernière chanson.
4: Black Eyed Peas.
0: C'est pas facile. Hein. Vous savez, vous, les gars, le titre? Ils s'en foutent. Non, mais ils s'en foutent. Tu t'en fous? Ouais, ils s'en foutent. Alors,
4: le titre, c'est dur.
0: C'était,
4: hein.
0: Ouais, c'est dur. I Got a Feeling.
4: Ah oui,
0: on dirait le nom d'un bled alsacien.
4: Bon, 10 points.
0: Ça fait 10 points quand même. 380.
4: On remonte petit à petit.
0: Oui. Depuis une semaine. Il faut le constater. Allez, dans un instant, qu'est-ce qu'on a? Ah, le jeu de la mémoire.
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9: Et on sera prêt pour le jeu de la mémoire, bien sûr. La quiche des champions reprend dans quelques minutes. Le temps de vous rappeler la question d'aujourd'hui qui vous permet de repartir avec le tote bag ici, Lorraine, et une chance pour demain. La chance qui vous permettra peut-être demain de repartir avec un repas pour deux personnes au restaurant Les Pissenlits à Nancy. La question, la voici, on est très gourmand. Hein. Quelle ville en Lorraine est réputée pour ses nonnettes? 03 83 36 20 20, c'est un rappel de la question. Si vous avez déjà répondu, ne rappelez pas une deuxième fois, mais si vous n'avez pas encore réussi à nous joindre, vous avez une bonne dizaine de minutes, voire un peu plus, pour donner votre réponse et repartir avec le tote bag. Allez, quelle ville en Lorraine est réputée pour ses nonnettes? Ça se passe au 03 83 36 20 20. À suivre, bien sûr, la quiche des champions. Mais pour le moment, c'est le nouveau titre de Bruno Mars. Et vous chantez avec lui « I just might ».

0: À Just Might, c'était Bruno Mars. Jusqu'à midi, la quiche et champion nous occupe et vous êtes prêts à jouer avec les équipes. Elles reviennent dans quelques minutes.
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0: 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Le tremplin musical organisé par cette Foire Expo a sélectionné ces 4 finalistes. Ils se produisent les uns derrière les autres entre le 6 et le 14 juin. Et si vous voulez les aider, vos votes comptent beaucoup pour 50% à égalité avec les choix du public et du jury de professionnels qui sont les 4 artistes en lice. Il y a un duo pop-rock-folk-blues qui s'appelle Musical Trip. Il y a des ouvriers des mots qui se sont, ils viennent de Metz, ils s'appellent Manutention. Un collectif nancéien entre jazz, groove et afrobeat qui s'appelle Cheili. 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
0: 11h34, vous écoutez Ici Lorraine, voici Téléphone qui chante Cendrillon.

0: Cendrillon et téléphone, vous êtes dans la quiche des champions, c'est le jeu ici Lorraine qui voit s'opposer deux équipes que vous avez d'ailleurs pu encourager à la Foire Expo de Nancy. L'équipe de la Foire contre l'équipe d'animation, on n'en a pas terminé avec leur score qui augmente ou pas. Et qu'on retrouve les deux équipes autour de Jérôme Prodhomme.
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3: Moi j'adore, c'est mon rendez-vous annuel, la Foire Internationale, la Foire Expo.
4: Il recommence.
3: 90e, oui, je fais exprès. 90e édition, je rappelle, 400 exposants, on est au Parc Expo. C'est aussi un endroit où on rencontre plein de gens qu'on connaît.
4: Oui.
3: J'ai des exposants qui reviennent, souvent on est content de les revoir, il y a notamment les fringues italiennes, j'adore. Et ils parlent vraiment avec les mains, c'est des vrais. Et puis alors, il y a des Vosgiens qui passent, qu'on se retrouve ici, ça évite de se retrouver en centre-ville forcément. C'est facile de se garer quand on vit l'Épinal, il y en a quoi, 40. Enfin, normalement, il y en a pour 45 minutes, mais je rappelle qu'avec les travaux qui durent depuis à peu près 12 ans sur la Nationale 57, c'est un peu plus long. Enfin bon. Et donc, il y a 400 exposants, 110 animations, la vitrine de la foire à estimer pour remporter tout ce qu'il y a dedans. Qu'est-ce que j'ai encore? La soirée fluo demain soir.
4: La soirée fluo demain soir et à 20h30, le show du cabaret Iloa.
3: C'est quoi de ça?
4: Le cabaret qui adopte.
3: Un cabaret.
4: Ouais, c'est un cabaret.
3: Ah, trop bien.
4: Qui revient chaque année et qui plaît plutôt bien.
3: Ouais, soirée cabaret, on aime toujours. On va jouer au jeu de la mémoire. C'est pas facile. Qui a le plus de mémoire dans chaque équipe? Je vous laisse choisir. Allez, je vous laisse choisir.
5: Ça dépend sur quoi.
3: Alors, je parle pas d'avoir de la mémoire en amour, hein, parce que là, il vaut mieux en avoir, ou pas d'ailleurs. Alors, ça dit quoi dans chaque équipe? Du coup, ce serait Caroline? Non? Oui?
5: Ce sera Clémentine.
3: Clémentine, 5 questions. Vous êtes prête? Donc, je vous pose les 5 questions et vous me donnez les 5 réponses après. Dans l'ordre, c'est 10 points la bonne réponse. D'accord? Voici vos 5 questions. Vrai ou faux, la Loire est le plus long fleuve français? Qui porte une cravache à cheval? TGV, ça veut dire train à grande quoi? Le poulet, c'est une viande blanche ou rouge? Et qui chantait qu'elle voulait mourir sur scène? Elle roulait l'air un peu, non? Alors.
4: Faux?
3: Oui.
4: J'ai pas compris la question sur
3: vrai,
4: la cravate à cheval.
3: Alors, cravache, pas la cravate.
4: Mais c'était quoi la question?
3: La cravache.
4: Qui utilise?
3: Une cravache.
4: Un cavalier?
3: Oui.
4: TGV de train à grande vitesse?
3: Ouais, trois.
4: La dernière? Blanche. Blanche pour le poulet, c'est de la viande blanche, et Dalida.
3: Bien. Oh, bah alors, vas-y, donc, c'est que ça nous fait un 50 points, hein? Mourir sur scène, Dalida, on aime bien. Hein. Vous connaissez ça?
4: Ah oui, quand même.
3: Oh là là. Il y en a une qui a été reprise beaucoup sur Insta, c'est Monday Tuesday.
4: Oui.
3: Tu sais.
4: Monday.
3: Ils chantent en Vosgien dans la chanson. Tu vois, t'as Monday, après t'as les Vosgiens. Bon, et après, hop, ils reviennent en anglais avec Tuesday. Hein.
4: Oui.
3: En face, qui s'y colle?
6: C'est moi.
3: Allez, on y va avec Oriane. Oriane, voici vos 5 questions. Concentrez-vous, il me faut les 5 réponses. Dans l'ordre, 10 points la bonne réponse, donnée dans l'ordre. Dans quelle ville peut-on déguster des macarons? Quelle est la capitale de la Belgique? Dans quelle région française on croise des menhirs, un peu de pluie et des crêpes? De quelle couleur est la fumée qui annonce l'élection d'un pape? Et Big Apple, c'est le surnom de quelle grande ville américaine? Chrono. Facile.
6: Nancy.
3: Les meilleurs.
4: Bien sûr.
3: Oui. Une fois.
6: Je sais plus la deuxième.
3: Ah mince. Alors sinon.
6: C'était la capitale de
3: Bruxelles, bonne réponse.
6: De la Bretagne.
3: Oui.
4: C'est blanc, la fumée.
6: Oui, la fumée.
3: Donc.
6: Ah bah blanc.
3: Blanc, parfait. Et la dernière? C'est trop tard, c'était
4: New York.
6: New York, oui.

0: célébraient encore leur 90e Foire Expo à New York. Il est temps de se reprendre. Hein. Alors, ça fait combien 40 points rajoutés à 380. Nous sommes à 420 points pour l'animation de la foire contre la communication à combien
1: 540.
0: Et on revient dans quelques secondes pour le comment s'appelle.
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0: On a tous des souvenirs avec ce titre-là, Waka Waka Shakira. Ça remonte à quand vous étiez en train de vous poser la question ou pas, vous le savez. Ça date bien sûr de 2010. Pourquoi on vous a offert ce Waka Waka? Bien sûr, parce que la Coupe du Monde de football débute aujourd'hui et que vous pouvez suivre tous les matchs des Bleus sur votre radio, ici.fr ou encore l'appli Radio France. Quant au premier match de l'équipe de France, nous y serons. Ce sera le mardi 16 juin face au Sénégal à 21h. Revenons à un autre jeu, la quiche des champions, le jeu ici Lorraine pour lequel vous pouvez encore répondre à une question aujourd'hui pour repartir avec le tote bag ici Lorraine. La question d'aujourd'hui, c'est quelle ville Lorraine est réputée pour ses nonnettes? Mais attention, là c'est vraiment les dernières minutes pour donner votre réponse. Le gagnant nous rejoindra dans 5 minutes à peu près. 03 83 36 20 20, donc le tote bag et le repas pour deux personnes au restaurant Les Pissenlits à Nancy, pourquoi pas, qui sera demain par tirage. Voici la dernière partie du jour de la quiche des champions. Les deux équipes à la Foire Expo de Nancy, l'équipe de la Foire contre l'équipe d'animation avec Jérôme Prodhomme.
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3: On dit pas, ça passe vite, on est déjà jeudi.
4: Ça passe très vite.
3: Sandra. Nous on a pris nos repères et tout, ça y est, on arrive à la Foire, on dit bonjour aux gardiens.
4: Ils nous reconnaissent.
3: Ouais, mais ils nous font quand même scanner le truc, c'est normal. Contrôle des sacs, même Sandra, vous y avez droit, on y a
4: évidemment
3: tout droit. À l'entrée, alors on rappelle que la Foire Expo de Nancy continue jusqu'à dimanche inclus, avec notamment le spectacle de drones samedi soir. Ça veut dire qu'il y a une nocturne ou on vient sur le pas? Comment ça se passe?
4: Ça veut dire qu'il y a une nocturne.
3: Ah ouais, on peut venir tard alors.
4: On peut venir jusqu'à 21h.
3: C'est vachement bien.
4: Oui.
3: Et on vient à la foire jusqu'à 21h.
4: Et après on peut rester jusqu'à minuit.
3: Ah, c'est-à-dire qu'on peut rentrer jusqu'à 21h. C'est vachement important ça. On peut rentrer jusqu'à 21h et une fois qu'on est dedans, on peut manger. Parce qu'il y a quand même toute une ambiance festive.
4: Oui.
3: Moi j'adore le soir.
4: Oui, nous aussi.
3: Des fois on applique le dicton vosgien, on est parti peu, mais on vient plein.
4: Et samedi soir, il y a du breakdance.
3: C'est quoi de ça?
4: Ah oui, la danse. Une démonstration de danse.
3: Ouais. Ah ouais.
4: Il y a un show coiffure, un défilé de mode, défilé coiffure.
3: D'accord.
4: La soirée DJ, Génération 2000 et le spectacle de drone.
3: Bon, et on rappelle que ce jeudi, il y a encore un statut particulier pour les seniors. On est à 2 euros l'entrée.
4: Non, elle est offerte.
3: Elle est offerte pour les... Ah oui, elle est carrément gratuite, ouais. Offerte pour les seniors.
4: 65 ans, était dansant, danse country aujourd'hui.
3: Ah ouais, j'adore. Voilà. Je ne sais pas danser ça, je voudrais bien apprendre.
4: Bah, tu peux venir t'initier.
3: Ils vont nous montrer des mouvements
4: ce
3: et tout.
4: Ce soir, à 18h30.
3: Vous voyez, si, alors, je sais que vous êtes nombreux à danser la country, donc vous voyez, c'est la journée ou jamais pour venir. Question à 10 points. Alors, rappel des scores. 540 pour la communication de la Foire Expo et 420 pour l'animation. Question à 10 points. Ça va peut-être être du hasard. On va demander à Carla, lui. En France, quel jour est réservé au Conseil des ministres? Alors là, j'en sais absolument rien. Moi.
4: Le mercredi.
3: Bonne réponse. 10 points pour Carla qui te connaît le nom.
4: Elle connaît
3: l'agenda
4: son histoire,
3: du Conseil des ministres. 10 points pour l'animation. En face, Philippines.
4: Oui.
3: Si on vous parle du Mayflower aux États-Unis, de quoi parle-t-on, top chrono? Le Mayflower.
4: Un bateau?
3: Exactement, le bateau qui a amené les premiers colons, comme ils s'appelaient eux-mêmes d'ailleurs, 550 points. Bonne réponse. Ambiance.
4: Oh.
3: On aime bien. Hein. Ça, c'est le générique d'une série télé, vous savez laquelle?
4: 7 à la maison. Non.
3: Moi j'adorais regarder le soir.
4: Ah, son brushing.
3: Ah, elle avait des brushings de dingue. Ah. Alors? Non, ça vous dit rien?
4: Petite maison dans la prairie?
3: Non. Alors, non. Non, c'était Madame est servie.
4: Ah, ouais.
3: Alors là, je peux pas vous la donner. Hein. On va passer au comment s'appelle. Le comment s'appelle avec des communes à épeler. Alors, on garde les mêmes, on continue. Clémentine.
4: Allez.
3: Avec, oh là là, moi j'adorais Madame est servie. Comment il s'appelait déjà?
4: Tony
3: Micheli.
4: Tony Micheli.
3: Avec la grand-mère qui était frappadingue.
4: Mona
3: Robinson. C'était ma préférée, moi. Alors oui, le nom des communes à l'envers. On a Clémentine contre Marie. On bouge pas Marie.
4: Je suis toujours là.
3: C'est bien. Clémentine, 13 lettres. Capitale mondiale du siège.
4: Ah, l'École Le Grand.
3: Exactement. Ils sont là d'ailleurs. Ils sont là. Il y a les meubles, oui. Hein, l'Ifolois, moi je les vois chaque année.
4: Oui, oui.
3: L'Ifol le Grand, 3, 2, 1, top chrono.
4: B, oui, N, oui, A, oui, R, oui, G, oui, E, oui, L, oui, L,
3: elle est forte, hein,
4: o, oui. F-F-I-L.
3: Bravo. On sent que c'est, je pense, c'est Clémentine qui envoie le bon de commande à l'Ifol le Grand.
4: Une petite dédicace à mes grands-parents.
3: Ah, vous êtes de là-bas? Ah, ouais. Ah non, vous savez, oui, oui, 130 points. Là, ça va faire mal. 680. Ah, oui, oui, l'Ifol le Grand, alors là, magnifique. Et on rappelle qu'on y fait les plus beaux meubles du monde, honnêtement.
4: C'est vrai.
3: Ils ont reconstitué, vous avez Henrion et compagnie, Henrion Pozzoli, vous avez les meubles Lifelois, vous avez des trucs extraordinaires si vous aimez les beaux meubles. En face, Marie Charme la Côte. Charme la Côte, 3, 2, 1, top.
4: E,
3: oui.
4: T,
3: oui.
4: O,
3: oui.
4: C,
3: oui.
4: A,
3: oui.
4: L,
3: oui.
4: S,
3: oui.
4: E,
3: oui.
4: M,
3: oui.
4: R,
3: oui.
4: A,
3: oui.
4: H, C.
3: Bah mon Dieu, 130 points également, bravo Marie, Charme la Côte. Ah ouais, là elle a envoyé du bois. Hein.
4: Et moi, ma grand-mère n'habite pas là-bas, donc.
3: En plus, vous mériteriez 30 points supplémentaires. Ouais, hein, alors là, alors ça nous fait combien en score final de ce jeudi pour la quiche des champions de la Foire Expo?
2: 180 pour l'équipe communication et 560 pour l'équipe animation.
3: Et on revient demain à la même heure. Soyez là à l'écoute de Ici Lorraine.
0: 11h53, vivement demain pour avoir la fin du match. Merci en tout cas à tous ceux qui ont bien répondu et vous êtes très nombreux à avoir répondu à la question d'aujourd'hui. Il y a toujours un gagnant, une gagnante dans tous les jeux et là cette fois-ci c'est Chantal qui nous accompagne. Bonjour Chantal.
5: Et bonjour Frédéric.
0: Comment allez-vous?
5: Oh, très bien.
0: Oh bah oui, j'entends.
5: Ah oui.
0: Alors, quelle ville lorraine, c'est la question que nous vous avions posée aujourd'hui, est réputée pour ses nonnettes?
5: Remiremont, où on trouve plein de gourmandises d'ailleurs.
0: Ah oui, il y a beaucoup de gourmandises, ah, oui. Ouais, vous avez raison. Vous connaissez les nonnettes?
5: Oui, bien sûr.
0: Voilà, ces petits gâteaux. Moi, j'avais l'idée qu'ils étaient très parfumés à l'orange. Il y a également orange et miel, oui. Voilà.
5: D'accord.
0: Eh ben, bravo pour votre réponse. C'était bien Remiremont. On les fabrique dans d'autres régions de France également.
5: À Dijon.
0: Moi, j'étais plus restée sur Reims, mais toutes les villes ont leur propre manière d'interpréter la recette de la nonnette, qui était à l'origine fabriquée par les nonnes. Bravo, vous avez gagné le premier cadeau, c'est-à-dire le tote bag ici, Lorraine. C'est à vous. Il n'y a rien, plus rien à faire. En revanche, il faudra avoir un petit peu de chance pour demain, mais si on vous rappelle demain, c'est peut-être vous qui repartirez avec un repas pour deux personnes au restaurant L'Épice en Lit à Nancy. J'espère pour vous, ça fait plaisir.
5: Oh ben pourquoi pas, sinon bonne chance aux autres candidats.
0: Bah vous êtes quatre, une chance sur quatre, c'est un jeu qui...
5: Oui, voilà.
0: Hein,
5: oui,
0: quand même, ça rend les choses possibles.
5: Bien sûr.
0: Merci de rester fidèle à Ici Lorraine, Chantal, et à très bientôt.
5: Voilà, merci à vous, belle journée à tous.
0: À vous aussi, belle journée.
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0: L'actu locale, c'est le journal à midi. Et midi, c'est dans 4 minutes. Mais vous avez 4 minutes pour vous exprimer, pour chanter avec Joe Dassin.
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0: deuxième jeunesse. Elle date de 78 et on la rechante beaucoup, entre autres grâce au rugby. Il y a d'autres chansons qu'on chante beaucoup grâce au jeu, grâce à Ici. Et ce sont les chansons, par exemple, de Au Taquet.
1: J'ai trois candidats. C'est le final countdown pour Éric Bastien. Si aujourd'hui il n'a pas de candidat, demain la finale, c'est tout pour moi. Qu'est-ce que ça? Ça va?
2: Allez. Je suis nul, nul de chez nul, mais je ne désespère pas, oui, oui. Aujourd'hui, j'en ai un qui va gagner.
1: Allez,
2: oh, ouais. Oui.
1: Allez,
2: oh oui!
1: Allez, allez, à tout de suite, mes chéris, pour Au Taquet.
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0: Vous écoutez Ici Lorraine, nous sommes le jeudi 11 juin, il est midi. Le journal avec Isabelle Baudrier. C'est le coup d'envoi de la Coupe du Monde de football ce soir.
5: Mexique, Afrique du Sud à 21h pour le match d'ouverture. Trois pays d'accueil, le Mexique, donc le Canada et les États-Unis. Le premier match des Bleus, ce sera mardi à New York face au Sénégal. Les Bleus qui convoitent une troisième étoile après les victoires de 98 et 2018. Le président de la Ligue de foot Grand Est, Yann Leroy, espère un bon parcours de l'équipe de France. Ce serait tout bénef pour le football amateur.
6: On attend évidemment des retombées positives, c'est en général le cas. On est dans un contexte démographique qui est quand même pas favorable pour tous les sports. Forcément, on est plutôt dans une tendance de perte de licenciés. Et si les Bleus ont l'idée de faire un bon parcours et peut-être de décrocher cette troisième étoile, ça donnera évidemment plein d'étoiles dans les yeux à nos jeunes garçons, mais aussi, on l'espère beaucoup, à nos jeunes filles, pour rejoindre nos clubs et pour repartir sur une courbe un peu plus favorable. Donc oui, bien sûr que c'est toujours cette locomotive qui attire, qui donne envie à tout le monde de jouer. Donc après, il faut que les clubs soient prêts à accueillir ces joueuses et ces joueurs supplémentaires. Mais je sais qu'ils le font avec enthousiasme et avec beaucoup de sérieux. Et donc voilà, on espère effectivement que ça sera dans ce sens-là.
5: Les matchs de l'équipe de France à vivre sur votre radio Ici. La France a les armes pour aller jusqu'au bout, selon le président du Supporters Club de France, le Nancéien Sylvain Quirot, qui était l'invité d'Ici Lorraine ce matin. 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Un déplacement à Boulogne-sur-Mer le 8 août pour entamer leur nouvelle saison de Ligue 2. Les footballeurs de l'AS Nancy-Lorraine connaissent leur calendrier depuis hier pour le derby contre Metz. Match aller à Saint-Symphorien le 2 janvier. Match retour le 22 mai à Picot pour la toute dernière journée du championnat. On l'a appris il y a quelques minutes, le navigateur Charles Dalin, le vainqueur du dernier Vendée Globe, est mort. Il avait 42 ans. Il luttait contre un cancer depuis plus de 2 ans.
0: Un éleveur vosgien devant le tribunal d'Épinal cet après-midi, poursuivi pour maltraitance animale.
5: Chez cet agriculteur de Méménil, les services de l'État ont découvert en 2024, puis en mars dernier, des cadavres d'animaux et des vaches, moutons, chevaux amaigris, privés d'alimentation, d'eau et de soins. Plusieurs dizaines de personnes ont participé à une marche blanche en mémoire de Nathéo hier après-midi à Blénaud, les Ponts à Mousson. Le petit garçon de 7 ans a été tué il y a un mois par son père. Le grand frère de la victime, âgé de 17 ans, a été blessé. L'homme a ensuite retourné l'arme contre lui. L'épreuve de français aujourd'hui pour plus de 500 000 élèves de première, dissertation, commentaires de texte, essais, au choix. Mais dans tous les cas, une attention particulière portée à la maîtrise de la langue et de l'expression écrite. C'est l'exigence en tout cas affichée par le ministère de l'Éducation nationale.
0: Qui est le meilleur conducteur de bus de France?
5: Peut-être un chauffeur du réseau Stan à Nancy. Georges Oristine participe depuis mardi à Saint-Denis en région parisienne au bus d'or. 23e édition de cette compétition nationale. L'entreprise Keolis Grand Nancy n'y avait pas participé depuis 12 ans, Océane Dupuis.
7: Première épreuve pour notre Nancéen. Marche arrière avec arrêt de précision. L'objectif, ne pas toucher de quille et ne pas faire tomber le ballon posé devant le pare-brise.
8: Ça a été très compliqué. Je suis passé dans les premiers, donc j'ai pas pu voir comment les autres passaient. Le parcours est très difficile.
7: Mauvais début de compétition pour Georges Henry. Il compte bien se rattraper aux deux dernières épreuves.
8: Maniabilité avec tout le parcours à faire et l'arrêt freinage d'urgence.
7: Ce concours, ce sont 60 candidats, 12 bus et une quarantaine de juges-arbitres.
8: Il y a toujours une part de stress, mais le stress est motivateur. Effectivement, déçu de mon premier passage, mais tout n'est pas perdu et je peux encore faire un classement honorable.
7: Une dizaine de prix seront tout de même distribués à la fin. Michaël Royer, chargé de mission à l'Union des transports publics et ferroviaires, co-organisateur de ces trois jours.
3: Alors le gagnant, il gagne la gloire, il gagne une belle coupe et un chèque de 1000 euros. Donc les cinq premiers du classement auront un prix.
7: Avec ou sans prix, Georges Henry retrouvera sa ligne de bus et ses passagers dès la semaine prochaine.
5: Quand Tintin et le capitaine Haddock s'expriment en Vosgien près de 20 ans après la publication de L'Effaire Tournesol, version locale de L'Affaire Tournesol, voici la statuaire des Les Castafiores, je ne sais pas si je le dis bien, autrement dit les bijoux de la Castafiore, publiée par l'association des patoisons des Trois-Rivières des Vosges. Elle est basée au Val d'Ajor et elle espère vendre 2000 exemplaires. Un joli reportage vous attend sur notre site ici.fr.
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0: Un œil sur le temps avec une alternance d'éclaircies et de passages nuageux aujourd'hui sur la Meurthe-et-Moselle, sur les Vosges. Possibilité vraiment d'une petite averse. C'est plutôt sur l'ouest actuellement, mais ça devrait très vite disparaître. Et 16 à 19 degrés au max. Midi 5, voici votre jeu au taquet.
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5: Bonjour la France, j'espère que tu vas bien la France. Ah, comment ça va Éric Bastien? On est
10: ça
5: jeudi.
10: Bah attends, c'est la dernière manche de la semaine.
5: Eh, t'as pas de candidat?
10: J'ai pas un candidat. J'ai été nul toute la semaine.
5: Le Damido Land est en tête depuis le début de la semaine. J'ai effet remporté toutes les manches. Il ne te reste
10: comme
5: qu'aujourd'hui.
10: Toujours,
5: oui, bon, c'est pas grave. Et il te reste aujourd'hui.
10: Bon, j'y crois plus, vous savez. Au bout d'un moment, je suis tellement désespéré.
5: Mon chat. Alors, sachez que cette semaine, la finale c'est demain, mais cette semaine j'ai expliqué ce que vous alliez gagner demain pour les gagnants. Alors le premier prix c'est un séjour pour deux personnes à l'occasion de la 65e édition du Mondial La Marseillaise à Pétanque. Donc vous allez dormir à l'hôtel Villa M à Marseille, un petit 4 étoiles, on est pas mal, hein, j'ai envie de dire. Vous aurez évidemment les petits déjeuners et les dîners inclus et vous aurez aussi plein de cadeaux, des jeux de triplettes, des sacs, des polos et surtout 100 euros de carburant pour prendre la route. Alors, si on ne gagne pas ce séjour magnifique dans la capitale phocéenne, qu'est-ce qu'on gagne?
10: Bah, on part
5: qu'est-ce
10: toujours avec le sourire. Vous parlez du petit déjeuner qui sera offert à la Villa M. Est-ce que vous savez que dans ce petit déjeuner,
5: bien sûr,
10: il y a des croissants, il y a des pains au chocolat,
5: bah, oui,
10: il y a des œufs brouillés,
5: des chocolatines.
10: C'est normal, les chocolatines pour ceux que voilà, qui aiment. Il y a de la confiture, du pain, mais il y a surtout un café préparé avec amour et humour. Celui de Joe Malango qui en personne s'est engagé entre deux parties de pétanque à vous servir ce petit café.
5: Eh ben c'est magnifique. Allez.
10: Je vous ai pas dit que c'était une cafetière quand même qui était gagnée.
5: Cafetière, 32 dosettes, 6 verres en verre.
10: Ah
5: voilà, la légende.
10: Oui.
5: Allez, jingle, on accueille nos candidats.
10: Si
5: bonjour les
10: écoute,
5: amis.
10: Bonjour.
11: Bonjour.
10: Bonjour. Bonjour.
5: Voilà. Comment ça va, Mireille?
11: Bonjour Valérie. Bonjour Eric.
10: Bonjour Mireille.
5: Alors Mireille, elle joue avec ici Vaucluse.
11: Oui.
5: Tu habites à Pernes-les-Fontaines.
11: Tout à fait.
5: Alors, comment qu'on appelle les habitants de Pernes-les-Fontaines?
11: Les Pernois et les Pernoises.
5: Oh, c'est bien ça. Alors, tu as 73 ans, tu as un chéri qui s'appelle Alain.
11: Oui.
5: Voilà, t'as vu, je sais tout de toi, tout. Tu as deux enfants, Damien et Fabrice, et tu as quatre petits-enfants, dis donc. C'est bien.
11: Oui.
5: Ça t'occupe ça, non?
11: Non, ils sont grands.
5: Oui, mais enfin, tu t'en es occupé, hein, j'imagine.
11: Ah oui.
5: Eh oui.
11: Oui, il y a longtemps.
5: Ils sont grands. Ben oui, Laure, 25 ans, Fanny, 20 ans, Hugo, 24 ans, et Naïcia, 21 ans. Oui, c'est sûr qu'ils sont grands. Alors, tu as un petit chat. Comment s'appelle le petit chat?
11: Opal.
5: Oh, c'est bien, ça. Alors, Mireille, évidemment qu'on t'appelle Mimi, ça, c'est sûr. Mais
11: oui,
5: il paraît qu'on t'appelle comme ça. Zaza.
10: Ah bon?
5: Oui, t'appelles Zaza. Mais pourquoi Zaza? Tu mets les plumes et tu descends les marches? Comment ça se passe?
11: Non, c'est mes collègues qui m'appelaient comme ça parce que je m'appelais Zanetti à l'époque.
5: Zanetti. Okay.
10: La grande Zaza.
5: La grande Zaza. Alors, tu es retraitée, mais tu étais postière.
11: Oui.
5: Alors, tu étais en vélo ou en voiture?
11: En voiture.
5: Ah, voilà.
10: C'est toujours au film.
5: Ah bah moi je pense
10: quand
5: toujours au film.
10: Torchés,
5: évidemment. Alors t'as quand même fait beaucoup de métiers différents à la poste. Hein. T'es au service bancaire, au guichet, chef d'équipe.
1: Et petite, tu voulais être institutrice. Qu'est-ce qui s'est passé du coup? T'as pas fait institutrice, non? Je t'ai pas, finalement?
11: Non, parce qu'en fait, on m'avait proposé une classe verte à Villard-de-Lans.
1: Ouais.
11: Et après, il fallait que j'attende qu'on m'appelle. Ah. Donc, j'ai préféré avoir un travail plus sûr. Voilà.
1: Eh ben, t'as bien raison, Mireille. Alors, ma Mimi, on va marquer tout de suite le premier point avec la première question, vrai ou faux. Une petite ambiance de voiture. Tiens, allez. Enfin, on n'est pas obligé.
10: Non, bah non,
1: on ne
10: pas.
1: Ange, t'embête pas.
10: Ça, c'est une ambiance de voiture.
1: C'est le générique de Top Gear.
10: Ah, voilà, c'est ça.
1: Voilà. Alors, écoute bien cette info, Mireille. Une femme en déambulateur a été flashée par un radar en Allemagne. Est-ce que c'est vrai qu'une femme en déambulateur a été flashée par... Ah ben, dis-donc, elle me dit vrai, j'ai même pas dit le top chrono, celle-ci. Ah ben, écoute. Oui, c'est vrai. Figure-toi qu'une femme est apparue sur la photo d'un radar. Bon, elle était quand même à 42 km/h.
10: Ah oui, quand
1: voilà,
10: même.
1: Ben, bien sûr, voilà.
10: Non, mais c'est du déambulateur de compétition, ben, 42 km/h.
1: Mamie, c'est la conductrice la plus rapide, sans permis et sans moteur. Voilà, hop là.
10: De toute façon, quand on ira à l'EHPAD des Mimosas avec Valérie, on se fera des courses de chaises roulantes et de déambulateurs. On l'a déjà réservé.
1: Premier point pour Mireille.
10: Nathalie est avec nous. Bonjour Nathalie.
12: Bonjour Eric, bonjour Valérie, bonjour
10: Mireille. Ouais, Nathalie, on reste dans le sud hein, parce qu'elle est dans le Vaucluse, t'es dans le Gard. Vous êtes quasiment voisines les deux là.
12: Tout à fait.
10: Voilà. T'habites à Montignargues dans le Gard et en plus vous aurez quelques kilomètres à faire pour aller à Marseille. On reste en famille du sud hein, aujourd'hui. Alors Nathalie, on va faire connaissance un petit peu avec toi. Célibataire, si j'ai bien compris, Nathalie.
12: Tout à fait.
10: Voilà, bien, heureuse, tout va bien. Un fils qui est déjà grand, quel âge il a, Louis?
12: 21 ans.
10: Qu'est-ce qu'il fait? Il est encore dans les études ou il travaille?
12: Il finit ses études, il passe son BTS commerce là, okay. En ce moment.
10: BTS commerce, on lui souhaite plein de courage et bonne chance pour le BTS. Un petit chat?
12: On va croiser les
10: doigts. Bah oui, comment il s'appelle? Comment il s'appelle le petit chat?
12: Rafale.
10: Rafale. Ah ouais? Oui. Pourquoi Rafale?
12: Parce qu'il se jette très vite sur la nourriture.
10: Ah oui.
1: Ah oui.
10: T'aurais pu choisir Morphale, du coup, mais Rafale, ouais, c'est sympa. Ça. Alors, tu étais secrétaire comptable, et alors, il y a un souvenir sympa juste avant de jouer, parce que t'as fait, vous savez, on parle souvent des jobs d'été, là. Les jobs d'été vont arriver.
1: Exactement.
10: Est-ce que tu peux me parler de ton meilleur souvenir, ton meilleur job d'été à toi, Nathalie, c'était il y a quelques années, c'était quoi?
12: Alors, quand j'ai travaillé dans de la restauration rapide sur les restaurants d'autoroute,
10: okay.
12: Parce que je faisais la plonge à l'époque et qu'une fois qu'on avait fini le service, il fallait la nettoyer. Et que pour nettoyer la plonge, on avait des gros tuyaux et que du coup, on nettoyait pas que la plonge.
10: Ah
12: voilà.
10: Ouais. Ok. Non, mais c'est un beau souvenir.
12: On se rafraîchissait à la fin du soir.
10: J'ai compris. Et petite, tu voulais être poubelleuse. Ah, c'est parce que tu disais poubelleuse, parce que ton papa, il faisait ça, en fait.
12: C'est ça. Mon père était poubelleur, enfin, éboueur.
10: Éboueur, oui.
1: Et oui, mais quand même.
12: Et donc, du coup, moi, quand j'étais petite, ben, je voulais être comme papa, poubelleuse.
1: Moi aussi, je disais poubelleuse.
10: Trop mignon. Trop mignon. Nathalie, sois la bienvenue. Nous, on sait accueillir les gens, hein. Nathalie. Voilà, on est comme ça. Nathalie, je t'en prie. Voici une première question pour un point avec un extrait de Bill Baxter.
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10: Oui. Alors, ce qui est terrible, c'est qu'on a une génération de stagiaires en face de nous qui nous regardent, on se demande ce que c'est. Évidemment, c'était il y a longtemps, Bill Baxter.
1: Oscar et Noémie savent très bien qui c'est Bill Baxter, n'est-ce pas,
10: les amis?
1: Les
10: stagiaires, bonjour.
14: Bonjour.
1: Voilà, vous avez reconnu Bill Baxter, évidemment.
10: Ouais,
14: bien sûr. Bien sûr. Je n'ai pas reconnu.
1: Mais voilà.
10: C'est le cousin de Joe, là.
1: Allez.
10: Bill Baxter, bébé, quand même. Enfin, bref. Le département de Paris, puisque Bill Baxter chantait Paris, est le plus peuplé de France. Vrai ou faux, top chrono, 5 secondes.
12: Le plus peuplé de France,
10: oui.
12: Vrai.
10: Oui. Nathalie, c'est faux. Je t'explique. Le département le plus peuplé de France, c'est le Nord, avec 2,6 millions d'habitants devant Paris, qui est un département à part entière, le 75, qui compte 2,1 millions d'habitants. L'ensemble de la région Île-de-France est 14 millions d'habitants.
1: Mais c'est
10: que Paris.
1: Alors, ça fait un point pour Mireille, pas de point pour Nathalie. Et là, tout de suite, on va écouter ma chérie, ma chouchoute, ma préférée. On va écouter Clara Luciani. Et comment ça s'appelle le titre de la chanson, Oscar? La grenade?
10: Comment t'as dit?
1: Ah, bah on lui envoie pas le micro, là. Alors comment ça s'appelle?
14: La grenade.
1: Allez, vous écoutez ici, on vous aime, on écoute Clara Luciani.

0: Grand Gard.
1: La Grenade, Clara Luciani, qui est de Martigues d'ailleurs, elle aussi, elle est du sud, des Bouches-du-Rhône. On reste dans le sud, c'est la thématique du jour.
0: Ah, mais au moins, il fait beau là-bas, les jingles.
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0: Et nous sommes au taquet avec Mireille, qui a un point, qui joue avec ici Vaucluse. Elle a un chéri qui s'appelle Alain, et elle l'a rencontré, parce qu'elle était avec des copines célibataires. Bon, elle regardait un site de rencontre.
1: Ah ouais.
0: Était tombée sur la photo d'Alain, et qu'est-ce que t'as dit ?
3: Mais je le connais.
0: Et tu le connais ? Et alors, qu'est-ce que t'as fait ?

0: suis un peu l'inverse.
1: T'es un peu fantaisiste, quoi.
0: Voilà.
1: Et bon, ça n'a pas empêché. Vous savez combien de temps que vous êtes ensemble maintenant?
0: 7 ans.
1: Oh mon Dieu, mais vous êtes mariés ou vous êtes juste ensemble?
0: Non, on est amis, on n'est pas mariés, non. Ouais. On ne peut plus se marier.
1: Comment ça, on ne peut plus se marier?
2: Ils sont dans le péché, ils ont divorcé.
1: Mais qu'est-ce que ça veut dire? Bien sûr que si, on peut se marier, on peut se mettre à genoux, offrir des bagues. Alain, écoute-moi bien.
2: C'est toujours possible à la mairie.
1: Tu peux te mettre à genoux et lui offrir une bague. Alors, tu t'occupes un peu, tu fais un peu de gym douce et un peu de marche. Tu as toujours fait un peu de sport, en fait, hein, pour t'entretenir.
0: Oui, exactement.
1: Mais ça, c'est bien. Parce que ça, même moi, je ne le fais pas. Bien, alors, tu as déjà un point. On va essayer d'en marquer un deuxième. Tiens, je te mets un petit extrait. Ange, t'es prêt? Allez, un petit extrait de Pascal Obispo.
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1: Alors, Pascal Obispo.
2: Qu'on embrasse,
1: mais bien sûr, je l'adore. Pascal Obispo, il paraît que c'est l'anagramme de Pablo Picasso. Est-ce que c'est vrai ou faux que Pascal Obispo, oui, c'est l'anagramme de Pablo Picasso? Vrai ou faux?
0: Vrai.
1: Vrai. Mireille, elle est au taquet. Elle attend pas la fin du chrono. Oui, c'est vrai. C'est exactement ça. Voilà.
2: C'est fort, ça.
1: Eh oui, bien sûr. Bravo. 2 points pour Mireille.
2: Nathalie. Oui. Merci d'être avec nous, Nathalie. On aime ton prénom, Nathalie.
4: Nathalie.
2: Je vais vous le faire jusqu'à 13h.
1: Tu vas nous foutre du béco jusqu'à la fin de l'émission.
2: Ah oui.
1: Ok, non, d'accord.
2: C'était quoi le jour?
0: Moi, ça me dérange pas.
1: Oui, ah bah c'est bien.
2: Si ça te dérange.
1: J'ai envie de te dire, c'est bien d'avoir une chanson à son nom, hein.
2: Ben oui.
0: Ouais. Tout à fait.
2: Valérie.
1: Non. Moi, j'ai Valérie par Amy Winehouse.
2: Quoi?
1: Amy Winehouse a fait un tube qui s'appelle Valérie, que non. Mathilde va trouver, qu'on te fera écouter.
2: C'est pas possible. Ça.
1: Et toi, t'as une chanson aussi. C'est Les états d'âme sont pour moi, Eric.
2: Les états d'Amérique. Merci, c'est vieux ça, quand même.
1: Oui, c'est vieux. Bah, voilà.
2: Bah, oui. Nathalie, alors, on bricole un peu. Oui, on bricole un peu, on sait faire des trous dans le mur et un peu de peinture.
0: C'est ça.
1: Ah, on bricole. Alors,
2: attendez, on nous envoie MacGyver.
0: J'ai été une fervente admiratrice de l'émission de Valérie, et donc du coup, je me suis lancée.
1: Merci, ma chérie.
2: Ouais, non, parce que là, je dis, on fait un trou dans le mur. Mais on m'envoie MacGyver, ça veut dire qu'on est quand même sur un level. On est au-dessus, on est cranté.
1: Un level.
2: On est cranté quand même quand on sait faire du MacGyver. On fabrique un frigo avec une allumette. Tu sais que tu es capable.
0: Alors, pas à ce point, mais c'est vrai qu'on trouve des petites astuces pour faire tenir une étagère un peu bancale ou.
2: Ah, bien sûr.
0: Voilà.
2: Oui, tu rafistoles.
0: Ça ne demande pas d'essayer. Enfin, voilà, j'ai pas quelque chose. On trouve toujours une astuce.
2: Mais vous savez, Adélie, je profite de cette occasion que Nathalie évoque une émission là. Excusez-moi, vous seriez pas dans le feu des projecteurs à la rentrée, vous?
1: Mais si, bien sûr que oui.
2: Vous êtes de retour sur M6?
1: Mais oui, je vais encore faire un appel à candidature pour les maisons, vous allez voir.
2: Madame est sur M6 à la rentrée.
1: Elle va bricoler. Elle
0: est à Montignargue.
1: Eh mon chat, je t'appellerai pour les conseils.
2: Bon, Nathalie qui aime beaucoup la réutilisation d'objets. D'ailleurs, tu fais beaucoup de vide-grenier, c'est un point commun avec Valérie, ça aussi. Les brocantes, tout ça.
0: J'adore aller chiner.
2: Et puis tu aimes le potager aussi, c'est bon, ça c'est encore autre chose. Les pots, les gouttes, tout ça, quoi. Fais plein de trucs, hein.
1: Bah oui, nos auditeurs sont fantastiques, ils ont des vies incroyables.
2: Exactement. Alors. Voici ta question, Nathalie, elle vaut un point, on y va. Et on va parler de girafes. Il existe 40 sortes de girafes. Moi, je l'affirme. Est-ce que c'est vrai? Est-ce que c'est faux? Top chrono, 5 secondes. Il existerait 40 sortes de girafes, Nathalie.
0: 40 sortes?
2: Vite.
0: Non.
2: C'est trop tard, hein. C'est un peu tard, quand même. Qu'est-ce que... Hein? Ah, là, Valérie fait des gros yeux.
1: Bon, vas-y. Ouais, allez, je te donne le point parce que je t'aime bien. Mais
2: moi, ça m'arrange.
1: Maître Coupez, elle va me donner une fessée, tu vois.
2: Non, mais moi, je veux un candidat qui gagne. Donc, bravo, super réponse. Magnifique. Oui, c'était faux. Oh, qu'est-ce que tu étais rapide dans ta réponse en plus. 4 espèces distinctes de girafes ont été identifiées seulement au lieu de 40. Il y a la girafe du Nord, la girafe réticulée, la girafe Maasai et la girafe du Sud.
1: Bien. Ça fait 2 pour Mireille.
0: Deux sortes.
2: Ne rajoute pas, on t'a déjà donné le point. Ça va.
1: Non, je n'ajoute pas.
2: Oui, voilà, c'est
1: profil bas, Nathalie.
2: Oui, s'il te plaît.
1: Allez, 1 point pour Nathalie, 2 points pour Mireille. Et là, tout de suite, on va marcher seul avec. Avec qui? Avec Jean-Jacques. Noémie
5: Goldman.
1: Jean-Jacques Goldman, je marche seul. Vous écoutez ici. On vous aime. À tout de suite, mes petits canards. Allez, je marche seul.

0: Moi, j'ai marché jusqu'à Besançon et Toulouse avec nos deux stagiaires. Là. Besançon et Toulouse, les deux, ils nous viennent. Là. Oscar et comment ?
1: Noémie.
0: Noémie, voilà, tu te rends compte un peu ce voyage ?
1: Magnifique.
0: On voyage avec
1: Toulouse, j'adore, je connais par cœur. Allez, jingle. Alors.
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1: Nathalie, tu connaissais la chanson d'Amy Winehouse qui s'appelle Valérie ?
3: Eh ben non.
1: Écoute. Eh oui.
0: Ah, c'est énorme.
1: Eh oui.
0: Ah bah, respect total.
1: Eh voilà.
0: Ah, plus jamais je vous parlerai mal. Hein.
1: Valérie. Voilà, mon petit chat. Alors, Mireille...
0: J'ai pas dit mon dernier mot. Je vais te le faire écouter, moi, le mien aussi.
1: Alors, Mireille, tu as 2 points. Mireille, tu joues avec ici Vaucluse. Tu es dans une région qu'on aime tellement. Et alors, toi, on t'a demandé avec qui tu aurais aimé déjeuner de connu. Toi, tu as choisi lui.
4: Pourtant,
1: que la montagne est belle. Tu as adoré Jean Ferrat,
3: hein ? Oui.
1: Ah oui, j'adore aussi. Très beau. Ah là là, est-ce que tu es prête à jouer au quiz musical ?
3: Oui, j'ai un peu peur, mais bon.
1: Non, alors, ma petite chérie, Mimi, il ne faut pas avoir peur. C'est le nouveau jeu qu'on a essayé hier. On va te faire écouter un disque en vitesse, pas forcément la bonne vitesse, mais c'est super simple. Je te jure, on n'a pris que des gros tubes. Écoute bien, je vais te faire écouter le premier. Il y a 2 points à marquer. Premier tube, écoute bien, le voici.
0: On adore.
3: Oui, c'est chaud le taxi.
1: C'est chaud le taxi. Et qui chante chaud le taxi, top chrono?
3: Vanessa Paradis.
1: Mais cette Mireille, elle est plus rapide que l'éclair. Oui, c'est chaud le taxi. Alors, chaud le taxi, c'est sa vie.
0: C'est mieux comme ça.
1: Du rabo mambo. Alors, premier point. T'as un premier point. Alors, attention. Le deuxième point arrive avec cette deuxième chanson. Voyage, voyage, et qui chante, ma chérie? Comment elle s'appelle, la chanteuse?
3: Jeanne Masse.
0: Oh, bah bien sûr! Mais voyage, voyage de Jeanne Masse, c'est bien connu.
1: Non, c'est voyage, voyage. Mais c'est Désirless.
3: Voyage,
0: voyage. La coupe de cheveux, là.
1: Bon, eh ben, tu as un point, c'est déjà bien, c'est pas mal, voilà. Voilà. Allez, voyage, voyage, c'est parti.
0: Bon, Nathalie, allez, un petit mot de cuisine, rapidement. Hier, c'était la finale de Top Chef. Est-ce que t'es une Top Chef, toi, Nathalie?
3: J'aime beaucoup cuisiner.
0: Ah, alors.
3: Je dirais pas que tu es une top chef, mais j'aime cuisiner.
0: Oh, tu sais. On cuisine en fonction des envies, des saisons aussi. Qu'est-ce que tu nous fais là pour ce 13h? Un petit plat signature de chez toi?
3: Alors là, j'ai rien prévu.
1: Et voilà.
3: Pour midi, je n'y ai absolument pas réfléchi, mais pour ce soir, j'ai prévu de faire un gâteau au citron.
1: Oh là là.
0: Alors, il paraît que t'es quand même championne, genre pizza aux asperges. Ta spécialité, c'est la pavlova. Et ton fils te réclame aussi des lasagnes. Parce qu'elle fait de la pâte maison. C'est pâte maison.
3: Tu sais que les pâtes, oui.
1: Allez.
0: Non, mais les lasagnes, c'est notre plat préféré avec Valérie.
1: Oui, on adore.
0: Tu le sais. Nathalie, on va tenter de t'offrir 2 points de plus. Encore une fois, on est sur ce défi musical. La chanson déraille, ne se joue pas à la bonne vitesse. On passe du 33 au 78 tours. À toi de reconnaître cet artiste.
3: Ah,

0: Alors, c'est qui, Mireille? Nathalie, pardon.
1: C'est Jeanne Mas, c'est pas Désiré Lest.
0: Mais je pense à Mireille parce qu'elle
2: nous a dit
0: Jeanne Mas.
2: Elle nous a dit Jeanne Mas. Oh, Mimi.
0: Mais oui, mais oui, mais oui.
2: C'est moi, j'irai mes peurs. 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Aïe, aïe, aïe. Allez,
0: alors,
2: deuxième titre.
0: On va tenter le deuxième. T'as vu, hein, c'est que du tube, on rigole. Franchement, on passe un bon moment et c'est facile. On est là pour vous faire plaisir et puis surtout vous aider à partir à Marseille. Ah, c'est parti.

0: vous êtes bien sûr ici, hein, tout va bien. Qui chante Top Chrono ?
1: Quand la musique est bonne, de Jean-Jacques Goldman.
0: Et bien sûr, mais oui, oui.
2: Et bonne, bonne, bonne, bonne.
0: Et je salue vraiment encore une fois toute l'équipe technique qui a préparé ces petits sons. C'est très bon, c'est bien marré, on le refera.
2: Alors, Nathalie 3, Mireille 3, égalité parfaite, eh ben, c'est magnifique. Là, maintenant, c'est l'heure de la réclame, mais pas que. C'est aussi l'actualité dans vos régions grâce aux 44 locales de votre radio ici. A tout de suite. 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
2: Alors, je vous rappelle que le Grand Prix de demain, c'est un séjour pour deux personnes à l'occasion de la 65e édition du Mondial, la Marseillaise à Pétanque. 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
0: 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Pas cher ou peu cher.
2: 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Jingle, reprise des hostilités.
0: Alors on fait la maline avec Amy Winehouse.
2: Ouais.
0: Moi aussi.
2: Excuse-moi.
0: Salut tous les Eric.
2: Oui, hein. Très bien. On salue tous les Eric, on l'adore. Mais je veux dire, moi c'est Amy Winehouse.
0: Oui, voilà. Moi c'est Luna Park.
2: Oui, mais moi c'est Amy Winehouse.
0: Ouais, allez. Moi c'est Luna Park.
2: Oui, mais moi dans le monde entier, elle a chanté Valérie, tu vois. Okay. Voilà. Allez. La classe.
0: Allez, c'est bon, je m'écrase.
2: Voilà, bon.
0: Tu as toujours raison, tu m'énerves.
2: Évidemment. Bon, alors Mireille et Nathalie ont 3 points chacune. Mireille, alors il paraît que comme ça on bricole pas, c'est Alain qui s'en charge.
6: Oui.
2: Voilà, on fait pas de jardinage, on fait juste un peu, on récolte les fruits. C'est Alain qui se charge du reste.
6: Oui.
2: Et puis la cuisine, eh ben c'est Alain aussi. Dites donc, t'aurais pas tiré le gros lot, toi?
6: Si.
2: Qu'est-ce qu'il y a dans ton jardin? Parce que je vois que tu récoltes les fruits et les légumes. Qu'est-ce qu'il y a dans ton jardin?
6: Ben, il y a des fraises, il y a des plantes aromatiques, il y a des poireaux, il y a des asperges, des courgettes, des tomates, des pommes de terre.
2: Il y a Alain qui est à côté qui se marre parce qu'il sait que c'est lui qui va cuisiner tout ça, j'ai l'impression. Hein
6: Non, je l'aide quand même, je fais la vaisselle, je fais assistante.
2: Ah, c'est bien. Attends. Il paraît quand même que tu fais de la soupe et des salades. Bon, pas mal.
6: Voilà.
2: Et, oui. Et tu faisais des clafoutis pour tes enfants.
6: Eh oui, les petits-enfants aussi, ils aimaient bien.
2: Et voilà, en revanche, ce que tu fais très bien, c'est l'aide aux devoirs, parce que tu reçois des enfants chez toi et tu les aides un petit peu à faire leurs devoirs.
0: C'est le principe de la devoir.
6: Prendre confiance en eux.
2: Eh ben oui, eh ben ça c'est bien. Moi j'adorerais faire ça quand je serais très vieille à la retraite.
0: De faire de l'aide aux devoirs?
6: Comme moi.
2: Bah, t'es pas très vieille, s'il te plaît. On a 10 ans d'écart. Alors, Ma chérie, tu as 3 points. Je vais te proposer tout de suite d'en marquer 3 de plus avec la question à choix multiple. Je te pose la question, je te fais des propositions et tu auras 10 secondes pour me donner ton choix. Tiens, une petite ambiance avec Shakira.
0: Elle a pas fait une chanson sur vous, elle aussi ?
2: Non, Shakira, elle a fait une chanson parce que c'est l'ouverture officielle de la Coupe du Monde de foot aujourd'hui. Alors, on va faire un petit QCM spécial foot. Alors, écoute bien. Non, je te fais les propositions, donc. C'est logique. Combien d'équipes participeront à la Coupe du Monde de football de 2026 ?
6: 48.
2: Ah bah attends, j'ai même pas proposé, elle me dit 48 celle-ci. Écoute, il y avait 24, 32, 48 ou juste Éric Bastien, tu m'as dit 48. Eh bah oui, il y aura que 48. Oui, bah oui, elle est tellement rapide cette Mireille.
0: Est-ce qu'on peut prévenir Wendy Bouchard qu'elle commence l'émission à 12h52 alors, aujourd'hui
2: là, parce que la... Oui. Non, mais attention, c'est très important. Pour la première fois, la Coupe du Monde passe de 32 à 48 équipes et il y aura 104 matchs. C'est quand même énorme. Le tournoi débute aujourd'hui avec Mexique, Afrique du Sud et la finale, ça sera le 19 juillet à New York. Donc c'est parfait, tu as 6 points ma petite Mimi.
0: Premier match des Bleus c'est mardi. Et ouais, tous les matchs des Bleus sont retransmis et à suivre sur votre radio ici et toutes les images sur ici.fr.
2: Magnifique.
0: Nathalie, elle aussi est investie dans l'associatif, figurez-vous. Tu fais partie de l'association Lire et Faire Lire. Tu peux nous en dire un petit mot Nathalie?
7: Alors c'est une association qui est nationale. Donc moi je dépends de l'association du Gard. Et en fait qui consiste à aller lire des histoires aux enfants en centre de loisirs et en école. Moi, j'interviens en école, en classe de CP, le vendredi après-midi.
0: C'est génial. Donc, tous les vendredis, tu vas lire des histoires aux petits bouts de choux qui ont 6 ans, qui sont au CP.
7: C'est ça.
0: C'est génial. Ce sont des livres que vous trouvez en brocante, en plus, généralement ?
7: C'est des livres que je chine et j'essaye d'être sur le fil de l'actualité de la maîtresse, de suivre son...
0: Oui, le programme, j'ai bien compris.
7: Le programme, voilà.
0: Bravo, c'est super sympa pour les enfants. Tu collectionnes, et on va écouter un extrait de Juliette Armanet, et on va comprendre ce que tu collectionnes. La petite carte postale. Tu collectionnes les vieilles cartes postales.
7: C'est ça. Alors, pas toutes les cartes postales, celles de village qui me tiennent vraiment à cœur.
2: Ah, ben ça, tu dois bien t'en trouver pas mal dans les brocantes.
7: Alors, oui, mais moi, c'est des tout petits villages, donc du coup, on trouve les. Alors, j'en ai de Nîmes, par exemple, puisque je suis du Gard.
0: Ben oui.
7: Mais après, les petits villages, c'est plus compliqué à trouver.
2: Ah oui.
0: Montignac, d'où tu es, ouais.
7: Voilà, Montignac, puis il y a un petit village en Auvergne qui s'appelle Pébron.
0: Aussi.
7: J'ai des cartes d'Uzès, j'ai des cartes du Pont du Gard, du Gros du Roi, de Nîmes.
0: Ah ouais, c'est super.
2: Alors... Uzès, on embrasse Didier Gustin, mon petit chat.
0: Oh mon Didier.
2: Il doit être dans sa piscine avec son cocker, là.
0: Non, mais alors, vous savez qu'en plus. Alors, ce qui est exceptionnel, c'est que tu as une carte postale, je te laisse nous en parler, qui est très émouvante pour toi.
7: Celle de Vébron ?
0: Celle où on voit ton papa ?
7: Tout à fait. C'est celle de Vébron, en fait, qui est une vieille carte postale que j'ai trouvée. Et mon papa, quand je lui ai montré cette carte, il me dit « Mais regarde, c'est la voiture. » Alors, forcément, je ne savais pas, puisque j'étais pas née. Mais c'était la voiture de mon grand-père et la voiture de mon oncle, avec, du coup, tous les enfants qui sont sur la place. C'est mon père avec tous ses frères
0: et sœurs. Son papa petit, en fait.
2: Oh, c'est génial.
0: C'est trop mignon.
2: C'est trop mignon.
0: Ah, collector, celle-là, extraordinaire. Allez, nous allons jouer, Nathalie, pour t'offrir 3 points de plus. C'est une question à choix multiple. On va pas parler de foot, non. On va parler de baccalauréat. Tu nous as dit que ton fils Louis a 21 ans, il est sur le BTS. Là, on va parler d'études avec le bac. Et ce jeudi marque aussi le coup d'envoi des épreuves de français du bac.
2: Eh oui.
0: Ça va les stagiaires, c'est pas encore le bac là, hein? Non, c'est pour quand? Salut, comment vous appelez?
2: Ah oui, on a switché de stagiaire. Là, nous avons Colin et Joseph.
0: Alors, vous êtes en quelle classe?
8: En seconde.
2: C'est bientôt dans le bac. Il y a l'année prochaine.
0: Déjà. Alors, ce jeudi donc marque le coup d'envoi des épreuves de français du bac. Mais sais-tu, Nathalie, et vous qui nous écoutez, ce que signifie à l'origine le mot baccalauréat? Diplôme suprême, couronne de laurier, symbole d'érudition, symbole de réussite en hommage à la mention très bien de Valérie Damidot au baccalauréat.
7: Je veux avoir les mentions.
0: Bien sûr, le diplôme suprême, la couronne de laurier, le symbole d'érudition, ou Valérie et sa mention très bien.
7: Ben, vu qu'il y a une couronne de laurier sur le diplôme, je
0: bien
7: dirais
0: vu,
7: la couronne.
0: Mais bien
7: laurier.
0: Vu, j'ai pensé la même chose, je revois, parce que j'ai, comme toi, je l'ai eu ce petit bac. La couronne de laurier, oui, le mot baccalauréat vient du latin baccalauréat. Baccalauréat en deux mots qui évoque la baie ou la couronne de laurier, symbole de victoire, notamment dans l'Antiquité. Bravo!
2: Allez, 6 points pour Mireille, 6 points pour Nathalie. Et là, tout de suite, alors là, bac in 1991.
0: Baccalauréat,
2: 1991. Oh là là, j'étais enceinte jusqu'aux oreilles. Genesis, I Can't Dance. J'adore Phil Collins. Genesis, vous écoutez ici, on vous aime, mes petits canards.
0: Je t'ai toujours pas né en 91, d'ailleurs.
2: Oh, tais-toi.

0: Vous savez à quel point je suis minable dans les annonces de disques,
1: oui.
0: Surtout en anglais.
1: Bah heureusement, on a un animateur.
0: Alors, j'ai fait appel à un professionnel. Il s'appelle Clément, il est animateur sur Ici Tour. Il est dans son stage d'intégration. Bienvenue à Radio France. Bienvenue, Clément.
2: Bienvenue, bah, bonjour, merci. Bon, merci à
1: vous. Alors, qui a-t-on écouté, Clément?
0: Fais-moi une démonstration.
2: C'était Genesis, I Can Dance.
1: Voilà,
2: sur votre radio
1: voilà,
2: ici.
1: Voilà, un mec qui sait parler anglais. Jingle.
0: Écoute, à la rentrée, viens.
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1: Nous sommes au taquet avec Mireille et Nathalie
0: merci,
1: qui Clément. Ont 6 points chacune. Comment ça va les filles? Vous vous sentez prêtes là sur la dernière ligne droite de l'affrontage?
0: De l'affrontation.
4: Hein qui vivra verra.
1: Ah, qui vivra verra. Qui verra. Alors Mireille,
0: déchaînée aujourd'hui.
1: Oh là. Mon petit, la petite Mimi. Et on parlait d'association. Elle a créé une association aussi qui s'appelle France Adopt. Oh quelle honte. France Adopt 84. Et c'est fait pourquoi cette association? Raconte-nous.
4: C'est pour le don d'organes et de tissus humains. Alors. Tissu humain, surtout la moelle osseuse.
1: D'accord. Et il paraît que tu as même mobilisé les gens autour de toi. Tu as même le professeur Cabrol qui est venu t'aider.
4: Oui.
1: Et ça, c'est bien. Et tu fais des conférences.
4: C'est fantastique.
1: Tu fais des conférences dans les lycées.
4: Je faisais, parce que là,
1: oui.
4: Maintenant, non. J'ai passé le relais, mais oui. On a fait pour informer avec des gens qui étaient greffés ou des gens qui étaient en attente, et c'est très important.
1: Oui.
4: Et il faut y songer, malheureusement, avant qu'il arrive un malheur. Voilà.
1: Et donc, France Adopt 84, est-ce que vous avez un site web? Est-ce qu'on peut. Est-ce qu'il y a un téléphone, quelque chose pour rejoindre l'association?
4: Oui, mais il faut le chercher sur Internet. Je n'ai pas d'internet.
1: Alors, on va le chercher sur Internet. Je rappelle le nom de l'association France ADOT 84. Et donc, c'est pour les dons d'organes et de tissus. Voilà, alors.
4: Tout à fait. Merci.
0: Je vous donnerai tout, Valérie, moi. Je vous donnerai tout.
1: Mais je ne suis pas morte, hein. Je n'ai pas besoin de toi, là, pour l'instant.
0: Mais je vous donnerai quand même.
1: Alors, Mimi, elle collectionne les timbres. Voilà.
4: Ah. Oui, aussi avant, plus maintenant.
1: Là, mais tu les as collectionnés, tu en as beaucoup?
4: Non, je les ai donnés, je fais des albums pour mes petits, voilà.
1: Ah, c'est mignon, les albums pour les petits, voilà. Bon, alors, ma petite chérie, vous êtes toutes les deux au même score.
0: Ah oui, on n'arrête pas à les départager aujourd'hui.
1: Et oui, alors, c'est toujours le bingo qui départage tout le monde.
0: Oui.
1: Mais enfin, quand même, on va essayer de faire en sorte que vous départagez sur la question cash. C'est une question qui permet de marquer 5 points de plus. Donc, écoute bien la question. Ne réponds pas avant la fin du chrono, hein? Voilà. Écoute bien. Tellement rapide, cette Mimi. Quelle ville française est surnommée la capitale mondiale du parfum?
0: Oh, c'est facile.
1: Stop chrono, 10 secondes. Eh oui. En même temps, t'habites dans le Vaucluse, comment te dire? Évidemment que tu sais la réponse. Eh oui, c'est Grasse qui est dans les Alpes-Maritimes. Et oui, parce que ça fait des années, des centaines d'années, il y a toutes les grandes maisons de parfums, hein, parce qu'ils ont énormément de jasmin, de roses, de lavande, c'est les spécialistes de la culture des fleurs. Donc bravo, c'est Grasse. Donc tu as 5 points de plus, score parfait, tu as 11.
0: Nathalie, c'est le petit coup de pression qu'elle te met là, mais t'inquiète, tu vas les prendre les 5 points aussi, Nathalie. Mais non, on n'est pas inquiet. Nathalie qui habite dans le Gard, à Montignac, on l'a dit, qu'un petit chat qui s'appelle Rafale, qui collectionne les cartes postales, qui a une carte postale collector avec son papa qui est tout petit à l'époque. Alors j'ai vu que tu jouais aussi au loto de village.
5: Oui, j'adore les lotos.
0: Ouais. Alors, il y a des particularités quand, par exemple, il y a des chiffres qui sortent, tout le monde se met à donner des
1: chiffres.
0: Phrases.
1: Qui quoi?
0: Bah, les chiffres
1: qui
0: sortent.
1: Sortent, ouais, voilà, merci Clément. Eh ben, Clément, il a raison.
0: Ah, mais c'est pas
1: nous
0: possible,
1: sommes avec des jeunes qui sont en plein stage, qui sont encore à l'école, et toi, des chiffres qui sortent.
0: Ah, c'est pas possible. Mais appelez Maître Capello, faites un coup, faites quelque chose.
1: Non, il y a Clément qui est là, il fait très bien son taf. Voilà. Merci, Cito. Voilà.
0: Bon, alors, bon, c'est quoi cette histoire de la Lozère Saère, l'écu blanc de la Grande Motte, la dromadaire, c'est drôle tout ça?
5: Mais oui, il y a plein de numéros. Le porte-bonheur, le numéro 13. Nos voisins, c'est le 34. Après Montpellier, on a 7. Puisque sur la carte, 7 est après Montpellier, ce qui n'est pas faux en venant du Gard.
0: Ouais.
5: Voilà, on a plein de numéros
0: Ah oui, je vois le 50. En fait, quand il y a un chiffre qui sort, donc il sort, voilà, par exemple 51, tout le monde crie le bon pastis. Voilà, par exemple.
1: Ah oui, voilà, moi j'adore les lotos de village, on se marre.
0: Bien sûr. Tous les matins, tu peux pas t'empêcher de regarder ton téléphone. Ça, il paraît que ça, c'est vraiment le truc.
5: Ça, c'est le défaut, c'est comme s'il fallait. C'est les infos modernes. Regarder les réseaux sociaux.
0: Tu scrolles.
5: Ce qui s'est passé la veille, quoi.
0: Bah oui, bah non, mais c'est, bon, on le fait tous. Hein. Et puis, t'es trouillarde. Mais pourquoi? Trouillarde de quoi? Qu'est-ce qui te fait peur dans la vie?
5: Ah, j'ai peur des souris.
1: Ah, les souris. Ça. C'est mignon pour ton souris. Bah, oui.
0: On collabore avec elle.
5: Au point de ne pas descendre de la voiture, hein, quand même.
1: Ah oui.
5: Si j'en vois une à côté de moi, par exemple, que je me gare et qu'il y a une souris sur parking, eh ben, je ne sors pas de la voiture. Oui, je vais changer de place.
0: Non, je
5: Ou attendre que quelqu'un arrive pour éloigner la souris.
0: Ah, c'est à ce point-là, quand même. Oui. Je crois bien les stagiaires et Clément. Hein, on collabore ici à la Maison de la Radio de la Musique avec les souris. Hein, il y en a. Regardez sous la table.
2: Non, il y en a pas.
0: Ça peut arriver.
1: Moi, je m'en fous. J'adore les souris.
0: Non, mais c'est vrai. C'était pas une vanne. Hein. Ah. Nathalie, on joue pour tenter de marquer 5 points. Allez, vu que c'est ton heure de gloire, Clément, c'est toi qui vas poser la question. La direction. Écoute,
2: la dernière.
0: Hein, tu sais, c'est le mercato en ce moment. Donc fais ça bien. Hein. Vas-y.
2: Donc comment s'appelle ce petit carnet de papier parfumé qu'on plie en accordéon avant de le brûler pour désodoriser une pièce?
0: Voilà. Il faut envoyer le chrono.
2: Voilà. Chrono.
5: Avec des feuilles roses gelées en plus. C'est le papier d'Arménie.
1: Le papier d'Arménie.
0: Clément, tu sais faire ça, le suspense. Fais-moi le suspense avant de donner la réponse.
2: Eh bien, petit suspense, ça y est, je crois qu'on peut le dire. C'est une bonne réponse.
1: Ouais, voilà, bravo. Eh bien, les filles, vous êtes encore une fois
0: à égalité,
1: c'est magnifique.
0: C'est fou, c'est ça.
1: Bon, 11 points chacune. On va écouter tout de suite une nouveauté avec Zazie. Peu importe, vous écoutez ici. On vous kiffe. À tout de suite, mes petits bébés. Peu importe.

0: importe.
1: C'est la nouveauté, c'est Zazie, c'est peu importe sur ici. Elle était d'ailleurs venue présenter son nouvel album à Émilie Mazoyer dans Décibel il y a quelques jours.
2: Alors, Joseph et Colin, en même temps, vous allez me dire, c'est l'heure de la réclame.
3: C'est l'heure de la réclame.
2: Voilà.
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2: Ici, nous sommes avec les filles championnes. Elles ont toutes les deux 11 points, mon Dieu, mais comment allons-nous les partager ?
1: Peut-être avec un bingo.
2: Ah, peut-être avec un bingo. Alors, il paraît comme ça, ma petite Mimi, qu'on a un petit rituel. On se fait une petite tisane au tilleul et verveine du jardin tous les jours à 17h.
7: Voilà, comme les Anglais.
2: Comme les Anglais. Alors, est-ce qu'elle est bonne, cette tilleul au verveine du jardin ?
7: Eh oui. J'ai deux tilleuls dans la cour. Alors, et un plant de verveine seulement.
2: Que tu ne ramasses pas, c'est Alain qui s'en occupe.
1: Ah, il fait tout.
7: Non, si, je le ramasse quand même.
2: Ah, bon, je ne sais pas. Alors, il paraît que si tu as un gros défaut, c'est la gourmandise.
7: Ah oui, j'aime tout ce qui est bon.
2: Eh oui, bien sûr. C'est quoi le plat que Alain te prépare que tu préfères ?
7: J'aime tout ce qu'il fait, la purée.
2: Oh, la purée, c'est bon. Ah, ça, la vraie purée. Mais par exemple, qu'est-ce qu'il fait d'un plat que tu vraiment t'adores ?
7: Il sait faire les lasagnes.
2: Ah là, mais nous aussi, on aime les lasagnes. Bon. Alors, nous allons faire le bingo. Et pour te détendre et t'encourager à remporter ce petit bingo, je te fais écouter une chanson d'amour qu'on adore.
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2: Aimer. On adore.
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2: On adore. Alors, attention, ma petite Mimi. Le bingo, il est très simple. À mon top chrono, tu vas avoir 10 secondes pour me donner un maximum de noms de magazines. Les magazines, c'est les hebdos et les mensuels. Donc, à mon top chrono, un maximum de noms de magazines. Top chrono, 10 secondes.
7: Notre temps, nous deux... Pleine Vie, Femina, Diverto.
2: Tu m'en as donné 5. Il y avait évidemment Elle, Paris Match, Géo, VSD, Télé 7 jours, Télé Loisirs, Marie-France, Marie-Claire. Tu m'en as donné 5, c'est bien.
1: Je rappelle la règle pour ceux qui découvrent Taquet pour la première fois. À ce stade, elles sont à égalité, 11 partout. Sauf qu'on est dans le bingo, elle a fait 5 points. Il va falloir faire plus de 5, Nathalie, car celui qui remporte le bingo est celui qui marque le plus de bonnes réponses. Encaisse 10 points. Ce qui fait que tout peut changer et revient demain vendredi pour la finale. Est-ce que tout est clair, Nathalie ?
9: Tout est clair, mais je suis fébrile.
1: Oh,
2: non,
1: ça va. Détends, tranquille.
2: Mais oui.
1: Et alors, pour te détendre, on va écouter une artiste que tu aimes beaucoup, c'est Céline Dion.
9: Oui.
2: Eh oui.
1: Enfin, on va l'écouter. Ah oui, voilà, Larry. Alors, tu as gagné, il y a 13 ans, des places pour aller à un concert de Céline Dion à Anvers. Et un accès VIP, tu l'as vu ou pas ?
9: Ah mais je l'ai vu et j'ai une photo où on se tient par la taille.
2: Oh là là.
1: T'as rencontré Céline Dion dans sa loge. Classe.
9: C'est ça. Alors c'est très rapide. Ouais. C'est la photo et puis vous ressortez.
2: Bah oui, mais au moins tu l'as fait.
9: J'ai eu le plaisir de pouvoir lui dire bonjour et puis prendre une photo avec elle. C'était un grand honneur.
1: C'est génial.
9: Et... J'en garde un merveilleux souvenir. C'était vraiment fantastique.
1: Ouais, et puis il y avait ton fils en plus. Je crois que tu avais emmené ton fils qui avait 8 ans à l'époque.
9: J'étais avec mon fils. C'était son premier concert.
1: Oh,
9: et je pense qu'il en garde aussi un merveilleux souvenir.
1: T'as été impressionné ? Elle est impressionnante quand on l'approche comme ça, quand on la voit.
9: Déjà, je suis fébrile.
1: Ouais.
9: C'est dur.
1: Tu vas y aller là, à Paris ? Tu vas y aller à Paris, là, en septembre ?
9: Je n'irai pas à Paris parce que je trouve que les places sont beaucoup trop chères.
2: Mais évidemment.
9: Il faut arrêter de cautionner ça parce que finalement, ça a encouragé les artistes à toujours augmenter le prix, même s'ils sont formidables et qu'ils nous font passer de très bons moments. Je préfère les petits concerts populaires que les grandes salles où finalement on voit l'artiste que sur la télé.
1: Eh bien, bah, c'est dit. Raison. Allez, on va jouer tout de suite. On aurait pu écouter Dalida parce que tu aimes Michel Sardou, Johnny, Claude François, voilà. Il y a de tout dans tes choix et tes goûts. Voici ton bingo, Nathalie. 5 points, c'est le score à battre. Et je te demande cette fois, non pas les magazines, mais je vais te demander de me citer un maximum de noms, de quotidiens, tout ce qui sort chaque jour, comme son nom l'indique, dans la presse, les journaux. Top chrono, 10 secondes, les quotidiens.
9: Alors, on a le Midi Libre, le Figaro, le Charlie Hebdo.
1: Non.
9: C'est pas un quotidien.
1: Non.
2: Et Charlie Hebdo, comme son nom l'indique.
1: Il est d'eau.
2: Et c'est fini, t'en as deux.
1: Stop, ma chérie. Ça suffira pas, malheureusement. Il y en a que deux. Il y a le Parisien. Parisien aujourd'hui en France. La Dépêche du Midi, la Voix du Nord.
2: Ouest France, voilà, le Dauphiné libéré, la Charente libre que j'embrasse.
1: Oui, la Provence, puisqu'on n'est pas loin.
2: Eh oui, la Provence, Var matin, Nice matin.
1: C'est pour Mireille, ça.
2: Mireille, t'as compris, ma petite Caille, t'es demain, t'es avec moi. T'as gagné.
7: Oui.
2: Et bah Nathalie, bravo, tu as très bien joué. C'était super, mais tu sais, voilà. Mireille, à demain. Ce qui veut dire que demain.
1: C'est la conclusion lamentable de cette émission. J'en ai pas un.
2: Et demain, c'est encore tous mes candidats qui seront.
1: Zéro candidat.
2: Et voilà, c'est comme ça. Je remercie donc Mathilde à la réalisation, Maître Coupez au savoir, Ange à la technique, Sadika au standard, tous les stagiaires Colin, Joseph, Noémie, Oscar qui sont venus nous voir,
1: Clément d'Issitour, hein, ouais.
2: Et puis bah, Eric Bastien qui demain
1: sera là, hein.
2: Une fois de plus de la figure. Voilà, je vous embrasse tous un par un, mes petits canards, je vous aime. Et puis au taquet, à demain, bisous.
1: Oui, bah, restons au taquet, bien sûr. Elle est au taquet aussi avec sa France. Ma France.
0: Combien ? Comment allez-vous ?
1: Bonjour Wendy Bouchard.
2: Comment ça va ma Wendy Chouchou ?
0: Oh, ça va, je vais parler foot. Alors c'est un événement pour moi, mais je suis tellement bien entourée par ce dispositif de choc qui nous accompagne pour ce début de mondial. C'est ce soir, hein.
1: Oui.
0: Les cérémonies des matchs, le calendrier, les favoris, les nouvelles règles. Vous saurez tout sur les 48 équipes qui s'affrontent pendant 6 semaines. 104 matchs, c'est quelque chose. La France fait partie quand même des grands favoris.
2: Mais
0: et
2: oui.
0: Le dispositif est à la hauteur. Nous serons avec la Voix des Bleus, les Voix des Bleus ici et sur ici.fr que vous pourrez suivre régulièrement.
1: Ah bah, tout de suite,
2: belle émission, ma petite chérie.
0: Ciao,
2: à demain.
1: Premier match mardi, Wendy.
2: Oui, pour les bleus.
10: Merci.
1: Oui.
10: Vous m'en prie. C'est une radio, une appli connectée à notre région.
1: Dernière saison pour Didier Deschamps d'ailleurs.
2: Eh oui.
1: C'est peut-être vous la prochaine entraîneuse de l'équipe de France.
2: J'ai que ça à faire, tiens. Allez, vous écoutez ici. Je vous aime très fort. Il est 13h.
1: Excellente journée. Ici.fr pour écouter au taquet. Voici Wendy Bouchard pour ma France.
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0: Bonjour à tous, merci d'être à l'écoute de Ma France. Une France qui pleure, un grand marin, Charlie Dalin, est mort à 42 ans cette nuit à Quimper. Après 2 ans et demi de combat contre le cancer, il restera dans nos mémoires pour avoir pulvérisé le record du Vendée Globe 2024. Son parcours, sa personnalité, sa ténacité ont fait de lui un homme exemplaire. À la une encore, le début du Mondial, cette Coupe du Monde de foot d'ampleur sur 3 pays, 3 cérémonies d'ouverture, ça commence ce soir au Mexique et un maximum d'équipes engagées. Des matchs à suivre la nuit. Quelle organisation allez-vous mettre en place? Si vous êtes fan de foot, eh bien on vous donne la parole au cœur de vos territoires. La France étant l'une des favorites de la compétition. Et vous entendrez à 13h15 une partie de l'équipe d'ici qui va vous faire vivre ces semaines de jeu. Patrick Bruel échappe à la prison, mais il est mis en examen pour viol et tentative de viol notamment. Il doit répondre à une obligation de soins avec interdiction de fréquenter des salons de massage ou de quitter la France. La fin de l'épreuve du bac français à midi, avec l'accent mis cette année sur l'orthographe et la syntaxe. Réaction de lycéens à suivre. Et puis vous entendrez l'histoire du sel de Guérande, très prisé des subos qui s'affrontent ce week-end pour un tournoi de légende à Paris. Il fut le visage du courage et de la lutte âpre et déterminée contre le cancer pendant 2 ans et demi. Charlie Dalin est mort à 42 ans. Ce grand navigateur n'a pas gagné ce combat terrible contre la maladie, mais il aura accompli un miracle en gagnant le Vendée Globe 2024-2025 malgré ce mal qui le ronge, en signant un nouveau record dans la compétition pendant 65 jours de mer, une immunothérapie à bord avant de se faire opérer de sa tumeur. Son émotion débordante, évidemment, à l'arrivée au Sable d'Olonne. Il était venu la revivre avec nous, dans Ma France.
11: J'ai jamais vécu des émotions pareilles. C'était de la folie, là. Cette ligne d'arrivée avec la lumière comme ça du jour qui commençait à percer. J'ai jamais vécu ça de ma vie. C'était incroyable. C'était incroyable comme moment. C'était de la joie, c'est la plus belle ligne d'arrivée de toute ma carrière, de loin. Quoi.
0: C'est un souvenir que vous partagez avec ce grand marin, Angéline Desmoins, vous qui êtes journaliste à Ici Brest Isel. Vous y étiez, Angéline, sur cette ligne d'arrivée de Charlie Dalin au jour de sa victoire.
12: Oui, bien sûr, une arrivée incroyable en Vendée, au soleil levant, et tout aussi émouvante quelques jours plus tard en Bretagne. Charlie Dalin en combinaison jaune, les bras levés, accueilli en héros à son retour à Concarneau. Ça fait plaisir de voir autant de monde, presque autant qu'au Sable d'Olonne, avait-il alors plaisanté. Il faut dire que le skipper originaire du Havre avait conquis tout le monde ici dans le Finistère, où il vivait avec son épouse et son fils Oscar, où il s'entraînait aussi. C'est là, dès 2011, qu'il était devenu marin professionnel, avant d'enchaîner les victoires jusqu'à la consécration l'an dernier sur le Vendée Globe.
0: Oui, et à ce moment-là, sur cette ligne d'arrivée, il n'évoque pas, Angéline, son cancer. Il parlera de son combat seulement quasiment 9 mois plus tard.
13: Ce jour-là, c'est oui, une double
12: cette tumeur
13: victoire.
12: De la
13: c'est
12: taille
13: bien sûr
12: d'un...
13: la victoire de cette course légendaire qu'est le Vendée Globe, qui me fait rêver depuis que je suis petit. Et c'est aussi une victoire contre cette maladie qui s'est déclarée presque pile un an avant le départ de la course. Et voilà, et j'arrive malgré tout à la remporter. C'était un jour incroyable. Ce qui est sûr, c'est que si les médecins m'avaient dit que c'était pas raisonnable ou même qu'ils avaient juste émis des réserves, j'aurais pas pris le risque de faire cette course. Le professeur Le Sen m'a dit que c'était possible en janvier 2024, au tout début de l'année, en fait en me rassurant, en me disant qu'il avait d'autres sportifs de haut niveau qui avaient le même traitement. C'est vraiment à partir de ce moment-là que je me dis que ce Vendée Globe est possible, est envisageable.
0: Et oui, parce que Charlie Dalin, Angéline, c'est l'homme de la ténacité, de la persévérance, cette aventure du Vendée Globe qui mène donc de front avec cette lutte contre la maladie.
12: Oui, cette tumeur de la taille d'un pamplemousse décelée lors d'un examen de routine à l'hôpital de Quimper, juste avant le départ de la Transat Jacques Vabre 2023. Il a 39 ans alors, et l'obsession du Vendée Globe chevillée au corps. C'est donc malade, vous l'avez entendu, mais avec le feu vert des médecins, qu'il décide de se lancer pour l'édition 2024. On ne l'apprendra qu'à l'automne dernier, plusieurs mois après son retour. Mais c'est alors toute une logistique, un régime spécial. Sa nourriture lyophilisée est adaptée à son traitement, traitement qu'il doit prendre sans faute chaque jour. Le qui n'a rien dit à son équipe, programme une alarme d'ailleurs sur son téléphone pour penser à prendre son comprimé d'immunothérapie. J'ai un peu oublié la maladie le temps de la course, dira-t-il, mais au retour la réalité le rattrape. Quelques semaines à peine après son tour du monde, il doit être opéré en urgence.
0: Oui, et depuis, la course au large lui est interdite, il aura dû décliner la route du Rhum, mais il restait un marin de projet, avec une sacrée personnalité.
12: Un méticuleux, un perfectionniste, tous les marins qui ont travaillé à ses côtés le disent. Rien n'est laissé au hasard, tout a raison d'être. Voilà le mantra de cet architecte naval de formation. C'est lui d'ailleurs qui a pensé et dessiné le bateau de sa victoire sur le Vendée Globe en peaufinant chaque détail. Un technicien hors pair, un compétiteur aussi loquace sur sa passion que discret et pudique sur sa vie privée.
0: Merci Angéline. La France salue un marin immense, un courage rare, une lumière au large. Voilà les mots du président de la République. En témoignage à ce marin qui fut sacré marin de l'année en 2025. C'est donc parti ce soir pour 6 semaines de mondial de foot aux États-Unis, au Canada et au Mexique. 104 matchs disputés avec 48 équipes engagées contre 32 au Qatar en 2022. L'impatience monte pour les fans de la première heure à l'image de ces Toulousains. Au micro, ici Occitanie, de Romain Biteau.
14: Je l'attends très impatiemment, même si aux États-Unis il y a quelques polémiques, je l'attends beaucoup. Ouais.
15: Comme chaque Coupe du Monde, pour la France, et voilà, j'espère qu'on va gagner et on verra bien ce qui va se passer.
16: Moi je suis d'origine portugaise, du coup je suis pour le Portugal et la France. La finale serait parfaite. Hein. Le Portugal c'est une des favoris en plus, la France aussi, donc moi ça me régalerait si les deux peuvent être ensemble.
17: Je vais mater tous les matchs. Hein. Celle-là je vais la regarder, parce que dernière de Cristiano Ronaldo, Messi, puis même l'équipe de France, grosse équipe.
14: Juste que tout le monde entier se réunisse à regarder le même sport, que tout tous les pays, toutes les nationalités se réunissent tous ensemble et on regarde les matchs ensemble. Et voilà.
18: Aller au bar avec les copains pour regarder les matchs.
14: C'est la fête surtout.
0: Voilà, ces habitants de Toulouse où un couvre-feu pour les mineurs de 16 ans lors de matchs sensibles du Mondial a été décidé par la municipalité. Ce sera également le cas à Clermont-Ferrand en accord avec la préfecture. Pas de retransmission des matchs à l'extérieur et un couvre-feu pour les mineurs passés 23 heures. Ces matchs, en effet, seront suivis à des horaires parfois alambiqués avec des rencontres très tardives dans la nuit ou très tôt à 4 heures du matin. C'est une singularité de cette 23e édition avec donc des bars qui pourraient ouvrir toute la nuit et ce petit mode d'emploi si vous suivez le Mondial à la télé, Laurent Borde.
19: Pour suivre les Bleus, il faut désormais se tourner vers M6. C'est une grande première. La chaîne diffuse l'intégralité du parcours de l'équipe de France, de la phase de groupe jusqu'à la finale. M6 propose également les demi-finales ainsi que plusieurs grandes affiches de la compétition. Au total, 54 matchs vont être accessibles gratuitement sur M6 et sur la plateforme M6+. C'est seulement la moitié de la totalité des rencontres prévues, puisqu'avec 48 équipes engagées et 3 pays hôtes, les États-Unis, le Canada et le Mexique. Cette édition 2026 est la plus grande de l'histoire. Les supporters qui souhaitent suivre l'intégralité du Mondial vont devoir passer par Bein Sports. La chaîne diffuse les 104 matchs de la compétition. Grande nouveauté cette année, TF1 ne retransmet aucune rencontre de la Coupe du Monde 2026. Une première pour la chaîne qui accompagnait la compétition depuis plusieurs décennies. Sinon, bien entendu, vous pouvez suivre le principal, les matchs des Bleus sur votre radio ici.
0: Évidemment, avec le dispositif ici qui sera à la hauteur de la compétition. On va en parler à 13h15 avec notre équipe de choc en place jusqu'à la finale du 19 juillet. Hier soir, l'équipe de France est donc arrivée au camp de base à Boston devant des centaines de supporters et ils ont eu droit à un accueil géant, Julien Froment.
20: Quand les portes du quart des Bleus s'ouvrent à quelques mètres de l'entrée de l'hôtel, la foule devient extatique à la vue de Kylian Mbappé. Malgré les 7 heures de vol, des petits yeux cachés derrière les lunettes ou les capuches comme Ousmane Dembélé, les autographes et selfies sont nombreux. Le plus grand bonheur des supporters, Jordan et Luca, bientôt 11 ans, des étoiles plein les yeux.
21: On a vu Barcola, Cherki, Didier Deschamps. On a fait signer que Barcola.
22: Allez les Bleus !
21: Allez les Bleus !
20: Hugo, accompagné de son père, lui a obtenu le Graal, ce que tout le monde recherchait.
23: Je vais Mbappé.
24: Il a fait signer ses deux maillots, Konaté et Mbappé. Donc.
23: Et sans mon ballon. J'ai des signatures. Maintenant, je vais ramener ça à l'école, je vais montrer tous mes copains.
20: Des supporters ravis et des joueurs pas mécontents d'être accueillis dans une joyeuse cacophonie, le milieu de terrain Aurélien Tchouaméni.
25: Ça fait plaisir, on sait qu'il y aura du monde qui va nous supporter. De voir toutes ces personnes-là qui sont là pour nous accueillir dès le premier jour, ça nous fait chaud au cœur, évidemment.
20: Après une bonne nuit de sommeil, des activités sponsors au programme ce matin et puis un premier entraînement en milieu d'après-midi pour des Bleus déjà dans le grand bain américain.
0: Merci Julien. Julien Froment, l'équipe de France est l'un des favoris de la compétition, finaliste des deux dernières éditions bien sûr, vainqueur en 2018, numéro 1 au classement FIFA, un ballon d'or dans nos rangs, Ousmane Dembélé, et puis des joueurs pépiques en attaque comme Michael Olise ou Kylian Mbappé, des Bleus motivés par une soif de revanche aussi, 4 ans après une finale perdue au tir au but et qui feront leur entrée mardi prochain contre le Sénégal. Pour savourer les matchs, je vous le disais, il va falloir jongler avec les emplois du temps. C'est un reportage de Faustine Calmel.
26: Ici, on joue aussi bien au foot qu'au rugby ou au tennis.
27: Allez les Bleus !
26: Allez les Bleus ! Mais c'est bien de ballons ronds que Raphaël Nevant, accompagné de sa nounou, va rêver dans les prochaines semaines.
28: Je vais regarder ça chez moi, tranquille. On va commander des boissons avec mon papa. On va manger des bons burgers devant un bon match. On va s'éclater, voilà.
26: Hyper prêt aussi, Thierry.
29: Je vais suivre les Bleus et l'Équateur aussi, peut-être avec des amis, également avec mes enfants. D'ailleurs, il y en a un qui arrive là.
26: Cyprien, le fils, qui a préparé ses arguments.
30: T'as que là jusqu'à encore une semaine, c'est tout ?
31: Oui, à peu près.
30: La semaine prochaine qui sera peut-être compliquée, mais après ça devrait aller.
31: C'est pas grave, en ce moment en plus j'ai pas de devoirs ni d'éval.
26: Le Mondial, c'est aussi l'occasion de sortir pour Alexandra.
32: Si possible avec du monde, parce que c'est un moment de partage. Avec les amis ou les collègues, ce sera plus bar, je pense.
26: Et si la fatigue gagne pour les matchs comme France-Irak, qui ne débute qu'à 23h heure française ?
32: Soit on fait des exceptions, soit on regarde les récaps le matin au petit-déj.
26: Et puis, il y a ceux comme Charles Charlotte.
1: Ça m'intéresse très moyennement.
26: Mais qui vont en profiter autrement.
1: Mon ado, même si il joue au rugby, il va suivre, il adore ça. On se fait virer de l'appart pour qu'il regarde les matchs avec ses potes. Et nous, on ira au resto. Ce sera chouette aussi.
26: Même si cela risque d'être un peu long, finale le 19 juillet dans 5 semaines et demie.
0: Merci Faustine. Et on y revient dans Ma France avec Bruno Salomon, Charlotte Lorgeret, mais aussi Nicolas Perronnet qui vont vous faire vivre ce mondial à partir de ce soir. Patrick Bruel échappe donc à la prison. Tard hier soir, le chanteur a été mis en examen pour viol, tentative de viol, harcèlement sexuel et agression sexuelle. Mais le juge des libertés a décidé de le placer sous contrôle judiciaire. Margot Steve, le chanteur a donc pu rentrer chez lui après 3 journées très éprouvantes.
2: Oui, 48 heures de garde à vue, une longue journée d'attente au dépôt du tribunal, 3 heures d'interrogatoire par les juges d'instruction, puis cette audience devant le juge des libertés et de la détention, où Patrick Bruel est apparu tard hier soir, les traits tirés, très pâle, visiblement épuisé. Et c'est à minuit que la décision est tombée, pas de détention provisoire donc. Il faut dire que les juges d'instruction ont mis en examen Patrick Bruel sur 4 faits seulement, sur les 9 qui lui étaient reprochés. Pour le reste, notamment 2 viols et une tentative de viol, les magistrats ont estimé qu'il n'existait pas assez d'éléments pour le mettre en examen. Ils ont donc placé Patrick Bruel sous le statut de témoin assisté. Le chanteur devra quand même répondre à plusieurs obligations, verser une caution de 500 000 euros, rester sur le territoire français, suivre des soins psychologiques, des interdictions aussi, contacter les victimes et fréquenter les salons de massage. On sait que plusieurs de ces accusatrices sont des masseuses. Aucune interdiction d'exercice. En revanche, Patrick Bruel pourra donc en théorie se produire sur scène, lui qui a déjà annoncé l'annulation de sa prochaine tournée.
0: L'épreuve du bac français est terminée. 530 000 lycéens de première ont planché jusqu'à midi sur un commentaire de texte ou une dissertation avec l'exigence particulière de l'année, la qualité de la rédaction, de l'orthographe et de la syntaxe. Bien écrire le français a été mis en avant comme un objectif aussi par le ministre de l'Éducation nationale. Dans la Marne, une explosion dans une fonderie à Suippes a fait 7 blessés, dont un en urgence absolue. L'accident s'est produit ce matin dans un four industriel qui contenait du métal en fusion au sein de l'entreprise Le Bronze, l'entreprise qui produit des alliages en cuivre pour les voitures, le transport ferroviaire ou l'aéronautique. Au cœur de vos régions, je vous parle maintenant de ces bornes relais que vous connaissez sans doute, des conteneurs de vêtements qui progressivement vont être supprimés en France. 4000 en tout cas à terme sur les 20 000 installés sur le territoire. Et en Mayenne, c'est l'est du département qui est concerné, trop éloigné du siège de la collecte, avec qui plus des vêtements souvent issus de la fast fashion qui apparaissent de mauvaise qualité pour être revendus. Marie Maison, ce sont des mesures soudaines qui interrogent, notamment au sein des communes de Mellet-Grès au sud de Laval.
3: Des bennes blanches retirées, d'autres entourées d'un plastique noir condamné. Le service était pourtant bien utile.
4: J'y vais régulièrement à la borne relais, au moins toutes les saisons.
3: À la déchetterie, je rencontre Mélanie, maman de 5 filles.
4: Je donne souvent pour que c'est une autre vie en fait. Le moment où on décide d'aller, on va à la borne, c'est maintenant, c'est pas quand on va croiser cette fameuse maman à qui on pourrait donner.
3: La mère de famille aimerait se voir proposer une autre solution.
4: J'espérais que ça reste au moins une borne dans une déchetterie. Ce serait bien qu'il y en ait quand même au moins une dans le secteur.
3: La réponse de Valérie Margalet, responsable de la gestion des déchets au sein de la communauté de communes de Mellet-Grès.
5: C'est subi de plein fouet et la solution immédiate, la collectivité ne l'a pas forcément là tout de suite. Donc on demande à nos habitants usagers, dans la mesure du possible, qu'ils puissent conserver leur textile en attendant qu'on trouve une solution rapide et pérenne surtout.
3: Car le problème reste le même. Que faire des vêtements issus de la fast fashion? La meilleure technique, c'est peut-être celle de Jean-Louis et Joël, retraités.
6: On use jusqu'à la corde.
7: Les draps, les machins comme ça, je fais des chiffons.
3: C'est aussi le message porté par la communauté de communes. Le meilleur déchet, c'est celui qu'on ne produit pas.
0: Et puis c'est une première en France depuis 30 ans, un grand tournoi de sumo qui a lieu ce week-end dans la salle Arena Paris-Bercy, événement rendu possible grâce à un ingrédient magique, si l'on peut dire, c'est le sel indispensable avant chaque combat pour les sumos qui doivent en jeter par poignée pour purifier l'arène, pour chasser les mauvais esprits. Et pour cela, le sel doit être fin et de belle qualité. Alors les producteurs de Guérande se frottent les mains, pour le coup, avec 150 kilos de fleurs de sel acheminées depuis le Croisic et la fierté des négociants qu'a rencontré Hélène Roussel, Meredith Ferrar et son frère Gauthier.
8: Immense hangar en bordure des marais, à l'intérieur du sel, partout, même au sol. Des sachets de 50 grammes au Big Bad d'une tonne.
6: Donc là, c'est quoi ce bruit qu'on entend là?
9: Bah ça permet de trier le sel, d'enlever tout ce qui va être boulettes d'argile, coquillages.
8: Ça, c'est pour le gros sel. En revanche, la fleur de sel,
9: c'est les paludiers qui la trient. Donc elle est propre normalement quand elle arrive. Elle est juste un petit peu humide. Pour cette commande en particulier, on l'a passée sur notre tamiseur avec la grille la plus fine.
6: C'est ce qu'on voit là?
9: C'est ce qu'on voit, ouais. Cette machine qui vibre sur pilotis.
8: Tamisée et même broyée à la main. Il ne faut surtout pas que les sumos, avec leurs 200 kilos, s'abîment les pieds. Ce sera donc, et c'était dans le cahier des charges, la plus fine fleur de sel possible.
6: Il est passé ici, le sel des sumos, il est passé dans cette salle?
10: Oui, pour obtenir une granulométrie adéquate, on l'a déshumidifié deux fois.
8: Et même si Meredith et son frère travaillent pour le monde entier, la commande est déjà historique.
6: On ne savait pas que c'était pour une utilisation non alimentaire.
9: C'est sûr que c'était une première, en tout cas pour nous.
6: C'est une belle petite récompense.
8: Deux traditions si loin, si proches.
6: On a quand même de la force, du courage, mais aussi également beaucoup de spirituel et de résilience dans notre travail.
8: 150 kilos de fleurs de sel pour une soixantaine de sumos, de l'or blanc pour les demi-dieux.
0: Merci Hélène Roussel, il est 13h16.
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0: Et dans Ma France, on va avoir le plaisir de vous faire vivre l'un des grands événements sportifs de notre été, le Mondial de foot version XXL sur trois états de l'Amérique du Nord. Coup d'envoi au Mexique ce soir avant le Canada et les États-Unis. En dehors des matchs, c'est en effet une Coupe du Monde qui nous surprend par son ampleur et qui dit match et événement de grande ampleur, qui dispositif à la hauteur. Bonjour Bruno Salomon.
12: Bonjour Wendy.
0: Vous qui nous faites aimer le foot à la radio, vous qui êtes la voix du 100% PSG, vous allez être aussi notre guide dans ce Mondial et vous nous allez présenter, alors c'est un collectif, oui. Pas nécessairement 11, c'est peu ça. Importe, c'est la qualité qui compte. Est-ce que vous pouvez nous présenter ceux qui nous accompagneront dès ce soir?
12: Et c'est l'équipe d'ici, on se retrouvera déjà, Wendy, il faut le savoir, tous les jours à 13h23 pour le journal de la Coupe du Monde. Et donc

0: puisque elle a été formée en tant que consultante du côté de ICI Loire-Océan, mais aussi du côté de ICI Nord. Donc c'est un retour aux sources pour elle. Donc on est ravis. Et puis il y aura Pia Clément, qui sera la grande maîtresse de cérémonie des soirs de match sur nos antennes. Tous les matchs de l'équipe de France. On espère que ça va aller jusqu'à fin mi-juillet pour une finale, pourquoi pas, et une nouvelle étoile pour les Bleus. Pia sera à la baguette.
1: Alors on a deux Despécinienne en direct avec vous. Bruno Salomon, Charlotte Lorgeret. Bonjour Charlotte.
2: Bonjour tout le monde.
1: Bah merci aussi, c'est un grand plaisir de vous entendre, nous accompagner dans ce grand événement. Vous la sentez comment, cette Coupe du Monde, chère Charlotte?
2: Déjà, je suis très très heureuse, Bruno en a parlé, de revenir aux sources. J'ai commencé quand je jouais au FC Nantes et après à Lens, mais je la sens extrêmement bien, cette Coupe du Monde, dans le sens où notre équipe de France a, je pense, l'un des effectifs les plus puissants, les plus méritants dans cette Coupe du Monde. Et je vais être entourée avec Pia, avec Nicolas à la baguette en commentaire, et bien sûr Bruno. Donc ça va être une équipe de rêve. On va commenter une équipe de rêve. C'est nos Bleus et on espère évidemment qu'ils vont aller jusqu'au bout.
1: Oh bah, ça nous fait du bien de vous entendre en parler ainsi. Les Bleus qui sont arrivés, on l'entendait avec Julien Froment à Boston hier soir. Alors vous n'êtes pas à Boston, cher Nicolas Perronnet. Vous êtes à Toronto, vous sentirez probablement dans les heures qui viennent la ferveur monter au Canada, à la veille de la cérémonie d'ouverture canadienne, puisque les Canadiens se préparent aussi à tout cela. Vous serez, bonjour Nicolas, la voix des Bleus pour ici. Et comme
3: bonjour,
1: disait Bruno,
3: Wendy,
1: vous allez commenter tous les matchs. Avant de vous demander aussi de nous parler des Bleus de l'équipe de France, on peut dire, je commençais à le glisser, que c'est le mondial de la démesure.
3: Oui, c'est le mondial de la démesure et on le sent déjà parce qu'on est arrivé avec Geoffrey Marianne qui m'accompagne pour les moyens techniques hier soir au Canada et on a absolument rien vu parce que tout est loin, tout est grand, tout est soumis à des déplacements. Donc évidemment, c'est le mondial de la démesure parce qu'il est sur trois continents. Faut rappeler que le dernier mondial, il était à l'échelle d'une ville, hein, c'était à Doha au Qatar. Moi, j'avais la chance d'y être également, mais là c'est l'extrême inverse parce qu'à Doha, on avait 8 stades à l'échelle d'une ville qui était plus petite que Paris et là on a une dizaine de stades à l'échelle d'un demi-continent. Donc voilà, moi j'ai des copains qui sont à Mexico, des copains qui sont du côté de Boston. On a entendu Julien Froment tout à l'heure. Donc oui, des mesures évidemment déjà par la taille du continent. Et puis des mesures aussi parce que il faut rappeler qu'on est sur un mondial à 48 équipes désormais.
1: Ça, c'est un record aussi.
3: Oui, et puis ça, c'est plutôt amené à augmenter, si vous voyez la tendance à venir pour les prochaines éditions. Il y en avait 36 au Qatar, donc il y aura des 16e de finale, donc ça fait plus de nations, plus de tout. Et puis on est au pays de la démesure, notamment aux États-Unis, qui va être quand même l'ogre de la compétition en termes d'organisation. Là, je suis au Canada parce qu'effectivement, le Canada entre dans sa compétition demain soir face à la Bosnie, mais le Canada organise seulement 13 des 108 matchs de la compétition, donc c'est quand même un mondial très, très américain au sens US. De l'Amérique, donc on connaît aussi l'appétit pour la démesure de ce pays qui est les États-Unis.
1: Vous rappeliez, Nicolas, 48 équipes engagées. Il y en a un qui a trouvé les 48 maillots des équipes qualifiées pour le mondial. Il s'appelle Guillaume Gélébar. Il est patron d'un petit bar du centre-ville de Brest. Nicolas Olivier l'a rencontré.
4: Guillaume Gélébar a déjà une belle collection.
5: Je crois que c'est 103 maillots en tout. Il y a un grand placard dédié à ça dans la maison, ouais.
4: Mais ces précieuses tuniques ne restent jamais longtemps au placard.
5: C'est ma tenue de travail, donc suivant mon humeur, ça va être le Sénégal, l'Algérie, la France. C'est un petit jeu aussi, comme les clients rentrent, de savoir quelle nationalité je porte, ouais.
4: Avec 48 sélections dans ce mondial 2026, certaines pièces ont été difficiles à dénicher.
5: Cap-Vert, Haïti, la Jordanie, l'Ouzbékistan, la Nouvelle-Zélande et Curaçao. Par chance, je suis tombé sur un site qui vendait des maillots justement d'équipes pas très connues, les petits poussés comme on dit. C'est des officiels et ils sont à 40 €, donc je m'en suis vraiment bien sorti. Ouais.
4: Le quadragénaire a un faible pour le maillot d'Haïti, d'autres l'emballent un peu moins.
5: Les plus communs, c'est la Suisse et l'Autriche. On a l'impression que c'est des chasubles d'entraînement en fait. Donc ceux-là, c'est vrai que je les porte un peu moins parce qu'ils sont pas ouf.
4: À son actif, une dizaine de tenues des Bleus, notamment celle des 4 finales mondiales. Les maillots de 98 et 2018 sont même tatoués sur son bras. C'est ce qui s'appelle avoir la Coupe du Monde dans la peau.
1: Merci Nicolas Olivier, puisque c'est une fin de reportage musical, je vous annonce qu'il y a aussi trois cérémonies d'ouverture. On citait les trois pays hôtes. La première ce sera Mexico, ensuite ce sera Toronto au Canada dans la nuit du 12 au 13, et puis à Los Angeles, le show avec Katy Perry notamment. Alors ça c'est pour la festivité, l'enrobage, Bruno Salomon, mais sportivement, qu'est-ce qu'on peut attendre de cette 23e édition?
0: Alors déjà, on va attendre une chose, c'est qu'on va dire au revoir à certaines grandes gloires. On rappelle

0: rappelle que ce sera sûrement la dernière de Lionel Messi, la dernière de Cristiano Ronaldo, peut-être la dernière de Neymar. Donc ça, c'est pour les anciens et on aura un œil là-dessus. Et puis, bien sûr, il va y avoir cette défense du titre pour les Argentins. Est-ce qu'ils vont réussir à garder cette Coupe du Monde? Est-ce que les Français vont réussir à mettre à mal? Ou est-ce qu'un pays comme le Portugal, que beaucoup annoncent comme favori, va réussir à basculer l'ordre établi? C'est ça qui va être intéressant, oui, sur cette Coupe du Monde. Et peut-être après on verra certaines surprises, voir un peu, parce que finalement c'est une compétition sur, Nicolas l'a dit, 5 semaines, beaucoup plus longue d'habitude, ouais, avec des 16e de finale, 8e, enfin ça va être complètement différent dans l'approche, oui, et peut-être certaines nations vont exploser sur le long terme.
1: Bien sûr, alors je vous parlais et nous vous parlions, Charlotte Langeret, de l'équipe de France. Vous allez vous intéresser à toutes les équipes, mais quand même c'est un mondial très particulier aussi pour les Bleus, parce que leur patron, c'est depuis 14 ans, Didier Deschamps passe la main. Donc il y a un état d'esprit aussi à observer autour de ce collectif.
2: Oui, mais c'est là où il est très très fort, hein, Didier Deschamps et Guy Stéphane. Ils arrivent à amener dans leur management, peu importe ton statut, peu importe ton club, tous les joueurs de l'équipe de France jouent dans des grands clubs. Le principal objectif de Didier Deschamps, c'est de trouver cet équilibre. Donc c'est là que ça va être dur, trouver, ouais, un équilibre, un 11 type. Il va être très très dur à trouver ce 11 type, parce que clairement quasiment tous les joueurs ont presque le même niveau, mais c'est de trouver le bon management, d'avoir les bons, et on peut faire confiance à Didier Deschamps et à Guy Stéphane. Et puis l'après Didier Deschamps forcément va être très attractif, on hâte également, mais on est focus sur cette Coupe du Monde, sur ce premier match contre le Sénégal. Ça va pas du tout être évident, oui. N'importe quel adversaire, ça aurait été très compliqué, parce que ça reste un premier match d'une Coupe du Monde où l'organisation est très particulière.
1: Et ce sera mardi prochain. Alors on le disait, organisation très particulière aussi pour les Français qui voudront suivre ces matchs, avec des matchs de nuit, hein, il faut le dire aussi. On a entendu qu'à Toulouse, qu'à Clermont-Ferrand, il y avait déjà justement ces appels à des couvre-feux pour limiter les insécurités dans les villes. C'est assez insolite.
0: Et c'est assez insolite, effectivement. On rappelle juste, par exemple, les horaires. Il y a un match pour l'équipe de France qui va être à 23h. On va vous le diffuser, oui, sur notre antenne et aussi sur notre chaîne YouTube ici nationale. Et en fait, il y a des matchs qui vont être à 4h du matin. Il y a un alléchant Algérie-Argentine. Je vous laisse imaginer, 4h du matin, est-ce qu'on fait un gros dodo avant? Est-ce qu'on se réveille vers 3h30.
1: Les croissants ont brûlé les mains.
0: Voilà, c'est ça. Est-ce qu'on se fait un petit café pour dire la journée commence à 4h? Est-ce, oui, qu'on fait dans le sens inverse et qu'on se couche après?
1: Ça va être beau, quoi.
0: Il va falloir s'organiser, effectivement. Et comme l'a dit Nicolas tout à l'heure, il y a 108 matchs avec des horaires un petit peu particuliers. Après, on s'est arrangé, bien évidemment, du côté de la FIFA pour que ça tombe sur des bons horaires. L'équipe de France qui joue à 21h, ça veut dire qu'elle joue vers midi, 14h, oui, côté Nord-Amérique.
1: Ah, c'est intéressant. Alors, Nicolas Perronnet, vous, de l'autre côté de l'Atlantique, vous êtes la voix des Bleus, et vous allez, Bruno le disait, dans ce billet du mondial, tous les jours dans ma France, nous apporter un peu justement de cette lumière, de cette ferveur, un peu de carte postale finalement, à la fois des États-Unis, du Mexique et du Canada, Nicolas.
3: Oui, alors j'aurai la chance. Je connais mon programme jusqu'au premier tour, jusqu'à, oui, la fin du premier tour. Oui. On espère quand même qu'on ira un peu plus loin que le premier tour. Je pense que oui, avec cette équipe de France. Je connais pas la suite. Ça va surtout être côte est pour l'instant, mais c'est vrai qu'on parlait des horaires et des affiches avec Bruno. Il y en a une qui est magnifique, qui sera samedi soir, par exemple. C'est un Brésil Maroc à New York, qui sera d'ailleurs le stade de la finale, qui sera aussi le stade du troisième match des Bleus dans ce premier tour. Donc voilà, moi c'est un des matchs, par exemple, que je vais avoir la chance de couvrir en marge de l'équipe de France, donc je vous raconterai tout ça, évidemment. Oui, ça va être un petit road trip quand même pour l'instant sur mon programme premier tour, très côte est, hein, entre Toronto, les matchs des Bleus effectivement qui vont se jouer côte est des États-Unis tous. Le premier ce sera New York, le deuxième Philadelphie face à l'Irak, le troisième face à la Norvège à Boston, oui. Et puis entre-temps, il y aura des petits retours à Toronto pour aller voir l'Allemagne, je vais aller voir l'Angleterre également. Donc ouais, je vous raconterai tout ça sportivement, mais aussi en marge de tout ce qui est sport. Oui,
0: on est jaloux.
1: Faites-nous rêver. Je voudrais qu'on parle d'un symbole pour terminer, Bruno Salomon. Le président de la FIFA, hier, en parlant de sujets d'importance, a parlé de la détention de Christophe Glaize, qui est toujours dans les geôles d'Algérie. Il a été accrédité par la FIFA. Il a rappelé que c'était le seul journaliste sportif emprisonné dans le monde.
0: Ouais, comme l'a souligné Reporter sans frontières, c'est une manifestation de soutien fort de la part de la FIFA. Quand on voit Gianni Infantino qui quelquefois ferme les yeux sur tout ce qui se passe, sur les exactions de l'administration Trump pour certaines équipes et pour même un arbitre qui n'a pas pu rentrer sur le sol américain, bien là, c'est un vrai geste fort. Et on pense à Christophe Glaise qui est détenu en Algérie maintenant depuis un an, journaliste sportif qui faisait simplement son métier pour faire un portrait sur l'équipe de Kabylie. Et depuis, il est emprisonné et c'est devenu une affaire. Alors, c'était très franco-algérien. Et là, c'est désormais sur la place publique. Il y a des articles un petit peu partout dans le monde sur le cas de Christophe Glaise qui va sûrement mettre un peu la pression sur l'Algérie. On espère que la présidence algérienne, un jour ou l'autre, va décider de libérer et gracier notre confrère Christophe Glaise qui est emprisonné depuis plus d'un an.
1: Merci Bruno Salomon, merci Charlotte Lorgeret et à vous Nicolas Perronnet. Voilà ce dispositif avec Pia Clément au cœur de nos territoires, plus près de chez vous. Vous allez pouvoir suivre justement le calendrier et l'organisation sur ici.fr. On vous a tout répertorié, puis on a hâte que ça commence pour vous entendre aussi, chers amis. Merci d'avoir été avec nous pour en parler.
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après-midi, merci d'être avec nous sur votre radio préférée en Meurthe-et-Moselle et dans les Vosges. On vous accompagne tous les jours jusqu'à 18h avec le meilleur des idées sorties, des balades, des rencontres, des infos pratiques et le meilleur de la musique. Évidemment, vos chansons préférées sont avec nous tous les jours jusqu'à 18h. On va en profiter pour les écouter, que vous soyez à la maison, au boulot ou encore de sortie. On va vous accompagner avec tout cela. Et puis surtout, dans un instant, partager ces belles initiatives qui fonctionnent en Lorraine. Ça s'appelle Ici ça marche. C'est à suivre dans un instant. Restez avec nous et bel après-midi.

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2: Pour votre radio locale, un éclairage sur des réussites bien de chez nous. On ouvre une nouvelle bande dessinée de Tintin, mais en Vosgien.
3: 1000 millions de 1000 sabords, voilà un nouvel album en patois lorrain. Près de 20 ans après la publication de L'Effaire Tournesol, version vosgienne de l'affaire Tournesol, voilà une version des bijoux de la Castafiore, portée par l'association des patoisans des Trois-Rivières des Vosges au Valais d'Ajol, qui eux maîtrisent la prononciation à la perfection, Marie Roussel.
4: Par où commencer ?
5: La sauture des Castafiore.
4: Par le titre et à entendre le président de l'association des patoisans des Vosges, Del Daval, c'est tout simple à prononcer.
5: La sauture des Castafiore.
4: La sauture des Castafiore.
5: Des Castafiore, voilà.
4: Okay. Bon début pour moi.
5: Voilà, tout va bien.
4: On enchaîne avec Odile Daval sur les expressions cultes du capitaine Haddock. Par exemple, 1000 millions de 1000 sabords, en patois des Vosges méridionales, ça donne quoi ?
6: Alors nous, on a mis 1000 milliards des 1000 bourançons. Alors les bourançons, c'était des pièces de bois dans les écuries dans le temps, qui séparaient les bêtes. Sabord, c'est dans la marine. On a dit, nous, bourançon, ça nous parle plus. C'est plus le milieu rural, quoi. Donc, on a mis bourançon. Voilà.
4: Tonnerre de Brest, on a dit.
6: Tonnerre d'Amergé.
4: Tonnerre d'Amergé. Comment vous dites, saperlipopette ?
6: Créneau des bois.
7: Créneau des bois.
4: Moulinsart est devenu Moulin Picard, un lieu dit près du Val d'Ajol. Et les Dupont et Dupont.
5: Daval, Duval. Comme il y a Duval et Daval ici, voilà.
4: Tout ça avec l'aval des éditions Casterman. En revanche, des mots plus modernes comme avion ou télévision n'ont pas d'équivalent.
5: Depuis qu'à la langue de Paris, c'est compliqué.
4: Chez les Daval, en tout cas, on continue à parler le patois. Et cette nouvelle BD, c'est une manière de le préserver.
5: Ce qui est venu, la langue de Paris, c'est la langue française qui est maintenant, parce que Jules Ferry a interdit le patois à l'école. On a un gars qui vient avec nous, qui a 85 ans maintenant. Eh ben, il descendait le dimanche à la messe au Val d'Ajol, et il arrivait à l'entrée du Val d'Ajol, ça veut dire, ici, on parle français. Il parlait tout le long patois, puis à l'arrivée là, il parlait français. C'était interdit. Voilà. Mais maintenant, on essaye de remettre pour les générations futures. Hein, des traces écrites, quoi.
4: Une initiative qui rencontre un certain succès, la première BD de Tintin. L'Effaire Tournesol s'était écoulé à 5000 exemplaires. Pour ce nouvel album, 600 ont déjà été vendus. Objectif, 2000 exemplaires pour l'association des patoisans des Vosges.
5: Ça va le faire. Vous allez faire une bonne pub avec ça. Ici Lorraine.
4: Ici Lorraine, on le dit comment en patois ?
6: Tossi Lorraine. Voilà, Tossi Lorraine.
3: Voilà, Tossi Lorraine, la BD coûte 14 euros. Si vous voulez vous la procurer, il faut contacter l'association des patoisans des Vosges.
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1: On passe l'après-midi ensemble, merci d'être avec nous sur votre radio préférée. Il est 14h, les infos.
2: La France salue un marin immense, un courage rare, une lumière au large. Ce sont les mots d'Emmanuel Macron sur X après la mort du navigateur Charlie Dalin, le vainqueur du Vendée Globe 2024-2025, est décédé à Quimper la nuit dernière à l'âge de 42 ans des suites d'un cancer. Patrick Bruel échappe à la prison. Tard hier soir, le juge des libertés et de la détention a décidé de le laisser rentrer chez lui sous contrôle judiciaire. Il est mis en examen pour viol, tentative de viol, harcèlement sexuel et agression sexuelle. Il va devoir respecter un certain nombre d'obligations comme l'interdiction de quitter la France, de contacter les victimes ou de fréquenter les salons de massage. 7 blessés dont un en urgence absolue après une explosion ce matin dans une fonderie de la Marne à Suip. L'accident s'est produit dans un four industriel. La Coupe du Monde débute aujourd'hui, Coupe du Monde de foot aux États-Unis, au Canada, au Mexique avec des cérémonies d'ouverture dans les trois pays à partir de 19h30 et le match d'ouverture Mexique-Afrique du Sud à 21h. La France entre en lice mardi prochain pour France-Sénégal à 21h également. Après Clermont-Ferrand, c'est la ville de Toulouse qui instaure un couvre-feu pour les mineurs lors de ce mondial. Ça concernera les matchs de poule de la France, du Maroc et de la Tunisie notamment. 7 matchs considérés comme sensibles. Et puis plus de 500 000 élèves de première générale et technologique ont passé l'épreuve de français du bac qui pourrait être noté plus sévèrement cette année selon le niveau de maîtrise de la langue. Le ministre de l'Éducation a rappelé les correcteurs à plus d'exigences.
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4: Cet après-midi, le temps en Lorraine, on a un ciel variable, majoritairement couvert avec des nuages qui peuvent laisser entrevoir des éclaircies à certains moments. On pourrait avoir quelques gouttes de pluie, mais ça devrait rester assez minime hein, cet après-midi. Les températures sont en dessous des 20 degrés, elles sont comprises entre 14 et 19 degrés avec les maximales pour le Grand Nancy. Et pour cette nuit, ça va commencer un petit peu à se réchauffer puisque les températures devraient être comprises entre 10 et 13 degrés. 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Et pour accompagner votre après-midi, on a vos chansons préférées, de l'actu locale et surtout de la bonne humeur sur votre radio, ici Lorraine.
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0: vous soyez en Lorraine, on est là pour vous accompagner de Toula Gérardmer, de Lunéville à Pont-à-Mousson. Ici Lorraine, c'est votre radio à vos côtés tous les après-midi avec des idées de sortie, des bons plans pour vous qui arrivent dans un instant. Mais juste avant, vos chansons préférées. Vous pourrez chanter 3 chansons françaises à la suite, arrive dans un instant. C'est juste après ça.
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1: 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Ce sont les grandes portes ouvertes au Théâtre du Peuple de Bussan ce week-end. 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Samedi de 14h à 17h, rendez-vous pour les répétitions publiques exclusives de la saga de l'été Héritier des Brumes, suivi d'un échange avec les artistes. Dimanche 14 juin, 11h-17h, rendez-vous pour les journées portes ouvertes au théâtre avec présentation de la saison, visite libre et restauration sur place. Une occasion unique de découvrir les coulisses de ce lieu historique avant le coup d'envoi de la saison d'été prévu du 16 juillet au 13 septembre. 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

0: Les plus belles chansons sont sur votre radio préférée, sur Ici Lorraine, vous les écoutez, et sur l'application Ici, vous les réécoutez à tout moment. D'ailleurs, on va continuer à vous accompagner avec vos chansons préférées. D'ailleurs, si vous aimez particulièrement les années 80, hein, tous les soirs, 19h-20h, Laurent Petit-Guillaume vous emmène pendant une heure en balade à travers les plus grands tubes des années 80. Et puis, vous allez pouvoir rester avec nous également pour partager cette musique que l'on aime tant. Alors, profitez-en. C'est votre quart d'heure, 100% chanson pour vous, sur votre radio jusqu'à 15h.
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1: Merci d'être avec nous. Vous écoutez ici Lorraine. Il est 15h, voici les infos.
2: La décision de justice dans l'affaire Elisa Pilarski vient de tomber à l'instant. Cette jeune femme enceinte tuée en 2019 par des morsures de chien, morsures attribuées au chien de son compagnon Christophe Hellul. Il est condamné à une peine avec sursis. Pas plus de détails pour le moment. Son chien, lui, va être euthanasié. Patrick Bruel, placé sous contrôle judiciaire avec interdiction de quitter le territoire, ressorti tard hier soir du tribunal de Nanterre. Le chanteur est mis en examen dans 4 affaires de viol, tentative de viol, agression sexuel et harcèlement sexuel. Entre 2008 et 2019, il échappe à la détention provisoire requise par le parquet. Le taux du livret A devrait être relevé en juillet pour suivre l'inflation. C'est le directeur général de la Caisse des dépôts qui l'annonce. La décision revient ensuite au ministre de l'Économie et des Finances. Le livret A rapporte en ce moment 1,5%. Il pourrait être revalorisé aux alentours de 1,8%. Il était le vainqueur du dernier Vendée Globe en 2025. Charlie Dalin est mort la nuit dernière à l'âge de 42 ans, emporté par un cancer. Il s'était lancé dans ce tour du monde en solitaire à la voile tout en luttant contre la maladie. Le président du Vendée Globe salue son talent et sa combativité et le respect qu'il inspirait à tous ceux qui l'ont côtoyé. 3 cérémonies d'ouverture pour un mondial. La Coupe du Monde de foot débute ce soir aux États-Unis, au Canada et au Mexique. Le match d'ouverture, c'est à 21h. Mexique-Afrique du Sud, la France, elle entre en lice mardi prochain. Ce sera contre le Sénégal.
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4: Cet après-midi, le temps en Lorraine, on a un ciel variable, majoritairement couvert avec des nuages qui peuvent laisser entrevoir des éclaircies à certains moments. On pourrait avoir quelques gouttes de pluie, mais ça devrait rester assez minime cet après-midi. Les températures sont en dessous des 20 degrés, elles sont comprises entre 14 et 19 degrés avec les maximales pour le Grand Nancy. Pour cette nuit, ça va commencer un petit peu à se réchauffer puisque les températures devraient être comprises entre 10 et 13 degrés. Vous êtes peut-être en voiture, n'hésitez pas à consulter la page Facebook de notre partenaire Inforadar 54 et pour accompagner votre après-midi, on a vos chansons préférées, de l'actu locale et surtout de la bonne humeur sur votre radio, ici Lorraine.
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Où sortir, où s'amuser, où profiter, vous allez pouvoir découvrir les derniers spectacles, comment les réserver avec vos soirées, vos week-ends qui sont préparés par votre radio préférée. Vous restez avec nous, on vous les partage dans un instant, juste après votre quart d'heure 100% chanson française qui arrive dans quelques minutes. Chauffez votre voix, prenez le temps.

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0: la musique que vous aimez sur votre radio préférée. On vous accompagne tous les après-midi jusqu'à 18h. On partage ensemble ses bons plans, ses idées de sortie, ses rencontres, mais aussi eh bien, l'actualité musicale avec les chanteurs, les nouveaux disques, les prochains concerts, les anniversaires. C'est votre spécialiste Émilie Mazoyer qui sera là pour vous accompagner dans Décibel une première fois à 17h35. Et puis ce soir également, entre 20h et 21h, vous allez pouvoir la retrouver puisque nous, on adore la musique et on adore la partager avec vous. Donc vous en profitez tous les jours, votre quart d'heure 100% chanson française continue. Et puis vous allez pouvoir également profiter de la musique jusqu'aux infos de 16h. Donc restez avec nous, on partage tout cela ensemble cet après-midi.
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1: L'heure du goûter approche. Merci d'être avec nous. Bel après-midi. Tout de suite les infos. Il est 16h.
2: Le tribunal de Soissons a rendu son jugement cet après-midi dans l'affaire Elisa Pilarski, jeune femme mordue à mort par un chien dans une forêt de l'Aisne en 2019. Christophe Ellul, le compagnon de la victime, est condamné à 4 ans de prison avec sursis pour homicide involontaire. Le chien Curtis devra être euthanasié. Patrick Bruel échappe à la prison. Tard hier soir, le juge des libertés et de la détention a décidé de le laisser rentrer chez lui sous contrôle judiciaire. Le chanteur est mis en examen pour viol, tentative de viol, harcèlement sexuel et agression sexuelle. Il va devoir respecter un certain nombre d'obligations comme l'interdiction de quitter la France, de contacter les victimes ou encore de fréquenter des salons de massage. La France salue un marin immense, un courage rare, une lumière au large. C'est le message posté sur le réseau social X par Emmanuel Macron après la mort du navigateur Charlie Dalin, le vainqueur du dernier Vendée Globe, est décédé à Quimper la nuit dernière à l'âge de 42 ans des suites d'un cancer. Ces chiffres inquiétants de l'OMS concernant le réchauffement climatique. Plus de 200 000 personnes sont mortes à cause de vagues de chaleur extrêmes en Europe ces quatre dernières années. La chaleur est un tueur silencieux, mais elle n'est pas une fatalité, précise l'Organisation mondiale de la santé. La Coupe du monde débute aujourd'hui, de foot bien sûr, aux États-Unis, au Canada et au Mexique, avec des cérémonies d'ouverture dans les trois pays à partir de 19h30 et le match d'ouverture Mexique-Afrique du Sud à 21h. La France, elle, entre en lice mardi prochain pour France-Sénégal, ce sera également à 21h.
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4: Cet après-midi, le temps en Lorraine, on a un ciel variable, majoritairement couvert avec des nuages qui peuvent laisser entrevoir des éclaircies à certains moments. On pourrait avoir quelques gouttes de pluie, mais ça devrait rester assez minime cet après-midi. Les températures sont en dessous des 20 degrés, elles sont comprises entre 14 et 19 degrés avec les maximales pour le Grand Nancy. Pour cette nuit, ça va commencer un petit peu à se réchauffer puisque les températures devraient être comprises entre 10 et 13 degrés. Vous êtes peut-être en voiture, n'hésitez pas à consulter la page Facebook de notre partenaire InfoRadar 54. Et pour accompagner votre après-midi, on a vos chansons préférées, de l'actu locale et surtout de la bonne humeur sur votre radio, ici Lorraine.
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1: 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Et c'est tout de suite.
2: Nous y sommes enfin ce soir. C'est le grand début de la Coupe du Monde de football. À quelques jours du choc tant attendu entre l'équipe de France et le Sénégal. Le Supporter Club de France sera fidèle au rendez-vous. 30 ans après la naissance de cette association en Lorraine, du côté de Nancy, sous l'œil de Michel Platini, la passion reste intacte grâce au travail formidable de son actif président Sylvain Quirot, qui ne se ménage pas au quotidien pour continuer à faire vivre cette structure historique. C'est grâce à cette énergie qu'un fier contingent d'une trentaine de Lorrains s'apprête donc à s'envoler pour les États-Unis afin de pousser les joueurs sur place. Derrière ce voyage, il y a l'envers du décor. Les mois d'économie drastiques, les budgets calculés au centime près et les sacrifices financiers acceptés sans hésiter par chacun pour s'offrir le billet d'une vie. Depuis les bureaux de Frouard jusqu'aux stades américains, des terrasses de café animées jusqu'aux salons familiaux, les supporters ne forment plus qu'un seul bloc derrière le maillot bleu frappé du coq. Être supporter, on le sait, ce n'est pas seulement regarder un match. C'est un engagement total. C'est consentir à investir ses propres deniers, à vider parfois ses livrets d'épargne pour l'amour du maillot, bien au-delà de la simple raison. C'est une voix que l'on va perdre à force de chanter, des frissons qui parcourent l'échine au moment de la Marseillaise et la certitude d'être ce 12e homme dont la ferveur va pousser les joueurs à courir plus vite et à sauter plus haut. Pendant un mois, peu importe les différences et le prix qu'il a fallu payer, tout le monde parlera la même langue, celle de la passion, du beau jeu et du rêve étoilé où chacun va souffrir, vibrer et surtout chanter plus fort. Préparez les écharpes et les drapeaux, faites un maximum de bruit pour que toute la planète football entende cette fierté à quelques jours du grand saut pour l'équipe de France. On vous souhaite d'ores et déjà une bonne Coupe du Monde, un événement que vous allez également pouvoir suivre sur votre radio, ici et sur ici.fr.
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0: après-midi ici, Lorraine se partage ensemble en musique, en idées de sortie, en balade, en rencontre, mais aussi eh bien, des idées que l'on va vous partager d'ici un petit quart d'heure. Avant cela, il y aura votre 100% chanson française. Ce quart d'heure est fait juste pour vous. Vous écoutez, vous chantez et vous restez avec nous. Alors, bel après-midi.
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0: On partage les meilleurs de la musique chaque après-midi ensemble, on vous le diffuse et surtout nous on se fait plaisir en chantant à vos côtés, mais aussi on rit à vos côtés. Voici Fred Ballard et l'humour en tube.
1: C'est vrai que la langue française est une langue avec des expressions bizarres quand même. C'est la seule langue au monde, par exemple, où tu peux dire qu'un buraliste s'est fait passer à tabac.
2: Ah, c'est sûr que c'est un comble, hein, quand on y pense. Et c'est ce qui fait le charme poilant de cette langue que même Roland McDan a du mal à comprendre parfois.
1: J'aimerais aussi qu'on m'explique pourquoi dans la langue française, quand on veut avoir de l'argent devant soi, il faut le mettre de côté. En français, tu peux dire « je suis tombé dans les pommes » et après j'avais les jambes en compote. J'ai même remarqué, quand un mot masculin est pas sympa, eh ben ils le mettent au féminin. Avant on disait un licenciement, aujourd'hui on dit une restructuration.
2: Voilà, bah donc ça se confirme, hein, le genre féminin adoucit la vie. Et avec un peu de chance, ça peut aussi sauver une copie à l'écrit du bac français. Tout dépend des barèmes de correction. Si c'est Tristan Lucas qui s'en occupe, il y a des écarts de langage qui ne passeront pas.
3: Au jour d'aujourd'hui, moins un point. Tu commences ta phrase par « moi, personnellement, je », moins 3 points. Les gens y croient, retrait de permis direct. Comme les gens qui rajoutent l'expression « quand on y pense » à la fin des phrases. Il y a de plus en plus de pauvreté, c'est dramatique quand on y pense. Et c'est vrai que quand on n'y pense pas...
2: Ah bah oui, il y en a beaucoup moins quand on n'y pense pas que quand on y pense. C'est l'inverse avec les fautes d'orthographe. Hein. Moins on y pense, plus il y en a. Et plus il y a de perles sur les copies du bac français, plus ça fait marrer les correcteurs. Donc rions un peu en attendant la note finale.
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2: Tous les après-midi, votre radio se plie en quatre pour vous trouver le meilleur des chansons que vous avez chantées à un moment ou un autre de votre vie, ou celles que vous allez chanter prochainement. Eh oui, toutes les nouveautés sont là. Alors profitez-en, elles arrivent juste avant les infos de 17h. Bel après-midi, restez avec nous.
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0: Belle fin de journée et bienvenue sur votre radio ici Lorraine, 17h. Les infos, c'est avec Isabelle Baudry. Bonsoir Isabelle.
2: Bonsoir Damien, bonsoir à tous.
0: Mexique et Afrique du Sud, ce soir, c'est le coup d'envoi du mondial de foot dans trois pays.
2: Le Mexique, le Canada et les États-Unis, les Bleus entreront en lice à New York mardi face au Sénégal. Ils pourront compter sur le soutien du Supporter Club de France, présidé par le Nancéien Sylvain Quiraud. Lui décolle dimanche pour les États-Unis. Il déplore un contexte très particulier sur place. Un arbitre somalien, notamment, n'a pas eu le droit d'accéder au sol américain.
3: C'est pas naturel comme les autres Coupes du Monde. J'y vais pour voir aussi l'organisation américaine, l'ambiance dans les stades, l'architecture des stades et tout ça. Mais ouais, tout ce qui s'est passé avec même certaines nations qui sont interdites de visa.
4: L'Iran, les joueurs jouent aux États-Unis, mais séjournent au Mexique.
3: Au Mexique, tout à fait. J'ai entendu parler de ça. Bah moi je déplore, parce que ça doit être une fête, c'est comme un carnaval sans confettis, je veux dire, on verra bien au niveau des contrôles, mais là j'ai reçu un mail du ministère de l'Intérieur qui nous disait dans la voiture de pas klaxonner, parce qu'il y a des risques de provocation, qu'il fallait pas faire le guignol, pas trop de fantaisie devant les forces de l'ordre, parce que ils aiment pas ça, et puis ils embarquent. On a tous une liste de recommandations qu'on a transmis à nos membres, mais on nous a dit, soyez pas surpris si vous voyez des gens avec des pistolets sur eux. Parce que le port d'armes est autorisé. Quand j'ai lu ça hier soir, ça m'a fait un peu sourire. Voilà.
2: Sylvain Quiraud, président du Supporter Club de France, invité d'ici Lorraine ce matin, il répondait à Léo Limon. Mexique, Afrique du Sud, coup d'envoi à 21h. Ce soir, les matchs de l'équipe de France, vous pourrez les vivre sur votre radio ici. Une enquête est ouverte par la gendarmerie de Meurthe-et-Moselle après la mort d'un automobiliste de 48 ans hier soir entre Domèvre-sur-Vezouze et Blamont sur la départementale 400. Sa voiture s'est retrouvée sur le toit pour une raison encore inexpliquée. Les secours ont été alertés vers 20h, mais à leur arrivée, la victime était décédée.
0: À Épinal, le procès d'un éleveur de Méménil pour maltraitance animale devait se tenir cet après-midi. Il a été renvoyé à l'année prochaine.
2: Oui, renvoi au mois de février 2027 lors de deux contrôles en 2024. Et en mars dernier, les services de l'État ont découvert chez lui des cadavres d'animaux et des vaches, moutons et chevaux totalement privés de soins et dénutris. À la suite de l'affaire Liana, les associations féministes et de défense des enfants se sont mobilisées déjà lundi dernier à Nancy notamment. Elles appellent désormais à se rassembler tous les lundis soirs devant les tribunaux en France et devant le ministère de la Justice à Paris. Objectif, obtenir la mise à l'agenda immédiate d'une loi cadre intégrale contre les violences faites aux femmes et aux enfants dotée de moyens conséquents. Des contrôles renforcés dans des stations d'épuration industrielle et urbaine des Vosges, annonce du préfet aujourd'hui pour lutter contre les PFAS, ces polluants éternels. 11 stations sont concernées. Au mois de février, un collectif de citoyens a porté plainte après la contamination de l'eau du robinet à Chandray, Arentès de Corsieux et Tendon. La situation est revenue à la normale depuis, grâce à la mise en place d'un dispositif de traitement de l'eau par charbon actif. Et puis l'accueil des urgences à l'hôpital de Val-de-Brié, de nouveau suspendu demain à partir de 9h et jusqu'à samedi matin 9h en raison d'un manque de personnel. Il est demandé aux patients de contacter leur médecin traitant avant d'appeler le 15.
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2: Damien, quelles sont les prévisions pour la météo pour ce soir et pour demain?
0: On peut dire, c'est pas fou. Hein.
2: C'est pas fou.
0: Non, c'est une fin de journée. Encore de la grisaille partout dans la région. Il y aura peut-être même cette nuit quelques rares averses sur les contreforts vosgiens, hein, du côté de la Meurthe-et-Moselle et des Vosges. Et puis ensuite, demain matin, au réveil, alors on va avoir une alternance toute la journée entre grisaille et éclaircie. Pas d'averse annoncée, ça devrait rester sec demain toute la journée. Mais effectivement, les nuages seront bien présents, alors laisseront plus ou moins certaines heures de la journée des éclaircies plus importantes. Les températures le matin, les maximales entre 11 et 15 degrés. Dans l'après-midi, entre 17 et 20. C'est en fin de journée que les éclaircies seront les plus prometteuse. En tout cas, les plus vives dans le ciel lorrain, il y aura toujours des passages nuageux, mais on aura plus de luminosité à partir de la deuxième moitié d'après-midi. Pour le reste de la journée, les nuages seront quand même très présents. Pas de risque de pluie, je vous le disais, et des températures de 17 à 20 au meilleur de la journée, 17 à Gérardmer, 19 à Remiremont, vous aurez jusqu'à 20 degrés à Épinal, Lunéville et Nancy, 21 à Neuchâtel, Toul et Vittel demain au meilleur. Donc voilà, on n'est pas encore sur un été franc, on n'est pas encore sur un été, on va le dire, mais c'est un printemps qui se cherche. Voilà. Un petit printemps qui se cherche. Merci beaucoup Isabelle.
2: À tout à l'heure, 18h.
0: À tout à l'heure. Sur votre radio ici Lorraine, on vous accompagne également sur la route en cette fin de journée. Comme d'habitude, vous prenez la route avec nous au 03 83 36 20 20. Il y a du monde sur la 33. Vous prenez la direction de Fléville. Vous êtes sur le plateau après le passage de Lunéville. Perdez 12 minutes. Hein, c'est pas terrible. Déjà à 7h06, quand ça commence tôt comme ça, c'est jamais très bon. Vous aurez du monde également avant les zones de travaux. Alors si vous continuez sur la 33 direction Lunéville, c'est 10 minutes de perdu. Dès la descente de Rosières, ça commence. Et puis à Flavigny, là, c'est dès la montée que ça commence. Et c'est 5 minutes de perturbation. Sur votre trajet du côté d'Épinal et de Saint-Dié, on a du vert. Dans les Vosges, quasiment partout. Pas de difficulté à signaler. Mais bon, on n'est pas à l'abri que ça arrive. Donc appelez-nous 03 83 36 20 20 si c'est le cas.
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0: Et pour mettre un peu de soleil dans votre journée lorraine, bah là on va faire confiance au Jackson 5. Voici Blame It, un des boogies pour débuter vos après-midi. Bienvenue, merci d'être avec nous.

0: Blame It on the Boogie, les Jackson sur votre radio. Ici Lorraine.
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0: C'est le moment de planifier ses visites pour la période estivale. Hein. Vous allez pouvoir réserver vos entrées. Et si vous alliez découvrir le fort de Villers-le-Sec, je vous y emmène juste après Mylène Farmer. Voici son nouveau tube. C'est à qui le tour? Déjà sur votre radio ici, Lorraine.

0: Mylène Farmer, c'est à qui le tour? C'est votre radio, ici Lorraine.
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0: On est tout près de Toul, on est dans un endroit assez magique, assez incroyable à faire découvrir à toute la famille, le fort de Villers-le-Sec, avec Cyril. Bonjour Cyril.
3: Bonjour.
0: Cyril, vous êtes vice-président de l'association qui s'occupe de cet ouvrage. On dit que c'est un ouvrage Serré de Rivière. Qu'est-ce que ça veut dire?
3: Serré de Rivière. Alors Serré de Rivière, c'est le nom du concepteur, c'est le général Serré de Rivière, qui en 1872-1873 a proposé sa stratégie, une stratégie de défense, donc du coup de construire une ligne de fortification à quelques kilomètres de la frontière de l'époque. Ouais. Et donc c'est ce qui a été adopté. Et donc on a construit la ligne Serré de Rivière qui va de Nice à Dunkerque, avec une grosse densité forcément dans l'est de la France.
0: Ouais. Et là, celui-ci était construit en 1879.
3: Alors, c'est la fin des travaux.
0: Ouais.
3: Le début des travaux, c'est 1874.
0: D'accord.
3: Fin des travaux, 1879. On a construit l'un des ouvrages qui a coûté le plus cher de tous les forts Serré de Rivière.
0: Ah oui.
3: Comme ça, il y a eu 160 gros forts et 250 petites batteries. C'est celui qui a coûté le plus cher parce qu'il est en 4 morceaux. C'est le seul qui est fait comme ça.
0: Alors oui, justement, on va les présenter parce que là, on est où précisément à cet endroit-là?
3: Alors ici, on se trouve dans la batterie nord. Donc le fort de Villers-le-Sec, il est en 4 morceaux. La batterie nord, la batterie sud, entre les deux, il y a un chevron qui s'appelle le Redan. Et derrière, on a la grosse partie, le Réduit.
0: D'accord, et le village qui se trouve entre les deux, c'est un peu particulier ça?
3: Alors voilà, c'est la grosse particularité du fort de Villers-le-Sec. Il n'y a que lui qui est comme ça. À la fin du 19e, en fait, on a fait un petit Carcassonne dans la Lorraine. En fait, on a fortifié un village. Pourquoi? L'armée voulait absolument l'emplacement. On pourra voir après, on est sur un point stratégique. Le village existait déjà, et l'exproprier et le raser aurait coûté vraiment trop cher et pris trop de temps. Donc on a pris la solution la plus simple, on a fortifié autour.
0: Ah oui, c'est incroyable, une histoire qu'on pourra découvrir tout au long de cet été. Mais cette fois-ci, on est, je vais dire, 6 pieds sous terre, mais pas loin, Cyril.
3: Oui, pas loin. On est descendu, allez, quoi, de 5 mètres là.
0: On est où exactement?
3: On est à l'intérieur du bloc de la tourelle 75.
0: Ça, c'est une des machines à faire visiter impérativement, puisque vous êtes un des seuls forts à avoir un outil de cette taille-là et dans cet état-là.
3: On a une tourelle 75 qui est complète. Ouais. Il y a tous les morceaux, elle fonctionne encore, puisqu'on la machine à chaque visite et on tire avec.
0: Et là, on a les pieds sur une autre curiosité de ce fort. Alors, parmi toutes celles qu'il y aura à découvrir durant les visites de cet été, mais on a les pieds sur des rails. Il y a un train ici?
3: Alors oui, il y a un train, puisque tous les forts Serré de Rivière ont été reliés généralement avec leur centre névralgique par des voies ferrées, des voies ce qu'on appelle à écartement de 0,60, c'est l'écartement. Tous les forts ont été reliés par ce train. À Toul, il y avait à peu près 300 km de voies comme ça.
0: Ça, on va pouvoir le découvrir lors des visites, parce qu'il y a beaucoup de visites qui sont programmées.
3: Alors oui, il y a déjà tous les rendez-vous de journée, à savoir que le fort est ouvert tous les jours, sauf le lundi, donc toujours à 15h.
0: Merci beaucoup Cyril.
3: Merci à vous.

0: Promets-moi, c'était Vita sur votre radio ici Lorraine. On vous promet de faire un point complet sur vos conditions de circulation. Dans un instant, on va regarder ensemble ce qui se passe sur vos routes. S'il y a une difficulté, n'hésitez pas, vous nous appelez au 03 83 36 20 20. Côté musique, la suite c'est avec Francis Cabrel, restez avec nous.
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0: La corrida de Francis Cabrel est sur votre radio. Ici Lorraine, bel après-midi. On fait la route ensemble.
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0: Attention sur les routes autour de la métropole du Grand Nancy. La 33 est bien chargée ce soir entre Laxou et l'échangeur de Fléville dans les deux sens. Si vous venez de Lunéville direction Laxou dans la montée, vous perdez 45 minutes. Il y aurait une perturbation. N'hésitez pas à nous appeler si vous rencontrez une difficulté dans ce secteur. On note aujourd'hui notamment près de 45 minutes de difficulté dans la montée. Et s'il y aurait un accident, un événement particulier, 03 83 36 20 20 dans l'autre sens, vous êtes perturbé depuis Laxou jusque dans la descente avec 13 minutes de perdu direction Lunéville. Là aussi, vous retrouverez une zone de perturbation à hauteur de Rosay-Rosaline. 10 minutes de difficulté avant la zone de travaux direction Lunéville. Et puis, à hauteur de Flavigny, vous perdez 5 minutes sur la zone de travaux de la RN57 direction Épinal. Les Vosges, c'est au vert. 03 83 36 20 20 pour nous appeler si vous rencontrez des perturbations. Notez donc cette difficulté dans la montée du Zénith, dans la montée du Grand Canyon, pardon. Depuis Fléville et jusqu'à Brabois, c'est 45 minutes de perturbation. Appelez-nous si vous avez plus d'informations sur cette perturbation. 03 83 36 20 20.
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0: Lyon est en tournée. Et ça faisait bien longtemps que ça n'était pas arrivé. On en parle dans un instant dans Décibel. Votre radio ici, Lorraine, vous partage toute l'actualité musicale dans un instant avec Émilie Mazoy. En attendant, voici Daniel Balavoine. Dieu, que c'est beau.

0: Vous écoutez ici Lorraine et vous faites bien. Daniel Balavoine à l'instant, mais tout de suite, Émilie Mazoyer pour vous raconter toute l'actualité musicale des dernières 24 heures en 3 minutes.
1: Salut tout le monde! Émilie au rapport pour votre dose quotidienne d'actualité musicale. L'anniversaire du jour est élégant et mélancolique.

Après avoir longtemps et courageusement lutté contre le cancer, Françoise Hardy est partie il y a tout pile 2 ans. Si vous passez par Paris et que vous avez envie de lui rendre hommage, la mairie du 9e arrondissement a fait poser une plaque en sa mémoire au 24 rue d'Aumale, la maison où Françoise Hardy avait grandi. Elle rêvait de travailler avec lui. Lui, il l'avait adoubé. Elle, plus belle voix de France, dans une interview en 2020. Lui, c'est Sébastien Tellier. Et elle, Juliette Armanet, enfin réunie sur une chanson qui a tout du futur tube de l'été.

attraction, ce duo Sébastien Tellier, Juliette Armanet marque le retour aux affaires musicales de Juliette, qui s'était plutôt consacrée au ciné et à la maternité. Félicitations. Ces derniers

0: Jean-Jacques Goldman, il suffira d'un signe sur votre radio Ici Lorraine, 17h46.
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0: Il suffit de jouer avec nous parfois, tout simplement d'un appel au 03 83 36 20 20, comme l'a fait Fred depuis Saint-Max. Salut Fred.
3: Salut.
0: Ça va?
3: Allez-vous? Ça va, très bien.
0: Vous avez passé une bonne journée?
3: Ouais, excellent.
0: Sorti du boulot, Fred?
3: Non, pas du tout.
0: Oh, c'est bien aussi, hein. On peut en profiter tranquillement cette journée. On cherchait un mot dans la chanson de Florent Pagny. Alors, il cherchait à faire quelque chose avec le soleil. Alors, c'était quel mot qui manquait?
3: C'est pour nous éclairer.
0: Ah ben, on vérifie tout de suite.

0: ça, on peut tout de suite valider le fait que vous avez gagné 2 places pour aller au Kinépolis. Vous irez voir ce que vous voulez, Fred. Bravo.
1: C'est des fleurs en panier de 2006. C'est une très très belle chanson.
0: Ah, vous la connaissez par cœur.
1: Oui, c'est grâce à mes garçons.
0: C'est vrai. Ce sont vos garçons qui écoutent.
1: Ils adorent chanter, ils adorent danser, ils adorent fleurs en panier.
0: Il y avait le concert événement il y a quelques temps en open air, c'était l'année dernière ou il y a 2 ans, je crois, de Florent Pagny. Ils y étaient ?
1: Bah non, pas du tout, malheureusement non.
0: Bon, bah, au moins ils ont pu chanter avec lui et cette chanson leur permet, vous permet de gagner vos places pour aller voir ce que vous voulez au Kinépolis. Bravo Fred !
1: Ah bah c'est gentil, merci. Les garçons seront très contents d'y aller. Moi je vais aller au boulot.
0: Bon, papa va bosser, les garçons vont au cinéma. C'est souvent comme ça. Bravo Fred, en tout cas, belle soirée.
1: Merci, au revoir, à bientôt.
0: À bientôt, ciao, ciao.
1: Au revoir, bon fin de
0: journée. Mathia Bazar, Solo Tout, c'est votre radio ici, Lorraine, qui vous accompagne. Attention sur la route, il y a du monde sur la 33. On fait un point complet dans un instant.

0: Mathieu Bazar, c'est votre radio ici Lorraine. Les infos de 18h, c'est juste 10 minutes. Alors restez avec nous.
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0: Quoi qu'on dise, c'était Benabar sur votre radio. Ici Lorraine, belle soirée.
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0: Merci d'être avec nous sur votre radio, ici Lorraine, il est 18h. Les infos, c'est avec Isabelle Baudrier. Bonsoir Isabelle.
2: Bonsoir Damien, bonsoir à tous.
0: Le gros coup de colère de Philippe Claudel contre le magazine Vogue.
2: L'auteur et réalisateur de Dombal, président de l'Académie Goncourt, a écrit à la directrice du magazine de mode après avoir ouvert le dernier numéro. Il dénonce une sexualisation du corps des femmes et parle même de la promotion d'une forme de pédophilie. Philippe Claudel s'interroge, Ilan Amor-Youssef, à quel jeu joue Vogue ?
3: On ne le savait pas, mais Philippe Claudel, président de l'Académie Goncourt, est un fou de mode, grand lecteur de magazines. Quelle ne fut pas sa surprise en découvrant dans le dernier numéro de Vogue, juin-juillet 2026, des photos qui, selon lui, sexualisent à outrance le corps des femmes.
4: On prend en photographie une jeune femme dans un sauna, dans des positions extrêmement érotisées, avec beaucoup de vapeur, de sueur. J'ai presque l'impression de voir un magazine pornographique ou érotique des années 70 ou 80.
3: L'écrivain s'étonne que les magazines féminins embrassent le mouvement MeToo tout en publiant ce type de photos.
4: On s'habitue à ce traitement sexualisé des femmes, y compris dans des magazines qui dénoncent ça. Vous avez des papiers rédactionnels qui partent en guerre depuis MeToo sur ça. Mais après, quand vous voyez les reportages de mode, eh bien, c'est le contraire de ce qu'elles veulent promouvoir.
3: Mais c'est la photo d'une jeune fille en pull et petite culotte qui l'a fait sortir de ses gonds et décider à écrire à la directrice du magazine.
4: Le pire, quand même, c'était la photo de la page 45. Il y a un code pédophile, quoi. Il y a une espèce de code pédophile. Il y a un truc... C'est lourd, quoi.
3: Joint par France Inter, le groupe Condé Nast, propriétaire de Vogue, répond que le mannequin sur la photo a 24 ans et que Vogue n'emploie pas de mannequin mineur.
2: Les associations féministes et de défense des enfants appellent à se rassembler tous les lundis soirs devant les tribunaux de France. Elles exigent de mettre immédiatement à l'agenda une loi cadre intégrale contre les violences faites aux femmes et aux enfants dotée de moyens conséquents. Ces associations se sont déjà mobilisées lundi dernier partout en France, à Nancy notamment, suite à la mort de Liana. Un accident en cours sur l'autoroute A33 dans le sens Lunéville-Nancy au niveau de l'échangeur de Neuve-Maisons. Les policiers de la CRS autoroutières sont sur place. Un véhicule impliqué, une femme de 39 ans a été blessée. Le bouchon actuel est de plus de 4 km. La circulation se fait uniquement sur la bande d'arrêt d'urgence. Une enquête est ouverte par la gendarmerie de Meurthe-et-Moselle après la mort d'un automobiliste de 48 ans hier soir entre Domèvre-sur-Vezouze et Blamont. Sa voiture s'est retrouvée sur le toit sur la départementale 400 pour une raison indéterminée.
0: Il devait être jugé cet après-midi à Épinal pour maltraitance animale.
2: Finalement, un éleveur de Méménil devra se présenter à nouveau devant la justice l'année prochaine. Son procès a été renvoyé en février 2027. Lors de deux contrôles distincts, les services de l'État ont découvert chez lui des cadavres et d'autres animaux totalement privés de soins et dénutris. Un cambrioleur sera jugé demain après-midi en comparution immédiate à Nancy. Mardi, il a été surpris en pleine effraction d'une maison à Aïcourt, rue du commandant Bidu. Des bijoux dérobés en journée ont été retrouvés et restitués.
0: Des contrôles renforcés dans des stations d'épuration industrielle et urbaine des Vosges pour lutter contre les PFAS.
2: Selon le préfet Blaise Gourté, 11 stations d'épuration sont concernées. On se souvient qu'au mois de février, un collectif de citoyens a porté plainte après la contamination de l'eau du robinet par ces polluants éternels à Chandray, Arentès de Corsieux et Tendon. La situation est revenue à la normale depuis grâce à la mise en place d'un traitement par charbon actif. Mais le préfet veut désormais aller plus loin.
5: Toute une campagne d'analyse est mise en place pour aller chercher un peu plus loin que ce qu'on a fait jusqu'ici. On a testé jusqu'ici les bouts de stations d'épuration industrielles. On s'apprête à tester les bouts de stations d'épuration urbaines, hein, au-delà de 10 000 équivalents habitants, c'est-à-dire les plus importantes d'entre elles. Et puis en parallèle, on continue des analyses très régulières et approfondies de toutes les eaux distribuées, de tous les réseaux publics, pour d'une part mieux connaître le phénomène et être capable de réagir immédiatement si d'aventure on devait déceler la présence de PFAS dans des concentrations trop importantes. S'agissant en particulier des entreprises du secteur textile qui utilisaient historiquement depuis des années et des années des PFAS dans leurs process industriels, pour l'ennoblissement du tissu en particulier, elles ont fait un gros effort de réadaptation, de revue de leurs process industriels pour en sortir sortir les PFAS. Donc aujourd'hui, elles produisent la même chose, mais avec des procédés différents. Et donc, par conséquence, il n'y a plus de PFAS dans leur rejet.
2: Le préfet des Vosges, Blaise Gourté, au micro, ici Lorraine de Mohan-Chibani. Les urgences de l'hôpital de Val-de-Brié, de nouveau fermées 24 heures. L'accueil est suspendu à partir de demain 9h et jusqu'à samedi matin 9h. En raison d'un manque de personnel, il est demandé aux patients de contacter leur médecin traitant avant d'appeler le 15. Ils se savaient malades, mais avaient remporté le dernier Vendée Globe, le tour du monde à la voile en solitaire en début d'année dernière. Le navigateur Charlie Dalin est mort. Charlie Dalin luttait contre un cancer de l'intestin depuis plus de 2 ans. Il avait 42 ans. Sur ici.fr, on revient sur ses exploits, ses courses à la voile et la lutte contre la maladie. C'est parti pour 6 semaines de compétition entre 48 équipes nationales. La Coupe du monde de football débute ce soir à 21h avec le match Mexique-Afrique du Sud à Mexico. 3 pays d'accueil pour ce mondial, le Mexique, donc le Canada et les États-Unis. Les Bleus entreront en lice mardi à New York, ce sera face au Sénégal.
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2: Globalement, Damien, on a eu droit à une journée sans pluie aujourd'hui.
0: Oui, et ça devrait être le cas demain, quasiment toute la journée. Il y aura peut-être quelques averses sur les reliefs vosgiens dans la nuit, mais la nuit sera essentiellement nuageuse et la matinée également. Même si on aura le droit à quelques éclaircies tout de même, les nuages seront très présents toute la journée et les éclaircies seront un peu plus franches. En fin de journée, à partir de la milieu d'après-midi, on devrait avoir un petit peu plus d'éclaircies. Mais des nuages toujours très présents donc toute la journée et pas de risque de pluie attendu, nous dit Météo France. Pour les températures, le matin, elles vont avoir vraiment du mal à monter, entre 11 et 14 degrés seulement au meilleur de la matinée. Pour les maximales dans l'après-midi, entre 17 et 21, 17 à Gérardmer, 19 à Remiremont et un ville au Jar, vous aurez jusqu'à 20 degrés. À Lunéville, Nancy, Épinal et Saint-Dié, 21 pour la façade ouest, Toul, Neuchâteau et Vittel. Ce sera jusqu'à 21 degrés avec un petit peu plus de soleil qu'ailleurs. Sur cette partie, ça va prendre un petit peu de temps à se mettre en place, mais on devrait avoir un beau week-end ensoleillé. Merci beaucoup Isabelle.
2: Merci, bonne soirée.
0: Belle soirée à vous aussi. La route avec vous au 03 83 36 20 20. Vous le disiez tout à l'heure, soyez prudents si vous circulez sur la 33. Accident en cours, donc dans le sens Lunéville-Nancy, au niveau de l'échangeur de Neuve-Maison, à hauteur de Vendeuvre. Les policiers de la CRS autoroutière sont sur place. Il y a un véhicule impliqué, une femme de 39 ans légèrement blessée. Le bouchon est estimé à 4,5 km. On est à 2 heures d'embouteillage, nous signalent nos radars ce soir. 2 heures d'embouteillage depuis la hauteur de Fléville sur la circulation en direction de l'Axou, à éviter éventuellement si vous le pouvez. Surtout, vous serez même impacté avant l'échangeur A33 à 330 qui vous emmène vers le centre de Nancy. La montée est complètement saturée en direction de l'Axou. Dans l'autre sens, on a aussi un bouchon à signaler avec cette fois-ci 15 à 20 minutes de perdu depuis l'Axou jusqu'à la hauteur de Brabois. Prudence donc si vous circulez sur cette portion de la montée de Brabois. Donc je vous le rappelle, depuis Fléville, 2 heures de perturbation signalées dans ce secteur. Sur les zones de travaux, c'est 10 minutes de perdu sur celle de Lunéville, de Rosay-Rossaline surtout, direction Lunéville. Par contre, plus de difficultés à hauteur de Flavigny. Prudence et appelez-nous au 03 83 36 20 20.
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0: Prudence et patience surtout.

0: Un point c'est toi avec Zazie sur votre radio Ici Lorraine.
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0: Des rencontres tous les jours sur votre radio Ici Lorraine. Il était une fois des Lorrains avec Véronique Laure qui vous emmènera à la rencontre du chanteur Ptika qui est né à la Bresse, que vous découvrez dans un instant sur votre radio Ici Lorraine. Après l'hymne de cette Coupe du Monde qui débute ce soir, voici Shakira et Burna Boy, c'est Die Die.

0: Le coup d'envoi, c'est ce soir de la Coupe du Monde et vous allez pouvoir en profiter tout l'été avec cette chanson de Shakira. Nous, pour la suite, c'était avec Véronique Laure. Comme tous les soirs, on rencontre des Lorrains. Ce soir, le chanteur Ptika, né à La Bresse, révélé par La Nouvelle Star en 2006, il trace sa route en musique. Son deuxième album, Peu avant l'aube, est sorti chez Sony en novembre 2025. Il est en tournée d'été avec son van sur les routes de France. Et dans cette nouvelle aventure, il a embarqué son frère, Cyril, lui aussi musicien.
1: C'est cool de travailler entre frangins.
2: Bah ça coule de source, ouais, j'ai envie de dire. Même le mot travailler est bien bizarre. Et c'est vrai qu'on se le dit, on dit mais punaise, on travaille, là, c'est notre métier. Mmh. Moi j'ai commencé plus par le piano, c'était plus presque introspectif au début, pour mon propre plaisir. Et là, ça va faire 3 ou 4 ans que je fais de la scène, que je me suis lancé avec un projet personnel, à proposer des concerts dans des bars, dans des restaurants, etc. Et que je me suis fait un peu la main. J'ai toujours été quand même très proche de Kevin et j'ai toujours suivi de très près ce qu'il faisait. On a eu des vies parallèles quand même. Alors moi j'étais également saisonnier, donc c'est pour ça qu'on a eu des trajectoires vraiment parallèles. L'hiver, on est tous les deux moniteurs de ski. L'été, j'étais également fan de glisse, de sport de glisse, de surf. Donc j'ai fait pas mal d'été dans les Landes à travailler, à faire des petits boulots. Et puis vu que la musique a pris de plus en plus de temps et que j'ai vu que ça se complémentait bien avec le ski l'hiver, j'ai eu ce projet il y a 3 ans de me lancer dans mes propres concerts. Ouais.
3: Moi c'est pareil, la musique est devenue un métier, mais je tiens vraiment à garder quand même un autre métier à côté pour toujours jongler entre deux. Je trouve ça toujours intéressant. Et puis ça, le monde du spectacle peut parfois être... c'est un peu les montagnes russes. Autant avoir un métier à côté qui nous stabilise un petit peu, quoi.
1: Je vous fais en photo ou sur la terrasse, devant les machines.
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0: voilà ce que donnent un peu les retweets.
1: Eh ben, on aime toujours bien.
2: Ah, ben nous, on aime beaucoup aussi.
1: Ouais, on vous retrouve vraiment, vous, avec cette patte chanson française, sens de la vie. Question gentillette mais profonde quand même.
2: Toujours en lien avec la montagne quand même, ouais. Un minimum. Les parallèles entre la nature et l'être humain, c'est universel, entre guillemets.
1: Bon, bah c'est bien, écoutez, moi j'ai tout. On va faire un beau petit portrait de deux frères pour faire plaisir aux parents.
2: Eh ben super, ben c'est exactement ce qu'on est en plus.
3: Mais merci d'être venu, c'était trop chouette.
1: Eh ben bon après-midi à Gerbamont. Répétez bien les garçons. À la prochaine.
4: Merci beaucoup Véronique Laure. Rendez-vous mercredi 17 juin à Gondreville et jeudi 18 juin à La Bresse pour voir le duo sur scène. Merci beaucoup et puis c'est sur ici.fr. Voici l'affaire Louis Trio pour la suite.

0: C'est Florent Pagny avec vous sur votre radio, ici Lorraine. Vous êtes prudent si vous circulez sur la 33 ce soir. On rappelle cet accident dans la montée à hauteur de Brabois, sortie de Neuf-Maison. On est à 1h20 de perturbation actuellement. Route fermée par la CRS. La police autoroutière est sur place. Un véhicule impliqué dans cet accident. Soyez donc vigilants. On est à près de 4,5 km de bouchons en direction donc de Laxou depuis la montée de Fléville. Ça impacte même l'autoroute A33 avant l'échangeur de Fléville. Donc prudence dans ce secteur. Dans l'autre sens, vous noterez 12 minutes de perdu sur cette portion en venant de Laxou. Ailleurs, ça circule très bien. La suite, c'est après avec Manon Lisa, le petit pêcheur. C'est une nouveauté ici, Lorraine, qui vous attend.
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0: Manon Lisa, une nouveauté ici Lorraine. C'est le petit pêcheur.
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0: Je vous en parlais quelques minutes, ça tend à se résorber sur la 33, mais très lentement, on est passé d'une heure et quart de perturbation à 55 minutes. Actuellement, si vous prenez la direction de la montée de Brabois depuis l'échangeur de Fléville, autour de la métropole du Grand Nancy, on avait un accident qui a eu lieu sur place. La CRS autoroutière est également sur place, à hauteur de l'échangeur de Neuve-Maisons. On vous rappelle donc cette perturbation, 55 minutes de difficulté, des ralentissements avant l'échangeur à 33 à 330, donc prudence si vous prenez l'entrée de la métropole du Grand Nancy dans l'autre sens de l'Axou jusqu'à Brabois. Vous perdez 10 minutes seulement ce soir. Mais attention, vous aurez des ralentissements également en entrée de la métropole si vous êtes sur la 330 avant le rond-point Marcel Brault. 10 minutes à peu près de perturbation dans ce secteur. Et à peu près la même chose si vous êtes sur le boulevard, l'avenue du Bois Grenier, le boulevard des Aiguillettes, cette direction, le secteur notamment du Vélodrome à Vendeuvre. Prudence dans ce secteur, 03 83 36 20. Si vous rencontrez des perturbations, appelez-nous, on fait la route ensemble.
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0: Belle fin de journée sur votre radio, ici Lorraine. On regarde vos coulisses télé dans un instant. Gros plan sur un documentaire à voir sur France Télévisions ce soir. On en parle avec Patrice Gascoigne. Après Sting, voici Russians.

0: La recette, c'était Jackie Carl sur votre radio ici Lorraine. On retrouve Patrice Gascon et ses coulisses télé comme tous les soirs. Aujourd'hui, Patrice, vous nous parlez des nouveaux papas, ce qu'on appelle les darons. Gros plan sur un documentaire à voir sur France Télé.
1: À l'origine du documentaire que je vous recommande aujourd'hui, il y a la blessure intime d'un homme.
2: Le déclencheur de tout ça, moi je pense sincèrement que c'est le moment où, où la justice estime que je ne mérite pas, entre guillemets, une garde alternée et donne une garde exclusive à la mère de mes enfants. Moi, je l'ai vraiment pris comme une forme de constat, je ne suis pas un bon père. Et je me suis remis en cause en me disant qu'est-ce que je fais de bien, qu'est-ce que je fais de pas bien. Et comment essayer de m'améliorer tant que faire se peut.
1: Et voilà pourquoi Olivier Daube s'est lancé dans cette aventure, écrire ce documentaire avec le réalisateur Yann Sita. Que vous ayez été, que vous soyez père, papa, le vieux ou le daron, vous allez forcément vous y retrouver dans cette quête filmée intitulée « Les nouveaux darons ou pas ?» Un doc disponible gratuitement sur la plateforme de France Télévisions, France.tv. Ce Olivier, père de deux enfants qui s'interroge, et nous avec, sur le sens du mot père aujourd'hui, je lui ai demandé, étant donné qu'il se montre à nu sur une question qui implique ses enfants, est-ce qu'il a demandé l'autorisation aux principaux intéressés avant de se lancer? Et puis, je serais curieux de savoir ce qu'en ont pensé ses enfants de cette introspection aux yeux de tous devant la caméra. Écoutez la réponse de Olivier Daube, l'auteur de ce documentaire « Les nouveaux darons ou pas ?»
3: Bien évidemment, j'ai dû demander l'autorisation non seulement aux principaux intéressés, mais également en ce qui concerne mes enfants et leur maman, dont je suis séparé. Et je pense qu'elle était assez réticente. Et en fait, c'est ma fille qui a fini par la convaincre que c'était important pour elle et que c'était important pour moi et qu'elle voulait le faire, que c'était aussi une forme de transmission, même si elle met pas les mots là-dessus, mais en tout cas qu'il y avait un côté patrimonial et que c'était un objet important pour notre famille. Et donc voilà comment ça s'est fait. Après, je crois que ma fille est très fière de moi, elle me l'a déjà dit. On a fait un visionnage familial quand j'ai reçu la version finale et pour le coup, je l'ai sentie vraiment assez bouleversée. Elle pleurait. Et elle m'a remercié, donc j'étais très très touché. Pour mon fils, c'est un petit peu plus compliqué, il a 12 ans, je pense qu'il n'a pas cette maturité qu'a désormais ma fille.
1: Olivier Daube, auteur du documentaire « Les nouveaux darons ou pas », à découvrir sur la plateforme de France Télévisions, France.tv. Un doc qui va vous parler, que vous soyez daron ou pas. Quant à moi, daron en questionnement perpétuel, je vous dis à demain pour de nouvelles coulisses télé.
0: Merci beaucoup Patrice Gascoigne et à demain. La suite c'est avec Michel Delpech avant de retrouver Jérôme Prodhomme qui vous emmènera à Toul. C'est fin bien et c'est Laurent.

0: Le chasseur, Michel Delpech, sur votre radio, ici Lorraine. 18h45, c'est l'heure de retrouver Jérôme Prandhomme.
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0: Chaque jour, il vous emmène redécouvrir la Lorraine. C'est Fabien et c'est Lorraine, direction Toul aujourd'hui.
3: Très honnêtement, je soupçonne le soleil de faire la cour à la cathédrale de Toul. Je dis ça parce qu'elle prend une allure fantastique quand il s'accroche sur elle. Il la fait luire en hiver quand les journées sont nuageuses, grises, et qu'il réussit à percer malgré tout pour accrocher le clocheton doré ou faire son petit moment de peinture sur les puissants murs du Moyen-Âge. Il la nimbe de mystère quand on longe les douves et qu'on voit le majestueux monument surgir des brumes qui ne manquent jamais de s'élever au-dessus de l'eau très tôt le matin, au moment où les cygnes s'ébrouent, où quelques hérons se posent pour attraper quelques poissons et où nous, les humains, nous commençons une nouvelle journée. Et surtout, c'est en été que le soleil fait de la cathédrale non seulement une construction magistrale, on le sait tous, mais aussi un spectacle. C'est en été, le soir, que la lumière du soleil devient dorée et qu'elle illumine littéralement la cathédrale Saint-Étienne de Toul. Elle lui offre un fantastique costume doré qui la sublime. C'est comme si tout l'esprit, toutes les prières accumulées dans ses murs depuis 8 siècles, sortaient de la cathédrale pour la prendre à bras le cœur. Il faut avoir vu cela une fois dans sa vie, quand le soleil se couche. Vous pouvez le faire bien tranquille dans le superbe parc de l'hôtel de ville ou devant le portail. Et puis la ville de Toul vous propose maintenant quelque chose d'assez génial pour profiter de ce moment. Alors ça se mérite, hein, puisqu'il faut grimper, mais on peut s'offrir le spectacle fabuleux du soleil et de la pierre sur la cathédrale en grimpant sur la plateforme du campanile. On peut s'offrir d'être là et de voir autour de soi les toits d'ardoise déployer leur longueur et vérifier de fort près que les Toulois d'autrefois travaillaient les sculptures même au plus haut, même au plus inaccessible. Du vrai travail de Lorrain en fait. Alors ça se passe tous les vendredis et samedis, juillet, août, 18h30 ou 19h30 en fonction de la date. Ça coûte 15 euros. Honnêtement, c'est raisonnable au regard de cette rencontre avec les gargouilles, d'autant qu'on vous propose de déguster en même temps quelques spécialités dont la Lorraine a le secret et quelque chose me dit que la boisson phare du Toulois est aussi au menu. Le spectacle de la pierre, le plaisir d'être gourmand, voilà deux raisons de dire qu'à Toul aussi, et comme toujours, quand c'est fin bien, c'est Lorrain.
0: Merci beaucoup Jérôme Prandhomme et rendez-vous sur ici.fr pour revivre et réécouter tout cela. Attention, si vous êtes sur la 33 ce soir, je vous rappelle cet accident dans la montée de Brabois. Laurent nous signale qu'il y a encore 4,5 km de bouchons. Prudence, secteur évité ce soir.

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0: Roussel sur votre radio ici Lorraine. Rendez-vous dans 5 minutes pour l'actualité avec les infos de 19h.
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0: Néné Thierry et sur votre radio ici Lorraine. Belle fin de journée, merci d'avoir passé ce moment avec nous. Ça continue sur votre radio ici Lorraine.
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0: Belle fin de journée, bienvenue, il est 19h. Une heure, 100% années 80, mais tout de suite les infos et la météo.
2: Et ça y est, on y est presque à une demi-heure de la cérémonie d'ouverture du Mondial. Trois cérémonies pour être exact, car la Coupe du Monde de foot se déroule de manière inédite dans trois pays, aux États-Unis, au Canada et au Mexique. Le Mexique en proie à de grosses tensions sociales et où l'ombre du narcotrafic plane. Emma Sarango, vous êtes à Mexico pour le match d'ouverture ce soir, Mexique-Afrique du Sud, où on se prépare tout de même à la fête.
3: Tout ce dont on pouvait rêver, les sombreros, les drapeaux vert, blanc, rouge, des supporters déjà surexcités à l'heure du petit déjeuner ici. C'est incroyable d'accueillir ici un troisième mondial, se réjouit Augustine, venu avec ses deux fils alors que le stade se remplit progressivement. Il n'y a pas eu pour l'instant de blocage des enseignants, transporteurs, agriculteurs. Il faut dire que 1700 policiers anti-émeutes entourent tout le périmètre. En revanche, quelques familles de disparus mexicains du narcotrafic ont réussi à passer les barrages, même sans billets, comme Claudia qui brandit juste devant le stade une banderole avec la photo de son mari Oscar, disparu il y a 4 mois. Et elle reprend le slogan de la présidente pour ce mondial, le ballon revient à la maison.
4: La pelota vuelve a casa, pero nuestros familiares cuando. Esa es la pregunta que
3: le ballon revient à la maison et nos proches alors quand reviennent-ils? C'est la question que nous posons au gouvernement et aux fans aujourd'hui, dit Claudia et ses 4 camarades qui se font ici les porte-voix des familles des 130 000 disparus au Mexique.
2: Emma Sarango à Mexico pour ICI Mexique Afrique du Sud. Coup d'envoi 21h. La France, elle entre en lice mardi prochain. Ce sera contre le Sénégal. 19h et presque 2 minutes. Vous écoutez ici dans l'actualité également l'ex-compagnon d'Elisa Pilarski, condamnée à 4 mois de prison avec sursis pour homicide involontaire. Elisa Pilarski, c'est cette jeune femme enceinte tuée en 2019 par des morsures de chien, morsures attribuées au chien de Christophe Hellul. Le chien lui va être euthanasié. Un appel des associations à manifester contre les violences sexuelles chaque lundi devant chaque tribunal de France. Et le 4 juillet prochain, une proposition de loi a été déposée fin 2025. Et c'est pour pousser le gouvernement à la mettre à l'agenda que les associations appellent à se mobiliser massivement. Floriane Volt est porte-parole de la Fondation des femmes, membre de la coalition.
5: Là, aujourd'hui, il y a eu des prises de parole du gouvernement qui tortillent, qui sont pas claires, qui souhaitent diviser les mesures, qui saucissonnent. Et je pense que les citoyens et citoyennes n'en peuvent plus, qui sont aussi inquiets. Chaque affaire est traitée avec une réponse de saupoudrage. C'est une loi par scandale. Et c'est pour ça, face aux hésitations du gouvernement, qu'on appelle à continuer la mobilisation qui a été lancée dès lundi dernier jusqu'à ce qu'on ait cette loi intégrale et surtout avec les moyens nécessaires pour permettre une véritable lutte contre les violences sexuelles.
2: Des rassemblements dans le siège donc de l'affaire Liana et en pleine affaire Bruel, Patrick Bruel qui est placé sous contrôle judiciaire avec interdiction de quitter le territoire, sorti tard hier soir du tribunal de Nanterre. Le chanteur est mis en examen dans 4 affaires et échappe donc à la détention provisoire requise par le parquet. Il était le vainqueur du dernier Vendée Globe en 2025. Charlie Dalin est mort la nuit dernière à l'âge de 42 ans, emporté par un cancer. Il s'était lancé dans ce tour du monde en solitaire tout en luttant contre la maladie. Le président du Vendée Globe salue son talent et sa combativité, ainsi que le respect qu'il inspirait à tous ceux qui l'ont côtoyé près du ponton du Vendée Globe au Sable d'Olonne. Yves-René Tapon a recueilli les réactions de passants.
6: Face au ponton du Vendée Globe, l'immense portrait de Charlie Dalin trône à la suite des précédents vainqueurs du Tour du Monde à la voile.
7: C'est bien triste.
6: La nouvelle de sa disparition a saisi ses plaisanciers.
7: Malheureusement, ça touche ce putain de cancer. 42 ans, puis de toute façon, malheureusement, ça touche tous les âges. Oui, ça m'atteint, ouais, j'ai d'empathie, ouais. Parce que c'est un bon navigateur, puis une belle personne. Peut-être il va naviguer l'autre côté.
6: Et la même réaction chez tous ses passants. Le marin est parti trop jeune.
8: Ça fait quand même jeune, ça fait même pas la la moitié, quoi, en fait.
9: 42 ans, c'est pas un âge.
8: C'était un grand marin. Pour finir le Vendée Globe en premier, c'était un grand marin.
6: Beaucoup se souviennent, évidemment, de sa victoire mémorable.
9: Ici, maintenant, Charlie Dalin, c'est une figure du Vendée Globe et des Sables d'Olonne.
10: Un type brillant sur le plan navigation, sur le plan technique aussi, puisqu'il participait à la création et à la modification de bateaux.
8: Très triste.
6: Vous vous souvenez de sa victoire ?
10: Absolument, oui. Ah bah oui. Et puis les photos de passage sur le chenal avec un monde fou. On perd un grand marin, là. C'était un Tabarly en puissance.
2: Un grand champion qui s'en va, beaucoup trop jeune.
6: Chacun espère désormais qu'un hommage sera rendu à la hauteur du champion qu'il était.
2: Yves-René Tapon, ici Loire-Océan. Retour sur cette carrière hors norme sur ici.fr et l'appli ici.
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12: Bonsoir à tous, merci d'être fidèles à notre rendez-vous 100% années 80. Et comme chaque jour, je suis allé chercher dans nos archives le meilleur de ces années-là. Pour certains de ces tubes, quelques anecdotes. Bref, on est ensemble jusqu'à 20h et ça commence comme ça.

0: téléphone New York avec toi.
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0: 1984, ça fait 8 ans qu'on est fan du meilleur groupe de rock français. Tous les ados veulent ressembler à Jean-Louis Aubert, Louis Bertignac. On prend des cours de guitare pour les imiter. En soirée, on chante à tue-tête. Bref, ce New York avec toi. Extrait de ce qui deviendra le dernier album de téléphone. Mais ça, on ne le sait pas encore. Le groupe se sépare effectivement 2 ans plus tard. En même temps, la même année, une autre chanson nous trotte dans la tête. C'est plus Love, Désir, Désir, Véronique Jeannot et Laurent Voulzy.
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0: Lio, c'était Fallait pas commencer. Lio dans le rôle d'une femme libre qui ne compte pas se faire humilier par un mari infidèle, sur un rythme pop-rock génial, et puis un clip devenu un classique. Ça, c'est du grand Lio, un de ses plus grands succès en 86. Lio qui nous donne rendez-vous le 17 décembre prochain à l'Olympia. La suite de 100% années 80, c'est juste une merveille. Paul McCartney, Stevie Wonder, Ebony and Ivory, juste après ça.
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0: ici Lorraine, c'est 100% années 80 jusqu'à 20h. Et tout de suite, quelques infos près de chez vous.
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2: Le mythique Théâtre de Bois lance sa 26e édition avec un week-end d'immersion gratuit et ouvert à tous. Ce sont les grandes portes ouvertes au Théâtre du Peuple de Bussan ce week-end. Dès vendredi soir à 19h, grand bal avec habitants et habitantes et les voyageurs à la Halle de la Mouline. Samedi de 14h à 17h, rendez-vous pour les répétitions publiques exclusives de la saga de l'été Héritier des Brumes, suivi d'un échange avec les artistes. Dimanche 14 juin, 11h-17h, rendez-vous pour les journées portes ouvertes au théâtre avec présentation de la saison, visite libre et restauration sur place. Une occasion unique de découvrir les coulisses de ce lieu historique avant le coup d'envoi de la saison d'été prévu du 16 juillet au 13 septembre. Rendez-vous pour les portes ouvertes au Théâtre du Peuple de Bussan dès ce vendredi avec Ici Lorraine.
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0: Money for Nothing, c'était Dire Straits.
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0: Et pour la suite, j'ai voulu rendre à César, j'ai voulu rendre à Désirless ce qui appartient à Désirless. Car il n'y a pas que Voyage Voyage qui a marqué son parcours et le public. 11 juin 1988, elle est numéro 2 des ventes en France avec son deuxième tube, l'excellent John. Marquée par un voyage en Inde, elle dédie ce titre à Yama, le dieu de la mort. Son nom de scène est d'ailleurs inspiré de ce voyage. La philosophie locale, c'est le lâcher prise. Désirless, ça veut dire sans désir, sans attachement. Et John, eh ben c'est ça.
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0: Noir et blanc, c'était Bernard Lavilliers. Un texte inoubliable, de n'importe quel pays, de n'importe quelle couleur. La musique est un cri qui vient de l'intérieur. Cette chanson devient un énorme tube. 17 semaines consécutives dans les meilleures ventes de singles en 87. Et la suite de votre soirée, c'est Décibel dès 20h avec Émilie Mazoyer qui reçoit ce soir Fatoumata Diawara. Mais en attendant, place à Nikita, Elton John, qui arrive juste après ça.
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1: Belle soirée à tous, vous écoutez votre radio ici, il est 20h.
2: Et à 20h sur votre radio ici, c'est Décibel, toute l'actualité ce soir, avec une de mes artistes préférées au monde des victoires de la musique en France, aux Grammy Awards aux États-Unis, mon invitée à la classe internationale, autrice, compositrice, interprète, guitariste, Fatoumata Diawara est l'invitée de Décibel et elle vous a même déjà emmené au bal.

0: La voix féminine incontournable de l'âme au Mali depuis la création de ce beau projet autour de Mathieu Chédid. 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
0: Salut à toutes, salut à tous et merci d'avoir choisi ici pour passer votre jeudi soir. L'actualité de ce 11 juin, l'actualité musicale s'entend. C'est un anniversaire un petit peu triste puisque c'est l'anniversaire de la mort de Françoise Hardy. Alors pour se remonter le moral, évidemment, on écoutera sa douce voix. On écoutera aussi en coup de cœur, en découverte, un jeune artiste dont vous n'avez peut-être pas encore entendu parler. Il s'appelle Édouard Biel et vous l'entendrez à la fin de l'émission. Je vous parlerai du festival de musique française le plus cool qui soit et qui n'a pas lieu en France, figurez-vous. Je vous donnerai envie peut-être de prendre un billet pour la Belgique un peu plus tard dans l'émission. Et puis nous allons jouer au Blind Test aussi autour de Dieu, les chansons qui parlent de Dieu. Si ça vous inspire, alors appelez-nous maintenant au standard 0810 055 056 0810 055 056. C'est Sadika qui vous attend au standard et le cadeau ce soir, c'est le nouvel album de Fatoumata Diawara, une merveille qui s'appelle Massa. Fatoumata est dans le studio. Bonjour.
3: Bonjour.
0: Qu'est-ce que je suis contente qu'on se retrouve, ma chère Fatoumata. Non. Comment ça va?
3: Ça va bien, merci toi. Ouais,
0: ça va très bien aussi. Fatoumata Diawara qui fait une pause là de quelques heures à la maison de la radio pour répondre à des interviews, qui vient de sortir, je le disais, un nouvel album. Mais en réalité, tu es au cœur déjà d'une tournée énorme depuis le mois de mars. T'es déjà passé par l'Afrique du Sud, pas mal par la France aussi, et puis la Norvège, et puis la Suède, et puis après ça continue, l'Espagne, le Danemark, la Belgique, la Pologne, la Suisse, l'Angleterre, la Hollande, c'est dingue quand même ce rythme. T'es chez toi parfois ?
3: Moi je suis chez moi, sur scène oui, je me sens comme à la maison, c'est incroyable, c'est l'endroit où je me sens le plus vraiment comme chez moi, oui. Je sais pas si c'est bien ou pas, ou ça va changer plus tard, mais pour l'instant... ça me manque la scène.
0: Il faut dire que tu fais partie de ces artistes qui ont rêvé très fort d'être sur scène et qui ont dû travailler dur pour arriver sur scène. Donc peut-être c'est normal de savourer aujourd'hui.
3: Non, aussi parce que je suis passée aussi par tellement d'expériences et qui a envie de aussi se libérer. Il y a voilà, et j'ai envie de continuer à me guérir, en fait.
0: C'est ça.
3: Parce que les thérapies, quand tu commences à aller voir un psy, tu t'arrêtes pas, en général. C'est une maladie.
0: Ça peut
3: incurable.
0: Durer.
3: Ouais. Donc, en gros, la scène, c'est mon psy, quoi. Je vais voir un psy et dès que le moral est bas, ben, la scène m'aide à remonter tout ça.
0: Alors, en 2026-2027, le moral va être très,
3: oui,
0: très
3: oui,
0: haut.
3: Oui, j'espère. Tout en plus, même ça, parfois, ça ne suffit même pas.
0: Il y a notamment le 25 novembre prochain, l'Olympia à Paris. Mais je vous entends râler d'ici, chez vous, en disant « il n'y a pas que Paris dans la vie ». C'est vrai, c'est vrai. Vous qui nous écoutez, par exemple, dans la belle ville de Saint-Nazaire, eh bien, Fatoumata sera chez vous le 25 juillet pour le festival Les Escales. Il y a aussi Sète, Gignac pour les festivals d'été, Mantes-la-Ville à l'automne prochain, ou encore Vannes, Istres, Lyon, La Souterraine, et puis déjà en 2027, des dates notamment à Béthune et à Bordeaux. Alors Fatoumata, en parlant de voyage, la dernière fois qu'on s'est vu, c'était pour ton troisième album, London Co, donc qui nous emmenait quelque part entre Londres et Bamako. Et ben...

0: Et donc, très rapidement, te voilà.
1: Ça me manque déjà.
0: La Momalie, c'est vrai.
1: C'est magnifique, cette chanson incroyable, elle est belle. Il a fait un beau travail quand même à Mathieu. Cet album va rester dans l'histoire, ça va bien rester dans le temps.
0: Je pense qu'il va rester. Et puis, alors, ce qui est très drôle, parce que quand tu dis que Mathieu Chédid et cette aventure-là te manque, lui aussi, quand il a su que tu venais dans Décibel, il nous a envoyé un petit message pour toi et un petit message dans lequel, tendez l'oreille, il y a une information très intéressante sur le nouvel album de Fatoumata.
2: Ma Fatou, ma sœur, c'est une pensée de ton frère Mathieu, pour te dire qu'on est toujours reliés, de près comme de loin, et que je suis très très fier d'avoir participé à cet album magnifique et tellement magique comme toi. Gros baiser.
0: Oh. Oh. Mathieu Chédid, c'est une sublime rencontre, vous deux.
1: On s'adore.
0: Mais ouais.
1: On s'adore. Je l'aime tellement. C'est que parfois, quand tu laisses la place à la nature, elle te fait découvrir des belles choses. Faut avoir confiance, en fait. Faut pas toujours penser aux choses négatives. Et avec Mathieu, on a cet instinct-là, cet instinct enfant. Il y a un enfant en nous. On a des petits garçons et des petites filles en nous qui parfois connectent et on est juste nous-mêmes. Quand on joue la musique, on est comme si on était dans un jardin d'enfants où on entend jouer ensemble. On s'éclate, on se regarde, on rigole. On ne sait pas pourquoi on rit. Mais il y a un sentiment de bien-être et de confort et de complicité et d'amitié lorsqu'on partage la musique. C'est vraiment quelque chose que tu ne peux pas définir. Je ne saurais même pas vous dire qu'est-ce que c'est exactement cette fusion et cet amour. Parce que c'est au-delà de l'amour que les gens connaissent. Parfois, on se limite trop de l'amour classique, à se marier, sortir ensemble. Mais l'amour est vaste. C'est au-delà de tout ça. Le monde est l'amour. La vie, c'est l'amour. Donc, si on se dit, on limite tout aux relations amoureuses, on perd tellement la dimension de cette divinité, cette sensation qui n'a pas de, qui est l'infini.
0: C'est ça, la force infinie.
1: La force infinie, exactement. La divinité.
0: Dans le message, Mathieu Chédid se réjouissait d'avoir participé au nouvel album. Il s'appelle Massa.

0: et une chanson donc sur l'album qui s'appelle Massa. Cette chanson, elle donne son titre au disque. Massa, c'est Dieu, c'est l'éternel. C'est immense comme thème. Tu parlais d'amour avec un grand A, D avec un D majuscule aussi. C'est immense. Et ça donne bien le ton de ton disque. Hein. T'as décidé.
1: Exactement, c'était le sentiment de bien-être lorsque nous étions sur la création de cet album. Je sentais tellement cette harmonie et cette sensation de bienveillance, d'être bien entourée. Pour une fois, moi qui ai galéré en tant que femme, chanteuse, comédienne et musicienne, et me retrouver en face d'un homme qui me respecte, comme Mathieu, et que, mais avec lui, il me rassure en fait. Et cette assurance, tu l'as pas avec beaucoup de personnes. Dans chaque chose, il faut des deux énergies. Moi, je crois à la dualité. L'homme, la femme, l'eau, le feu, jour, la nuit. Et j'ai fait ma partie eau, qui est l'esprit féminin, et j'avais besoin de feu, ou je suis le feu, j'ai besoin d'eau, parce que
2: ouais.
1: Il faut quelqu'un pour calmer l'autre. Voilà. Si peut-être je suis trop dans l'extrême dans le texte, ou trop dans le rythme, qu'il y ait quelqu'un qui dose tout cela. Sur ça, je suis pas... J'accepte totalement de me faire accompagner.
0: Massa, c'est un album magnifique sur lequel il y a Djané. Je vous propose qu'on découvre cette chanson. Djané, c'est une chanson qui parle du Mali et de ces voyageurs, ces gens qui partent, qui émigrent loin pour chercher fortune.
1: Je n'ai jamais oublié d'où l'on vient et de vraiment, en cas de problème, toujours se rappeler de ses racines, ses valeurs. Parfois, ça aide pour aller plus haut et plus vite.
0: Fatoumata Diawara est de retour avec un nouvel album, et Djané.

0: Fatouma Tadiawara, les amis. J'adore Janet.
1: Merci. J'adore. Vous entendez cette guitare. Hein. Tum, tum, tum, tum. Oh, c'est des choses que tu peux pas.
0: Et le synthé. Il y a du synthé de 10 heures.
1: Mais c'est soft. Vous voyez comment il l'utilise. Honnêtement.
0: Ouais. Non, c'est très réussi. Mmh. Très, très réussi. Et fait donc dans le bonheur et la sérénité.
1: Oui, la sérénité.
0: Cet album Massa qui est sorti vendredi. La tournée, je vous en ai parlé. Hein. Fatoumata fait une tournée mondiale parce que l'album sort partout dans le monde. Parce que, voilà, t'es une artiste internationale. Je le disais tout à l'heure, la classe internationale. Est-ce que ça simplifie les choses pour toi en te disant finalement, de toute façon, je peux bien choisir une langue. Je joue en Suède, je chante pas en suédois. Tu vois, est-ce que ça simplifie les choses ou est-ce que c'est compliqué et t'as envie quand même de pouvoir avoir la compréhension de tous les publics que tu vas aller rencontrer. Je parle des paroles.
1: Les paroles, après, je traduis certains thèmes qui me tiennent à cœur, dont l'albinisme, la mutilation génitale, le mariage forcé, tous ces thèmes qui sont assez sensibles. Mais il est important pour moi de chanter en bambara parce que ma vérité compte beaucoup.
0: Sinon,
1: j'aurais pas cette flamme de vouloir monter sur scène tous les jours. Il faut être vivante pour pouvoir défendre tout ça et tout le temps sur la route et changer des chambres tous les jours. T'as pas de vie, en fait. Il y a beaucoup de sacrifices là-dedans. Donc, pour gagner, pour trouver le plaisir d'aller à la conquête de ton public, il faut que tu fasses quelque chose que tu te sens bien, quoi.
0: Ouais.
1: Et moi, la langue, elle est comme une connexion, une antenne entre moi et mes ancêtres. Et ça facilite tout. Dès que je monte sur scène, le fait d'être soi-même, même si t'es malade, en fait, les choses, l'ange de la musique t'aide, quoi.
0: Ouais.
1: C'est tout se met, tout est aligné, tout se. Ça, c'est en fait, la connexion est plus évidente que si tu devais faire beaucoup d'efforts et se mentir à soi-même.
0: Et puis l'authenticité aussi de cette langue qui te permet d'aborder dans ce nouvel album des thèmes extrêmement intimes. Je pense notamment au décès de ton papa avec cette chanson Tati Bakary, où tu parles de ton papa qui est parti, mais il n'y a pas que lui, il y a aussi Amadou Bagayoko, Toumani Diabaté.
1: J'en cite pas mal,
0: j'en profite. C'est beau comme tout.

0: Qui est évidemment immense, plus grand que nous, et en même temps c'est le thème qu'on a toutes et tous en commun avec l'amour. Tous dans la vie à un moment on aime, tous dans la vie à un moment on a quelqu'un qu'on aime qui meurt. C'était difficile d'écrire cette chanson pour ton père?
1: Beaucoup, jusqu'à présent, même quand je chante sur scène, je suis assez émue parce que l'amour que t'as pas pu exprimer de son vivant et que quand il part, soudain tu le libères.
0: Ouais.
1: Tout cet amour-là, c'est fort. Si tu dis, en fait, je savais dire je t'aime, mais pourquoi je le sais que maintenant, seulement maintenant que je peux dire que je t'aime. Et je lui demande sa permission de lui chanter mon blues.
0: Fatoumata, sur l'album, en chanson presque miroir de celle qu'on vient d'entendre sur la mort de ton père, Tati Bakary, il y a Fala, une chanson où tu t'adresses à un orphelin.
1: Un orphelin.

0: Lorsque les méchants s'en prennent à toi, te maltraitent à cause de ta condition, ne leur dis rien, orphelin. Cela ne vaut pas la peine de leur répliquer. Eux seuls savent pourquoi ils agissent de la sorte. Ça, c'est du réconfort, Fatoumata. C'est de la sagesse aussi.
1: Mais imaginez cette voix. Genre, on est tous genre au-dessus d'une planète. Vous voyez la planète entière, un micro d'une, la voix d'une femme qui parle à tous ses enfants qui vivent dans des pays des guerres. Rien que ces, ces trois phrases. Vous voyez l'impact ?
0: Eh ben, une immense consolation.
1: Parce qu'il y en a tellement des orphelins aujourd'hui. On en crée chaque jour. Et ils ont besoin de la voix féminine, ils ont besoin d'être confortés. Donc quand j'ai dit « don't cry », je m'adresse au cœur de nombreux cœurs, beaucoup d'enfants et même des adultes. Des orphelins, il y en a pas mal. Hein. Et on a besoin de... Ils ont besoin de réconfort, ils ont besoin d'aide, ils ont besoin de nous entendre, savoir qu'on sait, on le sait.
0: Ouais. Et on les voit.
1: On les voit, ils on existent. Est là. Quoi.
0: Ouais. Les enfants, tu t'adresses aussi à eux dans la chanson de Denko, celle qu'on va écouter maintenant.
1: Denko, justement, qui veut dire la cause des enfants. Et justement, c'est dans cette chanson-là que je parle, je m'adresse aux enfants albinos et aux enfants, tous les enfants atteints
0: de handicap, physique.
1: Et de physique ou mentaux, tout ça. Et je voulais juste leur faire un clin d'œil aussi dans cet album. Et assez souvent, je chante pour les enfants, mais pas. On oublie ces enfants-là.
0: Ouais. Dans certains pays d'Afrique, on dit qu'ils sont. Qu'ils portent malheur. Ouais, c'est ça. Ils peuvent être très maltraités.
1: Très, très maltraités. Et les mamans surtout. Là, je rends hommage à leur mère, à leurs parents. Et aussi, je dénonce l'histoire de l'albinisme où on tue les enfants. Et en l'occurrence, il s'agit d'un jeune albinos que j'adopte, qui s'appelle Daouda. Son père l'a rejeté et qui veut plus de lui. Et je raconte son histoire. J'ai dit, pourquoi tu le veux pas? Pourquoi tu... C'est Dieu qui te l'a donné. Et tout simplement parce que tu penses qu'il est sale. Et peut-être de l'extérieur, il est sale. Mais à l'intérieur, son cœur vaut de l'or. Donc en fait, j'essaie de magnifier ce que les gens voient. Trouver la poésie dans ce que les gens trouvent négatif. Et ces choses-là, il faut juste qu'on embellisse, qu'on donne une autre forme. Au lieu de voir ces personnes comme... au lieu de les rejeter, peut-être si on essaie de les rapprocher, on va être surpris nous-mêmes. Parce que le problème, c'est pas eux, c'est nous le problème. Il faut qu'on reconnaisse que c'est nous qui avons des problèmes. Et que pour se guérir, il faut faire un effort d'aller vers ces enfants-là. Parce que eux, ils nous en veulent pas. Ils sont en paix avec nous. Mais c'est nous qui avons des problèmes avec eux. Et il faut que ça soit dénoncé. Il faut que les sociétés changent. On peut pas s'asseoir comme ça et... C'est des thèmes à aborder. Même mon prochain album, je ferai un autre, ouvrirai une autre porte pour aborder encore à ce thème-là, jusqu'à ce que les gens comprennent que c'est nous qui avons des problèmes.
0: Les enfants.
1: Eux.
0: Les enfants ont une alliée. Elle s'appelle Fatoumata Diawara. Et on écoute une chanson qui leur est dédiée sur le nouvel album de Fatoumata. Ça s'appelle

0: Ouara, nouvel album s'appelle Massa. Vraiment, c'est une splendeur. Il faut le dire. Il faut aller évidemment voir le spectacle sur scène. Ça, c'est très important.
1: C'est autre chose encore. Oui, ouais, on les vit autrement.
0: Évidemment, évidemment. Mais vraiment, prenez le temps d'écouter ce disque parce que il y a, comme le disait Fatoumata tout à l'heure, finalement, il y a les codes. Si vous êtes fan justement de rock ou de blues africain en général, malien en particulier, vous retrouverez les codes et à la fois. Tous les codes, ils sont subtilement explosés. Pouf,
1: exactement,
0: pouf, pouf. On pousse les frontières, on pousse les barrières tout le temps.
1: Oui. Non, mais c'est vrai. Ça qui est bien de travailler avec les frères qui ne sont pas du Mali, effectivement, tu dépasses des barrières. Ouais. Et ça qu'il faut. J'aime pas le confort. J'aime bien explorer d'autres genres musicaux. Et effectivement, sans la confiance, cela n'est pas possible.
0: Donc là, avec Mathieu,
1: avec mon frère,
0: chez
1: Did, il y a la confiance.
0: Ouais,
1: moi, je lui donne les chansons, je vais me coucher. Il me dit demain matin. Demain matin, je te fais écouter quelque chose. J'ai dit oui, là, je suis fatiguée, je vais me coucher. Et tu te réveilles, tu fais waouh. C'est parfait, quoi. S'il y a beaucoup d'amour, c'est que il est sincère.
0: Et c'est pour ça que maintenant, Fatoumata Diawara a un super nouvel album et Mathieu Chédid a des cernes sous les yeux.
1: Tu es fatiguée.
0: À tout de suite, restez bien dans des cibles. Fatoumata Diawara est mon invité.
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0: Merci d'avoir choisi Ici pour passer votre jeudi soir. Un soir du 11 juin, nous avons appris la disparition de Françoise Hardy. Alors on écoutera en chanson anniversaire tout à l'heure son message personnel partagé avec Michel Berger. Il y aura aussi un coup de cœur, une découverte, un jeune artiste qui s'appelle Édouard Biel. Et puis un blind test où on croisera pas mal de chansons qui parlent de Dieu. Le cadeau de ce blind test est le nouvel album de mon invité, Fatoumata Diawara. Fatoumata Diawara, tellement j'ai l'impression en paix en ce moment avec cet album qui est sorti. C'est comme s'il y avait des thèmes, des trucs que tu avais envie d'aborder depuis longtemps et ça y est, ils sont là sur un disque pour toujours.
1: Et puis j'ai la chance que ce soit en plus mon quatrième album parce que c'est symbolique quand même, le chiffre 4. Au Mali, le symbole de la femme, c'est le numéro de la femme, c'est 4. Ah. Et l'homme, 3. Les deux ensemble, ça fait 7. Voilà, ça fait... tout est 4 jours. Je suis une femme. C'est ton numéro, quoi.
0: D'accord. Donc, quatrième album,
1: c'est symbolique.
0: Ouais.
1: Et je le dédie au divin. Et effectivement, pour... quand je vois par où je suis passée, d'où je viens, mon histoire... je me dis, j'ai de la chance quand même, même si j'ai quand même traversé des moments pas totalement agréables. Ça faisait partie de l'histoire. Et je pense que ça devait être comme ça. Ouais. Pour mieux grandir et grandir plus vite, il fallait ces expériences-là.
0: C'est un euphémisme hein, quand tu dis que tu as passé des moments pas terribles ou pas très faciles, parce que tu as quand même dû t'enfuir à un moment, loin des gens que tu aimais.
1: Et je viens de loin.
0: Voilà. Parce que bah, pour échapper à un mariage forcé, et, où Fatoumata s'est dit « mais non, je ne peux pas être forcée, donc non. Je m'en vais ». Et c'était prendre un gros risque, évidemment.
1: Un très gros risque.
0: Quand tu t'es lancée dans la musique aussi, parce qu'on n'en a pas parlé, mais je pense que si vous avez vu Fatoumata Diawara au cinéma, vous savez que c'est aussi une grande actrice. Voilà, bah oui, non, mais c'est vrai quand même.
1: J'ai commencé par le cinéma,
0: voilà, oui, c'est ça.
1: Le théâtre...
0: C'est d'abord le cinéma, et alors notamment dans le film Timbuktu d'Abderrahmane Sissako, qui a été multi-récompensé au César. Donc voilà, il y a eu la danse, il y a eu le théâtre, il y a eu le cinéma. Et finalement, quand tu commences la musique, bah, tu repars encore de zéro. Donc c'est sûr qu'il y a eu plein de moments difficiles dans cette carrière. Et alors, quand tu repenses à quand tu jouais dans les bars à Paris,
1: c'est ça,
0: tes premières chansons
1: jusqu'à 2h, 3h du matin.
0: Et maintenant, tu as une tournée internationale entre l'Afrique du Sud, le Danemark, l'Italie, la Suède, la Pologne. L'Autriche, l'Espagne, tu te réjouis de ce chemin
1: c'est
0: parcouru
1: comme un accomplissement. Voilà, cet album est justement la sagesse. C'est oui. Vraiment se dire, ok, certes, je ne veux pas que ça s'arrête là, mais je peux dire que j'ai écrit un bout de mon histoire quand même. J'ai quelque chose à raconter. Je peux dire qu'il y a... Il y a des sujets. Voilà. Si jamais j'ai écrit un livre, cet album pouvait être... un point où je peux dire, ok, ouais. Ça c'est le premier chapitre ou deuxième, je sais pas, mais c'est important ce moment.
0: Il est important.
1: Dans ma vie, ouais.
0: Et alors vous pouvez le partager.
1: T'as des enfants qui grandissent bien. Et enfin, dans le milieu, tu sens pas ce combat-là en tant que femme. Certes, il y en a, mais moins qu'à tes débuts. Comme si je venais de traverser le pont, en fait.
0: Oui, t'as passé un cap.
1: Oui, passé un cap.
0: Ouais.
1: Il y a plus ce souci de définir ton style. Parce qu'au départ, quand tu commences, on va te comparer à beaucoup de personnes. Il y en a qui disaient, ouais, Tracy Chapman, d'autres... n'importe où. On m'a donné tellement de noms à mes débuts, j'étais là... si, mais donnez-moi le temps, quoi. J'arrive. Ouais. Je finis tout ça, là. Pour savoir qui je suis, donnez-moi la guitare. Dans 5 ans, vous saurez qui je suis. Et cette patience, il faut l'avoir. Malgré qu'il y a la vague et que toi, tu restes aligné à mener ton public jusqu'au bout, pendant qu'ils ne te croient pas jusqu'à ce qu'ils voient. Ah, finalement, je pense qu'avec cet album, les gens vont comprendre que le monde, mon genre musical, parce que c'est quand même assez atypique ce que je fais. Ça ressemble à la musique de personne. Au Mali, en tout cas, il n'y a pas de chanteuse.
0: Voilà. C'est toi.
1: C'est ouais. Qu'on ne peut pas me comparer à quelqu'un. Mais pour cela, il fallait être sûr de ce que tu veux et d'amener les gens à te suivre et de les amener jusqu'ici. Et ça, c'est pas évident pour tout le monde, surtout les femmes. Ouais. Parce qu'on a besoin de nous voir autrement. On a besoin de nous voir nus, on a besoin de nous voir... de plus en plus sexy pour exister, comme si on doit crier pour dire mais je suis une femme, mais non, on ne doit pas se débattre tout le temps, c'est pas normal. La femme ne doit pas être tout le temps en train de se protéger, de se réaffirmer, de vouloir toujours convaincre les gens ce qu'elle veut faire. Il faut que ce soit plus facile que ça. Ça doit être plus évident de nous laisser le temps de nous exprimer, voilà, avec la dignité et avec le respect qu'on mérite.
0: Merci beaucoup. Fatoumata Diawara, invitée de Décibel. On se dit au revoir, à très bientôt, en écoutant une chanson qui s'appelle Nden, qui est un des grands moments de cet album. Massa, qui est disponible partout depuis vendredi. Nden, c'est mon enfant.
1: Justement, c'est celui... Ça parle de mes enfants. Quand je les quitte le matin et que je vais travailler... Et que je passe toute la journée à penser à eux, je sais pas s'ils vont bien ou pas. Ouais. Mais en même temps, en tant que femme, pour acquérir ta liberté, il faut faire des sacrifices. Et c'est pas évident. C'est des choix à faire. Pas mal de choix et beaucoup de sacrifices. Donc cette chanson est dédiée à mes enfants. Je les aime tellement.
0: Merci.
1: Même si parfois ils se doutent, mais moi je sais que je les aime. Mais à ma manière, à la Fatoumata Diawara. Vous voyez ce que je vais dire. L'Amazon moderne.
0: Nous, on adore cette façon-là d'aimer. Fatoumata Diawara, merci, à bientôt.
1: Merci beaucoup.

0: Fatoumata Diawara, elle est comme ça, la chanson Enden, comme une berceuse pour ses enfants. Et puis, la chanson suivante sur l'album, c'est un texte au vitriol sur l'hypocrisie des familles polygames qu'elle peut croiser au Mali. Voilà, elle va là où elle veut, et croyez-moi, elle y va bien. L'album Massa de Fatoumata Diawara est disponible, et il est à gagner tout à l'heure au Blind Test.
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0: Je l'ai dit tout à l'heure dans le sommaire, je crois que le meilleur festival de musique française se passe, pas en France, mais en Belgique. Enfin, en tout cas, c'est ce que je me suis dit quand j'ai découvert la programmation de la 31e édition des Francofolies de Spa. Ça sera du 20 au 26 juillet à Spa, donc en Belgique. Écoutez, il y a nos légendes, Laurent Voulzy, Julien Clerc, Michel Jonas, Alain Chamfort. Il y a tous ceux qui remplissent les zéniths chez nous, Gims, Kyo, Laurie ou encore Matt Pokora. Et puis même des vétérans de la French Touch, Cassius et Étienne de Crécy. Franchement, ne ratez pas les Francofolies de Spa. Et voici Michel Jonas.

0: joueur de blues, un des morceaux les plus dingues de Michel Jonas, à applaudir donc en Belgique aux Francofolies de Spa, un bon festival comme on les aime et comme on aimerait en avoir en France, hein, quand même ce plateau est incroyable. Et puis pour les Parisiens, vous avez rendez-vous avec Michel Jonas au Théâtre des Folies Bergères les 30 et 31 janvier prochains.
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0: Et il est l'heure du blind test. On joue au blind test ce soir pour gagner l'album de Fatoumata Diawara avec Sébastien et avec Carole. Bonsoir à tous les deux.
2: Bonsoir Émilie.
3: Bonsoir.
0: Bonsoir, bienvenue dans Décibel.
2: Bonsoir Sébastien.
0: J'ai entre les mains cet album de Fatoumata Diawara et vous allez le recevoir en version vinyle, absolument magnifique. Des chansons donc chantées, écrites et composées par Fatoumata Diawara et un album produit par M. Mathieu Chédid. Donc si vous aimez bien les guitares, vous allez passer un bon moment, je tiens à vous le dire. Voilà, c'est dit. Nous jouons au blind test donc avec des chansons qui ont toutes en commun d'avoir le mot « Dieu » dans le titre. Dieu, c'est pas un thème qui revient quand même très très souvent dans la chanson française, enfin moins que l'amour ou les promenades au clair de lune, mais enfin il y a quand même un certain nombre de chansons qui évoquent Dieu. Alors chère Carole, cher Sébastien, on va vous les passer, ces chansons-là, et il va falloir retrouver le plus rapidement possible le nom de l'interprète de la chanson. Carole, c'est OK ?
2: Oui, Émilie.
0: Oui, Carole. Oui, Carole.
2: Oui.
0: Tout va bien ?
2: Oui,
0: merci beaucoup. J'ai eu peur. Alors, merci Carole de venir jouer avec nous. Et est-ce que Sébastien aussi est prêt pour jouer ?
3: Ouais, je suis prêt, il n'y a pas de souci.
0: Ok, génial. Alors c'est parti, voici une première chanson qui parle de Dieu. Dites-moi, qui chante ça ? Si l'intro ne vous dit rien, rassurez-vous, dans 5 secondes, sa voix inimitable.
3: Edith Piaf.
0: Oui, bravo!

0: Édith Piaf. Bravo Sébastien. Édith Piaf sur l'intro, sans la voix. Je suis épatée. Oui. Bravo. Bon, c'est bien, c'est bien. Allez, on continue. On change de style, on change d'époque, mais on est toujours sur une chanteuse.
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2: Oui, Ophélie Winter.
0: Bravo, Carole.

0: des chansons incontournables des années 90, Ophélie Winter, Dieu m'a donné la foi. Et Dieu nous a donné aussi un blind test plein de suspense. Sébastien a marqué le premier point, Carole a gagné le deuxième. Qui marquera le troisième? Jeu sans enjeu, hein, puisque de toute façon vous avez chacun gagné un exemplaire de l'album de Fatoumata. Mais quand même, histoire de savoir qui est le plus fort ce soir au blind test, ou la plus forte, dernière chanson, on cherche l'interprète.
1: Gainsbourg.
0: Gainsbourg et...
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0: gitane. Ouais, et il chante avec une actrice. Est-ce que Sébastien...
2: Je vois ça.
1: Brigitte Bardot.
0: Oui.
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1: Brigitte Bardot, Catherine Deneuve, ouais, une des deux.
0: Eh ben, c'est pas la même chose, hein.
2: Loin de...
1: Non, non, mais...
0: Sébastien a trouvé Gainsbourg et Carole a trouvé Deneuve. Écoutez, Deneuve, elle arrive.
1: Oui, c'est Deneuve, ouais.
2: Comprends-moi.
1: Un classique.
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0: On entend bien que c'est pas la voix de Brigitte Bardot, hein, Sébastien. Bon.
1: Non, mais je me suis trompé.
0: Non, mais c'est parfait.
1: Gainsbourg.
0: Bah oui, c'est ça. Sébastien a trouvé Gainsbourg et Carole a trouvé Deneuve. Donc c'est sur une égalité parfaite, les amis, qu'on peut arrêter ce blind test. Je suis très fière de vous. Bravo. Vraiment.
4: Merci.
0: Vous avez tellement, oui. tellement assuré. Merci à tous les deux. Vous revenez jouer quand vous voulez, hein.
4: Ah, ça marche.
0: Ah bah oui, c'est vous qui êtes gentil de venir participer tous les soirs à l'émission à des...

Et je crois que c'est cette chanson-là qu'on a écoutée à l'époque. Alors on va faire pareil ce soir. On va écouter cette chanson-là parce que c'est une des plus belles de tous les temps. God Only Knows, les Beach Boys, en hommage à Brian Wilson qui nous quittait le 11 juin 2025.

0: Est-ce que j'ai fait un blind test spécial chanson qui parle de Dieu juste pour pouvoir vous passer God Only Knows des Beach Boys? Évidemment que oui. C'est Décibel.
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0: C'est l'heure du coup de cœur, la découverte du jour. Un garçon qui a été décrit dans le magazine Elle, j'aime bien. Il a la tête de Goldman et la voix de Balavoine. Écoutez, c'est plutôt pas mal pour démarrer. Il s'appelle Édouard Biel. C'est un jeune auteur, compositeur, chanteur et guitariste. Il a été remarqué notamment en première partie de Clara Luciani ou encore de Feu Chatterton, qui sont connus pour être des musiciens voilà, qui font attention à leur première partie. Donc c'est déjà presque déjà une médaille d'avoir été sélectionné par Feu Chatterton et par Clara pour faire les premières parties. Édouard Biel, donc, va sortir bientôt son tout premier album. Et je vous propose d'en découvrir un extrait, une chanson qui s'appelle « N'importe quoi ». C'est notre coup de cœur du jour. Il s'appelle Édouard Biel.

0: alors, il est pas trop fort mon coup de cœur. Je sais ce qui s'est passé dans vos têtes, enfin dans vos oreilles. Au début de la chanson, vous avez dit « Ah, c'est quoi cette voix ?» Et à la fin, en fait, vous aviez déjà adopté. Vous vous rendez compte à quel point il est séduisant, ce Édouard Biel. Le magazine Elle, donc, qui disait « Tête de Goldman, voix de Balavoine ». Alors nous, il y a eu un petit peu débat en studio. Iris, qui réalisait l'émission, me dit « Ouais, on dirait plutôt France Gall, mais avec un effet sur la voix ». Et moi, quand même pas mal Christophe aussi. Donc voilà, c'est un peu un mélange de tout ça. Que des belles références en même temps et qu'on aime beaucoup dans Décibel. On souhaite le meilleur à Édouard Biel. La chanson que vous venez d'entendre, c'est N'importe quoi. Il y en a déjà quelques-unes qui sont sorties. Et puis, d'ici quelques semaines, un premier album, youpi.
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0: Il y a 2 ans, jour pour jour, on perdait Françoise Hardy. Oh là là, mais quelle tristesse. Je pense à elle, je pense tous les jours, vraiment. Soit parce que je croise une grande, jolie fille avec une frange, soit parce que j'entends sa voix quelque part, son élégance. Enfin, il y avait vraiment énormément de choses qui nous liaient. Vous, moi, nous, tous, la France à Françoise Hardy. Elle est partie donc le 11 juin 2024. Elle avait 80 ans. Alors maintenant, la grande question, c'est quel titre écouter pour lui rendre hommage ce soir? Quelle chanson anniversaire? On pourrait mettre Tous les garçons et les filles de mon âge en sachant, et on ricanerait, que ça la ferait râler, parce qu'elle en avait marre qu'on lui parle de cette chanson-là. On aurait 1000 chansons à partager. J'avais envie ce soir d'écouter avec vous Message personnel. Sublime chanson de 1973, fabriquée avec amour et avec Michel Berger. Tous les deux ont des messages à passer. Hein. Michel Berger a 2-3 trucs à dire à Véronique Sanson et Françoise Hardy, évidemment, à son Dutron, chérie. Message personnel et hommage à Françoise Hardy.
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0: hommage personnel, hommage à Françoise Hardy. Et c'est là-dessus que Décibel s'arrête pour ce soir. Merci à l'équipe de l'émission, Iris Guitoni, Fred Vigneault et Basile Combes, Elodie Biancamaria et Franck Moilier. Et merci à vous de nous avoir écoutés.
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0: Merci d'avoir choisi ICI. Il est 21h. Bonne soirée.
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0: Saviez-vous que la Bohème, l'hymne absolu de Montmartre, a failli ne jamais sonner aussi juste?
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0: En 1965, Charles Aznavour reçoit un texte du parolier Jacques Plante. C'est l'histoire d'un peintre qui regarde son passé avec nostalgie. L'idée est là, mais Charles n'est pas totalement convaincu. Pour lui, il manque le vécu, l'odeur de la térébenthine et le vrai langage des ateliers. Aznavour retravaille alors chaque vers. Il y injecte ses propres souvenirs de jeunesse, misérables, mais tellement heureuses.

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3: Timéo, le chasseur.
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3: Révélé par The Voice Kids, Timéo Béas est un jeune chanteur originaire de Cran. L'interprète de Canaillou a aussi su séduire les studios Disney en prêtant sa voix au personnage de Mufasa, le roi lion.
4: Marchait devant dans les roseaux.
3: Pour l'un de ses enregistrements, il rend hommage à Michel Delpech.

0: C'était Timéo.
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0: C'est l'hymne de tous ceux qui ont passé un jour un été loin des parents. En 1966, Pierre Perret sort Les Jolies Colonies de Vacances.
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0: À l'origine, c'est une simple lettre d'enfant qui raconte son quotidien entre les poux, les douches froides et les bêtises dans le dortoir. Mais à l'époque, ce portrait un peu trop réaliste ne plaît pas à tout le monde. La chanson est jugée provocatrice et finit carrément censurée par les radios et la télé. Le crime de Pierre Perret, avoir osé dire que les enfants ne se lavaient pas les pieds tous les jours. Mais le public, lui, adore.

0: Le disque s'arrache et devient alors le symbole d'une France qui s'amuse et qui s'émancipe.
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1: Lori, je vais vite, la chanson préférée de Bilal Hassani.
4: Si on ramenait un truc qu'on trouve un peu ringard, mais que moi j'aime beaucoup, c'est la tectonique. Voilà. Et il y a un titre phare qui accompagne bien la tectonique et c'est Je vais vite de Lori.

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Vous avez lu l'histoire de Jesse James? Comment il a vécu? Comment il est mort? Ça vous a plu, hein?

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1: Vous écoutez Syrah Marios avec Mort à la guerre, chanson co-signée avec Serge Lama.

0: Caillot, c'est un artiste complet qui collabore régulièrement avec Fabienne Thibault, Pierre Billon, Gérard Lenormand ou Didier Barbelivien. Et qui partage sa vie entre le soleil d'Ardèche, Marseille, sa ville natale, et Paris. Guerre, premier extrait de l'album Auteur de France de Sierra Marios. Un coup de cœur ici de Romardèche.
1: À la guerre.
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3: Salut Brésil.
4: Au fait, c'est quoi ton prénom?
3: Je m'appelle Geoffrey, j'ai 40 ans malheureusement.
5: C'est dingue ce que le temps passe vite.
3: Et je suis animateur en centre aéré.
6: Un jeune animateur un peu cinglé.
3: Et je suis dans les petits bonheurs, même les gros bonheurs.
7: Mais il est complètement fou ce mec.
8: Mais moi les dingues, je les soigne.
9: Et quelle est votre adresse actuelle?
3: Je suis de Plot Moderne. Et je dirais que ma ville, c'est un petit village, mais très actif. Il y a beaucoup de vie. Il y a peu de bars, mais le peu qu'il y a comme bar, on s'y amuse bien. Donc c'est une ville très accueillante au bord de mer. L'hiver ça dort, mais l'été ça se réveille, on va dire.
4: Je vais vous apprendre quelque chose, ce n'est pas du tout la saison.
10: On se baladera dans la région.
3: Mon coin préféré quand je me balade, eh ben, ça serait la plage de Pentraise.
11: Mais elle est comment? Raconte.
3: C'est une grande plage qui fait 4 km de long, où on peut partir du début jusqu'à la fin, et on s'y sent bien. Il y a un côté solitaire, surtout quand on y va en hiver, quand il n'y a personne et qu'il pleut. C'est là que c'est le meilleur.
12: Comme il pleut tout le temps, hein. De l'eau, il n'en manque pas, hein.
13: Souvenons-nous de notre première rencontre avec elle.
3: Mon premier flirt, premier bisou, c'était en Normandie, en CM2. On faisait les classes de mer avec mon école, donc on partait en Normandie. Et on avait fait une boum pour la fin, et on a eu le droit à un petit feu d'artifice.
14: Pour un feu d'artifice, il va y avoir un beau feu d'artifice.
3: Et au moment du feu d'artifice, j'ai fait mon premier bisou.
4: Ah ben c'est le bouquet.
3: Je me souviens même de son prénom, Maud Varzignac. Je sais pas si tu m'écoutes, hein, mais voilà, c'était avec toi. Que des souvenirs.
15: Oh, dis donc, est-ce que c'est moi ou est-ce que ça balance? Hein?
16: Ça balance.
15: Ça balance.
17: Et attends, t'as pas tout vu?
18: Un méga tube?
3: Mais ça serait. Ça vient de mes parents, mais ça serait Claude François, Alexandrie, Alexandra.
19: Non, mais c'est vraiment trop pourri la Bretagne!
3: Je me revois quand j'avais 7 ans à danser sur Alexandrie, Alexandra et de voir mes parents danser sur cette musique avec un engouement. Maintenant, je fais des imitations de Claude François.
20: Non, ce matin, j'ai pas envie.
21: Non mais c'est bon, allez-y, je me concentre. Ouvrez bien vos oreilles.
22: Je suis dans ta vie. Je suis dans tes bras.
23: Ah oui, c'est étonnant.
22: Camaracuda.
24: Mais ça va bien, non? Vous avez vu l'heure qu'il est? Ça fait une demi-heure que je cavale dans les couloirs pour localiser le boucan. Vous croyez que j'ai que ça à foutre?
3: Allez, salut.
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25: Bonjour Julie, bonjour tout le monde.
26: Il y a un débat, Lucie, sur l'origine de la Loire. Je ne sais pas si vous qui nous écoutez, vous êtes au courant, mais c'est ce que vous nous racontez en tout cas aujourd'hui.
25: Oui, alors je parle bien du fleuve. Le plus long fleuve qui s'écoule entièrement en France. 1020 km de long. Fleuve légendaire, royal, qui a vu naître ses fameux châteaux. Fleuve sauvage aussi, puisque c'est l'un de ses surnoms. Est-ce que vous savez où la Loire prend sa source, Julie?
26: Mais oui, carrément, je le sais, Lucie mieux sait qu'elle prend sa source au Mont Gerbier de Jonc.
25: Excellente réponse, bravo, c'est en Ardèche, dans le Massif central. Plus précisément, c'est une montagne, le Mont Gerbier de Jonc, très reconnaissable avec sa forme arrondie. C'est un ancien volcan qui semble avoir été posé là, comme ça, par un géant. La Loire prend apparemment sa source à environ 1400 mètres d'altitude. Et je dis environ parce que, encore une fois, il y a débat. Sur place, il y a trois sources différentes qui sont indiquées comme étant la source de la Loire. Il y a l'authentique source de la Loire, la géographique source de la Loire et la véritable source de la Loire. Les trois sont des filets d'eau ou au mieux des ruisseaux. Et là, c'est le moment de se souvenir de vos cours de primaire. Pour former un fleuve, il faut qu'il y ait une source, rejointe par d'autres sources affluentes, puis par des rivières affluentes, etc., etc., pour finalement que tout ça aille se jeter dans la mer. Mais alors, comment il peut y avoir une source géographique, une source véritable et une source authentique de la Loire? Eh bien, parce que les propriétaires des terrains sur lesquels sont situées ces sources se sont chamaillés pendant longtemps pour savoir lequel était le propriétaire de la source de la Loire. Question certainement d'argent et de tourisme.
26: Bien sûr, aujourd'hui, Lucie, c'est fini quand même, les chamailleries, tout le monde s'est mis d'accord.
25: Bien sûr que oui, tout ça c'est terminé. Aujourd'hui, on parle des sources de la Loire. En fait, la Loire prendrait sa source dans la nappe phréatique sous le mont Gerbier de Jonc. Nappe phréatique qui fait jaillir non pas trois sources, mais une trentaine au pied du mont. Alors, il n'y a pas de source officielle en fait. Et cerise sur le gâteau, certains bénévoles se sont mis à chercher quelle était la vraie source de la Loire. Et ils se sont rendus compte que le premier affluent du fleuve prenait sa source plus haut et plus loin que ces fameuses sources dont je vous parlais tout à l'heure. Même si on n'est pas sûr de sa source principale, on est sûr qu'elle se jette à Saint-Nazaire. Et là, il n'y a pas besoin d'investigation.
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0: La chanson que je ferais, ça serait pour rendre heureux ma famille. Et ça dirait que je t'aime, j'aimerais pas que vous vous séparez ou que ce soit dommage que vous êtes plus là pour nous faire des câlins, des bisous et voilà.
1: Moi, si je devrais choisir une chanson pour ma mère, ça serait « Elle a les yeux revolvers ». ».

0: moi, ça serait une chanson qui s'appelle « Ensemble » qu'on a créée avec un animateur où ça parle de l'amitié.
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1: Nicolas Dangle, gérant de l'entreprise Rêve en Van basée à Nexon.
2: Les Limousins sont formidables. Stéphane Pigato.
1: Ma première formation qui a été un DUT génie civil à Aigleton, en fait, ça a été un peu le tremplin et ça m'a boosté et motivé pour continuer dans ce sens-là. C'était plutôt le BTP et notamment les travaux publics. L'envie d'aller sur le terrain, de faire du chantier, voilà, des projets de construction.
3: Les études se poursuivent, vous passez vos diplômes, ensuite les jobs arrivent, donc là dans le BTP toujours.
1: Dans le BTP tout de suite, pendant 7 ans, 2 ans dans le Cantal et 5 ans sur la région bordelaise. Conducteur de travaux, donc c'est-à-dire que j'avais en gestion plusieurs équipes de travaux. Que ce soit de l'assainissement, du terrassement, des réseaux d'eau, des travaux routiers, gestion d'équipe on va dire. Entre 30 et 40 personnes, voilà, suivant le pic d'activité un peu de l'entreprise.
3: À cette époque-là, vous êtes plutôt heureux, bien dans votre boulot, bien dans votre vie, vous faites ce que vous aimez depuis tout petit.
1: Exactement, je fais ce que j'aime. Mais avec le temps, l'amplitude horaire devient importante, des chantiers de jour, des chantiers de nuit. Au bout d'un moment, il y a un semblant de ras-le-bol et l'envie de penser à autre chose et de prendre du temps peut-être pour soi.
3: Exact. Vous prenez les sabbatiques et alors là, c'est voyage au bout du monde.
1: Tour du monde, ouais. L'envie, un billet aller pour le Pérou et puis on verra ce qui va se passer. Puis après, un passage en Asie et un grand stop en Océanie, notamment en Nouvelle-Zélande.
3: Et puis là, en Nouvelle-Zélande, vous trouvez du travail, vous restez un peu sur place pour visiter.
1: Pour visiter, du travail pour faire un peu d'argent, pour continuer le voyage et pour s'acheter un premier petit camion à aménager. Parce que voilà, la Nouvelle-Zélande, c'est un peu comme l'Australie, c'est deux pays qui sont connus un peu pour la van life.
3: Vous êtes avec votre compagne, c'est ça?
1: Exactement. Ouais,
3: et tous les deux, vous n'y connaissez rien en aménagement de van. Donc vous achetez ce petit camion en Nouvelle-Zélande pour faire le tour de l'île. Vous l'aménagez vous-même?
1: Ouais, on l'aménage nous-mêmes, c'est-à-dire que la journée, on bosse et le soir, dans l'exploitation, on garde quelques outils, quelques palettes. Et puis, on bricole un bout de meuble, un bout de plan de travail pour faire un semblant de cuisine. Et puis voilà, c'est très sommaire, mais ça fait notre premier van aménagé, on va dire.
3: Donc là, vous faites le tour de la Nouvelle-Zélande, vous visitez, vous profitez. Et puis quand même, dans votre tête, vous vous dites, revenir en France, repartir sur les chantiers, j'ai plus envie, quoi.
1: Moins d'envie, surtout l'envie de changer et de faire autre chose. 3 mois sur la route avec notre petit camion. Allez, on va rentrer en Limousin et pourquoi pas lancer cette activité.
3: Et là, directement en rentrant, c'est-à-dire que vous savez avec votre compagne que vous allez rentrer en France et que c'est ça que vous allez faire?
1: L'idée, ouais, elle est concrète. Quand on atterrit en France, à l'été 2019, je sais que objectif début 2020, c'est de lancer une boîte d'aménagement de camions. Et janvier 2020, donc 6 mois après, création de l'entreprise Rêve en Van.
3: 3 mois après, c'est le Covid, c'est le confinement. Qu'est-ce qui se passe dans votre tête à ce moment-là? Vous réagissez comment?
1: À l'instant T, il y a forcément un moment de doute. Hein. Et puis en fait, avec le temps, confiné, donc création du site internet, se lancer sur les réseaux sociaux, aménager l'atelier.
3: Et c'est quoi de ce dont vous êtes le plus fier dans tout ce parcours?
1: J'avais un bon train de vie, j'avais un salaire correct, une voiture de fonction, etc. Enfin voilà, tout allait bien. Il y a des personnes qui n'y ont pas cru, qui m'ont dit non mais tu vas te planter. Aujourd'hui, de leur dire 6 ans après que je suis toujours là, je suis toujours en vie et que je m'éclate dans ce que je fais, je pense que c'est une petite fierté, ouais.
3: Voilà, mais le van, ce sera jusqu'au bout de votre vie, vous pensez?
1: Ah ouais, bon, on va essayer. Ouais. Après, peut-être que si on se revoit dans 10 ans, je serai sur autre chose, mais en tout cas, pour l'instant, je vais y rester, ouais.
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4: Bonjour Serge Papagali.
5: Monsieur Thomas, bonjour, et Dauphinoise, Dauphinois, bien le bonjour également.
4: Où partons-nous pour ce Dauphiné Tour aujourd'hui?
5: Oh mon cher Thomas, aujourd'hui nos pas nous amènent dans une tribu dauphinoise.
4: Une tribu?
5: Oui, j'ai dit tribu car le village compte moins de 350 habitants. Allons visiter les Muribontois ou les Chamois. Alors non, nous ne sommes pas dans un zoo, une réserve. Nous sommes à Saint-Mury-Montémor.
4: Ah, tout simplement.
5: Saint-Mury-Montémor, la tribu des Chamois habite donc dans ce charmant village. Alors, Saint-Mury vient de Saint-Maurice et Montémor d'un mont qui appartient à un certain Émon. Bon, c'est tout simple. Voilà. Puis on s'en fout un peu. On n'est pas compliqué dans le Grésivaudan. On aurait pu appeler les habitants de Saint-Mury-Montémor, je ne sais pas, les Murtois, les Murciens, les Martiens, tiens, pourquoi pas.
4: Oui, pourquoi pas.
5: Eh bien, on a choisi les Chamois, alors là...
4: Rien à voir.
5: On est en Dauphiné, on est les marteaux dans la région, mais évidemment pas. Alors un peu d'histoire quand même. On n'est pas là uniquement pour se moquer gentiment.
4: Non, on se moque pas.
5: Des Chamois, je sais pas si ça fait ça, Chamois, je suis pas sûr. Je suis pas sûr que ça fasse... Dans le temps, passer un temps, comme disait mon grand-père, passer un temps, le village fournissait à la Toussaint une redevance au prieuré de Domaine, j'ai lu ça.
4: Ah oui.
5: Et, pardon, il lui donnait cette redevance en huile de noix. Alors c'était comme ça à l'époque. Aujourd'hui, on ne paye plus en huile de noix. Et pourtant, payer ses impôts en huile de noix, ça paraît une idée concevable. Vous me direz, il y en a encore qui seraient capables de se graisser au passage. Oh, jeu de mots.
3: C'est
5: voilà.
3: Beau.
5: Oui, voilà. Image, pas jeu de mots. Mais bref, Saint-Mury-Montémont a une autre spécialité. Et vous savez laquelle ? Non, bien sûr.
3: Non. Je ne connais pas. Heureusement que vous êtes là, Serge.
5: Si vous me dites oui, je suis dans le caca, voyage. C'est bien que vous me disiez non. Les ravioles.
3: Ah.
5: Mais attention, pas les mêmes qu'à Royan. Oulala, non, ce sont plutôt des rissoles, on dit. Alors, on peut se poser la question, pourquoi appelle-t-on donc ravioles, ce qui est en fait une rissole ?
3: Et oui, pourquoi on les appelle comme ça ?
5: Eh bien, écoutez, on posera la question un jour au chamois. Pourtant, elles sont bonnes, les rissoles de Saint-Mury. Et celles de ma grand-mère, elle était aussi, d'ailleurs. Tiens, farcie non pas à la viande, mais à la pomme de terre. Quand j'étais gamin, servie avec du jus de viande dessus.
3: On va baisser la table.
5: Oui, absolument. Mais je ne suis pas là pour vous parler de mon enfance et de ma grand-mère Germaine, hein, que j'embrasse si elle nous entend. Mais de Saint-Mury-Montémont. Et aussi, alors, des lieux dits qui l'entourent. Parce que j'ai lu dans le truc, il y a plus petit que Saint-Mury.
3: Ah
5: mais
3: bon?
5: Oh, mais on aime bien les gens tout petits. Je rigole, même. Avec tendresse, bien sûr. Ça ne fait pas tellement tendresse, ça va. Cholet, Chape, Gorge, Sainte-Agnès, jadis regroupés à Saint-Mury. On ne parlera jamais d'eux, ils sont trop petits, c'est trop petit. Un salut fraternel au balcon de Beldon, dans ce massif de la belle Ladonne, de la belle femme, je ne sais toujours pas où elle est, mais enfin bon. Humour italo-dauphinois oblige, bien sûr. Comme disait mon papa Mario, il faut rire dans la vie, le temps passe, alors rions tant qu'on a des dents. Il n'avait pas cet accent, mon père, en fait. Hein. Ridere quando avevo i denti, disait. Allez, tous ensemble, on n'est pas des quand même.
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6: Elle est complètement dingue, cette histoire, Hugo, et pourtant son nom ne vous dit rien. Je pense presque à personne. Marcel Chaumien, un homme discret, devenu vauclusien d'adoption, maire d'un petit village quand même du Luberon, et en même temps, l'un des personnages clés des services secrets français de l'après-guerre.
7: Vous voulez dire un maire espion ?
6: Exactement. En fait, maire, c'était sa couverture. C'est quand même assez dingue, cette histoire. Marcel Chaumien n'est pas né en Provence, il voit le jour à Reims, dans la Marne, mais tout change en 1944, lorsqu'il est envoyé en mission dans le Vaucluse, en pleine Seconde Guerre. C'est là, en fait, qu'il découvre le territoire et qu'il va s'engager, autour de la résistance locale, aux côtés de la résistance surtout vauclusienne, et qui ensuite s'installera après la guerre chez nous. Alors avant ça, Chaumien était un militaire d'élite, un parachutiste d'essai. Ah, c'était un métier assez risqué, hein, puisqu'il consiste en fait à mettre au point des parachutes, les équipements, mais aussi les techniques de saut.
7: Et sûr déjà que ça s'ouvre ou pas, en fait, c'est
6: ouais,
7: ça.
6: Oui, puis surtout les ennemis aussi. Ouais. Il pouvait sauter de nuit, dans les forêts, voilà, donc c'est assez dur, et cette expertise va faire de lui en fait un homme clé des opérations clandestines.
7: Et c'est là qu'il bascule dans le renseignement.
6: Bah oui, parce que son CV est super beau, ancien résistant, parachutiste, membre du service Action. Marcel Chaumien va travailler d'abord pour le SDECE, c'est l'ancêtre de la DGSE en fait. On le retrouve dans les années 40-50 sur des missions ultra sensibles, et en fait il va entraîner nos agents secrets dans le parachutage notamment. Il va participer aux opérations du rideau de fer en Afrique, en Europe de l'Est, et dans les archives, son nom apparaît, alors son nom d'emprunt, hein, puisqu'il avait un pseudo, vous imaginez bien, oui. Aux côtés de figures centrales. Tiens par exemple, Jacques Faucard, c'est le conseiller très secret du général de Gaulle, s'il vous plaît. Donc c'est quand même du très haut niveau. Chaumien qui circule entre ambassades, pistes africaines, aéroports parisiens et réseaux clandestins. Et pendant ce temps-là, notre Marcel, donc, il est élu dans le Vaucluse.
7: Et oui, incroyable ce parcours.
6: Exactement. C'est là que l'histoire devient fascinante. Marcel Chaumien devient maire de Viens en 1959. Il va le rester jusqu'en 1977. 3 mandats, 18 ans donc au service du village. Il faut s'imaginer, la journée, il va s'occuper d'assainissement, d'école, de voirie. Et régulièrement, il reprend l'avion pour Paris-Orly, Roissy, ouais. Pour retrouver les services secrets où il va mener cette double vie pendant des années.
7: Et on comprend mieux pourquoi on ne connaît pas son nom. Hein.
6: Oui, je vous ai parlé de Jacques Faucard, le conseiller très spécial de Gaulle. Il dira que c'est un homme très bien, courageux, un agent secret qui ne cherchait aucune reconnaissance. Marcel Chaumien meurt en 1979, décoré, respecté dans les cercles du pouvoir, mais finalement presque inconnu du grand public. Ce destin, c'est comme un roman d'espionnage, il faut le dire quand même. Et aujourd'hui, eh bien, c'est Catherine Chaumien, sa fille, qui le raconte dans des conférences en Vaucluse. On a pas mal d'archives aussi qui existent, notamment au service historique de la Défense. On a des ouvrages sur l'histoire du service secret français où il est nommé souvent.
7: Ouais.
6: Et aujourd'hui, je vous mets tous les documents et les photos grâce à sa fille Catherine, que je salue, sur notre appli. Ici, vous le voyez au bras de Gaulle et aussi pendant ses missions. Enfin, c'est juste exceptionnel ce discours et surtout ce destin de Marcel Chaumien.
7: Marcel Chaumien.
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1: Me voilà devant le gymnase Honoré et Jean Fleury. Quartier Coubertin, quoi. Alors, il y a les gars de la ville là qui sont en train de nettoyer tout ça, les rues. Bon, je vais aller les embêter un petit peu, peut-être même essayer de conduire, aller savoir, sur un malentendu. Bonjour, je voulais savoir si je peux monter avec vous pour voir comment ça marche, votre petite machine.
2: On n'a vraiment pas le droit.
1: On met juste un petit tour.
3: Si vous voulez.
2: Oui, ok, d'accord.
1: Merci. Le volant est à droite.
2: Oui, quand on n'est pas habitué, ça fait drôle la première fois, en fait.
1: Bon. Eh ben, il faudrait aller conduire en Angleterre.
2: Oui.
1: Comment ça marche, cette affaire ?
2: C'est un joystick, c'est-à-dire qu'on fait descendre le joystick, les balais descendent, la machine démarre, on passe la vitesse 1, et puis voilà.
1: Alors, bon, les balais nettoient, donc ça envoie de l'eau et tout.
2: Ça envoie de l'eau, puis après... ça ramasse toute la merde, si on peut dire comme ça, oui.
1: Voilà. Et ça la met où, toute la merde ?
2: Ça la met dans la... Il y a une cuve à l'intérieur, ça la met tout à l'intérieur. Et après, quand en fin de matinée, on va vider.
1: Vous la videz où ?
2: On la vide au jardin Le Coq. Il y a une benne affrétée exprès pour...
1: Ah, d'accord.
2: Voilà.
1: Vous êtes en train de faire un gros bouchon.
2: Mais c'est le service public. Mais après, c'est les premiers à être contents quand c'est propre.
1: Je peux conduire ?
2: Non.
1: Eh bien, il y a une autre petite voiturette. Tiens, on va aller le voir.
4: Bonjour.
1: Ah, c'est pas la même que celle de Jocelyn ?
4: Non, parce que lui, c'est une balayeuse et nous, c'est une labeuse. Et il passe derrière nous.
1: Ah, ça y est, j'ai compris le truc. Tu peux conduire ?
4: Ah non, là, je peux pas, là.
1: Il y a un degré de conducteur. Il y a des conducteurs, ils conduisent les balayeuses et les autres, ils conduisent les laveuses.
4: Oui, parce que là, il faut passer un cassès. Parce que pour une balayeuse, il faut avoir le poids lourd et voilà.
1: Bon, Fabrice, il paraît que c'est vous le rigolo de la bande.
5: Peut-être. Vaut mieux rire au boulot que ça la gueule.
1: Moi, quand on a un Karcher comme ça dans les mains, on n'a pas envie parfois de donner un petit coup de Karcher de temps en temps, de faire des blagues, quoi.
5: On n'a pas trop le temps.
1: Ouais, une petite blague vite fait sur un passant. Je peux essayer ?
5: Non.
1: Oh, ah, non. J'ai essayé de conduire, mais personne ne veut me prêter son matériel.
5: Non, c'est interdit.
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6: Et le cocktail américain, c'est quoi ?
7: C'est un cocktail grillé avec une sauce américaine, tomate, échalote, une pointe de cognac, du vin blanc. C'est un peu relevé.
8: Un déca,
9: pâté, jambon, c'est une oreillette, gruyère, cantal, rosbif, jambon de pays.
10: Eh ben tout ça va aller dans la blanquette.
11: Bon appétit.
12: C'est dans la deuxième partie du 19e siècle que les Parisiens découvrent l'attractivité des grands cafés. Le Café Riche, situé boulevard des Italiens, fut l'un des plus prisés. Parmi la clientèle du Riche, Offenbach, Baudelaire et sa passion pour le vin blanc, Dumas, Maupassant, Ferdinand de Lesseps, Flaubert et Zola. Toutes ces stars du Second Empire avaient à leur service des cochers. Les ancêtres d'Hubert et Taxi G7 garaient leur fiacre à deux galops de cheval rue Le Pelletier et se restauraient au Petit Riche. Confirmation du directeur actuel, François-Charles Sagy.
13: Le Café Riche était sur les boulevards et le Café Riche recevait toute la belle clientèle qui allait à l'opéra. Et au Petit Riche, c'était l'antipode, c'était le repère des cochers, des machinistes et également des lorettes. Le Café Riche lui a fermé et au Petit Riche est toujours vivant.
12: 1916, au grand dam des grandes familles, le Riche devient l'imposant siège de la Banque Nationale de Paris, aujourd'hui BNP Paribas. Quant au Petit Riche, à l'abri des transformations des grands boulevards, il fête fièrement ses 171 ans d'existence. Revanche sur le temps, c'est désormais cette brasserie et son magnifique décor 1880 qui accueille la belle clientèle du quartier de Rouault, experts, galeristes, commissaires-priseurs, ainsi que des journalistes et des hommes politiques.
13: Tous les présidents de la République depuis 1854, sauf M. Macron et M. Sarkozy, qui n'ont pas encore eu l'occasion de venir. On a également, bien sûr, M. Charles Aznavour, qui avait sa table préférée dans le fond du restaurant. Catherine Deneuve, pour les citer, et des plus récents comme Clovis Cornillac ou Omar Sy.
12: Au Petit Riche, le chef s'appelle Juan Moncalvo et qui veille à la continuité d'une très bonne cuisine bourgeoise. Exemple avec une entrée, un plat et un dessert.
14: Alors ici, on prépare la cuisine française traditionnelle. On fait toute maison. On fait des foie gras, que ça marche très bien. Et on a la même recette depuis 170 ans. Aussi, on a la tête de veau, que c'est un plat caractéristique du restaurant, que les gens viennent exclusivement pour ça. et un super crème brûlée, quoi. Très belle crème brûlée.
12: Vous êtes né en Uruguay, quelle est la spécialité culinaire que vous aimez bien préparer de votre pays d'origine?
14: On est très très fort en viande.
12: On dit souvent la viande d'Argentine, mais la viande en Uruguay, c'est à peu près la même...
14: Oui, c'est meilleur les Uruguayens quand même.
12: Pour quelle raison?
14: Parce que c'est chez moi, quoi.
12: Ajoutons en ce moment aux agapes préparées par Juan et sa brigade, terrine de sanglier, lièvre à la royale et une très belle gamme de crustacés. Et puis entre en piste un sommelier émérite, Jean-Paul, le Lucky Luke des vins de la Loire, qui dégaine les meilleurs crus d'Anjou, Chinon, Saumur-Champigny et Savenières. Au Petit Riche est incontestablement l'ambassade de la Loire à Paris.
13: C'est surtout dû à un propriétaire historique qui en 1909 avait des vignes du côté de Vouvray. Et ce propriétaire, lui, embouteillait même ses barriques et faisait transporter ses barriques depuis Vouvray jusqu'ici et faisait l'embouteillage du vin dans la cave. On a plus de 350 références de vin. Notre cave de jour ne suffit pas et on a donc une cave troglodyte à Roche-Corbon du côté d'Amboise qui nous permet de stocker des vins à une température qui ne bouge pas à 12 degrés. Donc c'est vraiment une fierté d'avoir encore une fois des allocations, d'avoir ces vins disponibles pour nos clients et surtout à très bon prix quand on a des clients qui nous disent mais c'est pas possible, comment on fait pour faire ces prix-là? Et juste encore une fois, c'est une philosophie de la maison de proposer des choses généreuses, bonnes et au bon prix.
12: Rendez-vous au 25 rue Le Pelletier, ouvert 7 jours sur 7 pour vous régaler au déjeuner, au dîner, dans les petits salons 19e siècle du rez-de-chaussée ou les très jolis salons privatisables de l'étage. Au Petit Riche, une maison, comme le dit François-Charles Sagy, qui vous attrape le corps et le cœur avec un bel appétit et une large soif.
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3: Je rêvais d'avoir une maison à la campagne. Cette maison, c'est comme si j'y étais née. C'est ma maison de famille.
8: Ma maison s'appelle l'Ostao de la Mar.
11: C'est une maison un peu envoûtante.
15: Eh bien, vous voyez, des livres et trois fenêtres qui me donnent le paysage du pays, comme si c'était trois tableaux.
16: Ils ont vécu ici.
17: Thibaut Gaudry.
18: Ah, je m'appelle Nina Simone.
16: L'histoire de Nina Simone, c'est celle d'une petite fille amoureuse de Jean-Sébastien Bach qui rêvait de devenir la première pianiste concertiste noire américaine. Mais qui grandit dans l'Amérique profonde des années 30 et 40 où la ségrégation raciale est de mise.
19: I put a spell on you. J'ai commencé à étudier le classique à 5 ans.
20: Et vous avez continué, vous avez eu vos diplômes.
19: Et après, j'ai obtenu le doctorat de musique de Amherst University.
16: Élève studieuse, oreille absolue et jeune prodige, elle ne parvient pas à intégrer l'école de musique dont elle rêvait, brisant la carrière à laquelle elle aspirait. Et elle emportera le regret et la douleur toute sa vie.
19: I'm sorry that I didn't become the world's first black classic pianist. Oh yeah, I think I would have been happier. I'm not very happy now. Oh yeah.
16: Finalement, c'est par le jazz qu'elle connaît la gloire. Nina Simone devient aussi l'une des voix de la lutte pour les droits civiques des Noirs. Mais avec une sensibilité à fleur de peau, des douleurs de l'enfance qui ne sont jamais loin, sans compter des troubles bipolaires et des phases de dépression, elle finit par quitter les États-Unis, voyage beaucoup, et c'est naturellement en France qu'elle trouve refuge dans les années 80. Elle, la francophile, qui a connu le succès en reprenant « Ne me quitte pas » de Jacques Brel, et qui a choisi son nom de scène après avoir vu « Casque d'or » avec Simone Signoret.
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13: Pour Nina Simone, comme beaucoup d'artistes noirs de cette époque, la France est un pays très très important, parce qu'on a cette image réelle, à l'époque, d'un pays ouvert. Par exemple, prendre un bus ou un métro à Paris, ben, on prend le métro et le bus avec les Blancs, on n'est pas dans des compartiments séparés, et la France est une terre d'asile.
16: Elle vit 2 ans à Paris, enregistre quelques chansons et fait quelques concerts, puis en repart, avant de revenir une dizaine d'années plus tard. En 1992, elle s'installe à côté d'Aix-en-Provence, à Bouc-Bélair. C'est là qu'un après-midi de juillet 95, excédée par le bruit que font 2 adolescents jouant autour de la piscine de la villa voisine, elle tire un coup de pistolet à grenaille et blesse légèrement l'un d'eux. Elle écopera de 8 mois de prison avec sursis et une obligation de soins. En 1998, elle déménage à quelques kilomètres, à Carry-le-Rouet, où elle s'éteint le 21 avril 2003. Lors de ses funérailles, à l'église de Carry, Une Sono joue « Ne me quitte pas ». Sa grande amie, la chanteuse Myriam Makeba, est là. Elton John a fait envoyer des roses jaunes, avec un petit mot. « Tu étais la plus grande, et je t'aime ». Sa fille, Lisa, prend la parole pour rappeler combien Nina aimait la France et demande de ne pas laisser son souvenir s'éteindre. Son souvenir et sa voix sont toujours là. Elle ne nous a jamais vraiment quittés.

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1: Bonjour, je suis Pierre Bourguignon, je suis un ancien officier de gendarmerie. J'ai depuis quelques années écrit quelques polars. J'habite en bordure de côte. Le but de mon écriture, c'est de faire connaître les Landes et faire connaître un peu la gendarmerie, comment elle fonctionne, parce que ces films télévisés et autres ne reflètent pas du tout l'esprit gendarmerie.
2: D'où est née cette idée d'écrire justement a posteriori de votre profession de gendarme ?
1: J'ai eu envie de donner une image précise de la gendarmerie et de la justice plus largement parlant. C'est pour cette raison que j'ai commis une dizaine de polars dont les enquêtes sont menées par les gendarmes. Mais le dernier, bizarrement, il est mené par un détective. Ce détective, il s'appelle François Latournerie. T'as quoi ? Mais comme c'est pas très vendeur, c'est Jack Larson.
2: Est-ce qu'il y a un peu de vous dans Jack Larson ?
1: Ouais, disons que je fantasme un peu. Certainement, oui, peut-être.
2: Et alors justement, les diaboliques d'Ossogor, l'histoire en elle-même, vous l'avez complètement inventée ?
1: Ah, complètement inventée. Elle se passe dans une boîte échangiste, c'est pas graveleux, c'est simplement de l'humour, ce que je tiens à maintenir dans tous mes polars. Les Landes, j'aime bien, je les connais bien pour y avoir vécu depuis tout petit. Les secteurs dont je parle, je les connais particulièrement, qu'il s'agisse du courant du Chêne, de Moliès, de Messanges ou de Dax. J'ai travaillé dans le Tursan, Jaune, Air-sur-Adour. J'ai eu aussi envie d'en parler puisque j'ai un titre qui se déroule dans ces lieux mêmes, Palombe, Tursan et Salami, le titre. Si vous voulez, on m'a comparé souvent à San Antonio, mais dans le rural, donc j'ai envie d'avoir des titres qui fassent sourire. Tous mes polars, il y a du suspense, vous savez pas qui a fait quoi jusqu'à la dernière page. Ce que je souhaite, c'est pas forcément le cas, mais ce que je souhaite, c'est que le lecteur ait envie d'en lire un autre. J'écris quand j'en ai envie, quand j'ai 10 minutes, 5 minutes, je reprends ce que, où j'en étais, et j'ai aucune pression, je me mets dans la peau de l'enquêteur que j'ai été, et bien sûr, je me mets dans la peau du truand, je me dis si j'étais truand, pour contrer les enquêteurs, qu'est-ce que je pourrais faire ? Et ça vient tout seul.
2: Ce métier de gendarme, finalement, c'était une vocation.
1: C'est arrivé par hasard, mais c'est une vocation, parce qu'être gendarme, c'est être à la disposition des gens, être prêt, être humain, essayer de comprendre, de trouver des solutions, d'éviter des drames. C'est ça, être gendarme. Et aujourd'hui, ça a beaucoup changé. Les gendarmes sont à l'image de la société aujourd'hui, c'est-à-dire que de la rentabilité, de mon temps, c'est pas ça.
2: Vous voulez dire que leurs conditions de travail ont changé ?
1: Ah, complètement. Ils sont débordés. On leur colle sur le dos de plus en plus de tâches. On peut pas tout faire. On peut tout faire, mais pas forcément bien. Dans le temps, les gendarmes étaient accueillis par la population. Aujourd'hui, on se fait agresser. C'est pas du tout pareil.
2: Donc on rappelle quand même que le nouveau roman, ça s'appelle Les Diaboliques d'Ossogor, c'est publié aux éditions Terre de l'Ouest, qui mine de rien est une maison d'édition de Senios.
1: C'est un nouvel éditeur qui s'appelle Benjamin Jugio à Senios, qui porte une attention particulière à l'orthographe et à la syntaxe, et cet éditeur est au top niveau pour ça.
2: Moi, j'ai un petit truc à vous demander, là, quand même, Pierre, avant de se quitter. On va pas le faire à la façon commandant, mais j'aimerais bien quand même que, assez rapidement, vous me donniez le nom de la radio qui vient de vous tendre le micro ce matin.
1: C'est Ici Gascogne.
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3: Bonjour Daniel.
4: Bonjour.
3: Alors vous êtes fleuriste, vous êtes installé ici depuis pas très longtemps dans cette boutique, vous étiez un petit peu plus haut avant. Votre spécialité, c'est les fleurs.
4: Voilà, c'est ça, c'est les fleurs, le monde du végétal plus exactement.
3: Alors moi j'ai pas du tout la main verte, j'ai même réussi à tuer un cactus une fois, c'est pour dire. Mais vous allez m'apprendre à faire un bouquet de fleurs. Est-ce que c'est dur à faire un bouquet de fleurs ?
4: Oui, ça peut être difficile. Plus on a de tiges, plus c'est compliqué, oui. On va essayer de vous montrer comment on fait un bouquet. Mais bon, après, on va voir. On va allez. Voir si notre animateur préféré est doué en bouquet.
3: Mal barré, mais on essaye, allez, c'est parti. Déjà, qu'est-ce que vous avez choisi ?
4: Alors déjà, j'ai choisi des margots, des herbes un peu séchées, des gerberas, des roses, des craspédias, des asters et puis des aclepsias.
3: Ok, et donc qu'est-ce qu'on va devoir faire maintenant ?
4: Alors là, il y a 17 tiges, et bien à vous de vous lancer.
3: Moi, si ça tenait qu'à moi, je les prends, je les regroupe, je les mets à un élastique et c'est fini.
4: Il faut essayer de les assembler un peu harmonieusement quand même, hein, parce que sinon ça ne va pas être joli.
3: Ok, donc là, faut m'aider.
4: On prend une fleur, on en prend une autre, et puis on voit si ça matche bien.
3: Donc là, admettons, je prends du blanc.
4: Ouais.
3: Le blanc, ça va bien avec le rouge, dis
4: voilà,
3: pas de bêtises.
4: C'est ça.
3: Tac, tac. Ça, je trouve ça hyper joli, il y a un petit côté
4: un
3: jaune.
4: Un craspédia, oui, une petite boule jaune. C'est mignon jaune. Comme tout, et ça se fait sécher, c'est ça qui est sympa. Un petit peu plus haut, ton craspédia. Okay. Peut-être un petit peu d'orange.
3: C'est bien déjà.
4: Voilà, ah, bah, c'est pas mal. Là, bah, peut-être on peut mettre... Bah oui, on peut en remettre. Bah, là, on en a un, mais on peut le mettre à l'opposé, par exemple. Nickel.
3: Alors,
4: ouais, moi, je trouve que c'est pas mal. Hein. C'est pas mal, c'est pas mal. Bon, après, je viendrai animer la radio.
3: Quand vous voulez.
4: Ah ben, pas de souci.
3: Ça peut être très bien aussi.
4: Alors après, qu'est-ce qu'on peut mettre? Peut-être un petit peu de blanc pour adoucir toutes ces petites couleurs.
3: Hein. Donc alors, là, ce serait plutôt de l'autre côté, du coup. Vu
4: bah, voilà. Ah, mais t'es quand même délicat, je dois dire.
3: Oula,
4: très bien.
3: Si mes collègues entendent ça.
4: Bah si, bah, comme ça, il y aura de la bâche pour demain matin.
3: C'est beau.
4: Et puis là, on va couper.
3: Ah, et c'est là qu'on égalise.
4: C'est là qu'on égalise, alors.
3: Avec le sécateur.
4: Avec le sécateur.
3: Faut que ce soit tous à la même taille. Hein.
4: Ben voilà. Mais tu coupes tout en même temps.
3: Ah, faut couper tout en même temps.
4: Ah, ben ouais, parce que sinon, là, tu vas y passer la nuit, mon pauvre ami. T'as 50 clients qui t'attendent derrière.
3: Donc bon, on l'emballe.
4: Alors, on l'emballe dans du papier.
3: Faites ça avec une simplicité.
4: Ben oui, un petit cornet de frites, hein, en fait. Mais avec des fleurs dedans.
3: Ouais, avec moins de frites, du coup.
4: C'est plus digeste. Et puis donc, on va faire un plaisir d'offrir. Plaisir d'offrir, merci, bon anniversaire, merci pour la petite bouffe.
3: Mes condoléances, mais bon, c'est moins drôle.
4: Ah, ça, c'est moins drôle, par contre. Voilà, eh bien, le bouquet, il est pour toi.
3: Ah ben, c'est gentil.
4: Voilà.
3: Ben, merci beaucoup.
4: Je t'en prie.
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5: Pluie, neige, canicule, brouillard, la météo décide si on va râler ou si on va râler autrement, si vous voyez ce que je veux dire. Mais dans le fond, qui décide des prévisions météo? Qui observe? Qui calcule? Qui c'est qui tranche à la fin? Et surtout, pourquoi ils disent qu'il va y avoir du soleil alors qu'on se prend une rincée? Eh bien, réponds tout de suite dans les coulisses de Météo France Alsace que je teste pour vous aujourd'hui. Je suis à Ilkirch-Grafenstaden. Ici, on estime, on calcule le temps qu'il fera demain. Et à côté de moi, voici Simon. Simon, c'est le technicien météo. C'est lui qui surveille des capteurs, des antennes, des machines qui parlent. Bref, tout le langage, c'est des chiffres. Entre le vent, la pression, l'humidité, tout est mesuré en continu avec des stations météo basées un peu partout en Alsace, à des endroits stratégiques, en altitude, dans les vallées, en plaine ou encore en ville, au nord, au sud, bref, un peu partout. Et à cela, on peut ajouter aussi d'autres outils comme les radars, les satellites. Et chaque jour, c'est des millions d'observations qui arrivent dans les ordinateurs de Météo France Alsace. Et avec des équations très, très, très complexes. Et cette complexité est en lien avec notre prochaine découverte. Direction le bureau des modèles météo. Ça, c'est avec Théo. Théo, il est météorologiste et il m'explique eh bien, qu'on ne prédit pas le futur. Mais en revanche, on calcule des scénarios et leurs probabilités. Certains modèles, par exemple, simulent l'atmosphère avec comme résultat, écoutez bien, 350 prévisions possibles chaque jour. Ah bah oui, hein, la machine, elle calcule tout ce qui est possible. Hein, et c'est l'humain, enfin, qui va trancher. Parce que oui, la météo, en bout de ligne, bah, c'est pas juste une machine, hein, c'est aussi un cerveau. Il y a un cerveau qui tranche. Et en parlant de cerveau, en voici un autre bien rempli. C'est celui de Cédric. Il est climatologue. Et Cédric, lui, va nous emmener littéralement dans un autre monde. Parce qu'avec ses analyses à Cédric, eh bien, on ne regarde pas demain. Non, on va regarder 100 ans en arrière. Car Météo France, eh bien, conserve en quelque sorte la mémoire du climat depuis plus de 150 ans. Parce que le passé, eh bien, il nous permet quoi? De comprendre l'avenir. Surtout avec les notions du dérèglement climatique qui nécessite une véritable expertise. Alors, après ce dévoilage d'outils, de calculs, d'équations et d'expertises en tout genre, comment se fait-il qu'en 2026, on puisse encore se tromper dans les prévisions? Eh bien, j'ai posé la question et la réponse de mes spécialistes est claire. Prévoir la météo, c'est comme essayer de prédire la forme exacte des vagues dans une soupe qu'on remue en permanence, sauf que la casserole fait la taille de la planète et que la cuillère tourne toute seule. Et en plus de ça, il y a quelqu'un qui joue avec le feu. On continue. Bref, vous l'avez compris, hein, impossible d'être parfait, seulement de se rapprocher de probabilités. Mais avant tout, le rôle de Météo France Alsace, c'est d'anticiper au maximum les risques.
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6: On fait une petite pause à la poste.
7: Belle vie.
8: Vous êtes de la télévision?
6: Non, c'est la radio.
8: Parle un peu plus fort, parce que j'ai un petit problème.
6: Problème d'audition?
8: Oui, oui.
9: Virginie et vous,
8: Avec Salomé, la technicienne du son, nous sommes devant le bureau de poste Béziers-Clémenceau. La double porte vitrée s'ouvre sur une grande pièce style loft. 250 mètres carrés avec du parquet neuf en bois clair et des espaces délimités par service. Tout est fait pour que les gens se sentent bien. Et c'est le cas. À 9h, il y a déjà du monde. Aujourd'hui, la poste est multi-activité. Courrier, mais aussi banque, forfait téléphone, assurance, service à la personne et achats en tout genre. Les gens font la queue pour un rendez-vous avec leur conseiller bancaire et passent devant des téléphones à vendre ou des paquets de bonbons. L'organisation des équipes et des locaux a donc beaucoup évolué. Ici, par exemple, on accueille le public qui veut poster du courrier, mais on ne fait plus le tri du courrier. Malgré les explications de Jean-Michel Thomas, le directeur du bureau, j'avoue que j'ai eu du mal à comprendre.
9: On est ce qu'on appelle grand public, c'est-à-dire qu'on reçoit des clients toute la journée pour des opérations bancaires, des opérations courrier-colis et plein de nouveaux services.
6: C'est long parce que je viens de poser une question, vous m'avez répondu, j'ai toujours pas compris, donc c'est vrai, ça va être long.
9: Oups.
6: Donc nous, on a

0: Canada.
1: Ah oui, bien sûr.
0: Ensuite, dans l'espace Co, il y a 4 zones. Une zone pour les pros, une zone pour les courriers-colis, les gens qui viennent faire des affranchissements ou venir chercher une lettre, etc.
1: Et ça, c'est pour le coup, on est vraiment dans l'entrée. Là, les gens, ils font la queue et hop, c'est le premier poste. Les gens, ils vont tout droit et il y a une dame qui est là pour affranchissement, etc.
0: Oui.
1: OK.
0: Ensuite, ici, vous avez un relais pick-up. On flash sur cet automate et on peut retirer des colis en fin de compte.
1: Mais pour le coup, là, c'est comme devant tous les grandes surfaces.
0: Exactement.
1: Mais il y en a un aussi spécial poste.
0: Ouais.
1: Ça fait partie des questions que je me posais. Aujourd'hui, il y a la poste pour recevoir des colis, mais il y a Amazon, FedEx, machin. Est-ce que ça passe aussi par la poste? C'est des réseaux de vous ou c'est des réseaux parallèles?
0: FedEx et puis Amazon, comme vous l'avez cité à l'instant, c'est des sociétés externes. En fin de compte, ça n'a rien à voir avec le groupe La Poste.
1: Okay.
0: Alors, on a des partenariats avec UPS, avec DHL.
2: C'est la particularité d'Amazon.
3: Guillaume Mancera de la communication.
2: C'est notre premier client. Puisqu'aujourd'hui, les flux de colis passent par la poste.
1: Ah, d'accord.
2: Mais c'est aussi notre premier concurrent parce qu'ils développent eux-mêmes leur propre ligne logistique.
1: Ah, ok. Ouais.
2: Donc, ça se passe très bien avec eux. Hein. Mais est-ce que demain, avec les flux Amazon, est-ce qu'ils passeront toujours par la poste?
1: Pick-up, c'est la poste.
2: Voilà. Nous, on veut développer les consignes pick-up.
1: Ouais, bien sûr.
0: On va continuer la visite.
1: Mm-hmm. Allez.
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5: Et pour cette nouvelle saison, au parc Argonne Découverte où nous sommes aujourd'hui, quatre grands prédateurs présents naturellement dans la région sont mis à l'honneur. Bonjour Nicolas Villerette.
6: Bonjour Olivier.
5: Responsable zoologique et directeur adjoint du parc Argonne Découverte. Quels sont ces quatre grands prédateurs?
6: Le loup gris d'Europe, le pigargue à queue blanche, le hibou grand-duc d'Europe et le lynx. Pourquoi ces quatre-là on les met à l'honneur? C'est parce qu'ils font leur grand retour dans notre secteur et que quand un prédateur fait un retour dans un endroit, souvent ça peut faire peur.
5: On parle de retour à l'état sauvage. Hein.
6: Ah, on parle de retour à l'état sauvage. Nous, ceux qu'on présente, ils sont en captivité, en volière ou en enclos, et ils resteront en captivité. Mais naturellement, ils font leur retour ici. Et nous, notre objectif, c'est de sensibiliser les gens, de présenter ces espèces parce qu'on a moins peur de ce qu'on connaît.
5: Donc, on peut déjà voir ici au parc Argonne Découverte des grands ducs d'Europe, des pigargues à queue blanche ou encore des loups. Le lynx, lui, arrivera plus tard, même s'il est déjà présent à l'état sauvage dans la région. Parlez-nous un peu du lynx, justement.
6: Alors, effectivement, ici au parc Argonne Découverte, nous n'avons pas encore de lynx, mais on y travaille. Le lynx est un animal très discret. Alors, c'est un bon prédateur, notamment de chevreuil. C'est un animal forestier, un peu comme les loups. Mais autant les loups, quand ils font leur retour dans un secteur, c'est compliqué parce que c'est un animal qui va, quand il s'approche des fermes, poser des problèmes au niveau des troupeaux de moutons, au niveau des veaux, par exemple. Autant le lynx, ça reste un animal très discret qui va chasser des proies comme le chevreuil, qui va en plus manger sa proie jusqu'à la dernière bouchée. Et vraiment un animal solitaire, contrairement aux loups qui vont vivre en meute, donc on peut les repérer plus facilement. Dans les Ardennes, il y a eu quelques lynx observés, mais pour autant, nous, on veut quand même sensibiliser au fait que les gens, bah, potentiellement, en rentrant d'une soirée, vont, pourquoi pas, croiser un lynx un de ces jours. C'est tout à fait possible.
5: Le lynx, c'est un félin, un gros chat. Décrivez-nous, pour ceux qui sont présents dans les Ardennes à l'état sauvage, à quoi il ressemble?
6: Alors, c'est un animal qui a les oreilles pointues, avec un petit pinceau noir au bout des oreilles. Vraiment, on va dire, un chat haut sur pattes. Alors, quand même de couleur marron, avec des petits spots de taches plus foncées, qui va faire 20-25 kilos. Et c'est un animal qui va volontiers en fait se cacher, se poser, laisser les gens passer. Même parfois, lorsqu'il y a des chasses, il ne va pas forcément s'enfuir, c'est pour ça qu'il est difficile à voir. Il va aller se cacher contre un arbre, attendre que la battue passe et sortir ensuite.
5: D'autant plus que des fois, pour dormir, il peut se mettre en hauteur.
6: Ah oui, bah oui, on va dire qu'on en parlait, c'est un gros chat, on va dire ça comme ça. Donc il a
5: un gros arbre à chat avec un gros arbre, du coup.
6: Exactement, c'est ça. Donc un arbre accessible dans lequel il va pouvoir trouver refuge. Et après, il ne va pas se réfugier uniquement dans les arbres. C'est un animal qui va volontiers aller se cacher un arbre tombé, une souche qui a soulevé un peu de terre, de roche, il va aller se mettre là-dessus. Surtout les femelles, quand elles ont des jeunes, elles vont aller trouver ce genre de petite caverne pour aller y mettre leurs jeunes en sécurité.
5: Une population qui avait totalement disparu, qui est en train de revenir, pourquoi elle avait disparu?
6: Il y a une centaine d'années, les empoisonnements ont fait beaucoup de dégâts sur ces derniers maillons de la chaîne alimentaire. Les empoisonnements maintenant qui ont beaucoup moins lieu qu'avant. Et donc du coup, petit à petit, ils commencent à regagner du terrain. Un animal discret, forestier, et donc les forêts des Ardennes s'y prêtent très bien pour son retour.
5: Et là où il y a de la forêt, les lynx sont de retour en Champagne-Ardennes. Merci Nicolas Villerette, responsable zoologique.
6: Merci Olivier.

0: Didier.
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2: Sur Dijon, pas de chichi chez Duclos Maillard. On pense vite quartier et vin de Bourgogne. Un amour du terroir partagé par la clientèle. En voici la preuve avec Jeff, client fidèle chez Duclos Maillard.
3: Ça fait un an que je vais régulièrement ici. J'ai aménagé dans le quartier déjà. Et puis c'est vrai qu'ici, on est bien accueillis. Et on trouve des vins à des prix corrects, notamment parce qu'ils mettent quand même plus l'accent sur le produit que sur le marketing pour la boutique, par exemple. Moi et ma compagne, on est amateurs de vins. Et puis ici, on achète essentiellement des vins de Bourgogne.
2: Qu'est-ce que vous avez bu récemment ici qui vous a bien plu, qui vous avait été conseillé alors?
4: Le Bourgogne Chardonnay bio.
2: Oui.
4: Voilà, le château de Chemilly, ouais.
2: Qu'est-ce qui vous a plu dans ce vin?
3: Il est vraiment bien rond, puis il se rapproche d'un vin de très grande qualité de vin blanc de Bourgogne, quoi. Et puis il est à 25 euros.
2: Ah oui, effectivement.
3: Oui.
2: Bonjour, messieurs, dames.
5: C'est pas mal, c'est assez élégant. Pour les fêtes, ça irait bien avec tout ce qui est viande blanche et tout, puis le chapeau. Mais il y a aussi le Montclis. J'aime bien le Montclis rouge 2022.
6: Alors, c'est dans les 25 euros.
3: Je pense que je vais faire un mix toi,
6: ouais,
3: de quelques années bouteilles que vous avez évoquées.
6: Donc,
3: le Côte de Nuit Village,
6: deux comme ça,
3: deux Chaurey-les-Bonnes et,
6: ouais,
3: et deux Montélis rouge 2022, Chaurey, s'il vous plaît.
6: Le Chaurey, il faudra bien le placer parce que c'est un 2023 et les deux autres, c'est des 2022. Donc le Chaurey, vous le mettrez avant ces deux vins-là.
3: Ah oui.
6: Il faut savoir aussi les placer parce que si on met les vins trop prononcés devant les vins qui sont un petit peu plus légers et qui ouvrent le tiroir, la bouche, quoi, et ben les autres, on peut pas les savourer.
2: S'ouvrir le tiroir, ça c'est vrai que j'avais jamais entendu, hein, et c'est l'expression qui sent le terroir à la cave Duclos Maillard Rue de Senove à Dijon.
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5: Luca.
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7: Eh ben, à Dichat, Camille.
5: Adieu.
7: Toi, tu vas nous raconter une trop belle surprise qui t'est arrivée il y a 2 ans et demi, c'est ça?
5: Luca, car il y a un saut de la maïboune. J'étais chez ma mamie et elle nous met pas caribou ta minja de nos autres. Mes parents, ils arrivent pour manger et qu'ils me disent ça aide à nos autres à la béiture, qu'elle suis grosse colis qui t'attend. Et ils me disent viens à la voiture, il y a un gros colis qui t'attend. Et donc hop, caribou à la béiture, couvre la porte, il n'est pas y passerait. Je vois rien dans la voiture. Et au pied de Seti, qui a eu boule des peaux, je vois une grosse boule de poils à mes pieds. Car Lumeka, c'est mon chien. Lumeka qui s'appelle Soleil. Mon chien s'appelle Soleil.
7: Oh, parce qu'il a mis du soleil dans ta vie?
5: Pas tout le temps. Pas tout le temps. Quelqu'un t'a rayé la bestesse d'Aumeka et Nia Jacob. Je vous raconterai les bêtises de mon chien une prochaine fois.
7: Eh ben, j'ai hâte. Merci, Camille.
5: Merci, salut.
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8: Quand il y a des prédateurs, bah, mais sa tête d'ensemble, au moins ils disent que c'est un pot avec des roses qui dépassent.
9: Pourquoi l'autruche met de temps en temps sa tête dans le sable?
10: Pour peut-être manger les bêtes dans le sable.
11: Pour manger ce qui est dans le sable, pour tout simplement voir ce qu'il y a dans le sable.
12: Pour dormir.
9: Si elle veut voir ce qu'il y a dans le sable et qu'elle met sa tête dans le sable, elle voit plus rien.
11: Bah, peut-être qu'elle résiste au sable.
9: Ou alors elle a une frontale.
11: Je pense pas.
5: C'est peut-être pour manger ce qu'il y a dans le sable, mais plus profondément avec sa bouche.
8: Quand il y a des prédateurs, bah, met sa tête dans le sable. Au moins, ils disent que c'est un pot avec des roses qui dépassent.
13: Oh, les jolies fleurs!
5: Comme ça, elle voit pas ce qui se passe autour et elle a plus peur.
9: Qu'est-ce que vous faites si quelqu'un vous court après?
5: Courir. Dire à quelqu'un qu'on a besoin d'aide.
9: Tu vas pas mettre ta tête dans le sable?
5: Bah non, sinon il peut nous attraper facilement.
8: Ou alors sinon on lui met un coup de poing dans la figure, au moins bah, c'est lui qui a la tête dans le sable et nous on s'en va.
9: Mais pour l'autruche alors elle?
11: Pour l'autruche c'est facile, elle court plus vite que nous.
9: Et vous savez comment on fait des petits autruches?
5: Une fois qu'ils sont dans l'œuf, bah, ils cassent la coquille et ils sortent.
9: Donc c'est avec des œufs?
5: Bah oui.
9: Vous avez déjà vu un œuf d'autruche?
11: J'ai cru en voir un en vidéo, mais non. Il est comme les œufs normaux, mais quand même un peu plus gros.